mais que contre le mauvais penchant. La réponse est que dans le chemin du travail, le mauvais penchant est appelé désir de recevoir pour soi-même, comme il a été dit plus haut. Et sans le désir de recevoir, il n'y aurait pas du tout de notion de création. Et le désir de recevoir, partout où il voit un certain plaisir, il veut combler son manque. Et c'est par le fait qu'il veut combler son manque qu'il y a place à profiter de la chose à laquelle il aspire. Et puisque le Créateur a créé cette nature, elle ne subit pas de changement. Mais il y a place à des corrections qui ne consistent pas à les annuler, mais à y ajouter quelque chose par quoi la chose se corrige. Mais il n'y a pas de changement dans la nature, puisque le Créateur a créé la nature. Et puisque le désir de recevoir est une chose que le Créateur a créée, l'homme n'a pas la force de l'annuler. Et la correction générale est l'intention en vue de donner, ce qui est appelé adoucissement des jugements. C'est-à-dire, le jugement qui a été fait, qu'il est interdit d'utiliser le désir de recevoir et de profiter pour son propre intérêt, parce que par cela, on en vient à une différence de forme avec le Créateur, mais lorsqu'il reçoit parce que le Créateur veut qu'il reçoive, et que de son propre point de vue, il lui serait plus facile de ne pas recevoir, par cela, le jugement de l'interdiction de recevoir est adouci. Cependant, il faut savoir que cette dimension, où il reçoit en vue de donner, c'est une correction véritable. C'est-à-dire que le but de la création, qui est de faire du bien à ses créatures, ne peut se réaliser que de cette manière. C'est-à-dire qu'il utilise bien le désir de recevoir du plaisir, et malgré tout, il reste dans la dvekut, qui est l'équivalence de forme. Autrement dit, s'il reçoit et qu'il n'a pas de plaisir, cette réception n'est pas appelée « faire du bien », car il ne s'agit pas de ce qu'il reçoit, mais de ce dont il prend plaisir. C'est-à-dire que le supérieur veut que l'inférieur prenne plaisir. Et si l'homme n'a pas de plaisir, alors il n'a rien reçu du supérieur, et cela s'appelle « adoucissement des jugements ». Et c'est là l'essentiel de la perfection. Mais il y a des choses du fait de racines supérieures qui peuvent être clarifiées pour être en vue de donner. Et il y a des choses dont il est interdit de se servir même en vue de donner. C'est-à-dire que l'homme ne peut pas dire qu'il veut faire une chose interdite et avoir l'intention de donner. Car si la chose est interdite, c'est parce que, du point de vue de la relation entre la branche et la racine, il y a des choses que la Torah a interdites et il y a des choses que la Torah a permises. Et nous voyons qu'en général, il faut distinguer dans la Torah trois catégories. A. Une chose de mitzvah. B. Une chose d'autorité. C. Une chose d'interdiction. Dans la chose de mitzvah et de transgression, il faut être vigilant, même dans l'action sans intention, car il y a un aspect de mitzvah dans l'action, même s'il n'y a pas d'intention. Et de même concernant l'interdit, il y a une transgression dans l'action, même sans aucune intention. Et l'essentiel du travail dans l'aspect de l'intention se trouve dans la chose permise, d'avar hareshut. C'est-à-dire qu'il n'y a pas de mitzvah à accomplir et il n'y a pas de transgression si l'on ne fait pas la chose. Et alors, lorsqu'il fait la chose permise, c'est-à-dire lorsqu'il dirige l'accomplissement de la chose permise pour le bien du ciel, la chose permise entre dans la sainteté. Et cela s'appelle alors mitzvah, c'est-à-dire qu'elle sort de l'aspect de choses permises et entre dans la catégorie de mitzvah. Et c'est précisément ici que se trouve l'essentiel du combat contre le penchant, car

faire une chose permise, même si je ne peux pas diriger pour le bien du ciel, alors ce n'est pas une mitzvah. Donc, je n'ai rien fait. Et je ne veux pas être un ouvrier inactif, c'est-à-dire que je fais une action et cette action est vaine. Il s'ensuit que dans l'action des mitzvot et des transgressions, l'action est une obligation, tandis que dans la chose permise, sur laquelle il n'y a aucun commandement, c'est précisément l'intention qui l'a fait exister, c'est-à-dire qu'elle entre dans la sainteté. Et selon ce qui précède, on peut expliquer ce que Rashi a commenté sur le verset « Lorsque tu sortiras en guerre ». Il s'agit d'une guerre permise. Et dans le travail, on peut expliquer que la chose permise, dans laquelle il faut diriger en vue de donner, c'est là que se trouve l'essentiel du travail contre le penchant. Car il n'y a pas d'interdit sur l'action. C'est pourquoi le penchant voit que l'homme veut l'éradiquer du monde. C'est-à-dire que dans les mitzvot et les transgressions que l'homme accomplit dans l'aspect de l'action, le penchant ne s'oppose pas tant, car l'homme ne dit pas qu'il veut travailler uniquement pour le bénéfice du Créateur, mais lorsqu'il commence à travailler sur l'intention en vue de donner, et non pour le bénéfice du corps, alors commence le véritable travail avec le mauvais penchant. Car, en effet, la question de la Torah et des mitzvot a été donnée pour raffiner Israël. Comme il est écrit dans le livre Matan Torah, et voici ces mots, et voici les articles de nos sages dans leurs questions. Qu'importe au Créateur que l'on égorge par la gorge ou par la nuque? Les mitzvot n'ont été donnés que pour raffiner les créatures. Et ce raffinement signifie la purification du corps grossier, qui est la finalité qui résulte de l'accomplissement de toute la Torah et des mitzvot. Fin de citation. Il s'ensuit selon cela que c'est seulement lorsqu'on parle avec le corps au sujet de l'intention pour le bien du ciel qu'on veut annuler le bénéfice personnel que là se trouve la véritable controverse avec le corps. Et cela se remarque précisément lorsqu'il y a une guerre contre le penchant dans la chose permise. Car alors, la guerre ne porte pas sur l'action, puisque sur l'action, il n'y a aucun interdit. Et la guerre ne peut être que sur l'intention, que l'homme veut qu'elle soit uniquement pour l'utilité du Créateur et non pour l'utilité du corps. C'est-à-dire qu'il veut tuer le corps. Comme nos sages l'ont dit, la Torah ne subsiste que chez celui qui se fait mourir pour elle. Selon ce qui précède, il faut interpréter ce que nous avons demandé. Pourquoi la Torah a-t-elle permis la belle femme de forme au motif que la Torah n'a parlé que contre le mauvais penchant? Le Créateur n'aurait-il pas eu un conseil plus facile, de sorte qu'il n'aurait pas été nécessaire de permettre la femme belle de forme, c'est-à-dire qu'il n'aurait pas donné de force au mauvais penchant pour le pousser à la tentation? Et il n'aurait pas été nécessaire de changer et de permettre une chose interdite. Et quelle est la réponse? La Torah n'a parlé que contre le mauvais penchant. Et de prime abord, il est très difficile de comprendre la question du permis de la femme de belle forme. Comme certains demandent, pourquoi la Torah n'a-t-elle pas permis d'autres interdits lorsqu'il a un grand désir pour l'interdit? En vérité, il faut répondre à cela que nous n'avons aucune notion de la question de la Torah et des mitzvot, car cela n'a pas été donné selon l'intellect de l'homme, mais c'est une question spirituelle. Ce que le Créateur a décrété, comme nos sages l'ont dit, qu'un homme ne dise pas « Je ne veux pas de la chair de porc, mais j'en veux ». Mais que puis-je faire, mon Père qui est aux cieux me l'a interdit? C'est-à-dire que toute la Torah et les mitzvot, tout cela, ce sont les décrets du Créateur, et l'intellect de l'homme n'y atteint pas. Et il n'y a donc pas à demander pourquoi la Torah a permis la femme belle de forme.
Et il faut interpréter

0: Ce que nous avons demandé, que signifie « j'ai créé le mauvais penchant, j'ai créé pour lui la Torah comme remède ». Il en ressort que l'essentiel est le mauvais penchant, et que la Torah n'est pas l'essentiel, mais comme quelque chose d'ajouté au plat. Et selon ce qui est expliqué dans l'introduction au Talmud et Sfirot, l'essentiel de la création est le désir de recevoir du plaisir et du délice. Et la raison pour laquelle le Créateur a créé le désir de recevoir, c'est parce que sa volonté est de faire du bien à ses créatures. Mais à cause de la différence de forme qu'il y a entre le donneur et le receveur, il nous a été donné de le corriger en vue de donner, et par cela sera corrigée la différence de forme qu'il y a dans le désir de recevoir. Il en résulte que l'essentiel qui reçoit le plaisir est le désir de recevoir. Mais s'il reçoit pour son propre intérêt, cela s'appelle mauvais penchant, car la différence de forme qui s'y trouve cause la séparation d'avec le Créateur. Et dans les kélim de séparation, le bien et le plaisir n'arrivent pas là-bas à cause de la correction du tzimtzum. C'est pourquoi, afin que le désir de recevoir ait la capacité de recevoir le bien et le plaisir, il faut donner au mauvais penchant l'aspect de remède par lequel il y aura du goût dans le désir de recevoir, c'est-à-dire qu'il y aura dans le désir de recevoir du bien et du plaisir. Tandis que, s'il ne lui donne pas le remède, qui est le désir de donner, alors il n'y a aucun goût dans le désir de recevoir parce que il n'a rien du tout, car le bien et le plaisir n'arrivent pas là-bas. Cependant, il faut distinguer ici quatre discernements. A. Le kli qui reçoit le plaisir. B. Que le plaisir que le kli reçoit est en lui un goût d'agrément, c'est-à-dire qu'il n'y ait pas en lui l'aspect de honte, mais qu'il ressente un bon goût. C'est la saveur du bien et le désir de donner sans réserve. Cela signifie que le désir de donner sans réserve assaisonne le plat, de sorte qu'il y ait en lui une saveur. D. Cette saveur, appelée désir de donner sans réserve, on ne peut la recevoir que précisément par la Torah, comme il est écrit. J'ai créé le mauvais penchant, j'ai créé pour lui la Torah comme assaisonnement. Ce qui signifie que la Torah, c'est-à-dire la lumière qui s'y trouve, donne le désir de donner sans réserve. Ce désir de donner sans réserve donne une saveur qui retire de la nourriture, la honte, car la honte corrompt toute la saveur que l'on peut obtenir du plat. À cause de cela, celui qui donne ne peut offrir aucun des plaisirs véritables, car lorsque cela parviendra au kélim de l'inférieur, tout sera corrompu. C'est là tout le sujet de notre travail, acquérir des kélim adaptés à l'abondance. Selon ce qui précède, on peut interpréter « La Torah n'a parlé que contre le mauvais penchant ». Et tout ce qui est interdit ou permis, tout dépend de ce que le Créateur a décrété. C'est-à-dire qu'il y a des choses que l'on peut corriger et introduire dans la sainteté, même avant la fin de la correction. Et c'est pour cela qu'il nous a été donné les 613 mitzvot. C'est la raison pour laquelle la Torah a permis la belle captive à travers les corrections mentionnées dans la Torah. Et cela est au-dessus de notre intellect de comprendre ce que le Créateur a permis et ce que le Créateur a interdit. C'est pourquoi nous n'avons aucune notion qui nous permettrait de demander pourquoi la Torah a permis cela, car tout le sujet de la Torah et des mitzvot est d'affiner par elle Israël. C'est pourquoi ce que la Torah a permis concernant la belle captive à travers les corrections est aussi dans l'intention d'affiner les créatures. Fin de l'article. Nous allons relire le début de l'article. Écrit du Rabash, volume 2, article 39, que signifie « La Torah n'a parlé que contre le mauvais penchant dans le travail ». Voici sur le verset « Lorsque tu sortiras en guerre contre tes ennemis et que le Créateur ton Dieu les livrera entre tes mains et que tu verras parmi les captifs une femme belle de forme et tu la prendras pour femme. » Rashi interprète « La Torah n'a parlé que contre le mauvais penchant, car si le Créateur ne l'avait pas permise, il l'aurait prise dans l'interdit. » Jusqu'ici, ces mots. Et il faut comprendre cela. N'aurait-il pas été préférable que le Créateur ne donne pas de force au mauvais penchant, pour qu'il ne pousse pas l'homme à la transgression? Et ainsi, il n'aurait pas été nécessaire de la permettre, du fait que il ne l'aurait pas prise dans l'interdit. Il faut aussi comprendre dans le travail ce que Rashi explique sur ce qui est écrit « Lorsque tu sortiras en guerre ». Il s'agit d'une guerre facultative dont parle l'Écriture. Que signifie dans le travail « guerre facultative » ? Il y a des choses qui sont plus claires, d'autres moins claires. C'est le focus group. En termes de ce qu'il est possible de corriger, et il y a ce supplément de la place, de la permission, ce qui est permis, ce que nous pouvons ajouter pour ajouter des désirs de recevoir et avec eux être afin de donner. Oui, vraiment, c'est un privilège que nous puissions travailler avec le désir de recevoir qui est opposé au Créateur, mais puisque nous voulons le faire pour le Créateur. Et nous passons au cours. Nous avons entendu un article des degrés de l'échelle, volume 3, livre Devarim, section Kitsetse. Qu'est-ce que la Torah n'a parlé que contre le mauvais penchant dans le travail? Nous avons également parlé hier d'un article du livre de la paracha Devarim, section Kitsetse. Là, c'était l'article « Qu'est-ce que le fils de l'aimé et celui de la détester dans le travail ?» Et ici aussi, nous avons parlé de ce que ça veut dire « La Torah n'a parlé que contre le mauvais penchant ». Il y a un penchant que le Créateur a créé, le désir de recevoir. Il ne change pas. Il a simplement créé comme un désir de jouir. Et ce désir de jouir, sous la forme où il a été créé, a seulement la possibilité d'exister, de ressentir sa vitalité sous une forme très, très restreinte, petite. Ça aussi, c'est considéré en quelque sorte comme bon. Disons comme l'aspect Aleph des quatre phases de la lumière directe. Mais de quoi peut-on jouir s'il n'y a pas d'aspiration? C'est pourquoi, depuis la phase Aleph, par l'aspiration à déjà ressembler à quelque chose, à avoir un désir de l'intérieur, un désir plus grand commence à se former à travers la phase bête. La phase Dalet est plus grande que la phase Aleph du fait qu'un désir de recevoir s'est ajouté à elle, parce qu'elle veut également recevoir du délice du don au Créateur. Pas de la réception du Créateur, mais du don au Créateur. Et ensuite, malgré tout, nous voyons que sous cette forme, le désir de recevoir dans Ein Sof se ressent comme l'inverse du Créateur. Il ressent la honte, mais ne comprend pas encore à quel point il est inverse et ne sait pas quoi faire de cette disparité. Et alors, afin de réellement le déterminer comme mauvais, car la disparité de forme n'est pas encore mauvaise, le Tzimtzum, nous disons, est une action de Kdusha, et Malchut, même dans le monde du Tzimtzum, se trouve en adhésion avec le Créateur. C'est un état très élevé. Ça veut dire que même s'il ressent comme l'inverse, ça ne le détache pas encore du Créateur. Ça ne le détache pas de l'Akdusha, car il n'y a pas encore d'intention afin de recevoir ou d'intention afin de donner. Il s'est seulement ressenti comme receveur et le Créateur comme donneur. Et afin de donner à l'être créé des discernements supplémentaires, alors Bina, le Créateur se détériore lui-même, entre dans Malchut et donne à Malchut la possibilité de le restreindre, le Créateur, c'est-à-dire Bina, et il y a déjà une association entre la brisure des qualités de Bina, la brisa du Massar dans Malchut, et ainsi Malchut commence à recevoir une intention de jouir de toutes les actions existantes dans le but de recevoir. Et alors on peut dire qu'il y a chez nous un mauvais penchant et un bon penchant. Avant, il y avait seulement un penchant, un désir de recevoir. Bien que un tzimtzum était fait sur lui, tout de même nous disons que ce n'est pas encore un être créé. Le Tzimtzum porte seulement sur l'action même de recevoir. Et ensuite, quand s'ajoute à cette action la possibilité de l'intention, alors l'action peut également être correcte. Car si le désir de recevoir était resté sans qu'on y ajoute une intention, il aurait été impossible de l'utiliser un jour. Il est désir de recevoir, le Créateur est désir de donner. C'est terminé. Un tzimtzum a été fait, on ne peut plus rien faire. Par le fait que maintenant, en plus du désir de recevoir, il y a aussi la possibilité de diriger l'intention dans l'action. Alors l'intention peut changer la nature de l'action. Et on peut avoir l'intention afin de donner et recevoir, et cette réception sera un don complet. Ça veut dire, le penchant reste le penchant, le désir de recevoir, le désir de jouir, et l'intention peut être afin de jouir pour lui-même ou afin de faire jouir le Créateur. Et cela change tout. Ça veut dire que après Tzimtzum Aleph, il commence à y avoir une possibilité, bien qu'il y ait Tzimtzum Aleph et qu'il demeure, et Tzimtzum Aleph demeure, mais malgré cela, il est possible de travailler avec le désir de recevoir, sans enfreindre le Tzimtzum. Le Tzimtzum demeure, car le désir de recevoir, même quand on travaille avec lui, ne reçoit absolument rien pour lui-même, à tel point que l'intention change le type de délice. Et en plus de cela, du fait que Bina est entrée dans Malchut, elle ne donne pas seulement à Malchut la possibilité de faire des intentions afin de recevoir ou des intentions afin de donner. Le fait que Bina entre dans Malchut donne à Malchut du volume, de la puissance, une capacité, au lieu de jouir sous la forme de Nefesh, de parvenir à une jouissance de la grandeur de Naran Chai, parce que Malchut, que elles reçoivent dans le but de recevoir ou dans le but de donner, ça veut dire qu'elles travaillent déjà avec l'intention, alors son délice dépend de la grandeur du Créateur. Soit la grandeur du Créateur sous la forme négative, je vais jouir de toute sa stature, soit la grandeur du Créateur sous la forme positive, je vais donner à toute sa stature. Et alors, il ressort que l'intention nous donne en fait tout. Elle fait grandir pour nous le kli depuis un seul point, noir, de malchut, jusqu'à toute la stature du Créateur. Et l'intention amène aussi l'homme, l'âme, à une pleine équivalence pour l'adhésion au Créateur. Le délice que l'on reçoit et le délice que l'on donne, finalement, c'est deux lumières, lumière directe et lumière réfléchie, qui remplissent le partsouf intérieur, amènent le partsouf intérieur à l'état du Créateur.
1: La reine.
0: C'est pourquoi il ressort, comme l'écrit le Rabash, qu'en réalité, il n'y a aucun interdit sur le désir de recevoir lui-même quand il reçoit. Il n'y a pas d'interdit. Fait, reçoit. Selon l'action, reçoit. Mais tout dépend de l'intention. Alors, quel est le problème, puisqu'il y a malgré tout des mitzvot qui interdisent et d'autres mitzvot qui déterminent, à l'inverse, ce que nous devons recevoir? Agir. Le fait est que c'est seulement afin de joindre le désir de recevoir, seulement afin de le corriger. Pour l'instant, il y a des actions que nous pouvons faire, les exécuter, avec une intention dans le but de donner, et il y en a d'autres que nous ne pouvons pas encore. Mais quand on avance et qu'on ajoute des masachim, alors bien sûr que toute chose qui se trouve dans le désir de recevoir, qui s'y trouvait, qui se trouve, qui s'y trouvera et qui ne changera pas en cela, toute chose deviendra permise dans la mesure où l'intention s'y ajoute. Et à la fin, la correction. Sur tous les désirs qui se trouvent dans le désir de recevoir, il y aura une intention dans le but de donner, et alors il n'y aura aucun interdit sur l'action. Pour l'instant, il y a un interdit sur l'action, seulement pour chacun, selon qu'il possède ou non un massach sur cette action pour travailler avec elle dans le but de donner. Nous ne pouvons pas encore dire comment il peut être possible que je tue dans le but de donner, que j'aie avec une femme mariée dans le but de donner, avec une belle captive, comme il le dit, dans le but de donner. Toutes sortes de choses comme celle-là, nous ne savons pas ce que sont sous leur forme corrigée ces discernements et ces actions dans la spiritualité dans le but de donner. Mais encore une fois, les désirs ne changent pas, l'intention change, le désir de recevoir prend un dessin complètement différent quand on travaille avec lui, et justement par les désirs les plus mauvais, on parvient à l'atteinte des degrés complets. Ça veut dire que nous devons seulement nous préoccuper des clarifications dans nos intentions. Question, je ne comprends pas comment on peut commencer à travailler avec les intentions. Le Rav, tu ne comprends pas comment on peut commencer avec les intentions. Travailler avec les intentions, ça veut dire que tu dois tout le temps déjà penser moi, moi ou l'autre, ou quelqu'un en dehors de moi. En dehors de moi, ça peut être un ami, un groupe, le Créateur. Alors, pour qui? Tu sais, si, par exemple, on fait une certaine action politique, oui, on fait une action ou dans la police, ou dans la police. Quelqu'un a tué quelqu'un. Alors il y a la question, à qui cela profitait-il? Et à partir de ce point, on commence à dérouler toute l'enquête. C'est pareil ici. Tu commences avec ton action que tu as envie de faire et tu commences à réfléchir. Pour qui est-ce que je veux faire ça? À qui est-ce que c'est profitable que je fasse ça? Disons que je fais quelque chose pour un ami et que dans cette action, je ne trouve pas comme mon point. Maintenant, il y a des actions que, malgré tout, même s'il te semble que tu peux les faire dans le but de donner, mais on vous dit d'avance que ces actions sont interdites. On ne peut pas les faire dans le but de donner jusqu'à la fin de la correction. Et si tu penses que tu en es capable, c'est simplement une illusion. Tu te trompes. Tu ne vois pas que c'est réellement dissimulé pour toi, que tu n'en es pas capable. Disons, manger du porc dans le but de donner, tu ne peux pas. Je dis ça comme ça. C'est un exemple, pas vraiment exact. Pourquoi comme ça? À la fin de la correction, oui. Tu comprends? Maintenant, non. Alors, on te donne une loi. Il y a des choses, disons, voler dans le but de donner, tu n'en es pas capable. Une femme mariée dans le but de donner, tu n'en es pas capable. Et toutes sortes de choses comme qu'il se laisse tuer plutôt que de transgresser. C'est tout. Tu n'en es pas capable. Et toutes les mitzvotes négatives qui sont dans la Torah, dans la spiritualité, ce qu'on nous dit, oui. Malgré tout. Ce sont tous les kelim, toutes les mitzvot négatives, tous les kelim du tabour jusqu'au sium raglim, du partsouf. C'est comme les 248 organes et les 365 tendons, oui. Alors, tu as 365 mitzvot négatives, 365 interdits. Ça veut dire que jusqu'à la fin de la correction, tu n'es pas capable de travailler avec eux, de corriger ses désirs dans le but de donner. Que tu le penses ou non, on t'a donné cela comme un discernement précis. Ne pense pas qu'ici tu en es capable. C'est tout. Afin de ne pas te faire échouer. Sur ça, tu dois seulement construire un massar. Je n'y touche pas, je ne le fais pas. Le faire dans le but de donner, ça sera possible plus tard. C'est tout. Après qu'on fait toutes les corrections sur les 248 désirs, là, il est possible de travailler avec eux réellement, avec ces désirs dans le but de donner, c'est Galgalat Veinaim, oui. Et l'adjonction de Achap à Galgalat Veinaim, mais sur Achap lui-même, sur les 365 désirs, on ne travaille pas directement. On acquiert seulement un massar pour ne pas travailler. Pour s'abstenir d'eux, on parvient à cette fin de correction que nous pouvons faire. Ensuite, il y a déjà la correction de Achab de descente au corps de pierre. Et alors, on travaille également avec tous ces désirs, avec les 365 désirs dans le but de donner. Ce sont les désirs que nous avons dès le départ à l'intérieur de l'âme. Ça veut dire qu'il n'y a aucun désir qui ait été créé auparavant et soit malgré tout resté ensuite sans que tu puisses travailler avec lui dans le but de donner. Toutes les corrections sont des corrections d'installation des intentions sur chaque désir. Je demande, est-ce que je peux faire quelque chose pour un ami, disons. Maintenant, l'action dont nous parlons n'est pas non plus une action où je lui donne quelque chose de la main à la main. L'action, c'est-à-dire mon intention, mon désir, le travail dans mon désir, de mon désir vers son désir. Mais comment est-ce que je vérifie que si je fais quelque chose pour lui, il n'y a pas mon point, il n'y a pas moi-même mon propre bénéfice? Comment vérifies-tu si ton action est destinée à être dans le but de lui donner et non à toi? La vérification n'est pas simple. Tu dois, d'une certaine manière, d'abord faire un tzimtzum, être chafetz chesed, et ensuite faire une action. Comment est-ce que nous l'étudions? Comment est-ce que nous étudions? Oui. Il est impossible de faire une action de don, ça s'appelle déjà gadlout. Oui. Ça s'appelle recevoir dans le but de donner. Il est impossible de faire une action de don si tu ne révèles pas d'abord un désir, si tu ne révèles pas qu'il est entièrement dans le but de recevoir, et si ensuite tu ne fais pas sur lui un tzimtzum et ne commences pas à faire grandir sur lui un massar. Oui. Faire grandir sur lui un massar. Tu fais d'abord katnout et ensuite gadlout. Impossible en une seule fois. Alors comment est-ce que je demande ce manque, Rav? Si tu parles d'une action spirituelle, si tu parles d'une action corporelle, alors nous faisons une action et nous pensons dans la corporalité qu'il est du bien, que j'ai l'intention qu'il soit bien pour l'ami. Bien sûr, toutes ces actions ne sont pas encore dans l'intention, ni réellement dans l'action correcte, sous la forme spirituelle. Mais ça m'amène d'un tel lolishma à lishma. Alors je peux un manque, le Rav. Tu demandes concrètement dans ton état, comment est-ce que je vérifie? Je regarde simplement si cette chose, si par cela, je vais lui procurer une bonne humeur. C'est tout. Très simple. Est-ce qu'il sera de bonne humeur ou non? La vérification est simple. Seulement par rapport à son humeur. C'est tout. Et en cela, nous sommes semblables. Il ne se peut pas que chez lui, la joie, la confiance, le ressenti de confort, le ressenti de bien, proviennent de choses différentes des tiennes. Finalement, non. En plus, tu le connais, plus ou moins. Maintenant, concernant le travail en parallèle, comme envers le Créateur, disons que nous accomplissons les mitzvot pratiques, les filines, ce genre de choses. Là aussi, est-ce qu'on peut avoir l'intention envers le Créateur? Après tout, nous n'aurions fait si... Le Créateur, il écrit ici que sur l'action, il n'y a aucun interdit. Tout doit être dirigé vers le Créateur. Et quand tout est dirigé vers le Créateur tient compte seulement de tes intentions. Il ne regarde pas le corps, ce que tu fais. L'intention, c'est ce qui est reçu chez lui. Ça veut dire, qu'est-ce que l'intention? Tu as une jouissance, et cette jouissance vient du fait que tu lui donnes, comme quand tu as une intention et une lumière réfléchie, et après la lumière réfléchie, tu fais un zivouk de Haka'a, et tu reçois déjà, alors cette réception sort dans le but de donner. Tu ne reçois pas d'abord en pensant, je veux que ce soit dans le but de donner, cela ne peut jamais arriver. D'abord, tu dois activer une lumière réfléchie dans le roche, l'intention, vérifier ce que tu fais. Ressentir le Créateur, comment tu lui donnes du contentement, si c'est réellement ainsi, s'il en jouit réellement. Et dans le rush, nous avons un sienzof. Tu es là, réellement en contact avec le Créateur avant l'action. Dans le rush, tu as à la fois la lumière directe et la lumière réfléchie. Ça veut dire que tu as là, comme le ressenti du Créateur, son désir est révélé. Il veut te donner, et au désir qu'il veut te donner, c'est à ce désir-là que tu veux donner. Tu comprends? Tu ressens le désir d'une mère qui veut te donner du bien, et c'est à ce désir qui veut te donner du bien que tu donnes. Ton désir et son désir se trouvent ensemble. C'est ce qui se passe dans le roche du Partsouf. Et après que tu as fait toutes ces préparations et que tu sais que c'est ainsi que ça se passera, que vous êtes ensemble dans l'intention, d'abord dans le plan, alors tu fais l'action. Tu reçois du paix vers le bas dans le but de donner. Si tu n'as pas encore le ressenti du Créateur, et ça ne peut pas être avant que tu aies un massar, l'un est lié à l'autre. Sinon, tu commencerais immédiatement à recevoir pour toi-même et tu commencerais ainsi un dommage. Si tu n'as pas le ressenti du Créateur, alors tu n'as pas réellement la possibilité de réellement lui donner véritablement. Mais malgré tout, planifier ces choses et l'imaginer, ça vaut la peine. fais-le. Maintenant, est-ce que l'état où je veux absolument pas faire, je ne veux absolument pas, et où malgré tout je fais, est-ce qu'il y a là une sorte de racine spirituelle ? Tout le monde comme ça. Dans quelle pensée, quel désir, quelles impulsions chez moi, il y a un commencement spirituel. Je dirais comme ça. Dans ce que tu discernes comme appartement à ton rapport au Créateur, que tu discernes. Car si tu ne le discernes pas, alors il n'y a pas de quoi parler, car du côté du Créateur, tu te trouves corrigé. Du côté du Créateur, nous ne parlons pas seulement de ton côté, seulement selon toi, ce que toi tu détermines. Il y a ici quelque chose que je ne comprends vraiment pas. À la page 186, il parle d'une chose de mitzvah, d'une chose d'autorité et d'une chose d'interdit. Aleph, Bet et Gimel. Et juste après, il écrit, dans une chose de mitzvah et une transgression, il faut être prudent, même dans l'action, dans l'aspect de l'action sans intention. Ça veut dire, même si on n'a pas d'intention, ce que la Torah a écrit, du point de vue de l'action, c'est ce que je comprends réellement, une action physique, il faut le faire. Même si nous ne pouvons y avoir aucune intention, ce n'est pas lié. C'est au moins ce que je comprends. Seulement à la page 187, quand il parle d'une chose d'autorité, alors il dit, puisqu'il n'y a pas d'interdit sur l'action, ça veut dire seulement dans l'autorité, alors les mitzvot de la Torah, les 248 et les 365, nous devons les accomplir en action, sans aucune intention. D'après ce qui est écrit ici, c'est ça la notion, d'après ce que j'arrive à comprendre. Comme tu comprends, ainsi il faut faire. S'il dit comme ça. Et nous voyons que de manière générale, il faut discerner dans la Torah trois aspects. C'est à la page 186. A, une chose de mitzvah. B, une chose d'autorité. C, une chose d'interdit. Il écrit ici, il faut discerner dans la Torah. Alors je ne sais pas ce qu'il entend par dans la Torah, à quel niveau il parle, par rapport à qui il parle. Il parle de discerner dans la Torah. Ça veut dire qu'il y a un petit problème. Mais que dit-il ? Dans une chose de mitzvah et une transgression, il faut être prudent, même dans l'aspect de l'action sans intention, car il y a la notion de mitzvah dans l'action, même s'il n'a pas l'intention. Et de même, dans une chose d'interdit, il y a une transgression dans l'aspect de l'action, même sans aucune intention. Ça veut dire qu'il y a encore des choses permises ou interdites dans l'action. Il n'y a pas simplement une chose que tu peux faire. Oui. Il dit les actions maintenant. Par rapport aux actions, oui. Alors, il y a une mitzvah, il y a une transgression et il y a l'autorité. Alors, mitzvah et transgression, même sans intention, c'est permis et interdit, oui. Et de même, dans une chose d'interdit, il y a une transgression dans l'aspect de l'action, même sans aucune intention. Et l'essentiel du travail dans l'aspect de l'intention est dans une chose d'autorité, c'est-à-dire qu'il n'y a pas de mitzvah à faire et pas de transgression s'il ne fait pas cette chose. Et alors, quand il fait une chose d'autorité, c'est-à-dire quand il a l'intention en faisant une chose d'autorité pour le nom des cieux, la chose d'autorité entre dans la kdusha. Et c'est, alors c'est appelé à ce moment-là mitzvah. Et avant, cela ne s'appelait pas une mitzvah. Ça veut dire que les mitzvot sont seulement des choses d'autorité que je fais avec une intention dans le but de donner. Alors comment s'appelle ce que je fais sans intention ou que je ne fais pas sans intention, ça ne s'appelle pas une mitzvah ? Comment se rapporter à cela ? Ça ne s'appelle pas une mitzvah, mais il dit qu'il faut malgré tout l'accomplir. Ça ne s'appelle pas une mitzvah, mais il faut l'accomplir. Pour quelle raison ? Après tout, c'est contraire à tout ce que nous apprenons ici. Pourquoi est-ce contraire ? On t'a dit qu'il est permis de tout faire ? On va dire une chose simple. Je viens ici pour m'occuper seulement des intentions, sans aucun rapport avec aucune action. Toutes les choses extérieures ne sont pas liées à mon travail. Tout à coup, on me dit ici, pourquoi les choses complètement physiques sont liées sont-elles liées à mon travail? Comment les deux choses vont ensemble? Si je dois m'occuper des intentions, alors ce sont les intentions. Si c'est des actions avec les mains, alors aussi de telles actions, il faut l'expliquer, savoir où nous en sommes. Tu comprends? Il te dit que notre travail intérieur doit être... Il ne peut s'effectuer que dans le lieu de l'autorité. Et toutes les autres choses, dans le lieu de la mitzvah et dans le lieu de la transgression, là, tu dois faire cela sans aucune autorité. L'intention, elle ne peut être que dans l'autorité. Et une intention dans le but de donner dans l'autorité, ça s'appelle une mitzvah. Et c'est de cela que s'occupe la Kabbale. Et c'est à cela qu'elle veut t'amener. Et toutes les autres choses, ce n'est pas dans le champ de la Kabbale. Car la sagesse de la Kabbale t'explique comment développer l'intention correcte dans le lieu de l'autorité. Sa question, la question est simple. Et toi, tu me demandes des choses qui n'appartiennent pas à la Kabbale. Alors, je ne peux pas te le dire. Si tu parles d'une action, alors aussi, qu'est-ce qu'on appelle une action? Ou bien une action, ça s'appelle recevoir du délice. Alors, ça veut dire que même sans corps, je reçois aussi du délice, sans aucune action corporelle, oui. Ou bien une action, ça s'appelle que je la fais avec mon corps biologique. Alors, je ne sais pas de quel niveau tu parles. Il dit que même dans une action sans corps, il y a une mitzvah, une transgression et l'autorité. Et dans l'autorité, avec une intention dans le but de donner, ça s'appelle pour toi une mitzvah. Je ne me moque pas de toi. Je le dis sérieusement. Petit à petit.
1: David
0: va immédiatement nous clarifier les choses. Oui. Avant qu'on essaye, nous ne pouvons pas échapper à ce désir de recevoir. Je vais te donner un exemple. J'entends que tu aspires à quelque chose, à un certain livre. Je t'ai acheté ce livre, tu as exprimé du regret, tu as dit « Non, non, David, tu n'aurais pas dû l'apporter. » Et comme « Mais tu as reçu le livre. » D'un autre côté, tu voulais aussi me rendre quelque chose. Tu as entendu que j'aspirais à quelque chose. Tu n'aurais pas dû. Moi aussi, j'ai exprimé du regret, mais nous jouissons tous les deux de ces deux choses. C'est malgré tout le désir de recevoir. Où est le... Il donne un très bel exemple. Il dit, tu m'apportes un cadeau. Par cela, tu exprimes ton amour, ton désir de me donner. Déjà par le fait que tu me l'apportes sans que je le reçoive, tu me remplis déjà de délices. Je dis, non, je ne veux pas recevoir le cadeau. Il est très grand, il est très cher. Quand je le repousse, le cadeau, même si je ne le reçois pas réellement, j'ai déjà reçu le délice. Et je t'ai peut-être rendu ce délice par le fait que je sais que j'ai reçu de toi le délice, que tu voulais me faire jouir. Ça veut dire que ce n'est pas l'objet qui vient de toi vers moi et qui revient, que je te rends. Ce n'est pas l'objet qui est le problème. Même si je ne reçois pas ce cadeau, cette boîte, tu as déjà provoqué du délice chez moi par le fait que tu voulais me l'apporter. Et moi, je te provoque en retour du délice, du fait que je te remercie et ce ressenti que tu voulais me donner est déjà absorbé chez moi. J'en jouis déjà. Alors toi, tu jouis de cela. Ça veut dire que l'action s'appelle déjà... L'action est déjà faite. L'objet lui-même ne peut ne rien être. Un seul point, tu comprends? Sur ce point, nous pouvons développer un amour infini. Comme Malchut, un point noir. Tout dépend des neuf premières. Si le Créateur est grand, qu'est-ce que ça change? Quelle est la grandeur de Malchut? Alors, qu'est-ce que tu demandes là-dessus ? Dans notre vie aussi, tout le temps, nous nous transmettons, en fait, des sentiments, ça veut dire des délices, ou des manques de délices, des souffrances. Moi aussi, je suis dans le désir de recevoir, alors, et c'est possible du fait que nous sommes tous du désir de recevoir, un désir de jouir. Alors comment, malgré tout, ce désir de recevoir, je dois m'abstenir de ce désir de recevoir. Comment est-ce que je... Dans mon désir de recevoir, je ne dois pas m'abstenir du désir de recevoir. Si je m'empêche d'utiliser le désir de recevoir, ça s'appelle que je m'efface moi-même. Il m'est interdit de faire ça. Il m'est interdit de m'abstenir de quoi que ce soit. Il m'est seulement permis de vérifier tous mes délices que je veux maintenant, selon la mesure de mon développement, ce que je veux maintenant, et de vérifier en eux, est-ce que je peux recevoir du délice dans le but de donner, ou est-ce que je ne peux pas? Dans ce où je peux recevoir dans le but de donner, au contraire, utilise-les le plus possible. Dans ce où je ne peux pas encore, corrige. Mais une chose comme effacer le désir de recevoir n'existe pas. Tu peux le restreindre jusqu'à ce que tu le corriges. Mais tu le restreins, et ensuite, tu le corriges. Il nous est interdit de détester le désir de recevoir, notre corps, notre vie, nos impulsions. Il nous est interdit de les détester. Nous devons seulement nous occuper d'eux afin que leur utilisation soit correcte. Sinon, tu dis que le Créateur a créé une chose superflue. Tu comprends? Nous ne comprenons pas comment de telles choses ont pu être créées, comme le désir de tuer, de violer, d'humilier, toutes sortes de choses comme ça, mais nous les utilisons. Alors comment le Créateur a-t-il pu faire ça? Il ne l'a pas fait. Ces choses se sont formées en nous à la suite de la brisure, dans le désir de recevoir lui-même, ces choses ne se trouvent pas. À la suite de la brisure, elles se sont formées en nous. Et nous ne savons simplement pas, ça veut dire qu'elles se trouvent en nous, sous une forme dont nous ne savons pas quelle est leur véritable forme. Quand nous révélerons leur véritable forme, l'inverse du viol et l'inverse du meurtre, alors nous verrons qu'en réalité, ce sont les meilleures choses. Ce n'est pas encore révélé, car nous ne sommes pas sortis de la brisure. Nous ne pouvons pas avoir une véritable image de ce que c'est. Et le Créateur n'a pas créé ça. C'est seulement dans la brisure des Kélim que une telle chose s'est révélée. Cela vient de la connexion qu'il y a entre Bina et Malchut ensemble, sous une forme sans massar. Alors, le désir de recevoir a reçu une telle forme. Mais dans le désir de recevoir lui-même, de telles choses ne se trouvent pas. Encore une fois, concernant le penchant ou le désir de l'intention, disons qu'un homme a un certain désir. Maintenant, il sait, il dit, maintenant, sans intention, il sait d'avance dans notre état que nous n'avons pas d'intention correcte. Qu'est-ce qu'il fait maintenant avec ce désir? Ça veut dire simplement ne pas l'utiliser et il y a ici quelque chose qui n'est pas clair. Non. Nous nous trouvons dans un état où... Nous, en tant qu'étudiants débutants, nous nous trouvons dans un état où tous nos désirs et toutes nos intentions sont utilisés non spirituellement, mais dans une utilisation corporelle. Corporelle, ça veut dire dans le but de recevoir. C'est ce qu'on appelle corporalité. Non. Non, corporalité, ça ne veut pas dire que j'utilise mes mains, mes jambes, mes sens corporels. Mais sens corporel, c'est simplement que par la peau, ou par la langue, ou par le nez, je ressens des délices. Mais les délices entrent, ce sont les délices. C'est une notion spirituelle. Le fait que ça passe par une odeur agréable, c'est simplement une sorte, c'est un certain revêtement sur le délice. Sous cette forme, je le reçois sous cette forme. Il passe vers moi et sous cette forme, ensuite, il se dévêt de toutes ces choses et est déjà absorbé dans mon cerveau sous une autre forme. Il traverse énormément de revêtements. Depuis ces molécules, ensuite, dans la réaction aux extrémités de mes nerfs, de l'odorat, disons, et ensuite des impulsions électriques, et ensuite sous une certaine forme chimique dans le cerveau, et toutes sortes de choses, jusqu'à ce qu'il soit complètement séparé de toutes sortes de revêtements, et absorbé chez moi comme un ressenti de délice. C'est après toute cette électricité, et c'est tout. Et c'est déjà complètement non corporel, c'est spirituel. Et tout le chemin, tout ce qui est au milieu, ce sont simplement des passages de tels revêtements qui, pour moi, s'appellent la vie. Ce sont eux que je ressens. Je ressens les revêtements sur le chemin. Je ne ressens pas le délice qui est à la fin. En fait, le délice qui est à la fin, là, c'est réellement déjà un délice spirituel. Bien. Alors, nous ne devons pas, ou bien nous nous rapportons à tous ces passages, à tous ces revêtements qui se revêtent sur le délice, jusqu'à ce qu'il arrive vers nous et soit absorbé chez nous comme un délice, ouais, molécules, impulsions électriques et toutes sortes de choses comme l'odorat, disons, comment ça vient chez moi, ou bien je me rapporte au sujet lui-même. Alors, pour nous, dans notre vie, il est difficile de distinguer les deux. Difficile de distinguer, car je suis lié au revêtement. Je ne suis pas lié au remplissage intérieur. Je ne le discerne pas, je ne peux pas travailler avec lui sous une forme directe. Et alors, nous avons un problème, car selon les revêtements extérieurs, nous nous rapportons en fait à l'action. Je ne me rapporte pas au délice lui-même, est-il dans le désir de recevoir ou dans le but de donner. Je regarde sous une forme extérieure. La forme extérieure est belle ou non? Est-ce qu'elle est passée dans le corps sous la forme admise par rapport au corps ou non? Et je ne regarde pas comment cela se passe sous la forme intérieure, car c'est là que se trouve la spiritualité, tu comprends? C'est la différence. Je n'ai pas tellement de mots pour l'expliquer. Mais c'est un peu... Avec des gens comme nous qui commencent d'une certaine manière à essayer de clarifier la notion de l'intention. Oui, nous ne sommes pas encore des hommes ici. Les hommes qui sont dans la rue se livrent réellement complètement au délice dans toute... Bon, et nous, nous essayons de discerner la notion de l'intention. Alors, est-ce qu'il y a une capacité, encore une fois, j'essaie de clarifier, il y a une sorte de situation où tu peux comprendre que mon intention n'est réellement pas correcte. Tu ne sais pas ce qu'elle est. Tu ne peux pas saisir la bonne intention. Pour cela, il faut l'éducation. Alors, il ressort que tu fais maintenant une action, tu sais ce que tu l'as fait avec une mauvaise intention. Alors, qu'est-ce que tu dois faire maintenant? Arrêter de la faire, il ressort comme ça que tu rates actuellement de tous les côtés. Encore une fois, il y a chez nous des actions corporelles et il y a des actions spirituelles. Qu'est-ce qu'on appelle chez moi, pour l'instant, à mon niveau, une action corporelle et une action spirituel. Ouais. Une action corporelle, je suis maintenant assis et je mange de la viande. Si cette viande est de la viande de porc, alors je fais une transgression corporelle. Si je mange cette viande avec l'intention d'en jouir, c'est une action, une transgression spirituelle. Oui. Tu as une transgression corporelle et une transgression spirituelle. Maintenant, il peut être que je sois assis à la fin de la correction. Disons que nous sommes tous à la fin de la correction et où tout est déjà permis, car il y a un massar sur toute chose. Alors je mange avec mon corps, ce même porc, et je fais une mitzvah, et mon intention dans le but de donner est également une mitzvah. Alors, je fais deux actions qui sont toutes deux des mitzvot. Maintenant, il y a ici une question. Bon, une intention dans le but de donner ou dans le but de recevoir peut être correcte par rapport à l'action spirituelle. C'est là qu'elle agit. Mais par rapport au corps, qu'est-ce qui change dans le corps si j'ai mangé du porc aujourd'hui ou si j'en mange au temps de la correction? Après tout, le corps est le même corps, le porc est le même porc, oui? C'est pourquoi le Rabash écrit ici, page 186, qu'il y a une chose de mitzvah et une chose d'interdit, et une chose d'autorité, et que dans une chose de mitzvah et une transgression, il faut être prudent, même dans l'aspect de l'action sans intention, car il y a la notion de mitzvah dans l'action, même s'il n'a pas d'intention, et de même dans une chose d'interdit, il y a une transgression dans l'aspect de l'action, même sans aucune intention. Ça veut dire, je me rapporte à mon action corporelle sans aucune intention. Est-ce que c'est permis maintenant? Permis. Est-ce que ce serait interdit? Interdit. Je ne comprends pas, je ne prends pas en compte que ce corps est réellement pour le corps. Qu'est-ce que le porc? Bon pour la santé ou pas bon pour la santé? On ne peut pas se rapporter à cela ainsi. Mais il y a interdit et il y a permis. Pourquoi? Comme ça. Là-dessus, nous ne posons absolument pas de questions, car pour le corps, il n'y a absolument rien. Pour le corps, est interdit ce qu'il est interdit, ce qu'il unit dans ce monde. Et aucune mitzvah n'est liée à la santé, aucune mitzvah n'est liée à la description de ce corps de chair. Tu te souviens comme au Canada? Il s'est étonné quand j'ai parlé de Los Luz. Il dit, oui, comment est-ce possible? Nous savons que le corps ne se détériore pas, que le corps d'un juste ne pourrit pas. Dieu dit, si le corps ne pourrit pas, ce n'est pas bon, il doit pourrir. Comment ressuscitera-t-il lors de la résurrection des morts? Ah oui, le corps pourrit, mais il y en a un qui ne pourrit pas. Tu comprends? C'est à partir de lui que le corps ressuscite. Imagine un certain juste à qui on aurait transplanté à la place de son os loose de quelqu'un d'autre. Disons qu'il entre pour une certaine opération. Aïe, aïe, aïe.
2: Ken.
0: Un homme fait une action et clarifie que son intention est égoïste. Quelle est l'étape suivante dans la clarification? Ce n'est pas un problème de clarifier cela. Après un mois où un homme étudie la Kabbale, il peut déjà faire cette clarification. C'est pour son bénéfice. Qu'est-ce qu'il y a ensuite? Si je suis assis devant de la viande cachère et que je me le mange bien, un bon steak comme ça, tu sais, bien juteux, quelques centimètres, oui. Avec une bière comme ça, hein. Quelques amis ensemble comme ça, hein, bien. Qu'est-ce qu'il y a de mauvais? Tu dis, mais c'est dans le but de recevoir. Ouais? Alors, qu'est-ce qu'on fait? C'est clair, il faut le manger, ça. Il faut manger, ça. C'est clair. Pourquoi? Parce qu'on est ensemble avec les amis, oui? Non, tout ce qui est nécessaire à notre existence, il nous est interdit, là, il nous est interdit de toucher le rab. Attends. Qu'est-ce que notre existence? Dans la mesure nécessaire. Ça veut dire, tu mangeras du pain avec du sel, tu boiras de l'eau avec mesure et tu dormiras sur la terre. Ça, c'est permis. Au-delà, c'est interdit, non? Ou alors, est-ce que j'ai un papier du médecin qui dit combien c'est permis, étudiant? Chacun détermine quel est son pain avec du sel, disons-le comme ça. Mais il y a des choses, une chose comme ça n'existe pas, monsieur. Il y a des choses comme ci, des choses comme ça. Tu vois que tu changes tout le temps et que tes décisions changent. Qu'est-ce que ça veut dire, il y a des choses et il y a des choses, étudiant? Dans mon système de relation avec mes amis ici, le rab. Avec les amis, tout est permis, étudiant. Tout est permis, le rab. Qu'est-ce que tu dis? Étudiant. Non, c'est ce que je demande. C'est bien plus intéressant parce que j'ai joué de la nourriture. Je ne peux pas, même si je voulais m'imposer un interdit, qu'est-ce que je fais? Je meurs de faim. Oui, car elle est interdite et tu vivras par eux et non, tu mourras par eux, étudiant. Mais dans le système de relation avec les amis, je ne sais pas. Et si, justement, comme là aussi, nous disons que c'est un domaine où nous faisons davantage nos clarifications, le rab. Ça veut dire que nous ne devons nous rapporter à rien de ce qui, dans notre vie, continue comme auparavant. Oui. À ce sujet, il est écrit, le monde suit son cours, continue à y vivre comme toujours. Et l'étude, l'intention pendant l'étude, la lumière qui viendra vers toi, elles mettront en ordre tout ton ordre intérieur. Ne commence pas à mélanger toutes les choses. À partir de ça, tu vas construire 1000 nouvelles doctrines. Il n'en sortira rien de tout cela. C'est tout. Tu commences à chercher un lieu de clarification là où tu n'as aucun cli de cela. il ne sortira jamais quelque chose de bon. Cela seulement absorbe l'état. Tout le temps absorbe l'état. Qu'est-ce que ça veut dire absorbe l'état? Ce que je souligne toujours, tu dois ressentir comment le Créateur travaille sur toi. De tes actions, nous te connaîtrons. Ça s'appelle. Et c'est tout. Celui qui commence à fouiller en lui-même s'embrouille. Bien, les amis, ces derniers temps, nous étudions très peu le TES. Partageons nos impressions.

0: Attention, ce ne sont pas des choses simples à comprendre, tant intention comme première maintenant. Chaque petite chose, on ne peut même pas bouger le petit doigt avant que ce soit pour moi-même. Et donc, je ne sais pas de quelle intention nous pouvons parler. Dans notre état, il est clair que tout ne sera que pour le désir de recevoir. Et donc, il y a probablement des états spirituels où tu peux. Et ça, c'est quelque chose que nous examinerons plus tard plus, mais... À nouveau, il y a la question du groupe, qu'il n'y a que là que nous pouvons faire une forme de clarification dans la direction. Oui, nous avons ces clarifications. Qu'est-ce que nous pouvons vraiment faire afin de donner ? Et ça, c'est quelque chose que nous devons constamment clarifier. Et en particulier, comme quelqu'un a dit ici, nous avons reçu le travail dans le groupe, nos relations, ce que nous faisons les uns pour les autres. Ici, il y a toujours une capacité de clarifier, soit que nous fassions vraiment des choses pour nous-mêmes, pour les amis, pour le but, pour notre but commun.
1: Et
0: nous avons vraiment un privilège de travailler, de ressentir ce travail. La vraie clarification, ce que signifie vraiment donner à travers le travail avec les amis. Oui, ça se révèle toujours en nous d'une façon opposée. Nous devons nous restreindre et ensuite continuer.
2: La
0: lumière discerne des choses et non pas l'intellect d'une personne. Peu importe, il n'y a pas de question de clarification dans le désir qui provient de la racine supérieure ou sur laquelle nous n'avons aucune accroche pour le moment. Si toute tentative de les clarifier dans notre esprit ne fera que nous apporter des confusions, et c'est pourquoi il donne le conseil que le don de, dans l'article, le don de la Torah, Matan Torah, ou les mitzvot entre l'homme et son ami, peuvent, il y a du travail, tout le reste, on peut se tourner comme on veut. C'est pourquoi, de la façon la plus concrète de ce que je l'ai entendu dire au sujet de la question de l'humeur pour les amis et des états spirituels et tout ce qui peut clairement bénéficier à l'ami est dans la bonne direction. En fait, la sagesse nous enseigne comment développer l'intention alors que nous avons la permission. Et en fait, la lumière, c'est ça qui organisera toutes nos confusions et que nous saurons comment diriger leurs intentions. Et à cause de la brisure, nous avons des désirs que l'on peut corriger, mais seulement après la fin de la correction. Et donc, plus nous nous développons, nous serons plus précis dans comment nous diriger, comment travailler, avec quoi travailler. Simplement, nous devons observer comment le Créateur donne et qu'il travaille sur nous. De tes actions, nous te connaîtrons pour voir comment le Créateur travaille sur moi et pour être un partenaire avec moi sur les actions qu'il accomplit sur moi. Oui, comment je vérifie si je donne à mon ami ou non? Le Rav a dit que je regarde simplement à voir si par cela je lui apporterai un esprit élevé ou une bonne humeur. Voilà, c'est tout, très simple. S'il aura un esprit élevé ou non. C'est tout. Tout notre travail, ou bien la guerre, est sur l'intention de recevoir à donner. Cette correction est par la lumière. C'est cet esprit qui travaille et corrige l'intention. Oui, toute la différence est l'intention.

sur quoi nous devons travailler. Et le plus simple, c'est entre une personne et ses amis et ce que le Créateur organise pour nous. Et l'intention change le type de plaisir. Et il s'avère donc que, en fait, l'intention nous donne tout. Elle augmente tout. Le récipient depuis un point noir de Malchut jusqu'à tout le degré du Créateur. Nous passons à la prochaine partie du cours. Mais tout d'abord, chantons une chanson.

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1: bonjour, chers amis du monde entier. Nous étudions l'étude des 10 sphirot. Nous allons commencer à partir de notre cours de préparation. Mais extrait du cours que nous venons d'entendre du Rav. Il s'avère que l'intention nous donne en fait tout. Intensifie les récipients à partir du point noir de Malchut à tout le niveau du Créateur. Et l'intention amène aussi l'homme, l'âme, en adaptation complète envers l'adhésion, la dvekut au Créateur. Donc, les amis, ajoutons l'intention afin que l'étude véritablement nous impacte, nous connecte plus, et que nous approchions là à la lecture. Gilad, oui, donc nous allons commencer le cours dans un instant. C'est un cours bien juteux, plein de détails, donc nous allons noter ces détails. On sera concerné, ça dure 38 minutes, je crois, et nous lirons des écrits du Baal HaSulam, de l'étude des 10 sphirot, partie 1, chapitre 1, observation intérieure, hors nuit. Nous allons commencer avec les mots. En effet, ceux dont les yeux n'ont pas été ouverts à la vue des cieux. C'est de là que commencera le cours. Donc, à nouveau, remarque, clarification, notoyons, et ensuite nous pourrons en discuter ensemble, s'il vous plaît. Talmud de 10 Sphirot, volume 1, Or Pnimi, page 13, colonne 2. Cependant, ceux dont les yeux ne sont pas encore ouverts aux visions des cieux et qui n'ont pas encore cette maîtrise des relations entre les branches de ce monde et leurs racines dans les mondes supérieurs, ça veut dire qu'ils n'ont pas encore de lien entre branches et racines, ils ne se trouvent pas dans les deux mondes pour voir la force spirituelle et face à elle la branche corporelle. Et savoir, disons, que ça s'appelle stylo, pour découvrir cette force, et comprendre que ça s'appelle stylo, comprendre que ça s'appelle charrette, que ça s'appelle cheval, que ça s'appelle homme, que ça s'appelle... Chaque chose dans ce monde, il voit la force qui agit à l'intérieur de sa neshama, et car dans l'Eshama, nous reconnaissons, nous découvrons le monde supérieur. Et quand il l'identifie, il identifie immédiatement son nom dans ce monde. Ils se trouvent ici comme des aveugles tâtonnant contre un mur, car ils ne comprendront aucun mot dans son sens véritable. Alors maintenant, disons qu'il s'agit d'un kabbaliste qui ne connaît pas l'hébreu. Disons qu'il existe une telle chose. Ce n'est pas important. Il identifie l'objet dans sa neshama. Il lui donne un nom. Il peut le nommer. Il sait ce que c'est. C'est comme, disons, un stylo, comme nous l'appelons dans ce monde. Il identifie que c'est ce qu'on appelle dans ce monde, disons, un instrument d'écriture. Il peut le dire en anglais, en français, dans n'importe quelle langue, peu importe comment il le prononce. Il identifie la branche dans ce monde, pas ses lettres, ni ses nombres. Simplement, le lien. Il voit que c'est ça. Et il n'a pas besoin de voir cette branche. Simplement, d'après la racine, il ressent que dans ce monde, c'est comme un instrument d'écriture. Car chaque mot est le nom d'une certaine branche par rapport à sa racine, à moins qu'il ne reçoive l'explication de la bouche d'un sage accompli qui se prête à expliquer la notion dans la langue parlée, ce qui est nécessairement comme traduire d'une langue dans une autre. Alors, ça veut dire que ce sage ressent le lien entre branche et racine et se prête aussi à l'expliquer. Ça veut dire à le revêtir de mots, du ressenti vers les mots, et il peut l'expliquer dans n'importe quelle langue ou sous toutes sortes de formes. Peu importe, car celui qui ne se trouve pas dans ce lien entre branche et racine doit recevoir des noms, une impression, mais le sage lui-même n'a besoin ni de noms ni de langue. C'est clair. Les kabbalistes, uniquement pour transmettre ces jeux-là, ont déjà besoin d'une certaine langue, qui est le vêtement extérieur des phénomènes qu'ils ressentent. C'est-à-dire de la langue des branches vers la langue parlée, car alors il pourrait expliquer le concept spirituel tel qu'il est. Ça veut dire qu'il prend une certaine langue, disons l'hébreu, particulièrement l'hébreu, car c'est la langue du panim spirituel, et il explique avec son aide, avec l'aide de l'hébreu, avec l'aide de cette langue, qui est déjà un vêtement sur ce qu'il découvre comme racine, comme branche et racine. Ça veut dire que d'ici, nous voyons comme principe, et il l'écrit aussi, que c'est uniquement depuis le supérieur que nous pouvons atteindre l'inférieur. Celui qui ne monte pas au niveau des racines ne peut pas comprendre leur lien avec les branches. Même si ça s'appelle langue des branches, seul leur nom sont pris des branches. Mais comprendre à quoi ces noms se rapportent dans la spiritualité, ça vient de l'atteinte de la racine. Et c'est en cela que je me suis efforcé, dans ce commentaire, d'expliquer les dix sphérotes, comme nous l'a enseigné le Hari de mémoire bénie, selon leur pureté spirituelle, abstraite de tout concept perceptible, de manière que tout débutant puisse aborder la sagesse sans trébucher dans aucune matérialisation ni aucune erreur, et qu'avec la compréhension de ces dix sphirotes, la porte s'ouvre aussi pour observer et savoir comment comprendre les autres notions de cette sagesse. Ça veut dire que ce lien entre branches et racines, grâce auquel les kabbalistes peuvent nous écrire ce qu'ils ressentent, ce qu'ils découvrent, dans la neshama corrigée, et pour nous, pour nos neshamot corrompus, comme par exemple de ce à quoi nous devons parvenir. Et alors, nous qui lisons ces choses-là, nous pouvons aspirer, prendre ça comme exemple et en recevoir une force, nous efforcer d'être comme ce qu'il raconte sur les actions spirituelles, voir à quel point nous n'y sommes pas. Et à partir de là, au total, nous pouvons composer une prière. Ça veut dire une demande de correction pour parvenir aux états dont nous lisons dans les livres de Kabbale. Et même plus exactement par ces états-là, car nous ne comprenons pas ce que sont ces états, mais à cette illumination qui s'éveille et nous parvient pendant la lecture des livres de Kabbale. Ça veut dire que nous passons de l'intellect au ressenti. Car nous lisons ce qui est écrit et nous ne comprenons pas ce qui est écrit. Nous commençons malgré tout à travailler avec le groupe et avec les livres pour atteindre ce qui est écrit. Nous éveillons ainsi les lumières environnantes, les lumières agissent face à notre ressenti. Et alors nous commençons à vouloir. Et de ce désir commence déjà à se dresser en nous une prière. Ça veut dire une demande de correction. Chapitre 1. Sache qu'avant que les êtres émanés ne soient émanés et que les créatures ne soient créées, une simple lumière supérieure remplissait toute la réalité. Ces choses nécessitent une explication. Avant que les mondes ne soient émanés, comment pouvait-il y avoir un aspect de lieu de réalité que la simple lumière remplissait entièrement? Et également la notion de l'élévation du désir, de se restreindre afin de faire apparaître la perfection de ses actions, car les paroles du livre impliquent qu'il y avait déjà là un certain manque, que Dieu nous en garde, et également la notion du point central qui est précisément en lui où eut lieu le Tzimtzum, ce qui est

0: très étonnant, puisqu'il a déjà dit qu'il n'y a là ni roche ni sof. Alors, comment y a-t-il un milieu? Cependant, certes, ces choses sont plus profondes que la mer, et c'est pourquoi je suis obligé de m'étendre dans leur explication. Juste une question, oui, s'il te plaît. Il n'y a dans toute la réalité qui ne soit inclus dans une sof, les concepts opposés chez nous qui sont inclus en lui, béni soit-il, dans le sens de un unique et uni. Alors, ça veut dire que pour expliquer le passage du Hari, avant que les êtres émanés ne soient émanés, etc., il doit maintenant nous apporter toute cette observation intérieure pour que nous comprenions de quoi nous parlons? Sans temps, sans mouvement, sans lieu, dans la qualité, à partir d'actions qui ne procèdent les unes aux autres que par cause et effet, qui sont toutes incluses dans Ein Sof, et ce qui se produit ensemble est également entièrement inclus dans, depuis Ein Sof. C'est pourquoi, par rapport à ce point de Malchut qui fait un Tzimtzum et se sépare de Ein Sof, c'est seulement en lui que se produisent tous ses ressentis, toutes ses impressions. Et tout est inclus uniquement dans cette réalité dont on dit avant que les êtres émanés ne soient émanés. Pour expliquer toutes ces choses, nous avons cette introduction, ça veut dire toute cette ouverture, toute cette observation intérieure. 1. Sache qu'il n'y a aucune essence d'une entité dans le monde, qu'elle appartienne aux choses perceptibles par nos sens ou aux choses intelligibles par l'œil de notre intellect, qui ne soit incluse dans le Créateur béni soit-il, car tout se prolonge jusqu'à nous depuis lui béni soit-il. Et y a-t-il un donneur qui donnerait ce qu'il n'a pas en lui? Cette notion est déjà très bien expliquée dans les livres. Cependant, il faut comprendre que ces concepts qui sont séparés chez nous ou opposés, par exemple le concept de Chorma, se distingue du concept de douceur, car Chochma et la douceur sont deux concepts distincts l'un de l'autre. De même, le concept de l'acteur est certainement distinct du concept de l'action, car l'acteur et son action sont nécessairement deux concepts distincts l'un de l'autre. À plus forte raison, les concepts opposés, comme la douceur et l'amertume et autres, sont certainement chacun considérés séparément. Cependant, chez lui, béni soit-il, Chorma et délice, la douceur et le piquant, l'action et l'acteur, et les autres formes différentes et opposées, tout cela est inclus comme un dans sa simple lumière, sans aucune distinction ni aucune différence entre eux, mais dans le concept un, unique et uni. Ça veut dire que nous recevons un don du Créateur, et ce don se divise tout d'abord en deux parties opposées, en deux ressentis, ou impressions opposées, disons, douceur et amertume, froid et chaleur, et ainsi de suite. Il y a toujours une chose et un concept qui lui est opposé. Deux concepts opposés chez nous. Chez le Créateur, il n'y a rien de tel, c'est comme un. Il n'y a rien de tel chez lui, car lumière et obscurité ne peuvent exister que chez celui qui ressent parfois la présence de la lumière et parfois ne ressent pas la présence de la lumière. Face à cela, l'obscurité et ainsi de suite. Ça veut dire que puisque nous sommes actionnés par le Créateur, alors, sa présence nous apporte un certain ressenti, disons positif, ou il peut être négatif, ça non plus n'est pas important. Et l'absence de présence, le tzimtzum, la dissimulation, apporte un autre ressenti. Ce sont deux ressentis opposés qui se trouvent toujours en nous. Proche, éloigné, ça peut être des ressentis qui n'ont pas nécessairement exactement la connotation de lien avec mauvais et bon. Car entre amer et doux, il est possible que nous ayons besoin de l'amer plus que du doux. Il existe toutes sortes d'états et d'exigences. Maintenant, en plus de l'amer et du doux, disons deux choses opposées, nous avons beaucoup de sortes d'impressions en nous qui ne se trouvent pas non plus dans le Créateur. Il ne nous les envoie pas par toutes sortes de forces opposées et séparées. Tout vient d'une seule force. Une seule force de don qui éveille en nous toutes sortes d'impressions, parce que dans notre structure, nous sommes composés de beaucoup de désirs qui identifient chaque fois telle ou telle impression, telle ou telle forme, telle ou telle forme. Alors, tout ce que nous pouvons dire sur la multiplicité, sauf une chose, bon. Mais toutes les choses que nous pouvons dire, même sur ce bon, sur toutes ces différentes modalités, et aussi son contraire, nous ne pouvons les attribuer que au Créateur, à une seule de ses actions, présence, révélation.
1: La première
0: présence du Créateur dans l'être créé a déjà éveillé deux ressentis, celui du remplissage et celui du donneur de remplissage. Oui. Alors d'où l'être créé peut-il atteindre que c'est un, que les deux sont un, si dès le départ, dès le commencement, il les a ressentis comme deux? Il le ressent comme deux et le rapporte à un, au désir de donner au Créateur. Dans le désir de donner du Créateur, s'il donne à l'être créé, il doit donner à l'être créé, éveiller dans l'être créé par lui-même, éveiller dans l'être créé, ces deux ressentis. Alors, ces ressentis se trouvent dans l'être créé. Du Créateur, ils viennent comme un. Dans cette lumière que l'hôte veut donner, il y a le ressenti agréable de l'action elle-même et le ressenti désagréable du fait que je suis celui qui reçoit. Mais je suis celui qui reçoit, c'est pour ça que j'y ressens un désagrément. Et le fait est que plus tard, quand je me corrige, je ne ressens plus que je suis celui qui reçoit et pour moi, son don est parfait. Un, ça veut dire qu'il s'éveille uniquement dans l'être créé. Encore? D'accord, continuons. Tu es arrivé au dernier plus tôt, je crois. Dernière ligne de la colonne 1, plus tôt. Mais dans le concept un unique et uni, un indique qu'il est dans une seule équivalence. Ça veut dire qu'il n'y a aucune différence entre toutes ses actions. Chez lui, tout est pareil. Si tu ressens des changements d'une extrémité à l'autre, dans le drame et dans le rire, dans le beau et dans l'effrayant, chez lui, ça n'existe pas. Chez lui, c'est seulement un. Il ne distingue rien en cela. La manière dont tu es impressionné dépend entièrement de tes kelim et pas de son don. Oui. Texte unique indique ce qui se prolonge depuis lui, car toutes ces multiplicités sont également chez lui, béni soit-il, sous la forme de unique, comme Atzmuto, béni soit-il, le Rav. Et toi, il y a une multitude de désirs, pas même seulement opposés, mais de toutes sortes et dans chacun, tu reçois une certaine impression. Chez lui, ça n'existe pas. Un seul don que tu ressens ainsi à cause de ta structure. Et uni indique que bien qu'il accomplisse une multiplicité d'actions, le Rav. Ça veut dire qu'en plus qu'il ait beaucoup de désirs, et en plus du fait que les actions soient opposées, elles viennent aussi et changent chaque fois dans des désirs différents, nouveaux, anciens, et ainsi de suite. Alors, ne pense pas que ces actions signifient que il les provoque, qu'il possède une sorte de machine qui t'envoie constamment des dons différents et pour chacun de tes désirs, un don différent qui change à chaque fois. De son côté, il n'y a rien. De son côté, il n'y a rien. Tout cela se produit en toi. Il est un, unique et uni. Ça veut dire que, en fait, la personne vers qui te tourner avec une certaine question, un certain désir, une certaine action. Mais tout ce qu'il voulait te donner, il te l'a donné. Et toi, tu le découvriras. C'est en fait ce que nous dit le Rambam avec d'autres mots. Un unique et uni. Cependant, une seule puissance accomplit tout cela et tous reviennent, retournent et s'unissent sous la forme de unique. Et cette forme unique engloutit toutes les formes qui apparaissent dans ces actions. Alors, ça veut dire qu'en fin de compte, quand nous voyons, ressentons et identifions une multiplicité d'actions, une multiplicité de sources, des dons opposés vers nous d'une extrémité à l'autre. Tout cela vient pour nous amener à la forme de unique et à ce même un dans lequel nous sommes inclus. Toutes ces formes sans fin qui passent sur nous n'ont que cette tendance nous ramener à un unique et uni. À cette atteinte. Et c'est une notion très subtile et tout cerveau ne peut la supporter. Alors, tout le monde ne peut pas supporter cela. Ça veut dire relier ces choses. Et le Rambam de mémoire bénie nous a également expliqué sa notion, la notion de son unité, béni soit-il, dans le sens de un, unique et uni. Et voici ces mots dans son commentaire, le livre de la création. Il y a une différence entre un, unique et uni. Le nom qui s'explicite quand il s'unit afin d'agir par une seule puissance est appelé uni. Et quand il se divise afin d'accomplir son action, chaque partie qui vient de lui est appelée unique. Et quand il est dans une seule équivalence, il est appelé un. Jusqu'ici, ces mots limpides. Explication. Il s'unit afin d'agir par une seule puissance. Ça veut dire qu'il agit pour faire le bien, comme il convient à son unité. Et il n'y a aucun changement dans ses actions. Et quand il se divise afin d'accomplir son action, ça veut dire que ses actions diffèrent les unes des autres et qu'il semble que Dieu nous en garde, agir en bien et agir en mal, alors il est appelé unique, car toutes ces actions différentes ont un résultat unique. Faire le bien. Il se trouve donc qu'il est unique dans chaque action et qu'il ne change pas par ses actions différentes. Et quand il est dans une équivalence, une seule équivalence, il est appelé un. Autrement dit, un indique Asmuto, béni soit-il, chez qui toutes sortes d'opposés se trouvent dans une seule équivalence, comme c'est mentionné. Et comme l'a écrit le Rambam de mémoire bénie, chez lui, celui qui sait, ce qui est su et le savoir sont un, car ses pensées sont très élevées au-dessus de nos pensées et ses voix au-dessus de nos voix, quand nous disons du Créateur qu'il donne une multiplicité d'actions, qu'il donne des actions opposées, qu'il donne des actions changeantes. Alors, le Rav. Quand nous disons du Créateur qu'il donne une multiplicité d'actions, qu'il donne des actions opposées, qu'il donne des actions changeantes, nous parlons en fait de notre perception et de notre ressenti. Car c'est ainsi que ça nous apparaît. Et dans la mesure où nous corrigeons notre perception, quand le ressenti dans l'intellect, nous parvenons à un état où, dans la mesure où nous nous corrigeons, dans une seule intention afin de donner, toutes ces multiplicités sont des formes opposées, dans beaucoup de formes, dans des formes changeantes, s'unissent chez nous dans le concept un, unique et uni, derrière lequel il y a bon et bienfaisant. Même ces mots ne peuvent pas tellement nous expliquer cette union. Simplement un, c'est tout. Alors toutes les actions, toutes les impressions, toute la multiplicité de ce qui semble se produire dans le vaste monde et tous les changements qui s'y trouvent, dans toutes sortes d'actions opposées qui éveillent chez l'homme une confusion. Le monde est rempli de forces qui agissent. Le monde est rempli de forces opposées qui agissent sur lui, et l'homme a l'impression qu'il agit lui aussi. Tout cela, au total, nous apparaît ainsi à cause de nos kélim non corrigés, et quand nous corrigeons, nous verrons une seule force, sans aucun changement, sans aucun caractère, sans rien qui serait composé de forces opposées, plus, moins, quelque chose qui change ou qui se divise en plusieurs choses. Au total, seulement un. C'est ce qu'il veut dire, veut nous dire. Et ne pense pas qu'au départ, il n'était pas ainsi, ou qu'ensuite, tu le clarifies ainsi, mais c'est toujours ce que l'homme doit dire d'avance. Et s'efforcer constamment de découvrir uniquement cette forme. Ça doit toujours être devant nos yeux. Car de là viennent toutes sortes de religions, de croyances, de méthodes. La croyance dans la force de l'humanité, dans la force de la société, dans la force des hommes qui agissent, dans la force de la nature. Toutes ces choses, quand l'homme leur attribue une certaine réalité propre, les font dévier de sa direction, découvrir uniquement un unique et uni, qu'il n'y a rien dans mes nuits. Et alors, elle se trouve inclus dans le mensonge. Ça veut dire que ce principe, un unique et uni, est le fondement de tout notre travail. Nous avons une question d'Italie. Est-ce que le ressenti du temps est nécessaire pour comprendre la création dans ses nombreuses actions et dans son unité ? Le ressenti du temps, ça appartient déjà à notre monde. Même pas au monde spirituel, où les clipotes nous fournissent ce discernement face à un unique et uni. Le ressenti du temps appartient en général uniquement à notre monde. Temps, mouvement et lieu. Et c'est ainsi que nous recevons notre réalité, y compris l'existence de la réalité dans ces quatre données. Cela aussi provient certainement de ce manque de correction dans les kélim, car nous ne pouvons pas les rapporter à la force unique. Car pour un, tous ces discernements qui parlent d'un manque de perception, temps, mouvement et lieu, sont un manque de perception. Le temps, ça veut dire que je ne perçois pas encore le futur et je ne vis pas au même instant dans le passé, le présent et le futur. C'est un manque de révélation, car le temps n'existe pas. Ce sont plutôt des états qui m'apparaissent ainsi et que je ne peux pas unir ensemble à un unique et uni. Le mouvement, c'est qu'il y a quelque chose où je ne suis pas, ça veut dire aussi une modalité de révélation, dans laquelle je ne suis pas. Et il faut encore passer par un certain nombre d'actions ou par un mouvement corporel. Je ne parle même plus de la chose la plus basse, mais même d'un mouvement spirituel où je dois encore faire certaines actions pour faire venir à quelque chose. Cela aussi vient du manque de correction. Et le lieu, le ressenti du lieu. Ce ressenti provient du fait que ce lieu n'est pas rempli par la révélation du Créateur. Dès qu'il y a révélation, alors il n'y a plus de ressenti du lieu, mais toute sa lumière supérieure remplit toute la réalité. Et la réalité n'est pas ressentie, mais la lumière est ressentie. Ça veut dire un. Ça veut dire que notre perception dans le temps, le mouvement et le lieu, ainsi que dans l'existence de la réalité, est une perception provenant de la corruption des kélim. Point 2. Deux discernements dans le don afin qu'ils ne parviennent à la réception et après qu'ils soient parvenus à la réception. Et va apprendre de ceux qui mangeaient la manne. La manne est appelée pain venant des cieux. Le fait qu'elle ne s'est pas corporéisée en se revêtant dans ce monde. Et nous avons dit que chacun goûtait en elle tout ce qu'il désirait. Se trouve donc qu'elle devait nécessairement contenir des formes opposées. L'un est goûté un goût doux et l'autre est goûté un goût piquant et amer. La manne elle-même était donc nécessairement incluse des deux opposés ensemble, car il y a un donneur qui donne ce qu'il a. Car y a-t-il un donneur qui donne ce qu'il n'y a pas en lui? Et alors, comment est-il possible que deux opposés soient dans un même sujet? Plutôt, on est obligé de dire qu'elle est simple et abstraite de ces deux goûts, et qu'elle est seulement incluse de ceci, de sorte que le receveur corporel puisse distinguer pour lui-même le goût qu'il désire. Et de cette manière, tu comprendras toute chose spirituelle en elle-même. Elle est unique et simple, mais inclut toute la multiplicité des formes qui sont dans le monde. Et quand elle parvient à un receveur corporel limité, le receveur lui donne alors une seule forme distincte parmi toute la multiplicité des formes qui sont unies dans cette essence spirituelle. Et selon cela, il faut toujours distinguer dans son don, béni soit-il, deux aspects. Le premier est la forme de l'essence de l'abondance supérieure avant qu'elle ne parvienne à la réception. Alors là, il n'y a ni différence, ni distinction, ni division en action, en partie, en don. Mais deux. Elle est encore une simple lumière qui englobe tout. Le deuxième est, après que l'abondance est parvenue à la réception et qu'elle a ainsi acquis une forme distincte et partielle, selon la propriété du receveur. Alors, par rapport au receveur, ça se divise. Et c'est ainsi que nous devons toujours faire clairement la distinction. Tout ce que nous ressentons, uniquement nous, le monde, les mondes, le monde qui se divise en une multitude de détails, tout ce que nous pouvons dire qui est autre que un, moi y compris, tout cela m'apparaît dans mes kélim, c'est pour ça que toute cette forme, toute cette perception dans laquelle je ressens une multiplicité d'actions, de parties, de temps. Tout cela doit disparaître et dans mon ressenti, dans ma correction, dans la mesure où je parviens à la correction parfaite, je ne ressentirai aucun changement, aucune multiplicité, ni que quelque chose change. Tout se produit à l'intérieur de la neshama non corrigée. Et c'est pour ça que si nous voulons changer quelque chose, alors que nous ne sommes pas encore parvenus à un, nous devons comprendre qu'en aucun lieu, nous n'avons rien à changer, si ce n'est uniquement notre perception. Ça veut dire la manière dont nos kélim reçoivent l'impression de ce concept de un et le divisent en mille détails, composants, variables et opposés de toutes sortes. Tout cela doit être attribué à notre kli. C'est pour ça qu'il est écrit « Quiconque invalide, invalide son propre défaut. Celui qui invalide par rapport à ce 1, quiconque invalide 1. » qui ne ressent pas encore et ne découvre pas encore un, mais davantage que cela, c'est le signe de son kli, que son kli n'est pas encore entier. Une question d'Israël, d'un côté le Créateur nous envoie les pensées, d'un autre côté tout se produit dans l'être créé. Comment est-ce qu'on fait avec ça? Le Créateur n'envoie aucune pensée. Il n'y a qu'un désir. Il ne change rien. C'est plutôt Malchut qui change sur son chemin vers la correction. Des Rishimot s'éveillent en elle. À chaque fois de nouveaux Rishimot, elle ressent qu'elle change. Et l'image et son monde changent. Ce n'est pas que le Créateur change dans son don à l'être créé. Maintenant, il est bon et ensuite mauvais. C'est l'être créé qui se juge ainsi, sous une forme plus corrigée ou moins corrigée. C'est ainsi que ça m'apparaît. Ça s'appelle « Le Créateur est ton ombre ». Je dois comprendre que, en lui-même, rien ne change. Tous les changements sont en moi. C'est ce qu'il cherche constamment à nous expliquer ici. D'en haut, la lumière supérieure qui se trouve au repos absolu. Les kelim se trouvent dans un état brisé de ce qui se révèle en eux et dans les rishimot qui changent à chaque fois par rapport à la lumière supérieure qui se trouve au repos absolu. Et c'est pour ça que dans les kelim, il semble y avoir des changements. Des changements dans plusieurs directions, des changements dans la division du monde en détail, des changements dans les dons de tous les détails les uns envers les autres, et des changements dans l'opposition entre les dons. Tout cela apparaît à celui chez qui les Rishimot s'éveillent. Et ces Rishimot reçoivent certainement leur impression de la lumière supérieure qui se trouve au repos absolu. Alors l'homme ne ressent ni les Rishimot, ni la lumière, mais une opposition entre lui et les Rishimot, entre la lumière et le Rishimot. L'homme se trouve au milieu. Pourquoi est-ce qu'il ressent ainsi? Il ressent là le degré de l'occultation afin de l'inverser en révélation. Et l'homme sera toujours le point de l'homme entre les Rishimot et la lumière, jusqu'à parvenir à un état où il veut les relier. Qu'il soit cet homme, qu'il soit l'intention, le Massar, qui reliera ses ressentis à la lumière. Et c'est un... Et c'est ainsi que nous parlons du travail spirituel. C'est ainsi que nous recevons des impressions, que nous nous élevons, afin d'amener nos ressentis à la lumière. Que nous ressentions en eux, dans nos ressentis, exactement comme la lumière. Perfection, éternité, et dont l'homme... Tout cela, l'homme le clarifie et le réalise, car il se trouve entre les Rishimot et la lumière. Car l'homme est en fait cette étincelle qui vient du Massar prisé. Avant tout, il y a beaucoup de questions. Quelqu'un du Mexique demande, un kabbaliste qui vit dans les deux mondes, est-ce que ça devient finalement un seul monde pour lui? Un seul monde? Tous les mondes sont, je ne sais pas encore. Avec vous, espérons que nous parviendrons au monde d'Ein Sof, dans la délivrance complète, et nous verrons que tous les mondes disparaissent, que toute la dissimulation disparaît. Ça s'appelle les mondes disparaissent. Et tous se rassemblent dans le concept de un. Les Neshamot elles-mêmes qui parviennent à l'adhésion au Créateur, ainsi que les mondes, qui sont les dissimulations intérieures à l'intérieur de la Neshama. Qu'est-ce que le monde? Dans mon petit kli, je ne peux pas supporter la lumière de Ein Sof. Alors la lumière de Ein Sof se diminue elle-même jusqu'à mon degré, et sur mon degré, elle me montre Mon kli est la lumière qui lui correspond sous une forme minimale que je peux supporter et depuis laquelle je peux agir pour justifier le Créateur, pour me faire adhérer à un. Et c'est ainsi à chaque degré. Plus je monte, plus c'est le signe que j'ai davantage de force pour supporter l'opposition entre lumière et obscurité. Sous toutes sortes de formes, toutes sortes de modalités de cette opposition. Le Créateur est bon, mauvais, donne, ne donne pas, existe, n'existe pas, je gouverne ou il gouverne, et ainsi de suite. Et toutes ces formes viennent dans la mesure où l'homme peut les surmonter, les supporter, déterminer son indépendance au-dessus de ces perturbations et unir lui-même son individualité, le moi qui est en lui, le un, à un. Concernant les ressentis ou les ressentis intérieurs, il est possible d'expliquer que ce sont nos impressions. Comment est-ce que nous expliquons les choses extérieures qui nous arrivent, les maladies, gagner au loto, les problèmes, toutes ces choses? Est-ce que ça vient, ça veut dire, comment est-ce que je peux expliquer que c'est mon impression, que c'est quelque chose que je ressens? Tu sais, est-ce que le monde te semble vraiment comme détaché de la spiritualité? La force supérieure n'agit pas ici. Le loto agit. Le loto agit. Qu'est-ce que tu as dit encore? La police va venir t'attraper. C'est la police qui agit. Ou Sharon, ou Bibi, ou quelqu'un là-bas, Bush, ou ta femme. Oui. En général, c'est le problème. Je comprends. Alors, il n'y a pas dans toute la réalité personne qui agisse en dehors de un unique et uni. Le fait que tu vois que dans notre monde, ce n'est pas ainsi, dans le monde spirituel, la confusion est encore plus grande. Encore plus grande. Notre monde, c'est ton plus petit réchimo face à la lumière qui se révèle dans tous les détails contenus dans le réchimo. Et alors tu ressens cette réalité. Au total, c'est un réchimo qui se révèle. Dans le réchimo, tu as tous les détails. Et ces détails, face à la lumière, te donnent l'image du monde. Disons que dans un projecteur, tu as de la lumière à l'intérieur. Simplement de la lumière. Et devant elle, tu as un certain écran sur lequel, disons, une image est dessinée. Ou bien, c'est une force, oui, ce ne sont déjà plus les anciens projecteurs, ils sont déjà électroniques. Il y a un écran électronique avec toutes sortes de forces. Et ces forces font passer la lumière sous la forme de l'image. Et tu ressens déjà une image. C'est ainsi que tu ressens maintenant ce monde. Exactement ainsi, la lumière supérieure te donne, et tu la ressens, donnée sur cette mosaïque, sur ton réchimo, qui comprend toutes sortes de cellules. Et c'est pour ça que ce monde t'apparaît rempli de détails, rempli d'éléments, rempli de forces, rempli d'autorité. C'est parce que toi, tu es ainsi, ton régime est composé ainsi. Et c'est ainsi que tu ressens. Oh, quel monde, quelle chose! C'est parce que la lumière agit sur le régime. La lumière cesse d'éclairer le régime. Ne t'éclaire plus. Ça s'appelle que tu es mort. Ou bien le réchimo change. Et alors, le monde change. Si le réchimo change sous une forme essentielle, si tu entres déjà dans le réchimo et que tu veux le déchiffrer sous une autre forme, pas sous la forme naturelle selon laquelle il s'éveille dans la réception, mais dans le don, alors tu commences déjà à voir le monde inversé. Mais tu vois toujours un réchimo qui te projette dans la lumière qui le traverse, l'image du monde. C'est là que nous nous trouvons. C'est notre film. Tu as étudié la perception de la réalité? Bon, nous devons déjà terminer. Oui, les amis.
2: Tout
0: à coup, un cours complexe, très détaillé. Le Rav a décrit beaucoup de différents angles, de un unique et unifié. Donc passons aux questions, s'il vous plaît. Niv. Enlève.

0: כיצד ניתן הכלים שכל הזמן משתמשים
1: comment est-ce que le récipient qui continue à utiliser seront-ils en adhésion avec la lumière supérieure qui est en repos complet? Comment les récipients seront-ils en adhésion? Parce que les récipients continuent à changer. Oui, ils changent. Pourquoi est-ce que les récipients changent-ils? Les récipients nous éveillent. Nous en arrivons au récipient brisé, comme nous avons entendu dans le cours. Et ensuite, il y a une série de récipients, chaque fois nouvellement, et quand cela apparaît, ça change l'image de notre monde, l'image de notre réalité. Nous avons la lumière qui est en repos absolu, constamment qui nous illumine. Et nous, du fait que nous avons tous les récipients brisés, du fait que nous avons des limitations, que nous ne sommes pas complets, nous ne sommes pas dans la correction de l'âme. Et donc, c'est comme si nous sommes encore dans les récipients corrompus. Et donc, nous voyons toujours la réalité selon les différentes parties, et non pas que le Créateur est le un, unique et unifié. Et ici, c'est là que se trouve notre travail, de justifier la Providence, d'unir tout en un, de découvrir derrière toutes ces actions le Créateur comme un, unique et uni. Oui, donc... Donc c'est un processus qui est un peu plus au repos, ou bien c'est les récipients, ou bien comment calculer? Comment je suis similaire à la lumière, si je suis comme un morceau de toast dans une tornade? Combien suis-je similaire à la lumière?
2: Nous sommes
1: tellement chanceux d'avoir le Rav qui nous explique ces choses, dit Gilad. Une personne ne ressemble pas à les Rishimot ni la lumière, mais la contradiction entre lui et le Rishimot. Entre la lumière et le Rishimot. Une personne est au milieu. Pourquoi est-ce qu'il se sent ainsi? Par cela, il ressent le degré de dissimulation afin de l'invertir en révélation. Et la personne sera toujours le point de Adam entre le Rishimot et la lumière. Jusqu'à ce qu'il en arrive à un état où il veut les connecter entre eux, afin qu'il soit cet Adam, cette attention, l'écran, et qu'il lie ses ressentis à la lumière. Et avec cela, nous allons finir la première partie du cours. Il ne faudrait jamais reporter aucun des émotions. Il faut s'en occuper, donc on va relire à la première partie du cours. Donc on voit aussi la connexion entre ce que nous avons appris dans le premier cours et ce que le Rav explique ici. Une personne ou Adam n'est pas la lumière, mais il identifie la différence entre lui et les Rishimot. Et là, nous avons toujours du travail et certainement il y a de quoi faire dans le groupe, dans la dizaine avec cela. Où jamais il ne peut y avoir de silence ni de tranquillité, mais toujours nous voyons les contradictions. Lève. Je vais essayer de dire en anglais. Qu'est-ce que ça veut dire de ressentir... Non, je n'ai pas entendu.
2: Ne
1: pas se relier à quoi que ce soit des Gilades qui soient déconnectés du donneur, que tout provient de lui, de tout tenir à lui. Qu'est-ce qu'il dit ici? Qu'est-ce que le temps? Le temps, c'est parce que nous voyons une déconnexion. Nous vivons dans un sentiment, un esprit... déconnecté du donneur, si nous souscrivons tout à cette force, tout comme nous l'apprenons dans Enon Vivado, Renor Vivalui, et nous reconnaissons que une force de don et d'amour, aussi dans chaque ressenti, et dans chaque esprit, et dans chaque état dans lequel nous sommes, et nous souscrivons tout à ce point, et c'est tout. Donc, nous n'avons plus de sentiment de temps, et tout devient un. Toute la matière, c'est comment. Toute la question, c'est comment l'atteindre, comment le faire.
0: Ah,
1: on a aussi dit que le Créateur ne nous donne pas nos pensées, que c'est la conséquence des Rishimot. Oui, les Rishimot, dit Gilad. Lève. Est-ce qu'on devrait mesurer selon nos pensées, où nous sommes, ou bien.

0: Cela, exact.
1: Women Dubai.
0: Posons, on va voir des questions du Clim mondial, les femmes Dubaï.
2: Я поняла, что написано, что человек сам желал чувствовать ман или со сладким вкусом, или с едким вкусом и горьким. Мой вопрос.
0: J'ai compris qu'il est écrit qu'une personne elle-même peut ressentir man, doux ou amer. Comment est-il possible que quiconque puisse choisir quel man il veut ressentir, qu'elle soit douce ou amère? Oui, ce que tu veux probablement dire quand il écrit dans le point 2, au sujet de ceux qui mangent la manne, les cris apprennent de ceux qui mangent la manne, est appelé que ça vient des cieux parce que ça ne s'est pas matérialisé qu'en revêtu dans ce monde et nous avons dit que chacun y a goûté tout ce qu'il voulait. C'est-à-dire qu'il doit y avoir une forme contenue opposée. Une personne l'a goûté comme amère, douce, et l'autre comme amère. Et donc la manne elle-même a eu... Comment il peut contenir les deux opposés ensemble? Et de cette façon, nous passons, parlons de la lumière étant en équivalence, où il n'y a pas de récipient qui soit reçu, qui soit corrigé, qui en arrive à l'atteindre. Et donc, tous ces opposés dedans, puisque le récipient est limité, puisqu'il est rempli et qu'il est déconnecté de la lumière, ou bien qu'il se sent amer ou pire, ou plus amer ou plus doux, ou toutes sortes de discernements, des changements constants selon ses différents désirs, c'est comme ça qu'il est impressionné de la lumière unique, ou dans laquelle tous ses opposés sont inclus. Et tout notre sentiment de contradiction est selon l'influence de la créature non corrigée qui prend en compte, qui clarifie jusqu'à atteindre le un unique et uni. Tout cela est une racine, il n'y a pas d'autre réalité que la lumière supérieure qui est en repos complet. C'est ça que nous devons atteindre. Donc, quelle était la question exactement? Oui, jusque aussi, le Rav a dit à ce sujet, nous venons d'entendre des Gilades, tout ce qui me semble, dans mes propres récipients. Et c'est pourquoi toute cette forme, toute cette perception, que je ressens beaucoup d'actions, beaucoup de parties, beaucoup de foi, tout cela doit disparaître. Et dans mon ressenti, dans ma correction, dans la mesure où j'atteins toute la correction parfaite, je ne ressentirai aucun changement ni de nombreuses choses qui changent. Tout cela est dans l'âme non corrigée, c'est-à-dire la manne. Et ça, c'est la requête. Selon ce qu'il demande, il reçoit, car ce sont les récipients. Et ce n'est pas que dans la lumière, il y a beaucoup de changements, mais dans la manne, il n'y a pas de changement. Mais chacun, la façon dont il apporte ces récipients-là, c'est là qu'il reçoit. C'est ce qu'il découvre. Jusqu'à atteindre le ressenti que tout est un. Mais jusque-là, tant que nous ne sommes pas corrigés, nous devons ressentir les changements.
3: Donc,
0: si je ne suis capable que de recevoir quelque chose depuis mes récipients, alors comment est-ce qu'il y a de la place pour la réalité, pour discerner qu'il y a une lumière simple? C'est-à-dire, qui perçoit une telle chose? Comment est-ce que même ça en arrive à notre connaissance? Gilad. Donc, le Baal HaSalem aussi dit, il nous donne un dessin. Il dit, il y a trois états, donc. Il y a le premier état, où il y a la complétude, Shlemut. Tout est un, et c'est là que la pensée de la création et que tout est complet. Il y a le deuxième état, qui est dans toutes les chutes des mondes, du haut vers le bas, et ensuite la montée du bas vers le haut, et du bas vers le haut, il y a le troisième état qui déjà est complet. Maintenant, il dit aussi que chacun d'entre eux complète ou dépend de l'autre. Aucun d'entre eux ne peut exister de lui-même, n'est-ce pas? Tous doivent constamment exister ensemble. La pensée de la création, toutes les chutes et les corrections, chute des mondes et corrections, et l'état de la fin de la correction où tout est corrigé. Nous ne sommes pas encore dans l'état, nous voulons atteindre l'état. tant que nous ne

0: n'y trouvons pas, nous n'avons aucune atteinte dans la lumière simple. Simple, c'est pashut, de expansion. C'est une perception, mais une fois que nous avons tout, donc il n'y a pas de perception, parce que tous les états sont comme un, et alors il y a aussi l'atteinte et tout. Et c'est ça que nous devons atteindre. Juste, je n'ai pas compris. Comment est-ce que cette lumière simple, comment est-ce qu'on peut même en parler pour savoir qu'il y a une telle chose si nous percevons uniquement à partir de nos récipients, Gilad? Quiconque l'atteint peut le dire. Alors voyons les définitions où nous en prenons thèse, donc c'est toujours bien de voir les définitions. 21. Quelle est la définition 21? Qu'est-ce qui est unique et uni? Et donc il dit, unique indique la lumière supérieure qui illumine et dirige sur tous les nombreux degrés qui sont différents les uns des autres au point de les intervertir, de les égaliser avec sa forme unique. Unifié indique la fin de cette voie, c'est-à-dire après qu'ils se soient déjà égalisés et qu'il ait retourné leur forme à l'état de unique tel qu'il est. Ok, alors à nouveau. Unique indique la lumière supérieure qui illumine et dirige sur tous les nombreux degrés qui sont différents les uns des autres au point que l'action de la lumière, en fait, oblige toute la création à atteindre l'état d'adhésion complète avec le Créateur. Unifié indique la fin de cette règle, c'est-à-dire qu'après qu'ils se soient déjà égalisés et qu'ils aient retourné leur forme à l'état de unique. Tel qu'il est. Donc ça, c'est l'état de la fin. Alors voyons le 22, question 22, juste après cela. Qu'est-ce que l'unification? Qu'est-ce que l'unification? Deux phases différentes qui se sont égalisées de forme avec l'une avec l'autre, unissent, qui s'unissent en une phase. À nouveau, qu'est-ce que l'unification? Deux phases différentes qui ont égalisé leur forme l'une avec l'autre et unies en une phase. Donc, qui est-ce qui atteint cela? Quiconque peut l'écrire à ce sujet. Est-ce qu'on peut comprendre ce que c'est? À l'évidence, non, jusqu'à ce que nous n'atteignions pas cet état. Et si nous sortons des études avec le désir de vouloir arriver là, alors nous avons fait notre travail, c'est la bonne prière. J'aimerais juste ajouter à la question, comment est-ce qu'on perçoit même qu'il y a une lumière simple au-dessus de nos récipients? Donc là, les kabbalistes atteignent également qu'il y a une racine primordiale, elle s'appelle Asmuto, son essence. Est-ce que ça veut dire qu'il atteint quelque chose, qu'il atteint que ça existe? Tout ce que nous lisons dans la définition, les kabbalistes n'écrivent jamais un mot sans atteindre que cette chose existe. Et donc la compréhension d'une telle chose, c'est qu'il n'y a pas de récipient. Alors là, il y a la lumière supérieure, il y a une équivalence, et ça aussi c'est atteint. Les femmes Italie.
1: Buonasera, buongiorno, insegnanti, grazie. La domanda
0: Bonjour, che vogliamo fare. La question que nous voulons poser. Quand il n'y aura plus la fragmentation en nous et que nous percevrons tout comme un et qu'il n'y aura plus de souffrance, aurons-nous encore besoin de la vie matérielle? Nous savons que aussi notre vie corporelle et ce ressenti de moi et de mon essence, de mon monde, tout cela fait partie de ma perception de la réalité. Tout cela sera unifié, s'élèvera en sof. C'est écrit ici aussi que le rabbin décrit que les mondes disparaîtront. Nous ressentirons que ce n'est pas possible de décrire comment ça sera, mais nous ressentirons qu'il n'y a que la réalité de un unique et uni qui remplit toute la réalité. Gilad.

Et aussi la question de qu'est-ce que la vie corporelle? Est-ce que la vie corporelle, qu'est-ce que corporelle? Nous apprenons que corporelle, ce n'est pas ce que nous voyons comme corps, que nous ressentons comme matière et ainsi de suite, mais corporelle, c'est notre relation vis-à-vis de la réalité. Lorsque c'est à la fin de recevoir, ça, ça s'appelle corporalité. Quand c'est à la fin de donner, ça s'appelle spiritualité. Si maintenant nous réussirons, non pas si, mais quand nous atteindrons l'état où toutes nos relations à la réalité ne seront que à la fin de donner, ça s'appelle la fin de la correction. Et ça s'appelle les 6000 années de correction et la sentence appelée Shabbat, à ce sujet, ce n'est pas écrit. Il ne l'explique pas. Et aussi, le Sénat dit que nous ne devrions pas nous y engager de ce qui arrive ensuite, quand nous sommes déjà au-dessus de l'état où nous corrigeons, nous avons corrigé tous nos désirs afin de donner tous les 620 désirs. Et donc, aussi la corporalité et la spiritualité, nous ne nous y engageons pas. Et ça n'a rien à voir ni avec la spiritualité et la corporalité, c'est la nécessité, c'est pourquoi nous ne demandons pas à ce sujet. On écoute Almaty, oui. Merci beaucoup pour nous laisser poser la question pour ce, sur ce merveilleux cours. Question sur l'écran brisé. Si vous pouvez expliquer l'essence de, du concept de l'écran. Les étincelles de l'écran brisé. Nous voyons que dans le cours, le Rav a dit que nous sommes des étincelles. Nous sommes des étincelles de l'écran brisé. Je pense que c'est comme dans le dessin que ce que Gilad a commencé à dessiner, que avant la brisure des récipients, après il y avait aussi la brisure des âmes, et nous avons aussi appris à ce sujet et que les qualités de Bina dans Malchut et la brisure a eu lieu, et notre travail à partir de là, c'est de clarifier. Tout notre travail, c'est la clarification. Qu'est-ce qui appartient au cœur de pierre? Ce que nous ne pouvons pas corriger, ce qui appartient au don, ce que nous ne pouvons pas corriger. Et de cette façon, nous corrigeons cette âme unique qui était Adam HaRishon, qui était une créature, mais qui ne connaissait pas le cœur de pierre. Et ensuite, ce qui était brisé, et tout cela à travers la clarification, graduellement, nous corrigeons jusqu'à ce qu'arrive la fin de la correction et corrige tout de façon complète. Oui, les amis, nous sommes arrivés à la fin du cours et nous devons dire que nos corrections sont dans nos rassemblements, dans ce moment merveilleux où nous étudions ensemble et où nous avons une merveilleuse opportunité pour la Yeshiva Treverim qui aura lieu le 7 septembre, une expérience vis-à-vis de la nouvelle année Rosh Hashanah à Ashkelon. Donc nous vous invitons à une merveilleuse soirée de connexion, inspiration. Comment nous nous assurerons pour nous-mêmes une bonne année, une expérience appelée Kabbal, lundi 7 septembre à 19h dans l'hôtel à Ashkelon. Oren et moi, nous accueillerons ça. Il y aura de la bonne nourriture, de bons amis, des vétérans, des nouveaux amis et une opportunité de rencontrer de nouveaux amis qui n'ont jamais été en contact avec nous. Et nous entendons des gens, comment êtes-vous arrivé à la salle de la Kabbale lorsqu'ils voient le point dans le cœur de SMK et il fera encore bien plus dans les Yeshua Traverim. Je ne sais pas, quelqu'un doit venir voir un événement. Je suis venu et j'ai ressenti que c'est ma maison. Nous avons ressenti que c'est ma place. J'ai décidé de rester et je suis ici jusqu'à aujourd'hui. Donc, préparons-nous à Ashkelon, 7 septembre. L'événement est ouvert à nos proches, aux amis. Et nous finissons en joie avec une chanson.

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1: ש... Bonjour, dans la première partie du cours, nous allons étudier à partir du cours enregistré du 29 octobre 2002 sur la base d'un article du Rabash que signifie « La Torah ne parle que contre le mauvais penchant dans le travail ». La Torah n'a parlé que contre le mauvais penchant dans le travail. Nous verrons 27 minutes pour la lecture en dizaine. Écrit de Rabash, volume 2, article 39, que signifie « La Torah n'a parlé que contre le mauvais penchant dans le travail ». Voici, sur le verset, « Lorsque tu sortiras en guerre contre tes ennemis, et que le Créateur, ton Dieu, les livrera entre tes mains, et que tu verras parmi les captifs une femme belle de forme, et tu la prendras pour femme. » Rashi interprète. La Torah n'a parlé que contre le mauvais penchant, car si le Créateur ne l'avait pas permise, il l'aurait prise dans l'interdit. Jusqu'ici, c'est bon. Et il faut comprendre cela. N'aurait-il pas été préférable que le Créateur ne donne pas de force au mauvais penchant, pour qu'il ne pousse pas l'homme à la transgression, et ainsi il n'aurait pas été nécessaire de le permettre, du fait qu'il ne l'aurait pas prise dans l'interdit? Il faut aussi comprendre, dans le travail, ce que Rashi explique sur ce qui est écrit, « Lorsque tu sortiras en guerre », il s'agit d'une guerre facultative dont parle l'Écriture. Que signifie dans le travail « guerre facultative » ? De même, il faut comprendre ce que nous avons dit, Kiddushin, « J'ai créé le mauvais penchant, j'ai créé la Torah comme remède. » Il semble que pour quelle raison ai-je créé la Torah ? Pour le mauvais penchant. C'est-à-dire, s'il n'y avait pas de mauvais penchant, il n'y aurait pas besoin de la Torah. Ici aussi, il faut demander, n'avait-il pas un autre conseil, c'est-à-dire de ne pas créer le mauvais penchant, et ainsi, il n'y aurait pas eu besoin de la Torah. Et il est connu que ce n'est que grâce à la Torah que le monde subsiste. Je n'aurais pas établi les lois du ciel et de la terre. Et ici, il semble que c'est à cause du mauvais penchant qu'il a créé la Torah. Il faut comprendre cela dans le travail. Et il faut savoir qui est ce mauvais penchant pour lequel il a fallu créer la Torah. Comme il est écrit, j'ai créé le mauvais penchant, j'ai créé la Torah comme remède. Il faut aussi comprendre pourquoi la Torah est appelée remède. Car nous voyons que lorsqu'on cuisine un plat pour un repas, et afin que le plat ait du goût, on y met des épices, c'est-à-dire l'essentiel est le plat, et l'épice n'est qu'un ajout qui donne du goût. Et selon cela, lorsqu'on dit que la Torah n'est qu'un remède, il s'ensuit que l'essentiel est le mauvais penchant, et la Torah ne fait que donner du goût au mauvais penchant. Comment peut-on comprendre cela ? N'est-ce pas que l'essentiel est la Torah, comme il est écrit, car ils sont notre vie et la longueur de nos jours. Et selon ce qui est expliqué dans l'introduction au Talmud des Sphirot, il nous est clair que le mauvais penchant n'est que la question du désir de recevoir du plaisir et de la jouissance qui est appelé mauvais penchant. Et cela s'appelle l'essence de la création. C'est-à-dire, ce que nous pouvons dire, qui a été créé de nouveau dans le monde, ce qui n'existait pas avant qu'il ne le crée, c'est uniquement le désir de recevoir du plaisir. Ce désir, qui aspire à recevoir du plaisir et de la jouissance, cela n'existait pas avant la création du monde, car chez le Créateur, il n'y a pas de manque ni de désir qui aurait besoin de recevoir. Et il est dit là-bas, pourquoi a-t-il créé ce désir ? C'est pour le but de la création. Puisque la raison de la création du monde était que sa volonté est de faire du bien. Et nous voyons dans notre nature ce que le Créateur a créé, qu'il n'y a aucun plaisir ni délice, sauf dans une chose que le corps désire ardemment. Et plus encore, la mesure du plaisir et du délice dépend du degré de l'aspiration. C'est pourquoi il a créé en nous le désir de recevoir du plaisir et du délice. Et c'est là l'essence de la création. C'est-à-dire que si ce désir de recevoir n'existait pas dans le monde, il n'y aurait aucune réalité pour recevoir le bien et le délice que le Créateur veut donner aux êtres créés. D'après ce qui précède, il s'ensuit que l'essence de la création est le désir de recevoir du plaisir et du délice. Et sans cela, il n'y a rien à dire au sujet de la création. Cependant, il faut comprendre pourquoi le désir de recevoir est appelé « mauvais penchant ». Et si vraiment il est mauvais, pourquoi l'a-t-il créé? Mais la question est la suivante. Puisque la volonté du Créateur était que, lorsqu'ils reçoivent le bien et le délice, ils ne ressentent aucune gêne en recevant le plaisir, et cela aussi vient de la nature que le Créateur a créée, à savoir que toute branche veut ressembler à sa racine. Et puisque notre racine, c'est-à-dire le Créateur, est celui qui donne sans réserve, et que les êtres créés qui doivent recevoir de lui sont opposés au Créateur, ils ressentent ainsi une forme de honte. C'est pourquoi il y a eu tsimtsum et dissimulation, de sorte que le bien et le délice n'illuminent pas les kélim du désir de recevoir pour soi-même. Mais seulement là où ils veulent recevoir le bien et le délice, parce que le Créateur veut donner, ce qui était le but de la création, que sa volonté est de faire du bien à ses créatures, et la créature veut accomplir la mitzvah du roi, c'est pourquoi elle reçoit. Et c'est là la correction appelée « recevoir en vue de donner ». Et pour cette raison ont été faites deux systèmes, les systèmes de sainteté et les systèmes d'impureté et les clipotes. Comme il est écrit dans l'introduction au Talmud de Sfirot, et il a implanté le désir de donner dans le système de Abiyah de sainteté, et il leur a retiré le désir de recevoir pour eux-mêmes, et il l'a donné au système des mondes Abiyah d'impureté, et à cause de cela, ils sont séparés du Créateur et de tous les mondes de sainteté. Il s'ensuit que ce désir de recevoir est appelé « mauvais penchant » parce qu'il est la cause de tout le mal dans le monde. C'est-à-dire qu'à cause de lui, les êtres créés ne peuvent pas recevoir le bien et le délice, et à cause de lui, ils restent sans vitalité de sainteté. Parce que la lumière et l'abondance ne peuvent pas illuminer à l'endroit où il est interdit de l'utiliser. Et cela nous a causé, à cause de la chaîne des mondes, que de ce désir de recevoir sont sortis les clipotes dans le monde. Et elles dominent l'homme, de sorte qu'il n'a aucune possibilité de sortir de leur domination, sauf par le remède de la Torah et des mitzvot, où il y a la lumière de la Torah, et la lumière qui s'y trouve le ramène vers le bien, c'est-à-dire qu'il sort vers la liberté de sous la domination du désir de recevoir pour soi-même. D'après ce qui précède, nous comprendrons ce que nous avons demandé, pourquoi le commentaire de Rashi sur le verset « Et tu le prendras pour femme » qui rapporte l'interprétation de nos sages, Kilushin. La Torah n'a parlé que contre le mauvais penchant. Il vaut mieux qu'il mange de la viande d'animaux abattus rituellement plutôt que de la viande d'animaux morts sans abattage rituel. Il y en a qui demandent « Pourquoi le Créateur a-t-il donné la force au mauvais penchant pour inciter l'homme à la transgression ? N'aurait-il pas été préférable que le Créateur ne donne pas de force à l'incitateur et qu'il ne soit pas nécessaire de permettre ce qui est interdit ? Comme nos sages l'ont interprété, la Torah n'a parlé que contre le mauvais penchant. » la réponse est que dans le chemin du travail, le mauvais penchant est appelé désir de recevoir pour soi-même, comme il a été dit plus haut. Et sans le désir de recevoir, il n'y aurait pas du tout de notion de création. Et le désir de recevoir, partout où il voit un certain plaisir, il veut combler son manque. Et c'est par le fait qu'il veut combler son manque qu'il y a place à profiter de la chose à laquelle il aspire. Et puisque le Créateur a créé cette nature, elle ne subit pas de changement. Mais il y a place à des corrections qui ne consistent pas à les annuler, mais à y ajouter quelque chose par quoi la chose se corrige. Mais il n'y a pas de changement dans la nature, puisque le Créateur a créé la nature. Et puisque le désir de recevoir est une chose que le Créateur a créée, l'homme n'a pas la force de l'annuler. Et la correction générale est l'intention en vue de donner, ce qui est appelé adoucissement des jugements. C'est-à-dire, le jugement qui a été fait, qu'il est interdit d'utiliser le désir de recevoir et de profiter pour son propre intérêt, parce que par cela, on en vient à une différence de forme avec le Créateur, mais lorsqu'il reçoit parce que le Créateur veut qu'il reçoive, et que de son propre point de vue, il lui serait plus facile de ne pas recevoir, par cela, le jugement de l'interdiction de recevoir est adouci. Cependant, il faut savoir que cette dimension, où il reçoit en vue de donner, c'est une correction véritable. C'est-à-dire que le but de la création, qui est de faire du bien à ses créatures, ne peut se réaliser que de cette manière. C'est-à-dire qu'il utilise bien le désir de recevoir du plaisir, et malgré tout, il reste dans la dvekut, qui est l'équivalence de forme. Autrement dit, s'il reçoit et qu'il n'a pas de plaisir, cette réception n'est pas appelée « faire du bien », car il ne s'agit pas de ce qu'il reçoit, mais de ce dont il prend plaisir. C'est-à-dire que le supérieur veut que l'inférieur prenne plaisir. Et si l'homme n'a pas de plaisir, alors il n'a rien reçu du supérieur, et cela s'appelle « adoucissement des jugements ». Et c'est là l'essentiel de la perfection. Mais il y a des choses du fait de racines supérieures qui peuvent être clarifiées pour être en vue de donner. Et il y a des choses dont il est interdit de se servir même en vue de donner. C'est-à-dire que l'homme ne peut pas dire qu'il veut faire une chose interdite et avoir l'intention de donner. Car si la chose est interdite, c'est parce que, du point de vue de la relation entre la branche et la racine, il y a des choses que la Torah a interdites et il y a des choses que la Torah a permises. Et nous voyons qu'en général, il faut distinguer dans la Torah trois catégories. A. Une chose de mitzvah. B. Une chose d'autorité. C. Une chose d'interdiction. Dans la chose de mitzvah et de transgression, il faut être vigilant, même dans l'action sans intention, car il y a un aspect de mitzvah dans l'action, même s'il n'y a pas d'intention. Et de même concernant l'interdit, il y a une transgression dans l'action, même sans aucune intention. Et l'essentiel du travail dans l'aspect de l'intention se trouve dans la chose permise, d'avar hareshut. C'est-à-dire qu'il n'y a pas de mitzvah à accomplir et il n'y a pas de transgression si l'on ne fait pas la chose. Et alors, lorsqu'il fait la chose permise, c'est-à-dire lorsqu'il dirige l'accomplissement de la chose permise pour le bien du ciel, la chose permise entre dans la sainteté. Et cela s'appelle alors mitzvah, c'est-à-dire qu'elle sort de l'aspect de chose permise et entre dans la catégorie de mitzvah. Et c'est précisément ici que se trouve l'essentiel du combat contre le penchant, car le corps lui dit N'est-ce pas qu'il n'y a là aucun interdit? Alors, pourquoi t'empêches-tu de faire cette chose? Et lorsque l'homme doit lui donner une réponse, il peut dire « Je dois accomplir une mitzvah, donc, lorsque j'accomplis une mitzvah, j'ai fait quelque chose. Lorsque je n'ai pas fait de transgression, j'ai aussi une mitzvah, comme l'ont dit nos sages. Celui qui s'assied et ne transgresse pas, c'est comme s'il avait accompli une mitzvah. Mais lorsque tu me dis de faire une chose permise, même si je ne peux pas diriger pour le bien du ciel, alors ce n'est pas une mitzvah. Donc, je n'ai rien fait. Et je ne veux pas être un ouvrier inactif, c'est-à-dire que je fais une action et cette action est vaine. Il s'ensuit que dans l'action des mitzvot et des transgressions, l'action est une obligation, tandis que dans la chose permise, sur laquelle il n'y a aucun commandement, c'est précisément l'intention qui l'a fait exister, c'est-à-dire qu'elle entre dans la sainteté. Et selon ce qui précède, on peut expliquer ce que Rashi a commenté sur le verset « Lorsque tu sortiras en guerre ». Il s'agit d'une guerre permise. Et dans le travail, on peut expliquer que la chose permise, dans laquelle il faut diriger en vue de donner, c'est là que se trouve l'essentiel du travail contre le penchant. Car il n'y a pas d'interdit sur l'action. C'est pourquoi le penchant voit que l'homme veut l'éradiquer du monde. C'est-à-dire que dans les mitzvot et les transgressions que l'homme accomplit dans l'aspect de l'action, le penchant ne s'oppose pas tant, car l'homme ne dit pas qu'il veut travailler uniquement pour le bénéfice du Créateur, mais lorsqu'il commence à travailler sur l'intention en vue de donner, et non pour le bénéfice du corps, alors commence le véritable travail avec le mauvais penchant. Car, en effet, la question de la Torah et des mitzvot a été donnée pour raffiner Israël. Comme il est écrit dans le livre Matan Torah, et voici ces mots, et voici les articles de nos sages dans leurs questions. Qu'importe au Créateur que l'on égorge par la gorge ou par la nuque, les mitzvot n'ont été donnés que pour raffiner les créatures. Et ce raffinement signifie la purification du corps grossier, qui est la finalité qui résulte de l'accomplissement de toute la Torah et des mitzvot. Fin de citation. Il s'ensuit selon cela que c'est seulement lorsqu'on parle avec le corps au sujet de l'intention pour le bien du ciel qu'on veut annuler le bénéfice personnel que là se trouve la véritable controverse avec le corps. Et cela se remarque précisément lorsqu'il y a une guerre contre le penchant dans la chose permise. Car alors, la guerre ne porte pas sur l'action, puisque sur l'action, il n'y a aucun interdit. Et la guerre ne peut être que sur l'intention, que l'homme veut qu'elle soit uniquement pour l'utilité du Créateur et non pour l'utilité du corps. C'est-à-dire qu'il veut tuer le corps. Comme nos sages l'ont dit, la Torah ne subsiste que chez celui qui se fait mourir pour elle. Selon ce qui précède, il faut interpréter ce que nous avons demandé. Pourquoi la Torah a-t-elle permis la belle femme de forme au motif que la Torah n'a parlé que contre le mauvais penchant? Le Créateur n'aurait-il pas eu un conseil plus facile, de sorte qu'il n'aurait pas été nécessaire de permettre la femme belle de forme, c'est-à-dire qu'il n'aurait pas donné de force au mauvais penchant pour le pousser à la tentation? Et il n'aurait pas été nécessaire de changer et de permettre une chose interdite. Et quelle est la réponse? La Torah n'a parlé que contre le mauvais penchant. Et de prime abord, il est très difficile de comprendre la question du permis de la femme de belle forme. Comme certains demandent, pourquoi la Torah n'a-t-elle pas permis d'autres interdits? Lorsqu'il a un grand désir pour l'interdit. En vérité, il faut répondre à cela que nous n'avons aucune notion de la question de la Torah et des mitzvot, car cela n'a pas été donné selon l'intellect de l'homme, mais c'est une question spirituelle. Ce que le Créateur a décrété, comme nos sages l'ont dit, qu'un homme ne dise pas « je ne veux pas de la chair de porc, mais j'en veux, mais que puis-je faire, mon Père qui est aux cieux me l'a interdit ?» C'est-à-dire que toute la Torah et les mitzvot, tout cela, ce sont les décrets du Créateur, et l'intellect de l'homme n'y atteint pas. Et il n'y a donc pas à demander pourquoi la Torah a permis la femme belle de forme. Et il faut interpréter ce que nous avons demandé. Que signifie « j'ai créé le mauvais penchant, j'ai créé pour lui la Torah comme remède ». Il en ressort que l'essentiel est le mauvais penchant, et que la Torah n'est pas l'essentiel, mais comme quelque chose d'ajouté au plat. Et selon ce qui est expliqué dans l'introduction au Talmud et Sfirot, l'essentiel de la création est le désir de recevoir du plaisir et du délice. Et la raison pour laquelle le Créateur a créé le désir de recevoir, c'est parce que sa volonté est de faire du bien à ses créatures. Mais à cause de la différence de forme qu'il y a entre le donneur et le receveur, il nous a été donné de le corriger en vue de donner, et par cela sera corrigée la différence de forme qu'il y a dans le désir de recevoir. Il en résulte que l'essentiel qui reçoit le plaisir est le désir de recevoir. Mais s'il reçoit pour son propre intérêt, cela s'appelle mauvais penchant, car la différence de forme qui s'y trouve cause la séparation d'avec le Créateur. Et dans les kélim de séparation, le bien et le plaisir n'arrivent pas là-bas à cause de la correction du tzimtzum. C'est pourquoi, afin que le désir de recevoir ait la capacité de recevoir le bien et le plaisir, il faut donner au mauvais penchant l'aspect de remède par lequel il y aura du goût dans le désir de recevoir, c'est-à-dire qu'il y aura dans le désir de recevoir du bien et du plaisir. Tandis que, s'il ne lui donne pas le remède, qui est le désir de donner, alors il n'y a aucun goût dans le désir de recevoir, parce que il n'a rien du tout, car le bien et le plaisir n'arrivent pas là-bas. Cependant, il faut distinguer ici quatre discernements. A. Le kli qui reçoit le plaisir. B. Que le plaisir que le kli reçoit est en lui un goût d'agrément, c'est-à-dire qu'il n'y ait pas en lui l'aspect de honte, mais qu'il ressente un bon goût. C'est la saveur du bien et le désir de donner sans réserve. Cela signifie que le désir de donner sans réserve assaisonne le plat, de sorte qu'il y ait en lui une saveur. D. Cette saveur, appelée désir de donner sans réserve, on ne peut la recevoir que précisément par la Torah. Comme il est écrit, j'ai créé le mauvais penchant, j'ai créé pour lui la Torah comme assaisonnement. Ce qui signifie que la Torah, c'est-à-dire la lumière qui s'y trouve, donne le désir de donner sans réserve. Ce désir de donner sans réserve donne une saveur qui retire de la nourriture, la honte, car la honte corrompt toute la saveur que l'on peut obtenir du plat. À cause de cela, celui qui donne ne peut offrir aucun des plaisirs véritables, car lorsque cela parviendra au kélim de l'inférieur, tout sera corrompu. C'est là tout le sujet de notre travail, acquérir des kélim adaptés à l'abondance. Selon ce qui précède, on peut interpréter « la Torah n'a parlé que contre le mauvais penchant ». Et tout ce qui est interdit ou permis, tout dépend de ce que le Créateur a décrété. C'est-à-dire qu'il y a des choses que l'on peut corriger et introduire dans la sainteté, même avant la fin de la correction. Et c'est pour cela qu'il nous a été donné les 613 mitzvot. C'est la raison pour laquelle la Torah a permis la belle captive à travers les corrections mentionnées dans la Torah. Et cela est au-dessus de notre intellect, de comprendre ce que le Créateur a permis et ce que le Créateur a interdit. C'est pourquoi nous n'avons aucune notion qui nous permettrait de demander pourquoi la Torah a permis cela. Car tout le sujet de la Torah et des mitzvot est d'affiner par elle Israël. C'est pourquoi ce que la Torah a permis concernant la belle captive à travers les corrections est aussi dans l'intention d'affiner les créatures. Fin de l'article. Nous allons relire le début de l'article. Écrit du Rabash, volume 2, article 39, que signifie « La Torah n'a parlé que contre le mauvais penchant dans le travail. » Voici sur le verset « Lorsque tu sortiras en guerre contre tes ennemis et que le Créateur ton Dieu les livrera entre tes mains, et que tu verras parmi les captifs une femme belle de forme, et tu la prendras pour femme. » Rashi interprète, la Torah n'a parlé que contre le mauvais penchant, car si le Créateur ne l'avait pas permise, il l'aurait prise dans l'interdit. Jusqu'ici, ces mots. Et il faut comprendre cela. N'aurait-il pas été préférable que le Créateur ne donne pas de force au mauvais penchant, pour qu'il ne pousse pas l'homme à la transgression? Et ainsi, il n'aurait pas été nécessaire de la permettre, du fait que il ne l'aurait pas prise dans l'interdit. Il faut aussi comprendre dans le travail ce que Rashi explique sur ce qui est écrit « Lorsque tu sortiras en guerre ». Il s'agit d'une guerre facultative dont parle l'Écriture. Que signifie dans le travail « guerre facultative » ?
2: Il y a
1: des choses qui sont plus claires, d'autres moins claires. C'est le focus group. En termes de ce qu'il est possible de corriger, et il y a ce supplément de la place, de la permission, ce qui est permis, ce que nous pouvons ajouter. Pour ajouter des désirs de recevoir et avec eux être afin de donner. Oui, vraiment, c'est un privilège que nous puissions travailler avec le désir de recevoir qui est opposé au Créateur, mais puisque nous voulons le faire pour le Créateur. Et nous passons au cours. Nous avons entendu un article des degrés de l'échelle, volume 3, livre Devarim, section Kitsetse. Qu'est-ce que la Torah n'a parlé que contre le mauvais penchant dans le travail? Nous avons également parlé hier d'un article du livre de la parasha Devarim, section Kitetse, là c'était l'article « Qu'est-ce que le fils de l'aimé et celui de la détester dans le travail ?» Et ici aussi, nous avons parlé de ce que ça veut dire « La Torah n'a parlé que contre le mauvais penchant ». Il y a un penchant que le Créateur a créé, le désir de recevoir. Il ne change pas, il a simplement créé comme un désir de jouir. Et ce désir de jouir, sous la forme où il a été créé, a seulement la possibilité d'exister, de ressentir sa vitalité sous une forme très très restreinte, petite. Ça aussi, c'est considéré en quelque sorte comme bon. Disons comme l'aspect Aleph des quatre phases de la lumière directe. Mais de quoi peut-on jouir s'il n'y a pas d'aspiration? C'est pourquoi, depuis la phase Aleph, par l'aspiration à déjà ressembler à quelque chose, à avoir un désir de l'intérieur, un désir plus grand commence à se former à travers la phase bête. La phase dalet est plus grande que la phase aleph du fait qu'un désir de recevoir s'est ajouté à elle, parce qu'elle veut également recevoir du délice, du don au Créateur. pas de la réception du Créateur, mais du don au Créateur. Et ensuite, malgré tout, nous voyons que sous cette forme, le désir de recevoir dans Ein Sof se ressent comme l'inverse du Créateur. Il ressent la honte, mais ne comprend pas encore à quel point il est inverse et ne sait pas quoi faire de cette disparité. Et alors, afin de réellement le déterminer comme mauvais, car la disparité de forme n'est pas encore mauvaise, le Tzimtzum, nous disons, est une action de Kdusha, et Malchut, même dans le monde du Tzimtzum, se trouve en adhésion avec le Créateur. C'est un état très élevé. Ça veut dire que même s'il ressent comme l'inverse, ça ne le détache pas encore du Créateur. Ça ne le détache pas de la Kdusha, car il n'y a pas encore d'intention afin de recevoir ou d'intention afin de donner. Il s'est seulement ressenti comme receveur et le Créateur comme donneur. Et afin de donner à l'être créé des discernements supplémentaires,
3: Bina.
1: Alors Bina, le Créateur se détériore lui-même, entre dans Malchut et donne à Malchut la possibilité de le restreindre, le Créateur, c'est-à-dire Bina, et il y a déjà une association entre la brisure des qualités de Bina, la brisa du Massar dans Malchut, et ainsi Malchut commence à recevoir une intention de jouir de toutes les actions existantes dans le but de recevoir. Et alors on peut dire qu'il y a chez nous un mauvais penchant et un bon penchant. Avant, il y avait seulement un penchant, un désir de recevoir. Bien que un tzimtzum était fait sur lui, tout de même nous disons que ce n'est pas encore un être créé. Le Tzimtzum porte seulement sur l'action même de recevoir. Et ensuite, quand s'ajoute à cette action la possibilité de l'intention, alors l'action peut également être correcte. Car si le désir de recevoir était resté sans qu'on y ajoute une intention, il aurait été impossible de l'utiliser un jour. Il est désir de recevoir, le Créateur est désir de donner. C'est terminé. Un tzimtzum a été fait, on ne peut plus rien faire. Par le fait que maintenant, en plus du désir de recevoir, il y a aussi la possibilité de diriger l'intention dans l'action. Alors l'intention peut changer la nature de l'action. Et on peut avoir l'intention afin de donner et recevoir, et cette réception sera un don complet. Ça veut dire, le penchant reste le penchant, le désir de recevoir, le désir de jouir, et l'intention peut être afin de jouir pour lui-même ou afin de faire jouir le Créateur. Et cela change tout. Ça veut dire que après Tzimtzum Aleph, il commence à y avoir une possibilité, bien qu'il y ait Tzimtzum Aleph et qu'il demeure, et Tzimtzum Aleph demeure, mais malgré cela, il est possible de travailler avec le désir de recevoir, sans enfreindre le Tzimtzum. Le Tzimtzum demeure, car le désir de recevoir, même quand on travaille avec lui, ne reçoit absolument rien pour lui-même, à tel point que l'intention change le type de délice. Et en plus de cela, du fait que que Bina est entrée dans Malchut, elle ne donne pas seulement à Malchut la possibilité de faire des intentions afin de recevoir ou des intentions afin de donner. Le fait que Bina entre dans Malchut donne à Malchut du volume, de la puissance, une capacité, au lieu de jouir sous la forme de Nefesh, de parvenir à une jouissance de la grandeur de Naran Chai. Parce que Malchut, que elle reçoive dans le but de recevoir ou dans le but de donner, ça veut dire qu'elle travaille déjà avec l'intention, alors son délice dépend de la grandeur du Créateur. Soit la grandeur du Créateur sous la forme négative, je vais jouir de toute sa stature, soit la grandeur du Créateur sous la forme positive, je vais donner à toute sa stature. Et alors, il ressort que l'intention nous donne en fait tout. Elle fait grandir pour nous le kli depuis un seul point noir de Malchut jusqu'à toute la stature du Créateur. Et l'intention amène aussi l'homme, l'âme, à une pleine équivalence

0: l'adhésion au Créateur. Le délice que l'on reçoit et le délice que l'on donne, finalement, c'est deux lumières, lumière directe et lumière réfléchie, qui remplissent le partsouf intérieur, amènent le partsouf intérieur à l'état du Créateur.
1: La reine.
0: C'est pourquoi il ressort, comme l'écrit le Rabash, qu'en réalité, il n'y a aucun interdit sur le désir de recevoir lui-même quand il reçoit. Il n'y a pas d'interdit. Fait, reçoit. Selon l'action, reçoit. Mais tout dépend de l'intention. Alors quel est le problème, puisqu'il y a malgré tout des mitzvot qui interdisent et d'autres mitzvot qui déterminent, à l'inverse, ce que nous devons recevoir? Agir. Le fait est que c'est seulement afin de joindre le désir de recevoir, seulement afin de le corriger. Pour l'instant, il y a des actions que nous pouvons faire, les exécuter, avec une intention dans le but de donner, et il y en a d'autres que nous ne pouvons pas encore. Mais quand on avance et qu'on ajoute des massachim, alors bien sûr que toute chose qui se trouve dans le désir de recevoir, qui s'y trouvait, qui se trouve, qui s'y trouvera et qui ne changera pas en cela, toute chose deviendra permise dans la mesure où l'intention s'y ajoute. Et à la fin, la correction. Sur tous les désirs qui se trouvent dans le désir de recevoir, il y aura une intention dans le but de donner, et alors il n'y aura aucun interdit sur l'action. Pour l'instant, il y a un interdit sur l'action, seulement pour chacun, selon qu'il possède ou non un massar sur cette action pour travailler avec elle dans le but de donner. Nous ne pouvons pas encore dire comment il peut être possible que je tue dans le but de donner, que j'ai avec une femme mariée dans le but de donner, avec une belle captive, comme il le dit, dans le but de donner. Toutes sortes de choses comme celle-là, nous ne savons pas ce que sont, sous leur forme corrigée, ces discernements et ces actions dans la spiritualité dans le but de donner. Mais encore une fois, les désirs ne changent pas, l'intention change, le désir de recevoir prend un dessin complètement différent quand on travaille avec lui, et justement, par les désirs les plus mauvais, on parvient à l'atteinte des degrés complets. Ça veut dire que nous devons seulement nous préoccuper des clarifications dans nos intentions. Question, je ne comprends pas comment on peut commencer à travailler avec les intentions. Le Rav, tu ne comprends pas comment on peut commencer avec les intentions. Travailler avec les intentions, ça veut dire que tu dois tout le temps déjà penser moi, moi ou l'autre, ou quelqu'un en dehors de moi. En dehors de moi, ça peut être un ami, un groupe, le Créateur. Alors, pour qui? Tu sais, si, par exemple, on fait une certaine action politique, oui. On fait une action ou dans la police, ou dans la police. Quelqu'un a tué quelqu'un. Alors il y a la question, à qui cela profitait-il? Et à partir de ce point, on commence à dérouler toute l'enquête. C'est pareil ici. Tu commences avec ton action que tu as envie de faire et tu commences à réfléchir. Pour qui est-ce que je veux faire ça? À qui est-ce que c'est profitable que je fasse ça? Disons que je fais quelque chose pour un ami et que dans cette action, je ne trouve pas comme mon point. Maintenant, il y a des actions que, malgré tout, même s'il te semble que tu peux les faire dans le but de donner, et on vous dit d'avance que ces actions sont interdites. On ne peut pas les faire dans le but de donner jusqu'à la fin de la correction. Et si tu penses que tu en es capable, c'est simplement une illusion. Tu te trompes. Tu ne vois pas que c'est réellement dissimulé pour toi, que tu n'en es pas capable. Disons

0: Ce qu'on nous dit, oui.
1: De mes colzotes.
0: Malgré tout. Ce sont tous les kélim, toutes les mitzvot négatives, tous les kélim du tabour jusqu'au sium raglim, du partsouf. C'est comme les 248 organes et les 365 tendons, oui. Alors, tu as 365 mitzvot négatives, 365 interdits. Ça veut dire que jusqu'à la fin de la correction, tu n'es pas capable de travailler avec eux, de corriger ces désirs dans le but de donner. Que tu le penses ou non, on t'a donné cela comme un discernement précis. Ne pense pas qu'ici tu en es capable. C'est tout. Afin de ne pas te faire échouer. Sur ça, tu dois seulement construire un massar. Je n'y touche pas, je ne le fais pas. Le faire dans le but de donner, ça sera possible plus tard. C'est tout. Après qu'on fait toutes les corrections sur les 248 désirs, là, il est possible de travailler avec eux réellement, avec ses désirs dans le but de donner, c'est Galgalta Veinheim, oui. Et l'adjonction de Achap à Galgalta Veinheim, mais sur Achap lui-même, sur les 365 désirs, on ne travaille pas directement. On acquiert seulement un massar pour ne pas travailler, pour s'abstenir d'eux. On parvient à cette fin de correction que nous pouvons faire. Ensuite, il y a déjà la correction de Achab de descente au corps de pierre. Et alors, on travaille également avec tous ces désirs, avec les 365 désirs dans le but de donner. Ce sont les désirs que nous avons dès le départ à l'intérieur de l'âme. Ça veut dire qu'il n'y a aucun désir qui ait été créé auparavant, et soit, malgré tout, resté ensuite, sans que tu puisses travailler avec lui dans le but de donner. Toutes les corrections sont des corrections d'installation des intentions sur chaque désir. Je demande, est-ce que je peux faire quelque chose pour un ami, disons. Maintenant, l'action dont nous parlons n'est pas non plus une action où je lui donne quelque chose de la main à la main. L'action, c'est-à-dire mon intention, mon désir, le travail dans mon désir, de mon désir vers son désir. Mais comment est-ce que je vérifie que si je fais quelque chose pour lui, il n'y a pas mon point, il n'y a pas moi-même mon propre bénéfice? Comment vérifies-tu si ton action est destinée à être dans le but de lui donner et non à toi? La vérification n'est pas simple. Tu dois, d'une certaine manière, d'abord faire un tzimtzum, être chafetz chesed, et ensuite faire une action. Comment est-ce que nous l'étudions? Oui. Il est impossible de faire une action de don, ça s'appelle déjà gadlout. Oui. Ça s'appelle recevoir dans le but de donner. Il est impossible de faire une action de don si tu ne révèles pas d'abord un désir, si tu ne révèles pas qu'il est entièrement dans le but de recevoir, et si ensuite tu ne fais pas sur lui un tzimtzum, et ne commences pas à faire grandir sur lui un massar, oui, faire grandir sur lui un massar. Tu fais d'abord katnout et ensuite gadlout. Impossible en une seule fois. Alors comment est-ce que je demande ce manque, le rab? Si tu parles d'une action spirituelle, si tu parles d'une action corporelle, alors nous faisons une action et nous pensons dans la corporalité qu'il est du bien, que j'ai l'intention qu'il soit bien pour l'ami. Bien sûr, toutes ces actions ne sont pas encore dans l'intention, ni réellement dans l'action correcte, sous la forme spirituelle. Mais ça m'amène d'un tel lolishma à un lishma. Alors je peux un manque, le rab. Tu demandes concrètement dans ton état, comment est-ce que je vérifie? Je regarde simplement si cette chose, si par cela, je vais lui procurer une bonne humeur. C'est tout, très simple. Est-ce qu'il sera de bonne humeur ou non? La vérification est simple, seulement par rapport à son humeur. C'est tout. Et en cela, nous sommes semblables. Il ne se peut pas que chez lui, la joie,
1: ביטחון, הרגשת הנוח.
0: La confiance,

0: Le ressenti de confort, le ressenti de bien proviennent de choses différentes des tiennes. Finalement, non. En plus, tu le connais, plus ou moins. Maintenant, concernant le travail en parallèle, comme envers le Créateur, disons que nous accomplissons les mitzvot pratiques, les tefillines et ce genre de choses. Là aussi, est-ce qu'on peut avoir l'intention envers le Créateur? Après tout, nous n'aurions fait si... Le Créateur, il écrit ici que sur l'action, il n'y a aucun interdit, tout doit être dirigé vers le Créateur. Et quand tout est dirigé vers le Créateur tient compte seulement de tes intentions, il ne regarde pas le corps, ce que tu fais. L'intention, c'est ce qui est reçu chez lui. Ça veut dire, qu'est-ce que l'intention? Tu as une jouissance, et cette jouissance vient du fait que tu lui donnes, comme quand tu as une intention et une lumière réfléchie, et après la lumière réfléchie, tu fais un zivouk de Haka'a, et tu reçois déjà, alors cette réception sort dans le but de donner. Tu ne reçois pas d'abord en pensant, je veux que ce soit dans le but de donner, cela ne peut jamais arriver. D'abord, tu dois activer une lumière réfléchie dans le roche, l'intention, vérifier ce que tu fais. Ressentir le Créateur, comment tu lui donnes du contentement, si c'est réellement ainsi, s'il en jouit réellement. Et dans le Rosh, nous avons un Sien Sof. Tu es là, réellement en contact avec le Créateur avant l'action. Dans le Rosh, tu as à la fois la lumière directe et la lumière réfléchie. Ça veut dire que tu as là, comme le ressenti du Créateur, son désir y est révélé. Il veut te donner, et au désir qu'il veut te donner, c'est à ce désir-là que tu veux donner. Tu comprends? Tu ressens le désir d'une mère qui veut te donner du bien, et c'est à ce désir qui veut te donner du bien que tu donnes. Ton désir et son désir se trouvent ensemble. C'est ce qui se passe dans le Rosh de Partsouf. Et après que tu as fait toutes ces préparations et que tu sais que c'est ainsi que ça se passera, que vous êtes ensemble dans l'intention, d'abord dans le plan, alors tu fais l'action. Tu reçois du paix vers le bas dans le but de donner. Si tu n'as pas encore le ressenti du Créateur, et ça ne peut pas être avant que tu aies un massar, l'un est lié à l'autre, sinon tu commencerais immédiatement à recevoir pour toi-même et tu commencerais ainsi un dommage. Si tu n'as pas le ressenti du Créateur, alors tu n'as pas réellement la possibilité de réellement lui donner véritablement. Mais malgré tout, planifier ces choses et les imaginer, ça vaut la peine. Fais-le. Maintenant, est-ce que l'état où je ne veux absolument pas faire, je ne veux absolument pas, et où malgré tout je fais, est-ce qu'il y a là une sorte de racine spirituelle? Tu demandes comme ça. Dans quelle pensée, quel désir, quelles impulsions chez moi, il y a un commencement spirituel? Je dirais comme ça. Dans ce que tu discernes comme appartement à ton rapport au Créateur. Que tu discernes. Car si tu ne le discernes pas, alors il n'y a pas de quoi parler, car du côté du Créateur, tu te trouves corrigé. Du côté du Créateur, nous ne parlons pas seulement de ton côté, seulement selon toi, ce que toi tu détermines. Il y a ici quelque chose que je ne comprends vraiment pas. À la page 186, il parle d'une chose de mitzvah, d'une chose d'autorité et d'une chose d'interdit. Aleph, Bet et Gimel. Et juste après, il écrit, dans une chose de mitzvah et une transgression, il faut être prudent, même dans l'action, dans l'aspect de l'action sans intention. Ça veut dire, même si on n'a pas d'intention, ce que la Torah a écrit, du point de vue de l'action, c'est ce que je comprends réellement, une action physique, il faut le faire. Même si nous ne pouvons y avoir aucune intention, ce n'est pas lié. C'est au moins ce que je comprends. Seulement à la page 187, quand il parle d'une chose d'autorité, alors il dit, puisqu'il n'y a pas d'interdit sur l'action, Ça veut dire seulement dans l'autorité. Alors, les mitzvot de la Torah, les 248 et les 365, nous devons les accomplir en action, sans aucune intention. D'après ce qui est écrit ici, c'est ça la notion, d'après ce que j'arrive à comprendre. Comme tu comprends, ainsi il faut faire. S'il dit comme ça. Et nous voyons que de manière générale, il faut discerner dans la Torah trois aspects. C'est à la page 186. A, une chose de mitzvah. B, une chose d'autorité. C, une chose d'interdit. Il écrit ici, il faut discerner dans la Torah. Alors je ne sais pas ce qu'il entend par dans la Torah, à quel niveau il parle, par rapport à qui il parle. Il parle de discerner dans la Torah. Ça veut dire qu'il y a un petit problème. Mais que dit-il? Dans une chose de mitzvah et une transgression, il faut être prudent, même dans l'aspect de l'action sans intention, car il y a la notion de mitzvah dans l'action, même s'il n'a pas l'intention. Et de même, dans une chose d'interdit, il y a une transgression dans l'aspect de l'action, même sans aucune intention. Ça veut dire qu'il y a encore des choses permises ou interdites dans l'action. Il n'y a pas simplement une chose que tu peux faire. Oui. Il dit les actions maintenant. Par rapport aux actions, oui. Alors, il y a une mitzvah, il y a une transgression et il y a l'autorité. Alors, mitzvah et transgression, même sans intention, c'est permis et interdit, oui. Et de même, dans une chose d'interdit, il y a une transgression dans l'aspect de l'action, même sans aucune intention. Et l'essentiel du travail dans l'aspect de l'intention est dans une chose d'autorité, c'est-à-dire qu'il n'y a pas de mitzvah à faire et pas de transgression s'il ne fait pas cette chose. Et alors, quand il fait une chose d'autorité, c'est-à-dire quand il a l'intention en faisant une chose d'autorité pour le nom des cieux, la chose d'autorité entre dans la Kdoucha. Et c'est, alors c'est appelé à ce moment-là mitzvah. Et avant, cela ne s'appelait pas une mitzvah. Ça veut dire que les mitzvot sont seulement des choses d'autorité que je fais avec une intention dans le but de donner. Alors comment s'appelle ce que je fais sans intention ou que je ne fais pas sans intention, ça ne s'appelle pas une mitzvah? Comment se rapporter à cela? Ça ne s'appelle pas une mitzvah, mais il dit qu'il faut malgré tout l'accomplir. Ça ne s'appelle pas une mitzvah, mais il faut l'accomplir. Pour quelle raison? Après tout, c'est contraire à tout ce que nous apprenons ici. Pourquoi est-ce contraire? On t'a dit qu'il est permis de tout faire? On va dire une chose simple. Je vais ici pour m'occuper seulement des intentions, sans aucun rapport avec aucune action. Toutes les choses extérieures ne sont pas liées à mon travail. Tout à coup, on me dit ici, pourquoi les choses complètement physiques sont-elles liées à mon travail? Comment les deux choses vont ensemble? Si je dois m'occuper des intentions, alors ce sont les intentions. Si c'est des actions avec les mains, alors aussi de telles actions, il faut l'expliquer, savoir où nous en sommes. Tu comprends? Il te dit que notre travail intérieur doit être, il ne peut s'effectuer que dans le lieu de l'autorité. Et toutes les autres choses, dans le lieu de la mitzvah et dans le lieu de la transgression, là tu dois faire cela sans aucune autorité. L'intention, elle ne peut être que dans l'autorité. Et une intention dans le but de donner dans l'autorité, ça s'appelle une mitzvah. Et c'est de cela que s'occupe la Kabbale. Et c'est à cela qu'elle veut amener. Et toutes les autres choses, ce n'est pas dans le champ de la Kabbale. Car la sagesse de la Kabbale t'explique comment développer l'intention correcte dans le lieu de l'autorité. La question est simple. Et toi, tu me demandes des choses qui n'appartiennent pas à la Kabbale. Alors, je ne peux pas te le dire. Si tu parles d'une action, alors aussi, qu'est-ce qu'on appelle une action? Ou bien une action, ça s'appelle recevoir du délice. Alors, ça veut dire que même sans corps, je reçois aussi du délice, sans aucune action corporelle, oui. Ou bien une action, ça s'appelle que je la fais avec mon corps biologique. Alors, je ne sais pas de quel niveau tu parles. Il dit que même dans une action sans corps, il y a une mitzvah, une transgression et l'autorité. Et dans l'autorité, avec une intention dans le but de donner, ça s'appelle pour toi une mitzvah. Je ne me moque pas de toi. Je le dis sérieusement. Petit à petit.
1: Oh, David,
0: David va immédiatement nous clarifier les choses. Oui. Avant qu'on essaye, nous ne pouvons pas échapper à ce désir de recevoir. Je vais te donner un exemple. J'entends que tu aspires à quelque chose, à un certain livre. Je t'ai acheté ce livre, tu as exprimé du regret, tu as dit « Non, non, David, tu n'aurais pas dû l'apporter. » Et comme « Mais tu as reçu le livre. » D'un autre côté, tu voulais aussi me rendre quelque chose. Tu as entendu que j'aspirais à quelque chose. Tu n'aurais pas dû. Moi aussi, j'ai exprimé du regret, mais nous jouissons tous les deux de ces deux choses. C'est malgré tout le désir de recevoir. Où est le... Il donne un très bel exemple. Il dit, tu m'apportes un cadeau. Par cela, tu exprimes ton amour, ton désir de me donner. Déjà par le fait que tu me l'apportes sans que je le reçoive, tu me remplis déjà de délices. Je dis, non, je ne veux pas recevoir le cadeau. Il est très grand, il est très cher. Quand je le repousse, le cadeau, même si je ne le reçois pas réellement, j'ai déjà reçu le délice. Et je t'ai peut-être rendu ces délices par le fait que je sais que j'ai reçu de toi le délice, que tu voulais me faire jouir. Ça veut dire que ce n'est pas l'objet qui vient de toi vers moi et qui revient, que je te rends. Ce n'est pas l'objet qui est le problème. Même si je ne reçois pas ce cadeau, cette boîte. Tu as déjà provoqué du délice chez moi par le fait que tu voulais me l'apporter. Et moi, je te provoque en retour du délice, du fait que je te remercie. Et ce ressenti que tu voulais me donner est déjà absorbé chez moi. J'en jouis déjà. Alors toi, tu jouis de cela. Ça veut dire que l'action s'appelle déjà... L'action est déjà faite. L'objet lui-même ne peut ne rien être. Un seul point, tu comprends? Sur ce point, nous pouvons développer un amour infini. Comme Malchut, un point noir. Tout dépend des neuf premières. Si le Créateur est grand, qu'est-ce que ça change? Quelle est la grandeur de Malchut? Alors, qu'est-ce que tu demandes là-dessus? Dans notre vie aussi, tout le temps, nous nous transmettons, en fait, des sentiments, ça veut dire des délices, ou des manques de délices, des souffrances. Moi aussi, je suis dans le désir de recevoir, alors, et c'est possible du fait que nous sommes tous du désir de recevoir, un désir de jouir. Alors comment, malgré tout, ce désir de recevoir, je dois m'abstenir de ce désir de recevoir. Comment est-ce que je... Dans mon désir de recevoir, je ne dois pas m'abstenir du désir de recevoir. Si je m'empêche d'utiliser le désir de recevoir, ça s'appelle que je m'efface moi-même. Il m'est interdit de faire ça. Il m'est interdit de m'abstenir de quoi que ce soit. Il m'est seulement permis de vérifier tous mes délices que je veux maintenant, selon la mesure de mon développement, ce que je veux maintenant, et de vérifier en eux, est-ce que je peux recevoir du délice dans le but de donner, ou est-ce que je ne peux pas? Dans ceux où je peux recevoir dans le but de donner, au contraire, utilise-les le plus possible. Dans ceux où je ne peux pas encore, corrige. Mais une chose comme effacer le désir de recevoir n'existe pas. Tu peux le restreindre jusqu'à ce que tu le corriges. Mais tu le restreins, et ensuite, tu le corriges. Il nous est interdit de détester le désir de recevoir, notre corps, notre vie, nos impulsions. Il nous est interdit de les détester. Nous devons seulement nous occuper d'eux afin que leur utilisation soit correcte. Sinon, tu dis que le Créateur a créé une chose superflue. Tu comprends? Nous ne comprenons pas comment de telles choses ont pu être créées, comme le désir de tuer, de violer, d'humilier, toutes sortes de choses comme ça, mais nous les utilisons. Alors comment le Créateur a-t-il pu faire ça? Il ne l'a pas fait. Ces choses se sont formées en nous à la suite de la brisure, dans le désir de recevoir lui-même, ces choses ne se trouvent pas. À la suite de la brisure, elles se sont formées en nous. Et nous ne savons simplement pas, ça veut dire elles se trouvent en nous, sous une forme dont nous ne savons pas quelle est leur véritable forme. Quand nous révélerons leur véritable forme, l'inverse du viol et l'inverse du meurtre, alors nous verrons qu'en réalité, ce sont les meilleures choses. Ce n'est pas encore révélé, car nous ne sommes pas sortis de la brisure. Nous ne pouvons pas avoir une véritable image de ce que c'est. Et le Créateur n'a pas créé ça. C'est seulement dans la brisure des Kélim que une telle chose s'est révélée. Cela vient de la connexion qu'il y a entre Bina et Malchut ensemble, sous une forme sans massar. Alors, le désir de recevoir a reçu une telle forme. Mais dans le désir de recevoir lui-même, de telles choses ne se trouvent pas. Encore une fois, concernant le penchant ou le désir de l'intention, disons qu'un homme a un certain désir. Maintenant, il sait, il dit, maintenant, sans intention, il sait d'avance dans notre état que nous n'avons pas d'intention correcte. Qu'est-ce qu'il fait maintenant avec ce désir? Ça veut dire simplement ne pas l'utiliser et il y a ici quelque chose qui n'est pas clair. Non. Nous nous trouvons dans un état où... Nous, en tant qu'étudiants débutants, nous nous trouvons dans un état où tous nos désirs et toutes nos intentions sont utilisés non spirituellement, mais dans une utilisation corporelle. Corporelle, ça veut dire dans le but de recevoir. C'est ce qu'on appelle corporalité. Non. Non, corporalité, ça ne veut pas dire que j'utilise mes mains, mes jambes, mes sens corporels. Mais sens corporel, c'est simplement que par la peau, par la langue ou par le nez, je ressens des délices. Mais les délices entrent, ce sont les délices. C'est une notion spirituelle. Le fait que ça passe par une odeur agréable, c'est simplement une sorte, c'est un certain revêtement sur le délice, sous cette forme. Je le reçois sous cette forme, il passe vers moi, et sous cette forme, ensuite, il se dévêt de toutes ces choses, et est déjà absorbé dans mon cerveau, sous une autre forme. Il traverse énormément de revêtements, depuis ces molécules, ensuite dans la réaction aux extrémités de mes nerfs, de l'odorat, disons, et ensuite des impulsions électriques, et ensuite sous une certaine forme chimique dans le cerveau, et toutes sortes de choses, jusqu'à ce qu'il soit complètement séparé de toutes sortes de revêtements, et absorbé chez moi comme un ressenti de délice. C'est après toute cette électricité, et c'est tout. Et c'est déjà complètement non corporel, c'est spirituel. Et tout le chemin, tout ce qui est au milieu, ce sont simplement des passages de tels revêtements, qui pour moi s'appellent la vie. Ce sont eux que je ressens les revêtements sur le chemin, je ne ressens pas le délice qui est à la fin. En fait, le délice qui est à la fin, là, c'est réellement déjà un délice spirituel. Bien. Alors, nous ne devons pas, ou bien nous nous rapportons à tous ces passages, à tous ces revêtements qui se revêtent sur le délice, jusqu'à ce qu'il arrive vers nous et soit absorbé chez nous comme un délice, ouais, molécules, impulsions électriques et toutes sortes de choses comme l'odorat, disons, comment ça vient chez moi, ou bien je me rapporte au sujet lui-même. Alors, pour nous, dans notre vie, il est difficile de distinguer les deux. Difficile de distinguer, car je suis lié au revêtement. Je ne suis pas lié au remplissage intérieur. Je ne le discerne pas, je ne peux pas travailler avec lui sous une forme directe. Et alors, nous avons un problème, car selon les revêtements extérieurs, nous nous rapportons en fait à l'action. Je ne me rapporte pas au délice lui-même, est-il dans le désir de recevoir ou dans le but de donner. Je regarde sous une forme extérieure. La forme extérieure est belle ou non? Est-ce qu'elle est passée dans le corps sous la forme admise par rapport au corps ou non? Et je ne regarde pas comment cela se passe sous la forme intérieure, car c'est là que se trouve la spiritualité, tu comprends? C'est la différence. Je n'ai pas tellement de mots pour l'expliquer. Mais c'est un peu... Avec des gens comme nous qui commencent d'une certaine manière à essayer de clarifier la notion de l'intention. Oui, nous ne sommes pas encore des hommes ici. Les hommes qui sont dans la rue se livrent réellement complètement aux délices dans toute... Bon, et nous, nous essayons de discerner la notion de l'intention. Alors, est-ce qu'il y a une capacité, encore une fois, j'essaie de clarifier, il y a une sorte de situation où tu peux comprendre que mon intention n'est réellement pas correcte. Tu ne sais pas ce qu'elle est. Tu ne peux pas saisir la bonne intention. Pour cela, il faut l'aide du créateur. Alors, il ressort que tu fais maintenant une action, tu sais ce que tu l'as fait avec une mauvaise intention. Alors, qu'est-ce que tu dois faire maintenant? Arrêter de la faire, il ressort comme ça que tu rates actuellement de tous les côtés. Encore une fois, il y a chez nous des actions corporelles et il y a des actions spirituelles. Qu'est-ce qu'on appelle chez moi, pour l'instant, à mon niveau, une action corporelle et une action spirituel. Ouais. Une action corporelle, je suis maintenant assis et je mange de la viande. Si cette viande est de la viande de porc, alors je fais une transgression corporelle. Si je mange cette viande avec l'intention d'en jouir, c'est une action, une transgression spirituelle. Oui. Tu as une transgression corporelle et une transgression spirituelle. Maintenant, il peut être que je sois assis à la fin de la correction. Disons que nous sommes tous à la fin de la correction et où tout est déjà permis, car il y a un massar sur toutes choses. Alors je mange avec mon corps, ce même porc, et je fais une mitzvah, et mon intention dans le but de donner est également une mitzvah. Alors, je fais deux actions qui sont toutes deux des mitzvot. Maintenant, il y a ici une question. Bon. Une intention dans le but de donner ou dans le but de recevoir peut être correcte par rapport à l'action spirituelle. C'est là qu'elle agit. Mais par rapport au corps, qu'est-ce qui change dans le corps si j'ai mangé du porc aujourd'hui ou si j'en mange au temps de la correction? Après tout, le corps est le même corps, le porc est le même porc, oui? C'est pourquoi le Rabash écrit ici, page 186, qu'il y a une chose de mitzvah et une chose d'interdit, et une chose d'autorité, et que dans une chose de mitzvah et une transgression, il faut être prudent, même dans l'aspect de l'action sans intention, car il y a la notion de mitzvah dans l'action, même s'il n'a pas d'intention, et de même dans une chose d'interdit, il y a une transgression dans l'aspect de l'action, même sans aucune intention. Ça veut dire, je me rapporte à mon action corporelle sans aucune intention. Est-ce que c'est permis maintenant? Permis. Est-ce que ça serait interdit? Interdit. Je ne comprends pas, je ne prends pas en compte que ce corps est réellement pour le corps. Qu'est-ce que le corps? Bon pour la santé ou pas bon pour la santé? On ne peut pas se rapporter à cela ainsi. Mais il y a interdit et il y a permis. Pourquoi? Comme ça. Là-dessus, nous ne posons absolument pas de questions, car pour le corps, il n'y a absolument rien. Pour le corps, est interdit ce qu'il est interdit, ce qui l'unit dans ce monde. Et aucune mitzvah n'est liée à la santé, aucune mitzvah n'est liée à la description de ce corps de chair. Tu te souviens comme au Canada? Il s'est étonné quand je parlais de Los Luz. Il dit, oui, comment est-ce possible? Nous savons que le corps ne se détériore pas, que le corps d'un juste ne pourrit pas. Dieu dit, si le corps ne pourrit pas, ce n'est pas bon, il doit pourrir. Comment ressuscitera-t-il lors de la résurrection des morts? Ah oui, le corps pourrit, mais il y en a un qui ne pourrit pas. Tu comprends? C'est à partir de lui que le corps ressuscite. Imagine un certain juste à qui on aurait transplanté à la place de son os loose, l'os loose de quelqu'un d'autre. Disons qu'il entre pour une certaine opération. Aïe, aïe, aïe.
2: Ken.
0: Un homme fait une action et clarifie que son intention est égoïste. Quelle est l'étape suivante dans la clarification? Ce n'est pas un problème de clarifier cela. Après un mois où un homme étudie la Kabbale, il peut déjà faire cette clarification. C'est pour son bénéfice. Qu'est-ce qu'il y a ensuite? Si je suis assis devant de la viande cachère et que je me le mange bien, un bon steak comme ça, tu sais, bien juteux, quelques centimètres, oui. Avec une bière comme ça, hein. Quelques amis ensemble comme ça, hein, bien. Qu'est-ce qu'il y a de mauvais? Tu dis, mais c'est dans le but de recevoir. Ouais? Alors, qu'est-ce qu'on fait? C'est clair, il faut le manger, ça. Il faut manger, ça. C'est clair. Pourquoi? Parce qu'on est ensemble avec les amis, oui. Non, tout ce qui est nécessaire à notre existence, il nous est interdit, là, il nous est interdit de toucher le rab. Attends. Qu'est-ce que notre existence? Dans la mesure nécessaire. Ça veut dire, tu mangeras du pain avec du sel, tu boiras de l'eau avec mesure, et tu dormiras sur la terre. Ça, c'est permis. Au-delà, c'est interdit, non? Ou alors, est-ce que j'ai un papier du médecin qui dit combien c'est permis, étudiant? Chacun détermine quel est son pain avec du sel, disons-le comme ça, mais il y a des choses, une chose comme ça n'existe pas, monsieur. Il y a des choses comme ci, des choses comme ça, tu vois que tu changes tout le temps, et que tes décisions changent. Qu'est-ce que ça veut dire, il y a des choses et il y a des choses, étudiant? Dans mon système de relation avec mes amis ici, le rab. Avec les amis, tout est permis, étudiant, tout est permis, le rab. Qu'est-ce que tu dis, étudiant? Non, c'est ce que je demande. C'est bien plus intéressant parce que j'ai joui de la nourriture, je ne peux pas, même si je voulais m'imposer un interdit, qu'est-ce que je fais? Je meurs de faim. Oui, car elle est interdite et tu vivras par eux et non tu mourras par eux, étudiant. Mais dans le système de relation avec les amis, je ne sais pas. Ici, justement, comme là aussi, nous disons que c'est un domaine où nous faisons davantage nos clarifications, le rab. Ça veut dire que nous ne devons nous rapporter à rien de ce qui, dans notre vie, continue comme auparavant. Oui. À ce sujet, il est écrit, le monde suit son cours, continue à y vivre comme toujours. Et l'étude, l'intention pendant l'étude, la lumière qui viendra vers toi, elles mettront en ordre tout ton ordre intérieur. Ne commence pas à mélanger toutes les choses. À partir de ça, tu vas construire 1000 nouvelles doctrines. Il n'en sortira rien de tout cela. C'est tout. Tu commences à chercher un lieu de clarification là où tu n'as aucun cli de cela. Il ne sortira jamais quelque chose de bon. Je laisse seulement absorber l'état. Tout le temps absorber l'état. Qu'est-ce que ça veut dire absorber l'état? Ce que je souligne toujours, tu dois ressentir comment le Créateur travaille sur toi. De tes actions, nous te connaîtrons. Ça s'appelle. Et c'est tout. Celui qui commence à fouiller en lui-même s'embrouille. Bien, les amis, ces derniers temps, nous étudions très peu le TES. Partageons nos impressions du cours. Qu'est-ce que nous en prenons pour l'implémenter dans la dizaine?
3: Ok, אז אנחנו רואים קצת לפי מה ששמענו מהשאלות האחרונות.
0: Ok, donc nous pouvons voir selon ce que nous avons entendu des quelques dernières questions dans l'article et ce que dit le Rav, il nous explique que ce n'est pas si simple. Il y a les mitzvot, ce que nous faisons dans les faits avec nos corps, et il y a les intentions. Ce ne sont pas des choses simples à comprendre, tant intention comme première maintenant. Chaque petite chose, on ne peut même pas bouger le petit doigt avant que ce soit pour moi-même. Et donc, je ne sais pas de quelle intention nous pouvons parler. Dans notre état, il est clair que tout ne sera que pour le désir de recevoir. Et donc, il y a probablement des états spirituels où tu peux. Et ça, c'est quelque chose que nous examinerons plus tard plus, mais... À nouveau, il y a la question du groupe, qu'il n'y a que là que nous pouvons faire une forme de clarification dans la direction. Oui, nous avons ces clarifications. Qu'est-ce que nous pouvons vraiment faire afin de donner ? Et ça, c'est quelque chose que nous devons constamment clarifier. Et en particulier, comme quelqu'un a dit ici, nous avons reçu le travail dans le groupe, nos relations, ce que nous faisons les uns pour les autres. Ici, il y a toujours une capacité de clarifier, soit que nous fassions vraiment des choses pour nous-mêmes, pour les amis, pour le but, pour notre but commun.
2: Et
0: nous avons vraiment un privilège de travailler, de ressentir ce travail. La vraie clarification, ce que signifie vraiment donner à travers le travail avec les amis. Oui, ça se révèle toujours en nous d'une façon opposée. Nous devons nous restreindre et ensuite continuer.
3: La
0: lumière discerne des choses et non pas l'intellect d'une personne. Peu importe, il n'y a pas de question de clarification dans les désirs qui proviennent de la racine supérieure ou sur laquelle nous n'avons aucune accroche pour le moment. Si toute tentative de les clarifier dans notre esprit ne fera que nous apporter des confusions, et c'est pourquoi il donne le conseil que le don de, dans l'article, le don de la Torah, Matan Torah, ou les mitzvot entre l'homme et son ami, peuvent, il y a du travail et tout le reste, on peut se tourner comme on veut. C'est pourquoi, de la façon la plus concrète de ce que je l'ai entendu dire au sujet de la question de l'humeur pour les amis et des états spirituels et tout ce qui peut clairement bénéficier à l'ami est dans la bonne direction. En fait, la sagesse nous enseigne comment développer l'intention alors que nous avons la permission. Et en fait, la lumière, c'est ça qui organisera toutes nos confusions et que nous saurons comment diriger leurs intentions. Et à cause de la brisure, nous avons des désirs que l'on peut corriger, mais seulement après la fin de la correction. Et donc, plus nous nous développons, nous serons plus précis dans comment nous diriger, comment travailler, avec quoi travailler. Simplement, nous devons observer comment le Créateur donne et qu'il travaille sur nous. De tes actions, nous te connaîtrons pour voir comment le Créateur travaille sur moi et pour être un partenaire avec moi sur les actions qu'il accomplit sur moi. Oui, comment je vérifie si je donne à mon ami ou non? Le Rava dit que je regarde simplement à voir si par cela je lui apporterai un esprit élevé ou une bonne humeur. Voilà, c'est tout très simple. S'il aura un esprit élevé ou non. C'est tout. Tout notre travail, ou bien la guerre, est sur l'intention de recevoir à donner. Cette correction est par la lumière. C'est cet esprit qui travaille et corrige l'intention. Oui, toute la différence, c'est l'intention, ce sur quoi nous devons travailler. Et le plus simple, c'est entre une personne et ses amis, et ce que le Créateur organise pour nous. Et l'intention change le type de plaisir. Et il s'avère donc que, en fait, l'intention nous donne tout. Elle augmente tout. Le récipient depuis un point noir de Malchut jusqu'à tout le degré du Créateur. Nous passons à la prochaine partie du cours. Mais tout d'abord, chantons une chanson.

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1: Bonjour, chers amis. Du monde entier, nous étudions l'étude des 10 sphirot. Nous allons commencer à partir de notre cours de préparation. Extrait du cours que nous venons d'entendre du Rav. Il s'avère que l'intention nous donne en fait tout. Intensifie les récipients à partir du point noir de Malchut à tout le niveau du Créateur. Et l'intention amène aussi l'homme, l'âme, en adaptation complète envers l'adhésion, la dvekout au Créateur. Donc, les amis, ajoutons l'intention afin que l'étude véritablement nous impacte, nous connecte plus, et que nous approchions là à la lecture. Giladoui, donc nous allons commencer dans le cours dans un instant. C'est un cours bien juteux, plein de détails, donc nous allons noter ces détails. On sera concerné, ça dure 38 minutes, je crois, et nous lirons des écrits du Baal HaSulam, de l'étude des 10 Sphirot, partie 1, chapitre 1, observation intérieure, hors pnimi. Nous allons commencer avec les mots. En effet, ceux dont les yeux n'ont pas été ouverts à la vue des cieux. C'est de là que commencera le cours. Donc, à nouveau, remarque, clarification, notoyons, et ensuite nous pourrons en discuter ensemble, s'il vous plaît. Talmud de 10 Sphirot, volume 1, Or Pnimi, page 13, colonne 2. Cependant, ceux dont les yeux ne sont pas encore ouverts aux visions des cieux et qui n'ont pas encore cette maîtrise des relations entre les branches de ce monde et leurs racines dans les mondes supérieurs, ça veut dire qu'ils n'ont pas encore de lien entre branches et racines, ils ne se trouvent pas dans les deux mondes pour voir la force spirituelle et face à elle la branche corporelle, et savoir, disons, que ça s'appelle stylo, pour découvrir cette force, et comprendre que ça s'appelle stylo, comprendre que ça s'appelle charrette, que ça s'appelle cheval, que ça s'appelle homme, que ça s'appelle... Chaque chose dans ce monde, il voit la force qui agit à l'intérieur de sa neshama, et car dans la neshama nous reconnaissons, nous découvrons le monde supérieur. Et quand il l'identifie, il identifie immédiatement son nom dans ce monde. Ils se trouvent ici comme des aveugles tâtonnant contre un mur, car ils ne comprendront aucun mot dans son sens véritable. Maintenant, disons qu'il s'agit d'un kabbaliste qui ne connaît pas l'hébreu. Disons qu'il existe une telle chose. Ce n'est pas important. Il identifie l'objet dans sa neshama. Il lui donne un nom. Il peut le nommer. Il sait ce que c'est. C'est comme, disons, un stylo, comme nous l'appelons dans ce monde. Il identifie que c'est ce qu'on appelle dans ce monde, disons, un instrument d'écriture. Il peut le dire en anglais, en français, dans n'importe quelle langue, peu importe comment il le prononce. Il identifie la branche dans ce monde, pas ses lettres, ni ses nombres. Simplement, le lien. Il voit que c'est ça. Et il n'a pas besoin de voir cette branche. Simplement, d'après la racine, il ressent que dans ce monde, c'est comme un instrument d'écriture. Car chaque mot est le nom d'une certaine branche par rapport à sa racine, à moins qu'il ne reçoive l'explication de la bouche d'un sage accompli qui se prête à expliquer la notion dans la langue parlée, ce qui est nécessairement comme traduire d'une langue dans une autre. Ça veut dire que ce sage ressent le lien entre branche et racine et se prête aussi à l'expliquer. Ça veut dire à le revêtir de mots, du ressenti vers les mots, et il peut l'expliquer dans n'importe quelle langue ou sous toutes sortes de formes, Peu importe, car celui qui ne se trouve pas dans ce lien entre branches et racines doit recevoir des noms, une impression, mais le sage lui-même n'a besoin ni de noms ni de langue. C'est clair. Les kabbalistes, uniquement pour transmettre ces choses-là, ont déjà besoin d'une certaine langue, qui est le vêtement extérieur des phénomènes qu'ils ressentent. C'est-à-dire de la langue des branches vers la langue parlée, car alors il pourrait expliquer le concept spirituel tel qu'il est. Ça veut dire qu'il prend une certaine langue, disons l'hébreu, particulièrement l'hébreu, car c'est la langue du panim spirituel, et il explique avec son aide, avec l'aide de l'hébreu, avec l'aide de cette langue, qui est déjà un vêtement sur ce qu'il découvre comme racine, comme branche et racine. Ça veut dire que d'ici, nous voyons comme principe, il l'écrit aussi, que c'est uniquement depuis le supérieur que nous pouvons atteindre l'inférieur. Celui qui ne monte pas au niveau des racines ne peut pas comprendre leur lien avec les branches. Même si ça s'appelle langue des branches, seuls leurs noms sont pris des branches. Mais comprendre à quoi ces noms se rapportent dans la spiritualité, ça vient de l'atteinte de la racine. Et c'est en cela que je me suis efforcé, dans ce commentaire, d'expliquer les dix sphérotes, comme nous l'a enseigné le Hari de mémoire bénie, selon leur pureté spirituelle, abstraite de tout concept perceptible, de manière que tout débutant puisse aborder la sagesse sans trébucher dans aucune matérialisation ni aucune erreur, et qu'avec la compréhension de ces dix sphirotes, la porte s'ouvre aussi pour observer et savoir comment comprendre les autres notions de cette sagesse. Ça veut dire que ce lien entre branches et racines, grâce auquel les kabbalistes peuvent nous écrire ce qu'ils ressentent, ce qu'ils découvrent dans la neshama corrigée, et pour nous, pour nos neshamot corrompus, comme par exemple de ce à quoi nous devons parvenir. Et alors, nous qui lisons ces choses-là, nous pouvons aspirer, prendre ça comme exemple et en recevoir une force, nous efforcer d'être comme ce qu'il raconte sur les actions spirituelles, voir à quel point nous n'y sommes pas. Et à partir de là, au total, nous pouvons composer une prière. Ça veut dire une demande de correction pour parvenir aux états dont nous lisons dans les livres de Kabbale. Et même plus exactement par ces états-là, car nous ne comprenons pas ce que sont ces états, mais à cette illumination qui s'éveille et nous parvient pendant la lecture des livres de Kabbale. Ça veut dire que nous passons de l'intellect au ressenti, car nous lisons ce qui est écrit et nous ne comprenons pas ce qui est écrit. Nous commençons malgré tout à travailler avec le groupe et avec les livres pour atteindre ce qui est écrit. Nous éveillons ainsi les lumières environnantes, les lumières agissent face à notre ressenti. Et alors nous commençons à vouloir. Et de ce désir commence déjà à se dresser en nous une prière. Ça veut dire une demande de correction. Chapitre 1. Sache qu'avant que les êtres émanés ne soient émanés et que les créatures ne soient créées, une simple lumière supérieure remplissait toute la réalité. Ces choses nécessitent une explication. Avant que les mondes ne soient émanés, comment pouvait-il y avoir un aspect de lieu de réalité que la simple lumière remplissait entièrement? Et également la notion de l'élévation du désir, de se restreindre afin de faire apparaître la perfection de ses actions, car les paroles du livre impliquent qu'il y avait déjà là un certain manque, que Dieu nous en garde, et également la notion du point central qui est précisément en lui où eut lieu le Tzimtzum, ce qui est très étonnant, puisqu'il a déjà dit qu'il n'y a là ni roche ni sof. Alors, comment y a-t-il un milieu? Cependant, certes, ces choses sont plus profondes que la mer, et c'est pourquoi je suis obligé de m'étendre dans leur explication. Juste une question, oui, s'il te plaît. Il n'y a dans toute la réalité qui ne soit inclus dans une sauf les concepts opposés chez nous qui sont inclus en lui, béni soit-il, dans le sens de un unique et uni. Alors, ça veut dire que pour expliquer le passage du Hari, avant que les êtres émanés ne soient émanés, etc., il doit maintenant nous apporter toute cette observation intérieure pour que nous comprenions de quoi nous parlons. Sans temps, sans mouvement, sans lieu, dans

0: la qualité, à partir d'actions qui ne procèdent les unes aux autres que par cause et effet, qui sont toutes incluses dans Ein Sof, et ce qui se produit ensemble est également entièrement inclus dans, depuis Ein Sof. C'est pourquoi, par rapport à ce point de Malchut qui fait un Tzimtzum et se sépare de Ein Sof, c'est seulement en lui que se produisent tous ses ressentis, toutes ses impressions, et tout est inclus uniquement dans cette réalité dont on dit avant que les êtres émanés ne soient émanés. Pour expliquer toutes ces choses, nous avons cette introduction, ça veut dire toute cette ouverture, toute cette observation intérieure. 1. Sache qu'il n'y a aucune essence d'une entité dans le monde, qu'elle appartienne aux choses perceptibles par nos sens ou aux choses intelligibles par l'œil de notre intellect, qui ne soit incluse dans le Créateur béni soit-il, car tout se prolonge jusqu'à nous depuis lui béni soit-il, et y a-t-il un donneur qui donnerait ce qu'il n'a pas en lui? Cette notion est déjà très bien expliquée dans les livres. Cependant, il faut comprendre que ces concepts qui sont séparés chez nous ou opposés, par exemple le concept de Chorma, se distingue du concept de douceur, car Chochma et la douceur sont deux concepts distincts l'un de l'autre. De même, le concept de l'acteur est certainement distinct du concept de l'action, car l'acteur et son action sont nécessairement deux concepts distincts l'un de l'autre. À plus forte raison, les concepts opposés, comme la douceur et l'amertume, et autres, sont certainement chacun considérés séparément. Cependant, chez lui, béni soit-il, Chochma et délice, la douceur et le piquant, l'action et l'acteur, et les autres formes différentes et opposées, tout cela est inclus comme un dans sa simple lumière, sans aucune distinction ni aucune différence entre eux, mais dans le concept un, unique et uni. Ça veut dire que nous recevons un don du Créateur et ce don se divise tout d'abord en deux parties opposées, en deux ressentis ou impressions opposées.
1: Disons,
0: douceur et amertume, froid et chaleur, et ainsi de suite. Il y a toujours une chose et un concept qui lui est opposé. Deux concepts opposés chez nous. Chez le Créateur, il n'y a rien de tel, c'est comme un. Il n'y a rien de tel chez lui, car lumière et obscurité ne peuvent exister que chez celui qui ressent parfois la présence de la lumière et parfois ne ressent pas la présence de la lumière. Face à cela, l'obscurité et ainsi de suite. Ça veut dire que puisque nous sommes actionnés par le Créateur, alors sa présence nous apporte un certain ressenti, disons positif, ou il peut être négatif, ça non plus n'est pas important. Et l'absence de présence, le tzimtzum, la dissimulation, apporte un autre ressenti. Ce sont deux ressentis opposés qui se trouvent toujours en nous. Proche, éloigné, ce peut être des ressentis qui n'ont pas nécessairement exactement la connotation de lien avec mauvais et bon. Car entre amer et doux, il est possible que nous ayons besoin de l'amer plus que du doux. Il existe toutes sortes d'états et d'exigences. Maintenant, en plus de l'amer et du doux, disons deux choses opposées, nous avons beaucoup de sortes d'impressions en nous qui ne se trouvent pas non plus dans le Créateur. Il ne nous les envoie pas par toutes sortes de forces opposées et séparées. Tout vient d'une seule force. Une seule force de don qui éveille en nous toutes sortes d'impressions parce que dans notre structure, nous sommes composés de beaucoup.

0: présence, oui. Révélation.
1: La première
0: présence du Créateur dans l'être créé a déjà éveillé deux ressentis, celui du remplissage et celui du donneur de remplissage. Oui. Alors d'où l'être créé peut-il atteindre que c'est un, que les deux sont un, si dès le départ, dès le commencement, il les a ressentis comme deux? Il le ressent comme deux et le rapporte à un, au désir de donner au Créateur. Dans le désir de donner du Créateur, s'il donne à l'être créé, il doit donner à l'être créé, éveillé dans l'être créé par lui-même, éveillé dans l'être créé, ces deux ressentis. Alors ces ressentis se trouvent dans l'être créé. Du Créateur, ils viennent comme un. Dans cette lumière que l'hôte veut donner, il y a le ressenti agréable de l'action elle-même et le ressenti désagréable du fait que je suis celui qui reçoit. Mais je suis celui qui reçoit, c'est pour ça que j'y ressens un désagrément. Et le fait est que plus tard, quand je me corrige, je ne ressens plus que je suis celui qui reçoit et pour moi, son don est parfait. Un, ça veut dire qu'il s'éveille uniquement dans l'être créé. Encore? D'accord, continuons. Tu es arrivé au dernier plus tôt, je crois. Dernière ligne de la colonne 1, plus tôt. Mais dans le concept un unique et uni, un indique qu'il est dans une seule équivalence. Ça veut dire qu'il n'y a aucune différence entre toutes ces actions. Chez lui, tout est pareil. Si tu ressens des changements d'une extrémité à l'autre, dans le drame et dans le rire, dans le beau et dans l'effrayant, chez lui, ça n'existe pas. Chez lui, c'est seulement un. Il ne distingue rien en cela. La manière dont tu es impressionné dépend entièrement de tes kelim et pas de son don. Oui. Texte unique indique ce qui se prolonge depuis lui, car toutes ces multiplicités sont également chez lui, béni soit-il, sous la forme de unique, comme Atzmuto, béni soit-il, le Rav. Et toi, il y a une multitude de désirs, pas même seulement opposés, mais de toutes sortes et dans chacun, tu reçois une certaine impression. Chez lui, ça n'existe pas. Un seul don que tu ressens ainsi à cause de ta structure. Et uni indique que bien qu'il accomplisse une multiplicité d'actions, le Rav. Ça veut dire qu'en plus qu'il y ait beaucoup de désirs, et en plus du fait que les actions soient opposées, elles viennent aussi et changent chaque fois dans des désirs différents, nouveaux, anciens, et ainsi de suite. Alors, ne pense pas que ces actions signifient que il les provoque, qu'il possède une sorte de machine qui t'envoie constamment des dons différents, et pour chacun de tes désirs, un don différent qui change à chaque fois. De son côté, il n'y a rien. De son côté, il n'y a rien. Tout cela se produit en toi. Il est un, unique et uni. Ça veut dire que, en fait, la personne vers qui te tourner avec une certaine question, un certain désir, une certaine action. Mais tout ce qu'il voulait te donner, il te l'a donné. Et toi, tu le découvriras. C'est en fait ce que nous dit le Rambam avec d'autres mots. Un unique et uni. Cependant, une seule puissance accomplit tout cela et tous reviennent, retournent et s'unissent sous la forme de unique. Et cette forme unique engloutit toutes les formes qui apparaissent dans ces actions. Alors, ça veut dire qu'en fin de compte, quand nous voyons, ressentons et identifions une multiplicité d'actions, une multiplicité de sources, des dons opposés vers nous d'une extrémité à l'autre. Tout cela vient pour nous amener à la forme de unique et à ce même un dans lequel nous sommes inclus. Toutes ces formes sans fin qui passent sur nous n'ont que cette tendance nous ramener à un unique et uni. à cette atteinte. Et c'est une notion très subtile et

0: tout cerveau ne peut la supporter. Alors, tout le monde ne peut pas supporter cela. Ça veut dire relier ces choses. Et le Rambam de mémoire bénie nous a également expliqué sa notion, la notion de son unité, béni soit-il, dans le sens de un, unique et uni. Et voici ces mots dans son commentaire, le livre de la création. Il y a une différence entre un, unique et uni. Le nom qui s'explicite quand il s'unit afin d'agir par une seule puissance est appelé uni. Et quand il se divise afin d'accomplir son action, chaque partie qui vient de lui est appelée unique. Et quand il est dans une seule équivalence, il est appelé un. Jusqu'ici, ces mots limpides. Explication. Il s'unit afin d'agir par une seule puissance. Ça veut dire qu'il agit pour faire le bien, comme il convient à son unité. Et il n'y a aucun changement dans ses actions. Et quand il se divise afin d'accomplir son action, ça veut dire que ses actions diffèrent les unes des autres et qu'il semble que Dieu nous en garde agir en bien et agir en mal, alors il est appelé unique, car toutes ces actions différentes ont un résultat unique. Faire le bien. Il se trouve donc qu'il est unique dans chaque action et qu'il ne change pas par ses actions différentes. Et quand il est dans une équivalence, une seule équivalence, il est appelé un. Autrement dit, un indique Asmuto, béni soit-il, chez qui toutes sortes d'opposés se trouvent dans une seule équivalence, comme c'est mentionné. Et comme l'a écrit le Rambam de mémoire bénie, chez lui, celui qui sait, ce qui est su et le savoir sont un, car ses pensées sont très élevées au-dessus de nos pensées et ses voix au-dessus de nos voix, quand nous disons du Créateur qu'il donne une multiplicité d'actions, qu'il donne des actions opposées, qu'il donne des actions changeantes. Alors, le Rav. Quand nous disons du Créateur qu'il donne une multiplicité d'actions, qu'il donne des actions opposées, qu'il donne des actions changeantes, nous parlons en fait de notre perception et de notre ressenti. Car c'est ainsi que ça nous apparaît. Et dans la mesure où nous corrigeons notre perception, quand le ressenti dans l'intellect, nous parvenons à un état où, dans la mesure où nous nous corrigeons, dans une seule intention afin de donner, toutes ces multiplicités sont des formes opposées, dans beaucoup de formes, dans des formes changeantes, s'unissent chez nous dans le concept un, unique et uni, derrière lequel il y a bon et bienfaisant. Même ces mots ne peuvent pas tellement nous expliquer cette union. Simplement un, c'est tout. Alors toutes les actions, toutes les impressions, toute la multiplicité de ce qui semble se produire dans le vaste monde et tous les changements qui s'y trouvent, dans toutes sortes d'actions opposées qui éveillent chez l'homme une confusion. Le monde est rempli de forces qui agissent. Le monde est rempli de forces opposées qui agissent sur lui. Et l'homme a l'impression qu'il agit lui aussi. Tout cela, au total, nous apparaît ainsi à cause de nos kélim non corrigés. Et quand nous corrigeons, nous verrons une seule force. Sans aucun changement, sans aucun caractère, sans rien qui serait composé de forces opposées, plus, moins, quelque chose qui change ou qui se divise en plusieurs choses. Au total, seulement un. C'est ce qu'il veut dire, veut nous dire. Et ne pense pas qu'au départ, il n'était pas ainsi, ou qu'ensuite, tu le clarifies ainsi, mais c'est toujours ce que l'homme doit dire d'avance. et s'efforcer constamment de découvrir uniquement cette forme. Ça doit toujours être devant nos yeux, car de là viennent toutes sortes de religions, de croyances, de méthodes. La croyance dans la force de l'humanité, dans la force de la société, dans la force des hommes qui agissent, dans la force de la nature, toutes ces choses, quand l'homme leur attribue une certaine réalité propre, les font dévier de sa direction, découvrir uniquement un, unique et uni, qu'il n'y a rien dans mes nuits. Et alors, elle se trouve inclus dans le mensonge. Ça veut dire que ce principe, un, unique et uni, est le fondement de tout notre travail. Nous avons une question d'Italie. Est-ce que le ressenti du temps est nécessaire pour comprendre la création dans ses nombreuses actions et dans son unité? Le ressenti du temps, ça appartient déjà à notre monde, même pas au monde spirituel où les clipotes nous fournissent ce discernement face à un unique et uni et uni. Le ressenti du temps appartient en général uniquement à notre monde. Temps, mouvement et lieu. Et c'est ainsi que nous recevons notre réalité, y compris l'existence de la réalité dans ces quatre données. Cela aussi provient certainement de ce manque de correction dans les Kélim, car nous ne pouvons pas les rapporter à la force unique. Car pour un, tous ces discernements qui parlent d'un manque de perception, temps, mouvement et lieu, sont un manque de perception. Le temps, ça veut dire que je ne perçois pas encore le futur et je ne vis pas au même instant dans le passé, le présent et le futur. C'est un manque de révélation, car le temps n'existe pas. Ce sont plutôt des états qui m'apparaissent ainsi et que je ne peux pas unir ensemble à un unique et uni. Le mouvement, c'est qu'il y a quelque chose où je ne suis pas, ça veut dire aussi une modalité de révélation, dans laquelle je ne suis pas. Et il faut encore passer par un certain nombre d'actions ou par un mouvement corporel. Je ne parle même plus de la chose la plus basse, mais même d'un mouvement spirituel où je dois encore faire certaines actions pour faire venir à quelque chose. Cela aussi vient du manque de correction. Et le lieu, le ressenti du lieu, ce ressenti provient du fait que ce lieu n'est pas rempli par la révélation du Créateur. Dès qu'il y a révélation, alors il n'y a plus de ressenti du lieu, mais toute sa lumière supérieure remplit toute la réalité. Et la réalité n'est pas ressentie, mais la lumière est ressentie. Ça veut dire un. Ça veut dire que notre perception dans le temps, le mouvement et le lieu, ainsi que dans l'existence de la réalité, est une perception provenant de la corruption des Kélim. Point 2. Deux discernements dans le don afin qu'ils ne parviennent à la réception et après qu'ils soient parvenus à la réception. Et va apprendre de ceux qui mangeaient la manne. La manne est appelée pain venant des cieux. Le fait qu'elle ne s'est pas corporéisée en se revêtant dans ce monde. Et nous avons dit que chacun goûtait en elle tout ce qu'il désirait. Se trouve donc qu'elle devait nécessairement contenir des formes opposées. L'un est goûté un goût doux et l'autre est goûté un goût piquant et amer. La manne elle-même était donc nécessairement incluse des deux opposés ensemble, car il y a un donneur qui donne ce qu'il a. Car y a-t-il un donneur qui donne ce qu'il n'y a pas en lui? Et alors, comment est-il possible que deux opposés soient dans un même sujet? Plutôt, on est obligé de dire qu'elle est simple et abstraite, de ces deux goûts et qu'elle est seulement incluse de ceci, de sorte que le receveur corporel puisse distinguer pour lui-même le goût qu'il désire. Et de cette manière, tu comprendras toute chose spirituelle en elle-même. Elle est unique et simple, mais inclut toute la multiplicité des formes qui sont dans le monde. Et quand elle parvient à un receveur corporel illimité, le receveur lui donne alors une seule forme distincte parmi toute la multiplicité des formes qui sont unies dans cette essence spirituelle. Et selon cela, il faut toujours distinguer dans son don, béni soit-il, deux aspects. Le premier est la forme de l'essence de l'abondance supérieure avant qu'elle ne parvienne à la réception. Là, il n'y a ni différence, ni distinction, ni division en action, en partie, en don. Elle est encore une simple lumière qui englobe tout. Le deuxième est après que l'abondance est parvenue à la réception et qu'elle a ainsi acquis une forme distincte et partielle selon la propriété du receveur. Alors, par rapport au receveur, ça se divise. Et c'est ainsi que nous devons toujours faire clairement la distinction. Tout ce que nous ressentons uniquement en nous, le monde, les mondes, le monde qui se divise en une multitude de détails, tout ce que nous pouvons dire qui est autre que un, moi y compris, tout cela m'apparaît dans mes kelim, c'est pour ça que toute cette forme, toute cette perception dans laquelle je ressens une multiplicité d'actions, de parties, de temps. Tout cela doit disparaître et dans mon ressenti, dans ma correction, dans la mesure où je parviens à la correction parfaite, je ne ressentirai aucun changement, aucune multiplicité, ni que quelque chose change. Tout se produit à l'intérieur de la neshama non corrigée. Et c'est pour ça que si nous voulons changer quelque chose, alors que nous ne sommes pas encore parvenus à un, nous devons comprendre qu'en aucun lieu, nous n'avons rien à changer, si ce n'est uniquement notre perception. Ça veut dire la manière dont nos kelim reçoivent l'impression de ce concept de un et le divisent en mille détails, composants, variables et opposés de toutes sortes. Tout cela doit être attribué à notre
1: kli.
0: C'est pour ça qu'il est écrit quiconque invalide, invalide son propre défaut. Celui qui invalide par rapport à ce un, quiconque invalide un. Qui ne ressent pas encore et ne découvre pas encore un, mais davantage que cela, c'est le signe de son kli, que son kli n'est pas encore entier. Une question d'Israël, d'un côté le Créateur nous envoie les pensées, et d'un autre côté tout se produit dans l'être créé. Comment est-ce qu'on fait avec ça? Le Créateur n'envoie aucune pensée, ni aucun désir, il ne change rien. C'est plutôt Malchut qui change sur son chemin vers la correction. Des rishimot s'éveillent en elle, à chaque fois de nouveaux rishimot, elle ressent qu'elle change, et l'image et son monde changent. Ce n'est pas que le Créateur change dans son don à l'être créé. Maintenant, il est bon et ensuite mauvais. C'est l'être créé qui se juge ainsi, sous une forme plus corrigée ou moins corrigée. C'est ainsi que ça m'apparaît. Ça s'appelle « Le Créateur est ton ombre ». Je dois comprendre que, en lui-même, rien ne change. Tous les changements sont en moi. C'est ce qu'il cherche constamment à nous expliquer ici. D'en haut, la lumière supérieure qui se trouve au repos absolu. Les kelim se trouvent dans un état brisé, de ce qui se révèle en eux, et dans les rishimot qui changent à chaque fois, par rapport à la lumière supérieure qui se trouve au repos absolu. Et c'est pour ça que dans les kilim, il semble y avoir des changements dans plusieurs directions, des changements dans la division du monde en détail, des changements dans les dons de tous les détails les uns vers les autres, et des changements dans l'opposition entre les dons. Tout cela apparaît à celui chez qui les rishimot s'éveillent. Et ces rishimot reçoivent certainement leur impression de la lumière supérieure qui se trouve au repos absolu. Alors l'homme ne ressent ni les rishimot, ni la lumière, mais une opposition entre lui et les rishimot, entre la lumière et le rishimot. L'homme se trouve au milieu. Pourquoi est-ce qu'il ressent ainsi? Il ressent là le degré de l'occultation afin de l'inverser en révélation. Et l'homme sera toujours le point de l'homme entre les rishimot et la lumière, jusqu'à parvenir à un état où il veut les relier. Qu'il soit cet homme, qu'il soit l'intention, le massar, qui reliera ses ressentis à la lumière. Et c'est un... Et c'est ainsi que nous parlons du travail spirituel. C'est ainsi que nous recevons des impressions, que nous nous élevons, afin d'amener nos ressentis à la lumière. Que nous ressentions en eux, dans nos ressentis, exactement comme la lumière. Perfection, éternité, et dont l'homme... Tout cela, l'homme le clarifie et le réalise, car il se trouve entre les rishimot et la lumière. Car l'homme est en fait cette étincelle qui vient du massar prisé.
2: Avant
0: tout, il y a beaucoup de questions. Quelqu'un du Mexique demande, un kabbaliste qui vit dans les deux mondes, est-ce que ça devient finalement un seul monde pour lui? Un seul monde? Tous les mondes sont, je ne sais pas encore. Avec vous, espérons que nous parviendrons au monde d'Ein Sof, dans la délivrance complète, et nous verrons que tous les mondes disparaissent, que toute la dissimulation disparaît. Ça s'appelle les mondes disparaissent. Et tous se rassemblent dans le concept de un. Et les Neshamot elles-mêmes qui parviennent à l'adhésion au Créateur, ainsi que les mondes qui sont les dissimulations intérieures à l'intérieur de la Neshama. Qu'est-ce que le monde? Dans mon petit kli, je ne peux pas supporter la lumière de Ein Sof. Alors la lumière d'Ein Sof se diminue elle-même jusqu'à mon degré, et sur mon degré, elle me montre mon kli et la lumière qui lui correspond sous une forme minimale que je peux supporter, et depuis laquelle je peux agir pour justifier le Créateur, pour me faire adhérer à un. Et c'est ainsi à chaque degré. Plus je monte, plus c'est le signe que j'ai davantage de force pour supporter l'opposition entre lumière et obscurité, sous toutes sortes de formes, toutes sortes de modalités de cette opposition. Le Créateur est bon, mauvais, donne, ne donne pas, existe, n'existe pas, je gouverne ou il gouverne, et ainsi de suite. Et toutes ces formes viennent dans la mesure où l'homme peut les surmonter, les supporter, déterminer son indépendance au-dessus de ces perturbations et unir lui-même son individualité, le moi qui est en lui, le un, à un. Concernant les ressentis ou les ressentis intérieurs, il est possible d'expliquer que ce sont nos impressions Comment est-ce que nous expliquons les choses extérieures qui nous arrivent, les maladies, gagner au loto, les problèmes, toutes ces choses? Est-ce que ça vient, ça veut dire, comment est-ce que je peux expliquer que c'est mon impression, que c'est quelque chose que je ressens? Tu sais, est-ce que le monde te semble vraiment comme détaché de la spiritualité? La force supérieure n'agit pas ici. Le loto agit. Le loto agit. Qu'est-ce que tu as dit encore? La police va venir t'attraper. C'est la police qui agit.
1: Sharon ou Bibi,
0: ou quelqu'un là-bas, Bush, ou ta femme. Oui. En général, c'est le problème. Je comprends. Alors, il n'y a pas dans toute la réalité personne qui agisse en dehors de un unique et uni. Le fait que tu vois que dans notre monde, ce n'est pas ainsi, dans le monde spirituel, la confusion est encore plus grande. Encore plus grande. Notre monde, c'est ton plus petit réchimo face à la lumière qui se révèle dans tous les détails contenus dans le réchimo. Et alors tu ressens cette réalité. Au total, c'est un réchimo qui se révèle. Dans le réchimo, tu as tous les détails. Et ces détails, face à la lumière, te donnent l'image du monde. Disons que dans un projecteur, tu as de la lumière à l'intérieur. Simplement de la lumière. Et devant elle, tu as un certain écran sur lequel, disons, une image est dessinée. Ou bien, c'est à nos forces, oui, ce ne sont déjà plus les anciens projecteurs, ils sont déjà électroniques. Il y a un écran électronique avec toutes sortes de forces. Et ces forces font passer la lumière sous la forme de l'image. Et tu ressens déjà une image. C'est ainsi que tu ressens maintenant ce monde. Exactement ainsi, la lumière supérieure te donne, et tu la ressens, donnée sur cette mosaïque, sur ton réchimo, qui comprend toutes sortes de cellules. Et c'est pour ça que ce monde t'apparaît rempli de détails, rempli d'éléments, rempli de forces, rempli d'autorité. C'est parce que toi, tu es ainsi, ton régime est composé ainsi. Et c'est ainsi que tu ressens. Oh, quel monde, quelle chose! C'est parce que la lumière agit sur le régime. La lumière cesse d'éclairer le régime. Ne t'éclaire plus. Ça s'appelle que tu es mort. Ou bien le réchimo change. Et alors, le monde change. Si le réchimo change sous une forme essentielle, si tu entres déjà dans le réchimo et que tu veux le déchiffrer sous une autre forme, pas sous la forme naturelle selon laquelle il s'éveille dans la réception, mais dans le don, alors tu commences déjà à voir le monde inversé. Mais tu vois toujours un réchimo qui te projette dans la lumière qui le traverse, l'image du monde. C'est là que nous nous trouvons. C'est notre film. Tu as étudié la perception de la réalité? Bon. Nous devons déjà terminer. Oui, les amis.
3: Tout
0: à coup, un cours complexe, très détaillé. Le Rav a décrit beaucoup de différents angles, de un unique et unifié. Donc, passons aux questions, s'il vous plaît, Niv. Enlève. Comment est-ce que les récipients qui continuent à utiliser seront-ils en adhésion avec la lumière supérieure qui est en repos complet? Comment les récipients seront-ils en adhésion? Parce que les récipients continuent à changer. Oui, ils changent. Pourquoi est-ce que les récipients changent-ils? Les réchimos nous éveillent. Nous en arrivons aux récipients brisés, comme nous avons entendu dans le cours. Et ensuite, il y a une série de réchimos chaque fois nouvellement, et quand cela apparaît, ça change l'image de notre monde, l'image de notre réalité. Nous avons la lumière qui est en repos absolu, constamment qui nous illumine. Et nous, du fait que nous avons tous les récipients brisés, du fait que nous avons des limitations, que nous ne sommes pas complets, nous ne sommes pas dans la correction de l'âme. Et donc, c'est comme si nous sommes encore dans les récipients corrompus. Et donc, nous voyons toujours la réalité selon les différentes parties, et non pas que le Créateur est le un, unique et unifié. Et ici, c'est là que se trouve notre travail, de justifier la Providence, d'unir tout en un, de découvrir derrière toutes ces actions le Créateur comme un, unique et uni. Oui? Donc c'est un processus qui est un peu plus au repos, ou bien c'est les récipients, ou bien comment calculer?
3: How similar to the light I am? If I'm like
0: comment je suis similaire à la lumière si je suis comme un morceau de toast dans une tornade? Combien suis-je similaire à la lumière? Tellement chanceux d'avoir le Rav qui nous explique ces choses, dit Gilad. Une personne ne ressent pas les Rishimo ni la lumière, mais la contradiction entre lui et le Rishimo. Entre la lumière et le Rishimo. Une personne est au milieu. Pourquoi est-ce qu'il se sent ainsi? Par cela, elle ressent le degré de dissimulation afin de l'invertir en révélation. Et la personne sera toujours le point de Adam entre les Rishimo et la lumière. Jusqu'à ce qu'il en arrive à un état où il veut les connecter entre eux, afin qu'il soit cet Adam, cette attention, l'écran, et qu'il lie ses ressentis à la lumière. Et avec cela, nous allons finir la première partie du cours. Il ne faudrait jamais reporter aucun des émotions. Il faut s'en occuper, donc on va relire la première partie du cours. Donc on voit aussi la connexion entre ce que nous avons appris dans le premier cours et ce que le Rav explique ici. Une personne ou Adam n'est pas la lumière, mais il identifie la différence entre lui et les Rishimo. Et là, nous avons toujours du travail, et certainement il y a de quoi faire dans le groupe, dans la dizaine avec cela. Ou jamais il ne peut y avoir de silence et de tranquillité, mais toujours nous voyons les contradictions. Lève. Je le sais, hein, dire en anglais. Qu'est-ce que ça veut dire de ressentir... Ah non, je n'ai pas entendu.
4: Ne
0: pas se relier à quoi que ce soit des Gilad qui soit déconnecté du donneur, que tout provient de lui, de tout venir à lui. Qu'est-ce qu'il dit ici? Qu'est-ce que le temps? Le temps, c'est parce que nous voyons une déconnexion. Nous vivons dans un sentiment, un esprit déconnecté du donneur. Si nous souscrivons tout à cette force, tout comme nous l'apprenons dans « et nous vivador, et nous vivons à lui », et nous reconnaissons que une force de don et d'amour aussi dans chaque ressenti et dans chaque esprit et dans chaque état dans lequel nous sommes. Et nous souscrivons tout à ce point et c'est tout. Donc, nous n'avons plus de sentiment de temps et tout devient un. Toute la matière, c'est comment, la question c'est comment l'atteindre, comment le faire. Rav a aussi dit que le Créateur ne nous donne pas nos pensées, que c'est la conséquence des Rishimo. Oui, les Rishimo, dit Gilad, lève. Est-ce qu'on devrait mesurer selon nos pensées, où nous sommes, ou bien à cause de notre désir de recevoir, nous grandissons, faisons toujours grandir les pensées, Gilad. Tu n'as pas à faire ça, mais juste tenir avec le Créateur, tout tenir avec le Créateur. Rien qu'il ne soit déconnecté du Créateur n'est dans la spiritualité. C'est juste des états psychologiques, temporaires, c'est un rêve. C'est un rêve. Si nous pouvons tout tenir au Créateur, alors, et les relations de nous à lui, alors le travail spirituel commence, et c'est aussi ce que nous avons vu dans la première partie du cours aujourd'hui. Donc toujours choisir ceci au-dessus de cela. Exact.
5: Women Dubai.
0: Posons, on va voir des questions du Clé mondiale, les femmes Dubaï.
4: Я поняла, что написано, что человек сам желал чувствовать ман или со сладким вкусом, или с едким вкусом и горьким. Мой вопрос.
0: J'ai compris qu'il est écrit qu'une personne elle-même peut ressentir man, doux ou amer. Comment est-il possible que quiconque puisse choisir quel man il veut ressentir, qu'elle soit douce ou amère? Oui, ce que tu veux probablement dire quand il écrit dans le point 2, au sujet de ceux qui mangent la manne, les cris apprennent de ceux qui mangent la manne, est appelé que ça vient des cieux parce que ça ne s'est pas matérialisé qu'en revêtu dans ce monde et nous avons dit que chacun y a goûté tout ce qu'il voulait. C'est-à-dire qu'il doit y avoir une forme contenue opposée. Une personne l'a goûté comme amer, douce et l'autre comme amer. Et donc la manne elle-même a eu... Comment il peut contenir les deux opposés ensemble? Et donc, de cette façon, nous parlons de la lumière étant en équivalence, où il n'y a pas de récipient qui soit reçu, qui soit corrigé, qui en arrive à l'atteindre. Et donc, tous ces opposés dedans, puisque le récipient est limité, puisqu'il est rempli et qu'il est déconnecté de la lumière, ou bien qu'il se sent amer ou pire, ou plus amer ou plus doux, ou toutes sortes de discernements, des changements constants selon ses différents désirs, c'est comme ça qu'il est impressionné de la lumière unique, ou dans laquelle tous ces opposés sont inclus. Et tout notre sentiment de contradiction est selon l'influence de la créature non corrigée qui prend en compte, qui clarifie jusqu'à atteindre le un unique et uni. Tout cela est une racine, il n'y a pas d'autre réalité que la lumière supérieure qui est en repos complet. C'est ça que nous devons atteindre. Donc, quelle était la question exactement? Oui, jusque aussi, le Rav a dit à ce sujet, nous venons d'entendre, dit Gilad, tout ce qui me semble dans mes propres récipients. C'est pourquoi toute cette forme, toute cette perception, que je ressens beaucoup d'actions, beaucoup de parties, beaucoup de foi, tout cela doit disparaître. Et dans mon ressenti, dans ma correction, dans la mesure où j'atteins toute la correction parfaite, je ne ressentirai aucun changement ni de nombreuses choses qui changent. Tout cela est dans l'âme non corrigée, c'est-à-dire la manne. Et ça, c'est la requête. Selon ce qu'il demande, il reçoit, car ce sont les récipients. Et ce n'est pas que dans la lumière, il y a beaucoup de changements, mais dans la manne, il n'y a pas de changement. Mais chacun, la façon dont il apporte ces récipients-là, c'est là qu'il reçoit. C'est ce qu'il découvre. Jusqu'à atteindre le ressenti que tout est un. Mais jusque-là, tant que nous ne sommes pas corrigés, nous devons ressentir les changements.
5: Donc
0: si je ne suis capable que de recevoir quelque chose depuis mes récipients, alors comment est-ce que il y a de la place pour la réalité, pour discerner qu'il y a une lumière simple? C'est-à-dire, qui perçoit une telle chose? Comment est-ce que même ça en arrive à notre connaissance? Gilad. Donc, le Baal HaSalem aussi dit, il nous donne un dessin. Il dit, il y a trois états, donc. Il y a le premier état, où il y a la complétude, Shlemut. Tout est un, et c'est là que la pensée de la création est que tout est complet. Il y a le deuxième état, qui est dans toutes les chutes des mondes, du haut vers le bas, et ensuite la montée du bas vers le haut, et du bas vers le haut, il y a le troisième état qui déjà est complet. Maintenant, il dit aussi que chacun d'entre eux complète ou dépend de l'autre. Aucun d'entre eux ne peut exister de lui-même, n'est-ce pas? Tous doivent constamment exister ensemble. La pensée de la création, toutes les chutes et les corrections, chutes des mondes et corrections, et l'état de la fin de la correction où tout est corrigé. Nous ne sommes pas encore dans l'état. Nous voulons atteindre l'état. Tant que nous n'y trouvons pas, nous n'avons aucune atteinte dans la lumière simple. Simple, c'est pashut, de expansion. C'est une perception, mais une fois que nous avons tout, donc il n'y a pas de perception, parce que tous les états sont comme un, et alors il y a aussi l'atteinte et tout. Et c'est ça que nous devons atteindre. Juste, je n'ai pas compris. Comment est-ce que c'est la lumière simple? Comment est-ce qu'on peut même en parler pour savoir qu'il y a une telle chose si nous percevons uniquement à partir de nos récipients, Gilad? Quiconque latin peut le dire. Alors voyons les définitions que nous avons présentées, donc c'est toujours bien de voir les définitions. 21. Quelle est la définition 21? Qu'est-ce qui est unique et uni? Et donc il dit, unique indique la lumière supérieure qui illumine et dirige sur tous les nombreux degrés qui sont différents les uns des autres au point d'un de les intervertir et de les égaliser avec sa forme unique. Unifié indique la fin de cette voie, c'est-à-dire après qu'ils se soient déjà égalisés et qu'il ait retourné leur forme à l'état de unique tel qu'il est. Ok, alors à nouveau, unique indique la lumière supérieure qui illumine et dirige sur tous les nombreux degrés qui sont différents les uns des autres au point que l'action de la lumière en fait oblige toute la création à atteindre l'état d'adhésion complète avec le Créateur. Unifié indique la fin de cette règle, c'est-à-dire qu'après qu'ils se soient déjà égalisés et qu'ils aient retourné leur forme à l'état de unique. Tel qu'il est. Donc ça, c'est l'état de la fin. Alors voyons le 22, question 22, juste après cela. Qu'est-ce que l'unification? Qu'est-ce que l'unification? Deux phases différentes qui se sont égalisées de forme avec l'une avec l'autre. Unissent, qui s'unissent en une phase. À nouveau, qu'est-ce que l'unification? Deux phases différentes qui ont égalisé leur forme l'une avec l'autre et unies en une phase. Donc, qui est-ce qui atteint cela? Quiconque l'écrit à ce sujet. Est-ce qu'on peut comprendre ce que c'est? À l'évidence, non, jusqu'à ce que nous n'atteignions pas cet état. Et si nous sortons des études avec le désir de vouloir arriver là, alors nous avons fait notre travail, c'est la bonne prière. Je veux juste ajouter à la question, comment est-ce qu'on perçoit même qu'il y a une lumière simple au-dessus de nos récepteurs? Donc là, les kabbalistes atteignent également qu'il y a une racine primordiale, elle s'appelle Atzmuto, son essence. Est-ce que ça veut dire qu'il atteint quelque chose, qu'il atteint que ça existe? Tout ce que nous lisons dans la définition, les kabbalistes n'écrivent jamais un mot sans atteindre que cette chose existe. Et donc la compréhension d'une telle chose, c'est qu'il n'y a pas de récipient. Là, il y a la lumière supérieure, il y a une équivalence, et ça aussi c'est atteint. Les femmes d'Italie.
6: Buonasera, buongiorno insegnanti, grazie. La domanda.
0: Bonjour, enseignant. La question que nous voulons poser. Quand il n'y aura plus la fragmentation en nous. Et que nous percevrons tout comme un, et qu'il n'y aura plus de souffrance. Aurons-nous encore besoin de la vie matérielle? Nous savons que aussi notre vie corporelle et ce ressenti de moi et de mon essence, de mon monde, tout cela fait partie de ma perception de la réalité. Tout cela sera unifié, s'élèvera Ein Sof. C'est écrit ici aussi que le Rava décrit que les mondes disparaîtront. Nous ressentirons que ce n'est pas possible de décrire comment ça sera, mais nous ressentirons qu'il n'y a que la réalité de un unique et uni qui remplit toute la réalité. Gilad. Aussi la question de qu'est-ce que la vie corporelle? Est-ce que la vie corporelle, qu'est-ce que corporel? Nous apprenons que corporel, ce n'est pas ce que nous voyons comme corps, que nous ressentons comme matière et ainsi de suite, mais corporel, c'est notre relation vis-à-vis de la réalité. Lorsque c'est à la fin de recevoir, ça se appelle corporalité. Quand c'est à fin de donner, ça s'appelle spiritualité. Si maintenant nous réussirons, non pas si, mais quand nous atteindrons l'état où toutes nos relations à la réalité ne seront que à fin de donner, ça s'appelle la fin de la correction. Et ça s'appelle les 6000 années de correction et la sentence appelée Shabbat, à ce sujet, ce n'est pas écrit. Il ne l'explique pas. Et aussi, le Sénat dit que nous ne devrions pas nous y engager de ce qui arrive ensuite, quand nous sommes déjà au-dessus de l'état où nous corrigeons, nous avons corrigé tous nos désirs afin de donner tous les 620 désirs. Et donc, aussi la corporalité et la spiritualité, nous ne nous y engageons pas. Et ça n'a rien à voir ni avec la spiritualité et la corporalité, c'est la nécessité, c'est pourquoi nous ne demandons pas à ce sujet. On écoute Almaty, oui. Merci beaucoup pour nous laisser poser la question pour ce, sur ce merveilleux cours.
7: Объясните, пожалуйста, да, вот суть экрана тогда, это уже как отдельный орган или как? Спасибо большое.
0: Question sur l'écran brisé. Si vous pouvez expliquer l'essence de, du concept de l'écran.
8: C'est
0: un seul de l'écran brisé.
8: Vous
0: voyez, quand dans le cours, le Rav a dit que nous sommes des étincelles. Nous sommes des étincelles de l'écran brisé. Je pense que c'est comme dans le dessin que ce que Gilad a commencé à dessiner, que avant la brisure des récipients, après il y avait aussi la brisure des âmes, et nous avons aussi appris à ce sujet et que les qualités de Bina dans Malchut et la brisure a eu lieu, et notre travail à partir de là, c'est de clarifier. Tout notre travail, c'est la clarification. Qu'est-ce qui appartient au cœur de pierre, ce que nous ne pouvons pas corriger, ce qui appartient au don, ce que nous ne pouvons pas corriger, et de cette façon, nous corrigeons cette âme unique qui était Adam HaRishon, qui était une créature, mais qui ne connaissait pas le cœur de pierre. Et ensuite, ce qui était brisé, et tout cela à travers la clarification. Gradement, nous corrigeons jusqu'à ce qu'arrive la fin de la correction et corrige tout de façon complète. Oui, les amis, nous sommes arrivés à la fin du cours et nous devons dire que nos corrections sont dans nos rassemblements, dans ce moment merveilleux où nous étudions ensemble et où nous avons une merveilleuse opportunité pour la Yeshiva Traverim qui aura lieu le 7 septembre, une expérience vis-à-vis de la nouvelle année Rosh Hashanah à Ashkelon. Donc nous vous invitons à une merveilleuse soirée de connexion, inspiration, comment nous nous assurerons pour nous-mêmes une bonne année, une expérience appelée Kabbal, lundi 7 septembre à 19h dans l'hôtel à Ashkelon. Oren et moi, nous accueillerons ça. Il y aura de la bonne nourriture, de bons amis, des vétérans, des nouveaux amis et une opportunité de rencontrer de nouveaux amis qui n'ont jamais été en contact avec nous. Et nous entendons des gens, comment êtes-vous arrivé à la salle de la Kabbale lorsqu'ils voient le point dans le cœur de SMK et il fera encore bien plus dans les Yeshua Traverim. Je ne sais pas, quelqu'un doit venir voir un événement. Je suis venu et j'ai ressenti que c'est ma maison, nous avons ressenti que c'est ma place. J'ai décidé de rester et je suis ici jusqu'à aujourd'hui. Donc, préparons-nous, Ashkelon, 7 septembre. L'événement est ouvert à nos proches, aux amis. Et nous finissons en joie avec une chanson.

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1: ש... Bonjour, dans la première partie du cours, nous allons étudier à partir du cours enregistré du 29 octobre 2002 sur la base d'un article du Rabash. Que signifie « La Torah ne parle que contre le mauvais penchant dans le travail ». La Torah n'a parlé que contre le mauvais penchant dans le travail. Nous verrons 27 minutes pour la lecture en dizaine. Écrit du Rabash, volume 2, article 39. Que signifie « La Torah n'a parlé que contre le mauvais penchant dans le travail ». Voici, sur le verset « Lorsque tu sortiras en guerre contre tes ennemis, et que le Créateur, ton Dieu, les livrera entre tes mains, et que tu verras parmi les captifs une femme belle de forme, et tu la prendras pour femme. » Rashi interprète. La Torah n'a parlé que contre le mauvais penchant, car si le Créateur ne l'avait pas permise, il l'aurait prise dans l'interdit. Jusqu'ici, c'est bon. Et il faut comprendre cela. N'aurait-il pas été préférable que le Créateur ne donne pas de force au mauvais penchant, pour qu'il ne pousse pas l'homme à la transgression, et ainsi il n'aurait pas été nécessaire de le permettre, du fait qu'il ne l'aurait pas prise dans l'interdit? Il faut aussi comprendre, dans le travail, ce que Rashi explique sur ce qui est écrit, « Lorsque tu sortiras en guerre, il s'agit d'une guerre facultative dont parle l'Écriture. Que signifie dans le travail « guerre facultative » ? De même, il faut comprendre ce que nous avons dit, Kiddushin, « J'ai créé le mauvais penchant, j'ai créé la Torah comme remède. » Il semble que pour quelle raison ai-je créé la Torah ? Pour le mauvais penchant. C'est-à-dire, s'il n'y avait pas de mauvais penchant, il n'y aurait pas besoin de la Torah. Ici aussi, il faut demander, n'avait-il pas un autre conseil, c'est-à-dire de ne pas créer le mauvais penchant, et ainsi, il n'y aurait pas eu besoin de la Torah. Et il est connu que ce n'est que grâce à la Torah que le monde subsiste. Je n'aurais pas établi les lois du ciel et de la terre. Et ici, il semble que c'est à cause du mauvais penchant qu'il a créé la Torah. Il faut comprendre cela dans le travail. Et il faut savoir qui est ce mauvais penchant pour lequel il a fallu créer la Torah, comme il est écrit. J'ai créé le mauvais penchant, j'ai créé la Torah comme remède. Il faut aussi comprendre pourquoi la Torah est appelée remède. Car nous voyons que lorsqu'on cuisine un plat pour un repas, et afin que le plat ait du goût, on y met des épices, c'est-à-dire l'essentiel est le plat, et l'épice n'est qu'un ajout qui donne du goût. Et selon cela, lorsqu'on dit que la Torah n'est qu'un remède, il s'ensuit que l'essentiel est le mauvais penchant, et la Torah ne fait que donner du goût au mauvais penchant. Comment peut-on comprendre cela ? N'est-ce pas que l'essentiel est la Torah, comme il est écrit, car ils sont notre vie et la longueur de nos jours. Et selon ce qui est expliqué dans l'introduction au Talmud des Sfirot, il nous est clair que le mauvais penchant n'est que la question du désir de recevoir du plaisir et de la jouissance qui est appelé mauvais penchant. Et cela s'appelle l'essence de la création. C'est-à-dire, ce que nous pouvons dire, qui a été créé de nouveau dans le monde, ce qui n'existait pas avant qu'il ne le crée, c'est uniquement le désir de recevoir du plaisir. Ce désir, qui aspire à recevoir du plaisir et de la jouissance, cela n'existait pas avant la création du monde, car chez le Créateur, il n'y a pas de manque ni de désir qui aurait besoin de recevoir. Et il est dit là-bas, pourquoi a-t-il créé ce désir ? C'est pour le but de la création. Puisque la raison de la création du monde était que sa volonté est de faire du bien. Et nous voyons dans notre nature ce que le Créateur a créé, qu'il n'y a aucun plaisir ni délice, sauf dans une chose que le corps désire ardemment. Et plus encore, la mesure du plaisir et du délice dépend du degré de l'aspiration. C'est pourquoi il a créé en nous le désir de recevoir du plaisir et du délice. Et c'est là l'essence de la création. C'est-à-dire que si ce désir de recevoir n'existait pas dans le monde,

il n'y aurait aucune réalité pour recevoir le bien et le délice que le Créateur veut donner aux êtres créés. D'après ce qui précède, il s'ensuit que l'essence de la création est le désir de recevoir du plaisir et du délice. Et sans cela, il n'y a rien à dire au sujet de la création. Cependant, il faut comprendre pourquoi le désir de recevoir est appelé mauvais penchant. Et si vraiment il est mauvais, pourquoi l'a-t-il créé? Mais la question est la suivante. Puisque la volonté du Créateur était que, lorsqu'ils reçoivent le bien et le délice, ils ne ressentent aucune gêne en recevant le plaisir, et cela aussi vient de la nature que le Créateur a créée, à savoir que toute branche veut ressembler à sa racine. Et puisque notre racine, c'est-à-dire le Créateur, est celui qui donne sans réserve, et que les êtres créés qui doivent recevoir de lui sont opposés au Créateur, ils ressentent ainsi une forme de honte. C'est pourquoi il y a eu tzimtzum et dissimulation, de sorte que le bien et le délice n'illuminent pas les kélim du désir de recevoir pour soi-même. Mais seulement là où ils veulent recevoir le bien et le délice, parce que le Créateur veut donner, ce qui était le but de la création, que sa volonté est de faire du bien à ses créatures, et la créature veut accomplir la mitzvah du roi, c'est pourquoi elle reçoit. Et c'est là la correction appelée « recevoir en vue de donner ». Et pour cette raison ont été faites deux systèmes, les systèmes de sainteté et les systèmes d'impureté et les clipotes. Comme il est écrit dans l'introduction au Talmud de Sfirot, et il a implanté le désir de donner dans le système de Abiyah de sainteté, et il leur a retiré le désir de recevoir pour eux-mêmes, et il l'a donné au système des mondes Abiyah d'impureté, et à cause de cela, ils sont séparés du Créateur et de tous les mondes de sainteté. Il s'ensuit que ce désir de recevoir est appelé mauvais penchant parce qu'il est la cause de tout le mal dans le monde. C'est-à-dire qu'à cause de lui, les êtres créés ne peuvent pas recevoir le bien et le délice, et à cause de lui, ils restent sans vitalité de sainteté. Parce que la lumière et l'abondance ne peuvent pas illuminer à l'endroit où il est interdit de l'utiliser. Et cela nous a causé, à cause de la chaîne des mondes, que de ce désir de recevoir sont sortis les clipotes dans le monde. Et elles dominent l'homme, de sorte qu'il n'a aucune possibilité de sortir de leur domination, sauf par le remède de la Torah et des mitzvot, où il y a la lumière de la Torah, et la lumière qui s'y trouve le ramène vers le bien, c'est-à-dire qu'il sort vers la liberté de sous la domination du désir de recevoir pour soi-même. D'après ce qui précède, nous comprendrons ce que nous avons demandé, pourquoi le commentaire de Rashi sur le verset « Et tu le prendras pour femme » qui rapporte l'interprétation de nos sages, Kilushin. La Torah n'a parlé que contre le mauvais penchant. Il vaut mieux qu'il mange de la viande d'animaux abattus rituellement plutôt que de la viande d'animaux morts sans abattage rituel. Il y en a qui demandent « Pourquoi le Créateur a-t-il donné la force au mauvais penchant pour inciter l'homme à la transgression ? N'aurait-il pas été préférable que le Créateur ne donne pas de force à l'incitateur et qu'il ne soit pas nécessaire de permettre ce qui est interdit ? Comme nos sages l'ont interprété, la Torah n'a parlé que contre le mauvais penchant. » La réponse est que dans le chemin du travail, le mauvais penchant est appelé « désir de recevoir pour soi-même », comme il a été dit plus haut. Et sans le désir de recevoir, il n'y aurait pas du tout de notion de création. Et le désir de recevoir, partout où il voit un certain plaisir, il veut combler son manque. Et c'est par le fait qu'il veut combler son manque qu'il y a place à profiter de la chose à laquelle il aspire. Et puisque le Créateur

et l'intention en vue de donner, ce qui est appelé adoucissement des jugements. C'est-à-dire, le jugement qui a été fait, qu'il est interdit d'utiliser le désir de recevoir et de profiter pour son propre intérêt, parce que par cela, on en vient à une différence de forme avec le Créateur, mais lorsqu'il reçoit, parce que le Créateur veut qu'il reçoive, et que de son propre point de vue, il lui serait plus facile de ne pas recevoir, par cela, le jugement de l'interdiction de recevoir est adouci. Cependant, il faut savoir que cette dimension, où il reçoit en vue de donner, c'est une correction véritable. C'est-à-dire que le but de la création, qui est de faire du bien à ses créatures, ne peut se réaliser que de cette manière, c'est-à-dire qu'il utilise bien le désir de recevoir du plaisir, et malgré tout, il reste dans la dvekut, qui est l'équivalence de forme. Autrement dit, s'il reçoit et qu'il n'a pas de plaisir, cette réception n'est pas appelée « faire du bien », car il ne s'agit pas de ce qu'il reçoit, mais de ce dont il prend plaisir. C'est-à-dire que le supérieur veut que l'inférieur prenne plaisir. Et si l'homme n'a pas de plaisir, alors il n'a rien reçu du supérieur, et cela s'appelle adoucissement des jugements. Et c'est là l'essentiel de la perfection. Mais il y a des choses du fait de racines supérieures qui peuvent être clarifiées pour être en vue de donner. Et il y a des choses dont il est interdit de se servir même en vue de donner. C'est-à-dire que l'homme ne peut pas dire qu'il veut faire une chose interdite et avoir l'intention de donner. Car si la chose est interdite, c'est parce que, du point de vue de la relation entre la branche et la racine, il y a des choses que la Torah a interdites et il y a des choses que la Torah a permises. Et nous voyons qu'en général, il faut distinguer dans la Torah trois catégories. A. Une chose de mitzvah. B. Une chose d'autorité. C. Une chose d'interdiction. Dans la chose de mitzvah et de transgression, il faut être vigilant, même dans l'action sans intention, car il y a un aspect de mitzvah dans l'action, même s'il n'y a pas d'intention. Et de même concernant l'interdit, il y a une transgression dans l'action, même sans aucune intention. Et l'essentiel du travail dans l'aspect de l'intention se trouve dans la chose permise, d'avar hareshut, c'est-à-dire qu'il n'y a pas de mitzvah à accomplir et il n'y a pas de transgression si l'on ne fait pas la chose. Et alors, lorsqu'il fait la chose permise, c'est-à-dire lorsqu'il dirige l'accomplissement de la chose permise pour le bien du ciel, la chose permise entre dans la sainteté. Et cela s'appelle alors mitzvah, c'est-à-dire qu'elle sort de l'aspect de chose permise et entre dans la catégorie de mitzvah. Et c'est précisément ici que se trouve l'essentiel du combat contre le penchant, car le corps lui dit « N'est-ce pas qu'il n'y a là aucun interdit, alors pourquoi t'empêches-tu de faire cette chose ?» Et lorsque l'homme doit lui donner une réponse, il peut dire « Je dois accomplir une mitzvah, donc lorsque j'accomplis une mitzvah, j'ai fait quelque chose. Lorsque je n'ai pas fait de transgression, j'ai aussi une mitzvah, comme l'ont dit nos sages. Celui qui s'assied et ne transgresse pas, c'est comme s'il avait accompli une mitzvah. » Mais lorsque tu me dis de faire une chose permise, même si je ne peux pas diriger pour le bien du ciel, alors ce n'est pas une mitzvah, donc je n'ai rien fait. Et je ne veux pas être un ouvrier inactif, c'est-à-dire que je fais une action et cette action est vaine. Il s'ensuit que dans l'action des mitzvot et des transgressions, l'action est une obligation, tandis que dans la chose permise, sur laquelle il n'y a aucun commandement, c'est précisément l'intention qui l'a fait exister, c'est-à-dire qu'elle entre dans la sainteté.

0: Et selon ce qui précède, on peut expliquer ce que Rashi a commenté sur le verset « Lorsque tu sortiras en guerre ». Il s'agit d'une guerre permise. Et dans le travail, on peut expliquer que la chose permise, dans laquelle il faut diriger en vue de donner, c'est là que se trouve l'essentiel du travail contre le penchant. Car il n'y a pas d'interdit sur l'action. C'est pourquoi le penchant voit que l'homme veut l'éradiquer du monde. C'est-à-dire que dans les mitzvot et les transgressions que l'homme accomplit dans l'aspect de l'action, le penchant ne s'oppose pas tant, car l'homme ne dit pas qu'il veut travailler uniquement pour le bénéfice du Créateur, mais lorsqu'il commence à travailler sur l'intention en vue de donner, et non pour le bénéfice du corps, alors commence le véritable travail avec le mauvais penchant. Car, en effet, la question de la Torah et des mitzvot a été donnée pour raffiner Israël. Comme il est écrit dans le livre Matan Torah, et voici ces mots, et voici les articles de nos sages dans leurs questions. Qu'importe au Créateur que l'on égorge par la gorge ou par la nuque, les mitzvot n'ont été donnés que pour raffiner les créatures. Et ce raffinement signifie la purification du corps grossier, qui est la finalité qui résulte de l'accomplissement de toute la Torah et des mitzvot. Fin de citation. Il s'ensuit selon cela que c'est seulement lorsqu'on parle avec le corps au sujet de l'intention pour le bien du ciel qu'on veut annuler le bénéfice personnel que là se trouve la véritable controverse avec le corps. Et cela se remarque précisément lorsqu'il y a une guerre contre le penchant dans la chose permise. Car alors, la guerre ne porte pas sur l'action, puisque sur l'action, il n'y a aucun interdit. Et la guerre ne peut être que sur l'intention, que l'homme veut qu'elle soit uniquement pour l'utilité du Créateur et non pour l'utilité du corps. C'est-à-dire qu'il veut tuer le corps. Comme nos sages l'ont dit, la Torah ne subsiste que chez celui qui se fait mourir pour elle. Selon ce qui précède, il faut interpréter ce que nous avons demandé. Pourquoi la Torah a-t-elle permis la belle femme de forme au motif que la Torah n'a parlé que contre le mauvais penchant? Le Créateur n'aurait-il pas eu un conseil plus facile, de sorte qu'il n'aurait pas été nécessaire de permettre la femme belle de forme, c'est-à-dire qu'il n'aurait pas donné de force au mauvais penchant pour le pousser à la tentation? Et il n'aurait pas été nécessaire de changer et de permettre une chose interdite. Et quelle est la réponse? La Torah n'a parlé que contre le mauvais penchant. Et de prime abord, il est très difficile de comprendre la question du permis de la femme de belle forme. Comme certains demandent, pourquoi la Torah n'a-t-elle pas permis d'autres interdits? Lorsqu'il a un grand désir pour l'interdit. En vérité, il faut répondre à cela que nous n'avons aucune notion de la question de la Torah et des mitzvot, car cela n'a pas été donné selon l'intellect de l'homme, mais c'est une question spirituelle. Ce que le Créateur a décrété, comme nos sages l'ont dit, qu'un homme ne dise pas « Je ne veux pas de la chair de porc, mais j'en veux, mais que puis-je faire, mon Père qui est aux cieux me l'a interdit ? » C'est-à-dire que toute la Torah et les mitzvot, tout cela, ce sont les décrets du Créateur, et l'intellect de l'homme n'y atteint pas. Et il n'y a donc pas à demander pourquoi la Torah a permis la femme belle de forme. Et il faut interpréter ce que nous avons demandé. Que signifie « J'ai créé le mauvais penchant, j'ai créé pour lui la Torah comme remède. » Il en ressort que l'essentiel est le mauvais penchant, et que la Torah n'est pas l'essentiel, mais comme quelque chose d'ajouté au plat. Et selon ce qui est expliqué dans l'introduction au Talmud et Sfirot, l'essentiel de la création est le désir de recevoir du plaisir et du délice. Et la raison pour laquelle le Créateur a créé le désir de recevoir, c'est parce que sa volonté est de faire du bien à ses créatures. Mais à cause de la différence de forme qu'il y a entre le donneur et le receveur, il nous a été donné de le corriger en vue de donner, et par cela sera corrigée la différence de forme qu'il y a dans le désir de recevoir. Il en résulte que l'essentiel qui reçoit le plaisir est le désir de recevoir. Mais s'il reçoit pour son propre intérêt, cela s'appelle mauvais penchant, car la différence de forme qui s'y trouve cause la séparation d'avec le Créateur. Et dans les kélim de séparation, le bien et le plaisir n'arrivent pas là-bas à cause de la correction du tzimtzum. C'est pourquoi, afin que le désir de recevoir ait la capacité de recevoir le bien et le plaisir, il faut donner au mauvais penchant l'aspect de remède par lequel il y aura du goût dans le désir de recevoir, c'est-à-dire qu'il y aura dans le désir de recevoir du bien et du plaisir. Tandis que, s'il ne lui donne pas le remède, qui est le désir de donner, alors il n'y a aucun goût dans le désir de recevoir, parce que il n'a rien du tout, car le bien et le plaisir n'arrivent pas là-bas. Cependant, il faut distinguer ici quatre discernements. A. Le kli qui reçoit le plaisir. B. Que le plaisir que le kli reçoit est en lui un goût d'agrément, c'est-à-dire qu'il n'y ait pas en lui l'aspect de honte, mais qu'il ressente un bon goût. C'est la saveur du bien et le désir de donner sans réserve. Cela signifie que le désir de donner sans réserve assaisonne le plat, de sorte qu'il y ait en lui une saveur. D. Cette saveur, appelée désir de donner sans réserve, on ne peut la recevoir que précisément par la Torah, comme il est écrit, « J'ai créé le mauvais penchant, j'ai créé pour lui la Torah comme assaisonnement », ce qui signifie que la Torah, c'est-à-dire la lumière qui s'y trouve, donne le désir de donner sans réserve. Ce désir de donner sans réserve donne une saveur qui retire de la nourriture la honte, car la honte corrompt toute la saveur que l'on peut obtenir du plat. À cause de cela, celui qui donne ne peut offrir aucun des plaisirs véritables, car lorsque cela parviendra au kélim de l'inférieur, tout sera corrompu. C'est là tout le sujet de notre travail, acquérir des kélim adaptés à l'abondance. Selon ce qui précède, on peut interpréter « La Torah n'a parlé que contre le mauvais penchant ». Et tout ce qui est interdit ou permis, tout dépend de ce que le Créateur a décrété. C'est-à-dire qu'il y a des choses que l'on peut corriger et introduire dans la sainteté, même avant la fin de la correction. Et c'est pour cela qu'il nous a été donné les 613 mitzvot. C'est la raison pour laquelle la Torah a permis la belle captive à travers les corrections mentionnées dans la Torah. Et cela est au-dessus de notre intellect, de comprendre ce que le Créateur a permis et ce que le Créateur a interdit. C'est pourquoi nous n'avons aucune notion qui nous permettrait de demander pourquoi la Torah a permis cela, car tout le sujet de la Torah et des mitzvot est d'affiné par elle Israël. C'est pourquoi ce que la Torah a permis concernant la belle captive à travers les corrections est aussi dans l'intention d'affiner les créatures. Fin de l'article.
1: שיש דברים שיכולים לתקן ולהכניס לקדושה גם לפני גמר התיקון.
0: Nous allons relire le début de l'article.
1: ניתן לנו תרי"ג מצוות.
0: Écrit du Rabash, volume 2, article 39, que signifie « La Torah n'a parlé que contre le mauvais penchant dans le travail ». Voici sur le verset « Lorsque tu sortiras en guerre contre tes ennemis et que le Créateur ton Dieu les livrera entre tes mains, et que tu verras parmi les captifs une femme belle de forme, et tu la prendras pour femme. Rashi interprète, la Torah n'a parlé que contre le mauvais penchant, car si le Créateur ne l'avait pas permise, il l'aurait prise dans l'interdit. Jusqu'ici, ces mots. Et il faut comprendre cela. N'aurait-il pas été préférable que le Créateur ne donne pas de force au mauvais penchant, pour qu'il ne pousse pas l'homme à la transgression? Et ainsi, il n'aurait pas été nécessaire de la permettre, du fait que il ne l'aurait pas prise dans l'interdit. Il faut aussi comprendre dans le travail ce que Rashi explique sur ce qui est écrit « Lorsque tu sortiras en guerre ». Il s'agit d'une guerre facultative dont parle l'Écriture. Que signifie dans le travail « guerre facultative » ?
2: Il y a
0: des choses qui sont plus claires, d'autres moins claires, c'est le focus group, en termes de ce qu'il est possible de corriger. Et il y a ce supplément de la place, de la permission, ce qui est permis, ce que nous pouvons ajouter, pour ajouter des désirs de recevoir et avec eux être afin de donner. Oui, vraiment, c'est un privilège que nous puissions travailler avec le désir de recevoir qui est opposé au Créateur, mais puisque nous voulons le faire pour le Créateur. Et nous passons au cours. Nous avons entendu un article des degrés de l'échelle, volume 3, livre Devarim, section Kitsetse. Qu'est-ce que la Torah n'a parlé que contre le mauvais penchant dans le travail? Nous avons également parlé hier d'un article du livre de la parasha Devarim, section Kitetse. Là, c'était l'article « Qu'est-ce que le fils de l'aimé et celui de la détester dans le travail ?» Et ici aussi, nous avons parlé de ce que ça veut dire la Torah n'a parlé que contre le mauvais penchant. Il y a un penchant que le Créateur a créé, le désir de recevoir. Il ne change pas. Il a simplement créé comme un désir de jouir. Et ce désir de jouir, sous la forme où il a été créé, a seulement la possibilité d'exister, de ressentir sa vitalité sous une forme très très restreinte, petite. Ça aussi, c'est considéré en quelque sorte comme bon. Disons comme l'aspect Aleph des quatre phases de la lumière directe. Mais de quoi peut-on jouir s'il n'y a pas d'aspiration? C'est pourquoi, depuis la phase Aleph, par l'aspiration à déjà ressembler à quelque chose, à avoir un désir de l'intérieur, un désir plus grand commence à se former à travers la phase bête. La phase dalet est plus grande que la phase aleph du fait qu'un désir de recevoir s'est ajouté à elle, parce qu'elle veut également recevoir du délice du don au Créateur. Pas de la réception du Créateur, mais du don au Créateur. Et ensuite, malgré tout, nous voyons que sous cette forme, le désir de recevoir dans Ein Sof se ressent comme l'inverse du Créateur. Il ressent la honte, mais ne comprend pas encore à quel point il est inverse et ne sait pas quoi faire de cette disparité. Et alors, afin de réellement le déterminer comme mauvais, car la disparité de forme n'est pas encore mauvaise, le Tzimtzum, nous disons, est une action de Kdusha, et Malchut, même dans le monde du Tzimtzum, se trouve en adhésion avec le Créateur. C'est un état très élevé. Ça veut dire que même s'il ressent comme l'inverse, ça ne le détache pas encore du Créateur. Ça ne le détache pas de la Kdusha, car il n'y a pas encore d'intention afin de recevoir ou d'intention afin de donner. Il s'est seulement ressenti comme receveur et le Créateur comme donneur. Et afin de donner à l'être créé des discernements supplémentaires, alors Bina, le Créateur se détériore lui-même, entre dans Malchut et donne à Malchut la possibilité de le restreindre, le Créateur, c'est-à-dire Bina, et il y a déjà une association entre la brisure des qualités de Bina, la brisa du Massar dans Malchut, et ainsi Malchut commence à recevoir une intention de jouir de toutes les actions existantes dans le but de recevoir. Et alors on peut dire qu'il y a chez nous un mauvais penchant et un bon penchant. Avant, il y avait seulement un penchant, un désir de recevoir. Bien qu'un tzimtzum était fait sur lui, tout de même nous disons que ce n'est pas encore un être créé. Le Tzimtzum porte seulement sur l'action même de recevoir. Et ensuite, quand s'ajoute à cette action la possibilité de l'intention, alors l'action peut également être correcte. Car si le désir de recevoir était resté sans qu'on y ajoute une intention, il aurait été impossible de l'utiliser un jour. Il est désir de recevoir, le Créateur est désir de donner. C'est terminé. Un tzimtzum a été fait, on ne peut plus rien faire. Par le fait que maintenant, en plus du désir de recevoir, il y a aussi la possibilité de diriger l'intention dans l'action. Alors l'intention peut changer la nature de l'action. Et on peut avoir l'intention afin de donner et recevoir, et cette réception sera un don complet. Ça veut dire, le penchant reste le penchant, le désir de recevoir, le désir de jouir, et l'intention peut être afin de jouir pour lui-même ou afin de faire jouir le Créateur. Et cela change tout. Ça veut dire que après Tzimtzum Aleph, il commence à y avoir une possibilité, bien qu'il y ait Tzimtzum Aleph et qu'il demeure, et Tzimtzum Aleph demeure, mais malgré cela, il est possible de travailler avec le désir de recevoir, sans enfreindre le Tzimtzum. Le Tzimtzum demeure, car le désir de recevoir, même quand on travaille avec lui, ne reçoit absolument rien pour lui-même, à tel point que l'intention change le type de délice. Et en plus de cela, du fait que Bina est entrée dans Malchut, elle ne donne pas seulement à Malchut la possibilité de faire des intentions afin de recevoir ou des intentions afin de donner. Le fait que Bina entre dans Malchut donne à Malchut du volume, de la puissance, une capacité, au lieu de jouir sous la forme de Nefesh, de parvenir à une jouissance de la grandeur de Naran Chai. Parce que Malchut, que elle reçoivent dans le but de recevoir ou dans le but de donner, ça veut dire qu'elle travaille déjà avec l'intention, alors son délice dépend de la grandeur du Créateur. Soit la grandeur du Créateur sous la forme négative, je vais jouir de toute sa stature, soit la grandeur du Créateur sous la forme positive, je vais donner à toute sa stature. Et alors, il ressort que l'intention nous donne en fait tout. Elle fait grandir pour nous le kli depuis un seul point, noir, de Malchut, jusqu'à toute la stature du Créateur. Et l'intention amène aussi l'homme, l'âme, à une pleine équivalence pour l'adhésion au Créateur. Le délice que l'on reçoit et le délice que l'on donne, finalement, ces deux lumières, lumière directe et lumière réfléchie, qui remplissent le partsouf intérieur, amènent le partsouf intérieur à l'état du Créateur.
3: La reine.
0: C'est pourquoi il ressort comme l'écrit le Rabash, qu'en réalité, il n'y a aucun interdit sur le désir de recevoir lui-même. Quand il reçoit, il n'y a pas d'interdit. Fait, reçoit. Selon l'action, reçoit. Mais tout dépend de l'intention. Alors quel est le problème, puisqu'il y a malgré tout des mitzvot qui interdisent et d'autres mitzvot qui déterminent, à l'inverse, ce que nous devons recevoir? Agir. Le fait est que c'est seulement afin de joindre le désir de recevoir, seulement afin de le corriger. Pour l'instant, il y a des actions que nous pouvons faire, les exécuter, avec une intention dans le but de donner, et il y en a d'autres que nous ne pouvons pas encore. Mais quand on avance et qu'on ajoute des massachim, alors bien sûr que toute chose qui se trouve dans le désir de recevoir, qui s'y trouvait, qui se trouve, qui s'y trouvera et qui ne changera pas en cela, toute chose deviendra permise dans la mesure où l'intention s'y ajoute. Et à la fin, la correction, sur tous les désirs qui se trouvent dans le désir de recevoir, il y aura une intention dans le but de donner, et alors il n'y aura aucun interdit sur l'action. Pour l'instant, il y a un interdit sur l'action, seulement pour chacun, selon qu'il possède ou non un massar sur cette action pour travailler avec elle dans le but de donner. Nous ne pouvons pas encore dire comment il peut être possible que je tue dans le but de donner, que j'aie avec une femme mariée dans le but de donner, avec une belle captive, comme il le dit, dans le but de donner. Toutes sortes de choses comme celle-là, nous ne savons pas ce que sont sous leur forme corrigée, ces discernements et ces actions dans la spiritualité dans le but de donner. Mais encore une fois, les désirs ne changent pas, l'intention change, le désir de recevoir prend un dessin complètement différent quand on travaille avec lui, et justement, par les désirs les plus mauvais, on parvient à l'atteinte des degrés complets. Ça veut dire que nous devons seulement nous préoccuper des clarifications dans nos intentions. Question, je ne comprends pas comment on peut commencer à travailler avec les intentions. Le Rav, tu ne comprends pas comment on peut commencer avec les intentions. Travailler avec les intentions, ça veut dire que tu dois tout le temps déjà penser moi ou l'autre, ou quelqu'un en dehors de moi. En dehors de moi, ça peut être un ami, un groupe, le Créateur. Alors, pour qui? Tu sais, si, par exemple, on fait une certaine action politique, oui. On fait une action ou dans la police, ou dans la police. Quelqu'un a tué quelqu'un. Alors il y a la question, à qui cela profitait-il? Et à partir de ce point, on commence à dérouler toute l'enquête. C'est pareil ici. Tu commences avec ton action que tu as envie de faire et tu commences à réfléchir. Pour qui est-ce que je veux faire ça? À qui est-ce que c'est profitable que je fasse ça? Disons que je fais quelque chose pour un ami et que dans cette action, je ne trouve pas comme mon point. Maintenant, il y a des actions que, malgré tout, même s'il te semble que tu peux les faire dans le but de donner, et on vous dit d'avance que ces actions sont interdites. On ne peut pas les faire dans le but de donner jusqu'à la fin de la correction. Et si tu penses que tu en es capable, c'est simplement une illusion. Tu te trompes. Tu ne vois pas que c'est réellement dissimulé pour toi, que tu n'en es pas capable. Disons, manger du porc dans le but de donner, tu ne peux pas. Je dis ça comme ça. C'est un exemple, pas vraiment exact. Pourquoi comme ça? À la fin de la correction, oui. Tu comprends? Maintenant, non. Alors, on te donne une loi. Il y a des choses, disons, voler dans le but de donner, tu n'en es pas capable. Une femme mariée dans le but de donner, tu n'en es pas capable. Et toutes sortes de choses comme qu'il se laisse tuer plutôt que de transgresser. C'est tout. Tu n'en es pas capable. Et toutes les mitzvot négatives qui sont dans la Torah, dans la spiritualité, ce qu'on nous dit, oui. Malgré tout. Ce sont tous les kelim, toutes les mitzvot négatives, tous les kelim du tabour jusqu'au sium raglim, du partsouf. C'est comme les 248 organes et les 365 tendons, oui. Alors, tu as 365 mitzvot négatives, 365 interdits. Ça veut dire que jusqu'à la fin de la correction, tu n'es pas capable de travailler avec eux, de corriger ces désirs dans le but de donner. Que tu le penses ou non, on t'a donné cela comme un discernement précis. Ne pense pas qu'ici tu en es capable. C'est tout. Afin de ne pas te faire échouer. Sur ça, tu dois seulement construire un massar. Je n'y touche pas, je ne le fais pas. Le faire dans le but de donner, ça sera possible plus tard. C'est tout. Après qu'on fait toutes les corrections sur les 248 désirs, là, il est possible de travailler avec eux réellement, avec ses désirs dans le but de donner, c'est Galgal Taveinaim, oui. Et l'adjonction de Achap à Galgal Taveinaim, mais sur Achap lui-même, sur les 365 désirs, on ne travaille pas directement. On acquiert seulement un massar pour ne pas travailler, pour s'abstenir d'eux. On parvient à cette fin de correction que nous pouvons faire. Ensuite, il y a déjà la correction de Achab de descente au corps de pierre. Et alors, on travaille également avec tous ces désirs, avec les 365 désirs dans le but de donner. Ce sont les désirs que nous avons dès le départ à l'intérieur de l'âme. Ça veut dire qu'il n'y a aucun désir qui ait été créé auparavant, et soit, malgré tout, resté ensuite, sans que tu puisses travailler avec lui dans le but de donner. Toutes les corrections sont des corrections d'installation des intentions sur chaque désir. Je demande, est-ce que je peux faire quelque chose pour un ami, disons. Maintenant, l'action dont nous parlons n'est pas non plus une action où je lui donne quelque chose de la main à la main. L'action, c'est-à-dire mon intention, mon désir, le travail dans mon désir, de mon désir vers son désir. Mais comment est-ce que je vérifie que si je fais quelque chose pour lui, il n'y a pas mon point, il n'y a pas moi-même mon propre bénéfice? Comment vérifies-tu si ton action est destinée à être dans le but de lui donner et non à toi? La vérification n'est pas simple. Tu dois, d'une certaine manière, d'abord faire un tzimtzum, être chafetz chesed, et ensuite faire une action. Comment est-ce que nous l'étudions? Comment est-ce que nous l'étudions? Oui. Il est impossible de faire une action de don, ça s'appelle déjà gadlout. Oui. Ça s'appelle recevoir dans le but de donner. Il est impossible de faire une action de don si tu ne révèles pas d'abord un désir, si tu ne révèles pas qu'il est entièrement dans le but de recevoir, et si ensuite tu ne fais pas sur lui un tzimtzum et ne commence pas à faire grandir sur lui un massar. Oui. Faire grandir sur lui un massar. Tu fais d'abord katnout et ensuite gadlout. Impossible en une seule fois. Alors comment est-ce que je demande ce manque, Rav? Si tu parles d'une action spirituelle, si tu parles d'une action corporelle, alors nous faisons une action et nous pensons dans la corporalité qu'il est du bien, que j'ai l'intention qu'il soit bien pour l'ami. Bien sûr, toutes ces actions ne sont pas encore dans l'intention, ni réellement dans l'action correcte, sous la forme spirituelle. Mais ça m'amène d'un tel lolishma à un lishma. Alors je peux un manque, le Rav. Tu demandes concrètement dans ton état comment est-ce que je vérifie. Je regarde simplement si cette chose, si par cela, je vais lui procurer une bonne humeur. C'est tout, très simple. Est-ce qu'il sera de bonne humeur ou non? La vérification est simple, seulement par rapport à son humeur. C'est tout. Et en cela, nous sommes semblables. Il ne se peut pas que chez lui, la joie, la confiance, le ressenti de confort, le ressenti de bien, proviennent de choses différentes des tiennes. Finalement, non. En plus, tu le connais, plus ou moins. Maintenant, concernant le travail en parallèle, comme envers le Créateur, disons que nous accomplissons les mitzvot pratiques, les tefillines et ce genre de choses. Là aussi, est-ce qu'on peut avoir l'intention envers le Créateur? Après tout, nous n'aurions fait si... Le Créateur, il écrit ici que sur l'action, il n'y a aucun interdit. Tout doit être dirigé vers le Créateur. Et quand tout est dirigé vers le Créateur tient compte seulement de tes intentions. Il ne regarde pas le corps, ce que tu fais. L'intention, c'est ce qui est reçu chez lui. Ça veut dire, qu'est-ce que l'intention? Tu as une jouissance, et cette jouissance vient du fait que tu lui donnes, comme quand tu as une intention et une lumière réfléchie, et après la lumière réfléchie, tu fais un zivouk de Haka'a, et tu reçois déjà, alors cette réception sort dans le but de donner. Tu ne reçois pas d'abord en pensant, je veux que ce soit dans le but de donner, cela ne peut jamais arriver. D'abord, tu dois activer une lumière réfléchie dans le roche, l'intention, vérifier ce que tu fais. Ressentir le Créateur, comment tu lui donnes du contentement, si c'est réellement ainsi, s'il en jouit réellement. Et dans le Rosh, nous avons un Sien Sof. Tu es là, réellement en contact avec le Créateur avant l'action. Dans le Rosh, tu as à la fois la lumière directe et la lumière réfléchie. Ça veut dire que tu as là, comme le ressenti du Créateur, son désir y est révélé. Il veut te donner, et au désir qu'il veut te donner, c'est à ce désir-là que tu veux donner. Tu comprends? Tu ressens le désir d'une mère qui veut te donner du bien, et c'est à ce désir qui veut te donner du bien que tu donnes. Ton désir et son désir se trouvent ensemble. C'est ce qui se passe dans le Rosh de Partsouf. Et après que tu as fait toutes ces préparations et que tu sais que c'est ainsi que ça se passera, que vous êtes ensemble dans l'intention, d'abord dans le plan, alors tu fais l'action. Tu reçois du paix vers le bas dans le but de donner. Si tu n'as pas encore le ressenti du Créateur, et ça ne peut pas être avant que tu aies un massar, l'un est lié à l'autre, sinon tu commencerais immédiatement à recevoir pour toi-même et tu commencerais ainsi un dommage. Si tu n'as pas le ressenti du Créateur, alors tu n'as pas réellement la possibilité de réellement lui donner véritablement. Mais malgré tout, planifier ces choses et les imaginer, ça vaut la peine. fais-le. Maintenant, est-ce que l'état où je veux absolument pas faire, je ne veux absolument pas, et où malgré tout je fais, est-ce qu'il y a là une sorte de racine spirituelle ?
3: Tu
0: demandes comme ça. Dans quelle pensée, quel désir, quelles impulsions chez moi, il y a un commencement spirituel. Je dirais comme ça. Dans ce que tu discernes comme appartement à ton rapport au Créateur. Que tu discernes. Car si tu ne le discernes pas, alors il n'y a pas de quoi parler, car du côté du Créateur, tu te trouves corrigé. Du côté du Créateur, nous ne parlons pas seulement de ton côté, seulement selon toi, ce que toi tu détermines. Il y a ici quelque chose que je ne comprends vraiment pas. À la page 186, il parle d'une chose de mitzvah, d'une chose d'autorité et d'une chose d'interdit. Aleph, Bet et Gimel. Et juste après, il écrit, dans une chose de mitzvah et une transgression, il faut être prudent, même dans l'action, dans l'aspect de l'action sans intention. Ça veut dire, même si on n'a pas d'intention, ce que la Torah a écrit, du point de vue de l'action, c'est ce que je comprends réellement, une action physique, il faut le faire. Même si nous ne pouvons y avoir aucune intention, ce n'est pas lié. C'est au moins ce que je comprends. Seulement à la page 187, quand il parle d'une chose d'autorité, alors il dit, puisqu'il n'y a pas d'interdit sur l'action, ça veut dire seulement dans l'autorité. Alors les mitzvot de la Torah, les 248 et les 365, nous devons les accomplir en action, sans aucune intention. D'après ce qui est écrit ici, c'est ça la notion, d'après ce que j'arrive à comprendre. Comme tu comprends, ainsi il faut faire. S'il dit comme ça. Et nous voyons que de manière générale, il faut discerner dans la Torah trois aspects. C'est à la page 186. A, une chose de mitzvah. B, une chose d'autorité. C, une chose d'interdit. Il écrit ici, il faut discerner dans la Torah. Alors je ne sais pas ce qu'il entend par dans la Torah, à quel niveau il parle, par rapport à qui il parle. Il parle de discerner dans la Torah. Ça veut dire qu'il y a un petit problème. Mais que dit-il ? Dans une chose de mitzvah et une transgression, il faut être prudent, même dans l'aspect de l'action sans intention, car il y a la notion de mitzvah dans l'action, même s'il n'a pas d'intention. Et de même, dans une chose d'interdit, il y a une transgression dans l'aspect de l'action, même sans aucune intention. Ça veut dire qu'il y a encore des choses permises ou interdites dans l'action. Il n'y a pas simplement une chose que tu peux faire. Oui. Il dit les actions maintenant. Par rapport aux actions, oui. Alors, il y a une mitzvah, il y a une transgression et il y a l'autorité. Alors, mitzvah et transgression, même sans intention, c'est permis et interdit, oui. Et de même, dans une chose d'interdit, il y a une transgression dans l'aspect de l'action, même sans aucune intention. Et l'essentiel du travail dans l'aspect de l'intention est dans une chose d'autorité. C'est-à-dire qu'il n'y a pas de mitzvah à faire et pas de transgression s'il ne fait pas cette chose. Et alors, quand il fait une chose d'autorité, c'est-à-dire quand il a l'intention en faisant une chose d'autorité pour le nom des cieux, la chose d'autorité entre dans l'Akdoucha. Et c'est, alors c'est appelé à ce moment-là mitzvah. Et avant, cela ne s'appelait pas une mitzvah. Ça veut dire que les mitzvot sont seulement des choses d'autorité que je fais avec une intention dans le but de donner. Alors comment s'appelle ce que je fais sans intention ou que je ne fais pas sans intention, ça ne s'appelle pas une mitzvah ? Comment se rapporter à cela ? Ça ne s'appelle pas une mitzvah, mais il dit qu'il faut malgré tout l'accomplir. Ça ne s'appelle pas une mitzvah, mais il faut l'accomplir. Pour quelle raison ? Après tout, c'est contraire à tout ce que nous apprenons ici. Pourquoi est-ce contraire ? On t'a dit qu'il est permis de tout faire ? On va dire une chose simple. Je vais ici pour m'occuper seulement des intentions, sans aucun rapport avec aucune action. Toutes les choses extérieures ne sont pas liées à mon travail. Tout à coup, on me dit ici, pourquoi les choses complètement physiques sont liées sont-elles liées à mon travail? Comment les deux choses vont ensemble? Si je dois m'occuper des intentions, alors ce sont les intentions. Si c'est des actions avec les mains, alors aussi de telles actions, il faut l'expliquer, savoir où nous en sommes. Tu comprends? Il te dit que notre travail intérieur doit être... Il ne peut s'effectuer que dans le lieu de l'autorité. Et toutes les autres choses, dans le lieu de la mitzvah et dans le lieu de la transgression, là, tu dois faire cela sans aucune autorité. L'intention, elle ne peut être que dans l'autorité. Et une intention dans le but de donner dans l'autorité, ça s'appelle une mitzvah. Et c'est de cela que s'occupe la Kabbale. Et c'est à cela qu'elle veut t'amener. Et toutes les autres choses, ce n'est pas dans le champ de la Kabbale. Car la sagesse de la Kabbale t'explique comment développer l'intention correcte dans le lieu de l'autorité. Sa question est simple. Et toi, tu me demandes des choses qui n'appartiennent pas à la Kabbale. Alors, je ne peux pas te le dire. Si tu parles d'une action, alors aussi, qu'est-ce qu'on appelle une action? Ou bien une action, ça s'appelle recevoir du délice. Alors, ça veut dire que même sans corps, je reçois aussi du délice, sans aucune action corporelle, oui. Ou bien une action, ça s'appelle que je la fais avec mon corps biologique. Alors, je ne sais pas de quel niveau tu parles. Il dit que même dans une action sans corps, il y a une mitzvah, une transgression et l'autorité. Et dans l'autorité, avec une intention dans le but de donner, ça s'appelle pour toi une mitzvah. Je ne me moque pas de toi. Je le dis sérieusement. Petit à petit.
3: David
0: va immédiatement nous clarifier les choses. Oui. Avant qu'on essaye, nous ne pouvons pas échapper à ce désir de recevoir. Je vais te donner un exemple. J'entends que tu aspires à quelque chose, à un certain livre. Je t'ai acheté ce livre, tu as exprimé du regret, tu as dit « Non, non, David, tu n'aurais pas dû l'apporter. » Et comme « Mais tu as reçu le livre. » D'un autre côté, tu voulais aussi me rendre quelque chose. Tu as entendu que j'aspirais à quelque chose. Tu n'aurais pas dû. Moi aussi, j'ai exprimé du regret. Mais nous jouissons tous les deux de ces deux choses. C'est malgré tout le désir de recevoir. Où est le... Il donne un très bel exemple. Il dit, tu m'apportes un cadeau. Par cela, tu exprimes ton amour, ton désir de me donner. Déjà par le fait que tu me l'apportes sans que je le reçoive, tu me remplis déjà de délices. Je dis, non, je ne veux pas recevoir le cadeau. Il est très grand, il est très cher. Quand je le repousse, le cadeau, même si je ne le reçois pas réellement, j'ai déjà reçu le délice. Et je t'ai peut-être rendu ce délice par le fait que je sais que j'ai reçu de toi le délice, que tu voulais me faire jouir. Ça veut dire que ce n'est pas l'objet qui vient de toi vers moi et qui revient, que je te rends. Ce n'est pas l'objet qui est le problème. Même si je ne reçois pas ce cadeau, cette boîte, tu as déjà provoqué du délice chez moi par le fait que tu voulais me l'apporter. Et moi, je te provoque en retour du délice, du fait que je te remercie et ce ressenti que tu voulais me donner est déjà absorbé chez moi. J'en jouis déjà. Alors toi, tu jouis de cela. Ça veut dire que l'action s'appelle déjà... L'action est déjà faite. L'objet lui-même ne peut ne rien être. Un seul point, tu comprends? Sur ce point, nous pouvons développer un amour infini. Comme Malchut, un point noir. Tout dépend des neuf premières. Si le Créateur est grand, qu'est-ce que ça change? Quelle est la grandeur de Malchut? Alors, qu'est-ce que tu demandes là-dessus? Dans notre vie aussi, tout le temps, nous nous transmettons, en fait, des sentiments, ça veut dire des délices, ou des manques de délices, des souffrances. Moi aussi, je suis dans le désir de recevoir, alors. Et c'est possible du fait que nous sommes tous du désir de recevoir, un désir de jouir. Alors comment, malgré tout, ce désir de recevoir, je dois m'abstenir de ce désir de recevoir. Comment est-ce que je... Dans mon désir de recevoir, je ne dois pas m'abstenir du désir de recevoir. Si je m'empêche d'utiliser le désir de recevoir, ça s'appelle que je m'efface moi-même. Il m'est interdit de faire ça. Il m'est interdit de m'abstenir de quoi que ce soit. Il m'est seulement permis de vérifier tous mes délices que je veux maintenant, selon la mesure de mon développement, ce que je veux maintenant, et de vérifier en eux, est-ce que je peux recevoir du délice dans le but de donner, ou est-ce que je ne peux pas? Dans ceux où je peux recevoir dans le but de donner, au contraire, utilise-les le plus possible. Dans ceux où je ne peux pas encore, corrige. Mais une chose comme effacer le désir de recevoir n'existe pas. Tu peux le restreindre jusqu'à ce que tu le corriges. Mais tu le restreins, et ensuite, tu le corriges. Il nous est interdit de détester le désir de recevoir, notre corps, notre vie, nos impulsions. Il nous est interdit de les détester. Nous devons seulement nous occuper d'eux afin que leur utilisation soit correcte. Sinon, tu dis que le Créateur a créé une chose superflue. Tu comprends? Nous ne comprenons pas comment de telles choses ont pu être créées, comme le désir de tuer, de violer, d'humilier, toutes sortes de choses comme ça, mais nous les utilisons. Alors comment le Créateur a-t-il pu faire ça? Il ne l'a pas fait. Ces choses se sont formées en nous à la suite de la brisure, dans le désir de recevoir lui-même, ces choses ne se trouvent pas. À la suite de la brisure, elles se sont formées en nous. Et nous ne savons simplement pas, ça veut dire qu'elles se trouvent en nous, sous une forme dont nous ne savons pas quelle est leur véritable forme. Quand nous révélerons leur véritable forme, l'inverse du viol et l'inverse du meurtre, alors nous verrons qu'en réalité, ce sont les meilleures choses. Ce n'est pas encore révélé, car nous ne sommes pas sortis de la brisure. Nous ne pouvons pas avoir une véritable image de ce que c'est. Et le Créateur n'a pas créé ça. C'est seulement dans la brisure des Kélim que une telle chose s'est révélée. Cela vient de la connexion qu'il y a entre Bina et Malchut ensemble, sous une forme sans massar. Alors, le désir de recevoir a reçu une telle forme. Mais dans le désir de recevoir lui-même, de telles choses ne se trouvent pas. Encore une fois, concernant le penchant ou le désir de l'intention, disons qu'un homme a un certain désir. Maintenant, il sait, il dit, maintenant, sans intention, il sait d'avance dans notre état que nous n'avons pas d'intention correcte. Qu'est-ce qu'il fait maintenant avec ce désir? Ça veut dire simplement ne pas l'utiliser et il y a ici quelque chose qui n'est pas clair. Non. Nous nous trouvons dans un état où... Nous, en tant qu'étudiants débutants, nous nous trouvons dans un état où tous nos désirs et toutes nos intentions sont utilisés non spirituellement, mais dans une utilisation corporelle. Corporelle, ça veut dire dans le but de recevoir. C'est ce qu'on appelle corporalité. Non. Non, corporalité, ça ne veut pas dire que j'utilise mes mains, mes jambes, mes sens corporels. Mais sens corporel, c'est simplement que par la peau, par la langue ou par le nez, je ressens des délices. Mais les délices entrent, ce sont les délices. C'est une notion spirituelle. Le fait que ça passe par une odeur agréable, c'est simplement une sorte, c'est un certain revêtement sur le délice, sous cette forme. Je le reçois sous cette forme, il passe vers moi et sous cette forme. Ensuite, il se dévêt de toutes ces choses et est déjà absorbé dans mon cerveau sous une autre forme. Il traverse énormément de revêtements. Depuis ces molécules, ensuite dans la réaction aux extrémités de mes nerfs, de l'odorat, disons, et ensuite des impulsions électriques, et ensuite sous une certaine forme chimique dans le cerveau, et toutes sortes de choses, jusqu'à ce qu'il soit complètement séparé de toutes sortes de revêtements, et absorbé chez moi comme un ressenti de délice. C'est après toute cette électricité, et c'est tout. Et c'est déjà complètement non corporel, c'est spirituel. Et tout le chemin, tout ce qui est au milieu, ce sont simplement des passages de tels revêtements, qui pour moi s'appellent la vie. Ce sont eux que je ressens les revêtements sur le chemin, je ne ressens pas le délice qui est à la fin. En fait, le délice qui est à la fin, là, c'est réellement déjà un délice spirituel. Bien. Alors, nous ne devons pas, ou bien nous nous rapportons à tous ces passages, à tous ces revêtements qui se revêtent sur le délice, jusqu'à ce qu'il arrive vers nous et soit absorbé chez nous comme un délice, ouais, molécules, impulsions électriques et toutes sortes de choses comme l'odorat, disons, comment ça vient chez moi, ou bien je me rapporte au sujet lui-même. Alors, pour nous, dans notre vie, il est difficile de distinguer les deux. Difficile de distinguer, car je suis lié au revêtement. Je ne suis pas lié au remplissage intérieur. Je ne le discerne pas, je ne peux pas travailler avec lui sous une forme directe. Et alors, nous avons un problème, car selon les revêtements extérieurs, nous nous rapportons en fait à l'action. Je ne me rapporte pas au délice lui-même, est-il dans le désir de recevoir ou dans le but de donner. Je regarde sous une forme extérieure. La forme extérieure est belle ou non? Est-ce qu'elle est passée dans le corps sous la forme admise par rapport au corps ou non? Et je ne regarde pas comment cela se passe sous la forme intérieure, car c'est là que se trouve la spiritualité, tu comprends? C'est la différence. Je n'ai pas tellement de mots pour l'expliquer. Mais c'est un peu... Avec des gens comme nous qui commencent d'une certaine manière à essayer de clarifier la notion de l'intention. Oui, nous ne sommes pas encore des hommes ici. Les hommes qui sont dans la rue se livrent réellement complètement au délice dans toute... Bon, et nous, nous essayons de discerner la notion de l'intention. Alors, est-ce qu'il y a une capacité, encore une fois, j'essaie de clarifier, il y a une sorte de situation, tu peux comprendre que mon intention n'est réellement pas correcte. Tu ne sais pas ce qu'elle est. Tu ne peux pas saisir la bonne intention. Pour cela, il faut l'éducation. Alors il ressort que tu fais maintenant une action, tu sais ce que tu l'as fait avec une mauvaise intention. Alors qu'est-ce que tu dois faire maintenant? Arrêter de la faire, il ressort comme ça que tu rates actuellement de tous les côtés. Encore une fois, il y a chez nous des actions corporelles et il y a des actions spirituelles. Qu'est-ce qu'on appelle chez moi, pour l'instant, à mon niveau, une action corporelle et une action spirituel. Ouais. Une action corporelle, je suis maintenant assis et je mange de la viande. Si cette viande est de la viande de porc, alors je fais une transgression corporelle. Si je mange cette viande avec l'intention d'en jouir, c'est une action, une transgression spirituelle. Oui. Tu as une transgression corporelle et une transgression spirituelle. Maintenant, il peut être que je sois assis à la fin de la correction. Disons que nous sommes tous à la fin de la correction et où tout est déjà permis, car il y a un massar sur toute chose. Alors je mange avec mon corps, ce même porc, et je fais une mitzvah, et mon intention dans le but de donner est également une mitzvah. Alors je fais deux actions qui sont toutes deux des mitzvot. Maintenant, il y a ici une question. Bon, une intention dans le but de donner ou dans le but de recevoir peut être correcte par rapport à l'action spirituelle c'est là qu'elle agit. Mais par rapport au corps, qu'est-ce qui change dans le corps si j'ai mangé du porc aujourd'hui ou si j'en mange autant de la correction? Après tout, le corps est le même corps, le porc est le même porc, oui? C'est pourquoi le Rabosh écrit ici, page 186, qu'il y a une chose de mitzvah et une chose d'interdit, et une chose d'autorité, et que dans une chose de mitzvah et une transgression, il faut être prudent, même dans l'aspect de l'action sans intention, car il y a la notion de mitzvah dans l'action, même s'il n'a pas d'intention, et de même dans une chose d'interdit, il y a une transgression dans l'aspect de l'action, même sans aucune intention. Ça veut dire, je me rapporte à mon action corporelle sans aucune intention. Est-ce que c'est permis maintenant? Permis. Est-ce que ça serait interdit? Interdit. Je ne comprends pas, je ne prends pas en compte que ce corps est réellement pour le corps. Qu'est-ce que le corps? Bon pour la santé ou pas bon pour la santé? On ne peut pas se rapporter à cela ainsi. Mais il y a interdit et il y a permis. Pourquoi? Comme ça. Là-dessus, nous ne posons absolument pas de questions, car pour le corps, il n'y a absolument rien. Pour le corps, est interdit ce qu'il est interdit, ce qui l'unit dans ce monde. Et aucune mitzvah n'est liée à la santé. Aucune mitzvah n'est liée à la description de ce corps de chair.

0: suscite. Imagine un certain juste à qui on aurait transplanté à la place de son os loose, l'os loose de quelqu'un d'autre. Disons qu'il entre pour une certaine opération. Aïe, aïe, aïe. Un homme fait une action et clarifie que son intention est égoïste. Quelle est l'étape suivante dans la clarification? Ce n'est pas un problème de clarifier cela. Après un mois où un homme étudie la Kabbale, peut déjà faire cette clarification. C'est pour son bénéfice. Qu'est-ce qu'il y a ensuite? Si je suis assis devant de la viande cachère et que je me le mange bien, un bon steak comme ça, tu sais, bien juteux, quelques centimètres, oui. Avec une bière comme ça, hein. Quelques amis ensemble comme ça, hein, bien. Qu'est-ce qu'il y a de mauvais? Tu dis, mais c'est dans le but de recevoir. Ouais. Alors, qu'est-ce qu'on fait? C'est clair, il faut le manger, ça. Il faut manger, ça. C'est clair. Pourquoi? Pourquoi? Parce qu'on est ensemble avec les amis, oui. Non, tout ce qui est nécessaire à notre existence, il nous est interdit, là, il nous est interdit de toucher le Rav. Attends, attends. Qu'est-ce que notre existence? Dans la mesure nécessaire. Ça veut dire, tu mangeras du pain avec du sel, tu boiras de l'eau avec mesure et tu dormiras sur la terre. Ça, c'est permis. Au-delà, c'est interdit, non? Ou alors, est-ce que j'ai un papier du médecin qui dit combien c'est permis, étudiant? Chacun détermine quel est son pain avec du sel, disons-le comme ça, mais il y a des choses, une chose comme ça n'existe pas, monsieur. Il y a des choses comme ci, des choses comme ça, tu vois que tu changes tout le temps et que tes décisions changent. Qu'est-ce que ça veut dire, il y a des choses et il y a des choses, étudiant? Dans mon système de relation avec mes amis ici, le Rav, avec les amis, tout est permis, étudiant, tout est permis, le Rav. Qu'est-ce que tu dis, étudiant? Non, c'est ce que je demande. C'est bien plus intéressant parce que j'ai joui de la nourriture, je ne peux pas, même si je voulais m'imposer un interdit, qu'est-ce que je fais? Je meurs de faim. Rav, oui, car elle est interdite, tu vivras par eux et non tu mourras par eux, étudiant. Mais dans le système de relation avec les amis, je ne sais pas, ici, justement, comme là aussi, nous disons que c'est un domaine où nous faisons davantage nos clarifications, le Rav. Ça veut dire que nous ne devons nous rapporter à rien de ce qui, dans notre vie, continue comme auparavant. Oui. À ce sujet, il est écrit, le monde suit son cours, continue à y vivre comme toujours. Et l'étude, l'intention pendant l'étude, la lumière qui viendra vers toi, elles mettront en ordre tout ton ordre intérieur. Ne commence pas à mélanger toutes les choses. À partir de ça, tu vas construire 1000 nouvelles doctrines. Il n'en sortira rien de tout cela. C'est tout. Tu commences à chercher un lieu de clarification là où tu n'as aucun clé de cela. Il ne sortira jamais quelque chose de bon. Je dois seulement absorber l'état. Tout le temps absorber l'état. Qu'est-ce que ça veut dire absorber l'état? Ce que je souligne toujours, tu dois ressentir comment le Créateur travaille sur toi. De tes actions, nous te connaîtrons. Ça s'appelle. Et c'est tout. Celui qui commence à fouiller en lui-même s'embrouille. Bien, les amis, ces derniers temps, nous étudions très peu le TESS. Partageons nos impressions du cours. Qu'est-ce que nous en prenons pour l'implémenter dans la dizaine?
1: Ok, אז אנחנו רואים קצת לפי מה ששמענו מהשאלות האחרונות.
0: Ok, donc nous pouvons voir selon ce que nous avons entendu des quelques dernières questions dans l'article et ce que dit le Rav, il nous explique que ce n'est pas si simple. Il y a les mitzvot, ce que nous faisons dans les faits avec nos corps, et il y a les intentions. Ce ne sont pas des choses simples à comprendre, tant intention comme première maintenant. Chaque petite chose, on ne peut même pas bouger le petit doigt avant que ce soit pour moi-même. Et donc, je ne sais pas de quelle intention nous pouvons parler. Dans notre état, il est clair que tout ne sera que pour le désir de recevoir. Et donc, il y a probablement des états spirituels où tu peux, et ça c'est quelque chose que nous examinerons plus tard, mais à nouveau, il y a la question du groupe,

0: c'est là que nous pouvons faire une forme de clarification dans la direction.
1: יש לנו את הבירורים האלה.
0: Oui, nous avons ces clarifications. Qu'est-ce que nous pouvons vraiment faire afin de donner? Et ça, c'est quelque chose que nous devons constamment clarifier. Et en particulier, comme quelqu'un a dit ici, nous avons reçu le travail dans le groupe, nos relations, ce que nous faisons les uns pour les autres. Ici, il y a toujours une capacité de clarifier, soit que nous fassions vraiment des choses pour nous-mêmes, pour les amis, pour le but, pour notre but commun.
1: Et
0: nous avons vraiment un privilège de travailler, de ressentir ce travail. La vraie clarification, ce que signifie vraiment donner à travers le travail avec les amis. Oui, ça se révèle toujours en nous d'une façon opposée. Nous devons nous restreindre et ensuite continuer.
2: La
0: lumière discerne des choses et non pas l'intellect d'une personne. Peu importe, il n'y a pas de question de clarification dans le désir qui provient de la racine supérieure ou sur laquelle nous n'avons aucune accroche pour le moment. Si toute tentative de le clarifier dans notre esprit ne fera que nous apporter des confusions, et c'est pourquoi il donne le conseil que le don de, dans l'article, le don de la Torah, Matan Torah, ou les mitzvot entre l'homme et son ami, peuvent, il y a du travail et tout le reste, on peut se tourner comme on veut. C'est pourquoi, de la façon la plus concrète de ce que je l'ai entendu dire au sujet de la question de l'humeur pour les amis et des états spirituels et tout ce qui peut clairement bénéficier à l'ami est dans la bonne direction. En fait, la sagesse nous enseigne comment développer l'intention alors que nous avons la permission. Et en fait, la lumière, c'est ça qui organisera toutes nos confusions et que nous saurons comment diriger leurs intentions. Et à cause de la brisure, nous avons des désirs que l'on peut corriger, mais seulement après la fin de la correction. Et donc, plus nous nous développons, nous serons plus précis dans comment nous diriger, comment travailler, avec quoi travailler. Simplement, nous devons observer comment le Créateur donne et qu'il travaille sur nous. De tes actions, nous te connaîtrons pour voir comment le Créateur travaille sur moi et pour être un partenaire avec moi sur les actions qu'il accomplit sur moi. Oui, comment je vérifie si je donne à mon ami ou non? Le Rav a dit que je regarde simplement à voir si par cela je lui apporterai un esprit élevé ou une bonne humeur. Voilà, c'est tout, très simple. S'il aura un esprit élevé ou non, c'est tout. Tout notre travail, ou bien la guerre, est sur l'intention de recevoir à donner. Cette correction est par la lumière. C'est cet esprit qui travaille et corrige l'intention. Oui, toute la différence est l'intention, ce sur quoi nous devons travailler. Et le plus simple, c'est entre une personne et ses amis, et ce que le Créateur organise pour nous. Et l'intention change le type de plaisir. Et il s'avère donc que, en fait, l'intention nous donne tout. Elle augmente tout. Le récipient depuis un point noir de Malchut jusqu'à tout le degré du Créateur. Nous passons à la prochaine partie du cours. Mais tout d'abord, chantons une chanson.

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1: Bonjour, chers amis. Du monde entier, nous étudions l'étude des 10 sphirot. Nous allons commencer à partir de notre cours de préparation. L'extrait du cours que nous venons d'entendre du Rav. Il s'avère que l'intention nous donne en fait tout. Intensifie les récipients à partir du point noir de Malchut à tout le niveau du Créateur. Et l'intention amène aussi l'homme, l'âme, en adaptation complète envers l'adhésion, la dvekout au Créateur. Donc, les amis, ajoutons l'intention afin que l'étude véritablement nous impacte, nous connecte plus, et que nous approchions là à la lecture. Gilad, oui, donc nous allons commencer le cours dans un instant. C'est un cours bien juteux, plein de détails, donc nous allons noter ces détails. On sera concerné, ça dure 38 minutes, je crois, et nous lirons des écrits du Baal HaSulam, de l'étude des 10 Sphirot, partie 1, chapitre 1, observation intérieure, hors nuit. Nous allons commencer avec les mots. En effet, ceux dont les yeux n'ont pas été ouverts à la vue des cieux. C'est de là que commencera le cours. Donc, à nouveau, remarque, clarification, notoyons, et ensuite nous pourrons en discuter ensemble, s'il vous plaît. Talmud de 10 Sphirot, volume 1, Or Pnimi, page 13, colonne 2. Cependant, ceux dont les yeux ne sont pas encore ouverts aux visions des cieux et qui n'ont pas encore cette maîtrise des relations entre les branches de ce monde et leurs racines dans les mondes supérieurs, ça veut dire qu'ils n'ont pas encore de lien entre branches et racines, ils ne se trouvent pas dans les deux mondes pour voir la force spirituelle et face à elle la branche corporelle, et savoir, disons, que ça s'appelle stylo, pour découvrir cette force, et comprendre que ça s'appelle stylo, comprendre que ça s'appelle charrette, que ça s'appelle cheval, que ça s'appelle homme, que ça s'appelle... Chaque chose dans ce monde, il voit la force qui agit à l'intérieur de sa neshama, et car dans la neshama nous reconnaissons, nous découvrons le monde supérieur. Et quand il l'identifie, il identifie immédiatement son nom dans ce monde. Ils se trouvent ici comme des aveugles tâtonnant contre un mur, car ils ne comprendront aucun mot dans son sens véritable. Alors maintenant, disons qu'il s'agit d'un kabbaliste qui ne connaît pas l'hébreu. Disons qu'il existe une telle chose. Ce n'est pas important. Il identifie l'objet dans sa neshama. Il lui donne un nom. Il peut le nommer. Il sait ce que c'est. C'est comme, disons, un stylo, comme nous l'appelons dans ce monde. Il identifie que c'est ce qu'on appelle dans ce monde, disons, un instrument d'écriture. Il peut le dire en anglais, en français, dans n'importe quelle langue, peu importe comment il le prononce. Il identifie la branche dans ce monde, pas ses lettres, ni ses nombres. Simplement, le lien. Il voit que c'est ça. Et il n'a pas besoin de voir cette branche. Simplement, d'après la racine, il ressent que dans ce monde, c'est comme un instrument d'écriture. Car chaque mot est le nom d'une certaine branche par rapport à sa racine, à moins qu'il ne reçoive l'explication de la bouche d'un sage accompli qui se prête à expliquer la notion dans la langue parlée, ce qui est nécessairement comme traduire d'une langue dans une autre. Alors, ça veut dire que ce sage ressent le lien entre branche et racine et se prête aussi à l'expliquer. Ça veut dire à le revêtir de mots, du ressenti vers les mots, et il peut l'expliquer dans n'importe quelle langue ou sous toutes sortes de formes. Peu importe, car celui qui ne se trouve pas dans ce lien entre branches et racines doit recevoir des noms, une impression, mais le sage lui-même n'a besoin ni de noms ni de langue. C'est clair. Les kabbalistes, uniquement pour transmettre ces choses-là, ont déjà besoin d'une certaine langue, qui est le vêtement extérieur des phénomènes qu'ils ressentent. C'est-à-dire de la langue des branches vers la langue parlée, car alors il pourrait expliquer le concept spirituel tel qu'il est. Ça veut dire qu'il prend une certaine langue, disons l'hébreu, particulièrement l'hébreu, car c'est la langue du panim spirituel, et il explique avec son aide, avec l'aide de l'hébreu, avec l'aide de cette langue, qui est déjà un vêtement sur ce qu'il découvre comme racine, comme branche et racine. Ça veut dire que d'ici, nous voyons comme principe, il l'écrit aussi, que c'est uniquement depuis le supérieur que nous pouvons atteindre l'inférieur. Celui qui ne monte pas au niveau des racines ne peut pas comprendre leur lien avec les branches. Même si ça s'appelle langue des branches, seuls leurs noms sont pris des branches. Mais comprendre à quoi ces noms se rapportent dans la spiritualité, ça vient de l'atteinte de la racine. Et c'est en cela que je me suis efforcé, dans ce commentaire, d'expliquer les dix sphérotes, comme nous l'a enseigné le Hari de mémoire bénie, selon leur pureté spirituelle, abstraite de tout concept perceptible, de manière que tout débutant puisse aborder la sagesse sans trébucher dans aucune matérialisation ni aucune erreur, et qu'avec la compréhension de ces dix sphirotes, la porte s'ouvre aussi pour observer et savoir comment comprendre les autres notions de cette sagesse. Ça veut dire que ce lien entre branches et racines, grâce auquel les kabbalistes peuvent nous écrire ce qu'ils ressentent, ce qu'ils découvrent, dans la neshama corrigée, et pour nous, pour nos neshamot corrompus, comme par exemple de ce à quoi nous devons parvenir. Et alors, nous qui lisons ces choses-là, nous pouvons aspirer, prendre ça comme exemple, et en recevoir une force, nous efforcer d'être comme ce qu'il raconte sur les actions spirituelles, voir à quel point nous n'y sommes pas. Et à partir de là, au total, nous pouvons composer une prière. Ça veut dire une demande de correction pour parvenir aux états dont nous lisons dans les livres de Kabbale. Et même plus exactement par ces états-là, car nous ne comprenons pas ce que sont ces états, mais à cette illumination qui s'éveille et nous parvient pendant la lecture des livres de Kabbale. Ça veut dire que nous passons de l'intellect au ressenti, car nous lisons ce qui est écrit et nous ne comprenons pas ce qui est écrit. Nous commençons malgré tout à travailler avec le groupe et avec les livres pour atteindre ce qui est écrit. Nous éveillons ainsi les lumières environnantes, les lumières agissent face à notre ressenti. Et alors nous commençons à vouloir. Et de ce désir commence déjà à se dresser en nous une prière. Ça veut dire une demande de correction. Chapitre 1. Sache qu'avant que les êtres émanés ne soient émanés et que les créatures ne soient créées, une simple lumière supérieure remplissait toute la réalité. Ces choses nécessitent une explication. Avant que les mondes ne soient émanés, comment pouvait-il y avoir un aspect de lieu de réalité que la simple lumière remplissait entièrement? Et également la notion de l'élévation du désir, de se restreindre afin de faire apparaître la perfection de ses actions, car les paroles du livre impliquent qu'il y avait déjà là un certain manque, que Dieu nous en garde, et également la notion du point central qui est précisément en lui où eut lieu le Tzimtzum, ce qui est très étonnant, puisqu'il a déjà dit qu'il n'y a là ni roche ni sof. Alors, comment y a-t-il un milieu? Cependant, certes, ces choses sont plus profondes que la mer, et c'est pourquoi je suis obligé de m'étendre dans leur explication. Juste une question, oui, s'il te plaît. Il n'y a dans toute la réalité qui ne soit inclus dans une sof, les concepts opposés chez nous qui sont inclus en lui, béni soit-il, dans le sens de un unique et uni. Alors, ça veut dire que pour expliquer le passage du Hari, avant que les êtres émanés ne soient émanés, etc., il doit maintenant nous apporter toute cette observation intérieure pour que nous comprenions de quoi nous parlons. Sans temps, sans mouvement, sans lieu, dans la qualité, à partir d'actions qui ne procèdent les unes aux autres que par cause et effet, qui sont toutes incluses dans Ein Sof, et ce qui se produit ensemble est également entièrement inclus dans, depuis Ein Sof. C'est pourquoi, par rapport à ce point de Malchut qui fait un Tzimtzum et se sépare de Ein Sof, c'est seulement lui que se produisent tous ses ressentis, toutes ses impressions, et tout est inclus uniquement dans cette réalité dont on dit avant que les êtres émanés ne soient émanés. Pour expliquer toutes ces choses, nous avons cette introduction, ça veut dire toute cette ouverture, toute cette observation intérieure. 1. Sache qu'il n'y a aucune essence d'une entité dans le monde, qu'elle appartienne aux choses perceptibles par nos sens ou aux choses intelligibles par l'œil de notre intellect, qui ne soit incluse dans le Créateur béni soit-il, car tout se prolonge jusqu'à nous depuis lui béni soit-il. Et y a-t-il un donneur qui donnerait ce qu'il n'a pas en lui? Cette notion est déjà très bien expliquée dans les livres. Cependant, il faut comprendre que ces concepts qui sont séparés chez nous ou opposés, par exemple le concept de Chorma, se distingue du concept de douceur, car Chochma et la douceur sont deux concepts distincts l'un de l'autre. De même, le concept de l'acteur est certainement distinct du concept de l'action, car l'acteur et son action sont nécessairement deux concepts distincts l'un de l'autre. À plus forte raison, les concepts opposés, comme la douceur et l'amertume, et autres, sont certainement chacun considérés séparément. Cependant, chez lui, béni soit-il, Chorma et délice, la douceur et le piquant, l'action et l'acteur, et les autres formes différentes et opposées, tout cela est inclus comme un dans sa simple lumière, sans aucune distinction ni aucune différence entre eux, mais dans le concept un, unique et uni. Ça veut dire que nous recevons un don du Créateur et ce don se divise tout d'abord en deux parties opposées, en deux ressentis ou impressions opposées.
2: Disons,
1: douceur et amertume, froid et chaleur, et ainsi de suite. Il y a toujours une chose et un concept qui lui est opposé. Deux concepts opposés chez nous. Chez le Créateur, il n'y a rien de tel, c'est comme un. Il n'y a rien de tel chez lui, car lumière et obscurité ne peuvent exister que chez celui qui ressent parfois la présence de la lumière et parfois ne ressent pas la présence de la lumière. Face à cela, l'obscurité et ainsi de suite. Ça veut dire que puisque nous sommes actionnés par le Créateur, Alors, sa présence nous apporte un certain ressenti. Disons positif, ou il peut être négatif, ça non plus n'est pas important. Et l'absence de présence, le timtsoum, la dissimulation, apporte un autre ressenti. Ce sont deux ressentis opposés qui se trouvent toujours en nous. Proche, éloigné, ça peut être des ressentis qui n'ont pas nécessairement exactement la connotation de lien avec mauvais et bon. Car entre amer et doux, il est possible que nous ayons besoin de l'amer plus que du doux. Il existe toutes sortes d'états et d'exigences. Maintenant, en plus de l'amer et du doux, disons deux choses opposées, nous avons beaucoup de sortes d'impressions en nous qui ne se trouvent pas non plus dans le Créateur. Il ne nous les envoie pas par toutes sortes de forces opposées et séparées. Tout vient d'une seule force. Une seule force de don qui éveille en nous toutes sortes d'impressions, parce que dans notre structure, nous sommes composés de beaucoup de désirs qui identifient chaque fois telle ou telle impression, telle ou telle forme, telle ou telle forme. Alors, tout ce que nous pouvons dire sur la multiplicité, sauf une chose, bon, mais toutes les choses que nous pouvons dire même sur ce bon, sur toutes ces différentes modalités, et aussi son contraire, nous ne pouvons les attribuer que au Créateur, à une seule de ses actions, présence, révélation. La première présence du Créateur dans l'être créé a déjà éveillé deux ressentis, celui du remplissage et celui du donneur de remplissage. Oui. Alors d'où l'être créé peut-il atteindre que c'est un, que les deux sont un, si dès le départ, dès le commencement, il les a ressentis comme deux? Il le ressent comme deux et le rapporte à un, au désir de donner au Créateur. Dans le désir de donner du Créateur, s'il donne à l'être créé, il doit donner à l'être créé, éveillé dans l'être créé par lui-même, éveillé dans l'être créé, ces deux ressentis. Alors, ces ressentis se trouvent dans l'être créé. Du Créateur, ils viennent comme un. Dans cette lumière que l'hôte veut donner, il y a le ressenti agréable de l'action elle-même et le ressenti désagréable du fait que je suis celui qui reçoit. Mais je suis celui qui reçoit, c'est pour ça que j'y ressens un désagrément. Et le fait est que plus tard, quand je me corrige, je ne ressens plus que je suis celui qui reçoit et pour moi, son don est parfait. Un, ça veut dire qu'il s'éveille uniquement dans l'être créé. Encore? D'accord, continuons. Tu es arrivé au dernier plus tôt, je crois. Dernière ligne de la colonne 1, plus tôt. Mais dans le concept un unique et uni, un indique qu'il est dans une seule équivalence. Ça veut dire qu'il n'y a aucune différence entre toutes ces actions. Chez lui, tout est pareil. Si tu ressens des changements d'une extrémité à l'autre, dans le drame et dans le rire, dans le beau et dans l'effrayant, chez lui, ça n'existe pas. Chez lui, c'est seulement un. Il ne distingue rien en cela. La manière dont tu es impressionné dépend entièrement de tes kelim et pas de son don. Oui. Texte unique indique ce qui se prolonge depuis lui, car toutes ces multiplicités sont également chez lui, béni soit-il, sous la forme de unique, comme Atzmuto, béni soit-il, le Rav. Et toi, il y a une multitude de désirs, pas même seulement opposés, mais de toutes sortes, et dans chacun, tu reçois une certaine impression. Chez lui, ça n'existe pas. Un seul don que tu ressens ainsi à cause de ta structure. Et uni indique que bien qu'il accomplisse une multiplicité d'actions, le Rav. Ça veut dire qu'en plus qu'il y ait beaucoup de désirs, et en fait, et en plus du fait que les actions soient opposées, elles viennent aussi et changent chaque fois dans des désirs différents, nouveaux, anciens, et ainsi de suite. Alors, ne pense pas que ces actions signifient qu'il les provoque, qu'il possède une sorte de machine qui t'envoie constamment des dons différents, et pour chacun de tes désirs, un don différent qui change à chaque fois. De son côté, il n'y a rien. De son côté, il n'y a rien. Tout cela se produit en toi. Il est un, unique et uni. Ça veut dire que, en fait, la personne vers qui te tourner avec une certaine question, un certain désir, une certaine action. Mais tout ce qu'il voulait te donner, il te l'a donné. Et toi, tu le découvriras. C'est en fait ce que nous dit le Rambam avec d'autres mots. Un unique et uni. Cependant, une seule puissance accomplit tout cela et tous reviennent, retournent et s'unissent sous la forme de unique. Et cette forme unique engloutit toutes les formes qui apparaissent dans ces actions. Alors, ça veut dire qu'en fin de compte, quand nous voyons, ressentons et identifions une multiplicité d'actions, une multiplicité de sources, des dons opposés vers nous d'une extrémité à l'autre. Tout cela vient pour nous amener à la forme de unique et à ce même un dans lequel nous sommes inclus. Toutes ces formes sans fin qui passent sur nous n'ont que cette tendance nous ramener à un unique et uni. À cette atteinte. Et c'est une notion très subtile et tout cerveau ne peut la supporter. Alors, tout le monde ne peut pas supporter cela. Ça veut dire relier ces choses. Et le Rambam de mémoire bénie nous a également expliqué sa notion, la notion de son unité, béni soit-il, dans le sens de un, unique et uni. Et voici ces mots dans son commentaire, le livre de la création. Il y a une différence entre un, unique et uni. Le nom qui s'explicite quand il s'unit afin d'agir par une seule puissance est appelé uni. Et quand il se divise afin d'accomplir son action, chaque partie qui vient de lui est appelée unique. Et quand il est dans une seule équivalence, il est appelé un. Jusqu'ici, ces mots limpides. Explication. Il s'unit afin d'agir par une seule puissance. Ça veut dire qu'il agit pour faire le bien, comme il convient à son unité. Et il n'y a aucun changement dans ses actions. Et quand il se divise afin d'accomplir son action, ça veut dire que ses actions diffèrent les unes des autres et qu'il semble que Dieu nous en garde agir en bien et agir en mal, alors il est appelé unique, car toutes ces actions différentes ont un résultat unique. Faire le bien. Il se trouve donc qu'il est unique dans chaque action et qu'il ne change pas par ses actions différentes. Et quand il est dans une équivalence, une seule équivalence, il est appelé un. Autrement dit, un indique Asmuto, béni soit-il, chez qui toutes sortes d'opposés se trouvent dans une seule équivalence, comme c'est mentionné. Et comme l'a écrit le Rambam de mémoire bénie, chez lui, celui qui sait, ce qui est su et le savoir sont un, car ses pensées sont très élevées au-dessus de nos pensées et ses voix au-dessus de nos voix. Quand nous disons du Créateur qu'il donne une multiplicité d'actions, qu'il donne des actions opposées, qu'il donne des actions changeantes. Alors, le Rav. Quand nous disons du Créateur qu'il donne une multiplicité d'actions, qu'il donne des actions opposées, qu'il donne des actions changeantes, nous parlons en fait de notre perception et de notre ressenti, car c'est ainsi que ça nous apparaît. Et dans la mesure où nous corrigeons notre perception, quand le ressenti dans l'intellect, nous parvenons à un état où, dans la mesure où nous nous corrigeons, dans une seule intention afin de donner, toutes ces multiplicités sont des formes opposées, dans beaucoup de formes, dans des formes changeantes, s'unissent chez nous dans le concept un, unique et uni, derrière lequel il y a bon et bienfaisant. Même ces mots ne peuvent pas tellement nous expliquer cette union. Simplement un, c'est tout. Alors toutes les actions, toutes les impressions, toute la multiplicité de ce qui semble se produire dans le vaste monde, et tous les changements qui s'y trouvent, dans toutes sortes d'actions opposées, qui éveillent chez l'homme une confusion. Le monde est rempli de forces qui agissent. Le monde est rempli de forces opposées qui agissent sur lui. Et l'homme a l'impression qu'il agit lui aussi. Tout cela, au total, nous apparaît ainsi à cause de nos kélim non corrigés. Et quand nous corrigeons, nous verrons une seule force. Sans aucun changement, sans aucun caractère, sans rien qui serait composé de forces opposées, plus, moins, quelque chose qui change ou qui se divise en plusieurs choses. Au total, seulement un. C'est ce qu'il veut dire, veut nous dire. Et ne pense pas qu'au départ, il n'était pas ainsi, ou qu'ensuite, tu le clarifies ainsi, mais c'est toujours ce que l'homme doit dire d'avance. Et s'efforcer constamment de découvrir uniquement cette forme. Ça doit toujours être devant nos yeux. Car de là viennent toutes sortes de religions, de croyances, de méthodes. La croyance dans la force de l'humanité, dans la force de la société, dans la force des hommes qui agissent, dans la force de la nature. Toutes ces choses, quand l'homme leur attribue une certaine réalité propre, les font dévier de sa direction, découvrir uniquement un, unique et uni, qu'il n'y a rien dans mes nuits. Et alors, elle se trouve inclus dans le mensonge. Ça veut dire que ce principe, un, unique et uni, est le fondement de tout notre travail. Nous avons une question d'Italie. Est-ce que le ressenti du temps est nécessaire pour comprendre la création dans ses nombreuses actions et dans son unité ? Le ressenti du temps, ça appartient déjà à notre monde. Même pas au monde spirituel, où les clipotes nous fournissent ces discernements face à un unique et uni. Le ressenti du temps appartient en général uniquement à notre monde. Temps, mouvement et lieu. Et c'est ainsi que nous recevons notre réalité, y compris l'existence de la réalité dans ces quatre données. Cela aussi provient certainement de ce manque de correction dans les kélim, car nous ne pouvons pas les rapporter à la force unique. Car pour un, tous ces discernements qui parlent d'un manque de perception, temps, mouvement et lieu, sont un manque de perception. Le temps, ça veut dire que je ne perçois pas encore le futur et je ne vis pas au même instant dans le passé, le présent et le futur. C'est un manque de révélation, car le temps n'existe pas. Ce sont plutôt des états qui m'apparaissent ainsi et que je ne peux pas unir ensemble à un unique et uni. Le mouvement, c'est qu'il y a quelque chose où je ne suis pas, ça veut dire aussi une modalité de révélation, dans laquelle je ne suis pas. Et il faut encore passer par un certain nombre d'actions ou par un mouvement corporel. Je ne parle même plus de la chose la plus basse, mais même d'un mouvement spirituel où je dois encore faire certaines actions pour parvenir à quelque chose. Cela aussi vient du manque de correction. Et le lieu, le ressenti du lieu, ce ressenti provient du fait que ce lieu n'est pas rempli par la révélation du Créateur. Dès qu'il y a révélation, alors il n'y a plus de ressenti du lieu, mais toute sa lumière supérieure remplit toute la réalité. Et la réalité n'est pas ressentie, mais la lumière est ressentie. Ça veut dire un. Ça veut dire que notre perception dans le temps, le mouvement et le lieu, ainsi que dans l'existence de la réalité, est une perception provenant de la corruption de Kélim. Point 2. Deux discernements dans le don afin qu'ils ne parviennent à la réception et après qu'ils soient parvenus à la réception. Et va apprendre de ceux qui mangeaient la manne. La manne est appelée pain venant des cieux. Du fait qu'elle ne s'est pas corporéisée en se revêtant dans ce monde. Et nous avons dit que chacun goûtait en elle tout ce qu'il désirait. Il se trouve donc qu'elle devait nécessairement contenir des formes opposées. L'un est goûté un goût doux et l'autre est goûté un goût piquant et amer. La manne elle-même était donc nécessairement incluse des deux opposés ensemble, car il y a un donneur qui donne ce qu'il a. Car y a-t-il un donneur qui donne ce qu'il n'y a pas en lui? Et alors, comment est-il possible que deux opposés soient dans un même sujet? Plutôt, on est obligé de dire qu'elle est simple et abstraite de ces deux goûts, et qu'elle est seulement incluse de ceci, de sorte que le receveur corporel puisse distinguer pour lui-même le goût qu'il désire. Et de cette manière, tu comprendras toute chose spirituelle en elle-même. Elle est unique et simple, mais inclut toute la multiplicité des formes qui sont dans le monde. Et quand elle parvient à un receveur corporel illimité, le receveur lui donne alors une seule forme distincte parmi toute la multiplicité des formes qui sont unies dans cette essence spirituelle. Et selon cela, il faut toujours distinguer dans son don, béni soit-il, deux aspects. Le premier est la forme de l'essence de l'abondance supérieure avant qu'elle ne parvienne à la réception. Par là, il n'y a ni différence, ni distinction, ni division en action, en partie, en don. Deux. Elle est encore une simple lumière qui englobe tout. Le deuxième est après que l'abondance est parvenue à la réception et qu'elle a ainsi acquis une forme distincte et partielle selon la propriété du receveur. Alors, par rapport au receveur, ça se divise. Et c'est ainsi que nous devons toujours faire clairement la distinction. Tout ce que nous ressentons uniquement nous, le monde, les mondes, le monde qui se divise en une multitude de détails, tout ce que nous pouvons dire qui est autre que un, moi y compris, tout cela m'apparaît dans mes kélim, C'est pour ça que toute cette forme, toute cette perception dans laquelle je ressens une multiplicité d'actions, de parties, de temps. Tout cela doit disparaître et dans mon ressenti, dans ma correction, dans la mesure où je parviens à la correction parfaite, je ne ressentirai aucun changement, aucune multiplicité, ni que quelque chose change. Tout se produit à l'intérieur de la neshama non corrigée. Et c'est pour ça que si nous voulons changer quelque chose, alors que nous ne sommes pas encore parvenus à un, nous devons comprendre qu'en aucun lieu, nous n'avons rien à changer, si ce n'est uniquement notre perception. Ça veut dire la manière dont nos kélim reçoivent l'impression de ce concept de un et le divise en 1000 détails, composants, variables et opposés de toutes sortes. Tout cela doit être attribué à notre kli. C'est pour ça qu'il est écrit « Quiconque invalide, invalide son propre défaut. Celui qui invalide par rapport à ce 1, quiconque invalide 1. » Qui ne ressent pas encore et ne découvre pas encore un, mais davantage que cela, c'est le signe de son kli, que son kli n'est pas encore entier. Une question d'Israël, d'un côté le Créateur nous envoie les pensées, d'un autre côté tout se produit dans l'être créé. Comment est-ce qu'on fait avec ça? Le Créateur n'envoie aucune pensée, ni aucun désir, il ne change rien. C'est plutôt Malchut qui change sur son chemin vers la correction. Des rishimot s'éveillent en elle, à chaque fois de nouveaux rishimot, elle ressent qu'elle change, et l'image et son monde changent. Ce n'est pas que le Créateur change dans son don à l'être créé. Maintenant, il est bon et ensuite mauvais. C'est l'être créé qui se juge ainsi, sous une forme plus corrigée ou moins corrigée. C'est ainsi que ça m'apparaît. Ça s'appelle « Le Créateur est ton ombre ». Je dois comprendre que, en lui-même, rien ne change. Tous les changements sont en moi. C'est ce qu'il cherche constamment à nous expliquer ici. D'en haut, la lumière supérieure qui se trouve au repos absolu. Les kelim se trouvent dans un état brisé de ce qui se révèle en eux et dans les rishimot qui changent à chaque fois par rapport à la lumière supérieure qui se trouve au repos absolu. Et c'est pour ça que dans les kelim, il semble y avoir des changements. Des changements dans plusieurs directions, des changements dans la division du monde en détail, des changements dans les dons de tous les détails les uns envers les autres, et des changements dans l'opposition entre les dons. Tout cela apparaît à celui chez qui les rishimot s'éveillent. Et ces rishimot reçoivent certainement leur impression de la lumière supérieure qui se trouve au repos absolu. Alors l'homme ne ressent ni les rishimot, ni la lumière, mais une opposition entre lui et les rishimot, entre la lumière et le rishimot. L'homme se trouve au milieu. Pourquoi est-ce qu'il ressent ainsi? Il ressent là le degré de l'occultation afin de l'inverser en révélation. Et l'homme sera toujours le point de l'homme entre les rishimot et la lumière, jusqu'à parvenir à un état où il veut les relier. Qu'il soit cet homme, qu'il soit l'intention, le massar, qui reliera ses ressentis à la lumière. Et c'est un... Et c'est ainsi que nous parlons du travail spirituel. C'est ainsi que nous recevons des impressions, que nous nous élevons, afin d'amener nos ressentis à la lumière. Que nous ressentions en eux, dans nos ressentis, exactement comme la lumière. Perfection, éternité, et don. L'homme... Tout cela, l'homme le clarifie et le réalise, car il se trouve entre les rishimot et la lumière. Car l'homme est en fait cette étincelle qui vient du massar prisé.
3: Avant
1: tout, il y a beaucoup de questions. Quelqu'un du Mexique demande, un kabbaliste qui vit dans les deux mondes, est-ce que ça devient finalement un seul monde pour lui? Un seul monde? Tous les mondes sont, je ne sais pas encore, avec vous, espérons que nous parviendrons au monde d'Ein Sof, dans la délivrance complète, et nous verrons que tous les mondes disparaissent, que toute la dissimulation disparaît. Ça s'appelle les mondes disparaissent. Et tous se rassemblent dans le concept de un. Les neshamot elles-mêmes qui parviennent à l'adhésion au Créateur, ainsi que les mondes qui sont les dissimulations intérieures à l'intérieur de la neshama. Qu'est-ce que le monde ? Dans mon petit kli, je ne peux pas supporter la lumière de Ein Sof. Alors la lumière de Ein Sof se diminue elle-même jusqu'à mon degré, et sur mon degré, elle me montre mon kli et la lumière qui lui correspond sous une forme minimale que je peux supporter et depuis laquelle je peux agir pour justifier le Créateur, pour me faire adhérer à un. Et c'est ainsi à chaque degré. Plus je monte, plus c'est le signe que j'ai davantage de force pour supporter l'opposition entre lumière et obscurité sous toutes sortes de formes, toutes sortes de modalités de cette opposition. Le Créateur est bon, mauvais, donne, ne donne pas, existe, n'existe pas, je gouverne ou il gouverne, et ainsi de suite. Et toutes ces formes viennent dans la mesure où l'homme peut les surmonter, les supporter, déterminer son indépendance au-dessus de ces perturbations et unir lui-même son individualité, le moi qui est en lui, le un, à un.
2: Ken.
1: Concernant les ressentis ou les ressentis intérieurs, il est possible d'expliquer que ce sont nos impressions. Comment est-ce que nous expliquons les choses extérieures qui nous arrivent, les maladies, gagner au loto, les problèmes, toutes ces choses? Est-ce que ça vient, ça veut dire, comment est-ce que je peux expliquer que c'est mon impression, que c'est quelque chose que je ressens? Tu sais, est-ce que le monde te semble vraiment comme détaché de la spiritualité? La force supérieure n'agit pas ici. Le loto agit. Le loto agit. Qu'est-ce que tu as dit encore? La police va venir t'attraper. C'est la police qui agit. Ou Sharon, ou Bibi, ou quelqu'un là-bas, Bush, ou ta femme. Oui. En général, c'est le problème. Je comprends. Alors, il n'y a pas dans toute la réalité personne qui agisse en dehors de un unique et uni. Le fait que tu vois que dans notre monde, ce n'est pas ainsi, dans le monde spirituel, la confusion est encore plus grande. Encore plus grande. Notre monde, c'est ton plus petit réchimo face à la lumière qui se révèle dans tous les détails contenus dans le réchimo. Et alors tu ressens cette réalité. Au total, c'est un réchimo qui se révèle. Dans le réchimo, tu as tous les détails. Et ces détails, face à la lumière, te donnent l'image du monde. Disons que dans un projecteur, tu as de la lumière à l'intérieur. Simplement de la lumière. Et devant elle, tu as un certain écran sur lequel, disons, une image est dessinée. Ou bien, c'est une force, oui, ce ne sont déjà plus les anciens projecteurs, ils sont déjà électroniques. Il y a un écran électronique avec toutes sortes de forces. Et ces forces font passer la lumière sous la forme de l'image. Et tu ressens déjà une image. C'est ainsi que tu ressens maintenant ce monde. Exactement ainsi, la lumière supérieure te donne, et tu la ressens, donnée sur cette mosaïque, sur ton réchimo, qui comprend toutes sortes de cellules. Et c'est pour ça que ce monde apparaît rempli de détails, rempli d'éléments, rempli de forces, rempli d'autorité. C'est parce que toi, tu es ainsi, ton réchimo est composé ainsi. Et c'est ainsi que tu ressens. Oh, quel monde, quelle chose! C'est parce que la lumière agit sur le réchimo. La lumière cesse d'éclairer, le réchimo ne t'éclaire plus. Ça s'appelle que tu es mort. Ou bien le réchimo change. Et alors, le monde change. Si le Rishimo change sous une forme essentielle, si tu entres déjà dans le Rishimo et que tu veux le déchiffrer sous une autre forme, pas sous la forme naturelle selon laquelle il s'éveille dans la réception, mais dans le don, alors tu commences déjà à voir le monde inversé. Mais tu vois toujours un Rishimo qui te projette dans la lumière qui le traverse, l'image du monde. C'est là que nous nous trouvons. C'est notre film. Tu as étudié la perception de la réalité? Bon, nous devons déjà terminer. Oui, les amis.
4: Tout
1: à coup, un cours complexe, très détaillé. Le Rav a décrit beaucoup de différents angles, de un unique et unifié. Donc passons aux questions, s'il vous plaît. Niv. Enlève. Comment est-ce que les récipients qui continuent à utiliser seront-ils en adhésion avec la lumière supérieure qui est en repos complet? Comment les récipients seront-ils en adhésion? Parce que les récipients continuent à changer. Oui, ils changent. Pourquoi est-ce que les récipients changent-ils? Les Rishimo nous éveillent. Nous en arrivons

0: dans ton travail de justifier la providence, d'unir tout en un, de découvrir derrière toutes ces actions le Créateur comme un, unique et uni. Oui, donc... Donc c'est un processus qui est un peu plus au repos, ou bien c'est le récipient, ou bien comment, comment calculer comment je suis similaire à la lumière, si je suis comme un morceau de toast dans une tornade. Combien suis-je similaire à la lumière?
1: Nous sommes
0: tellement chanceux d'avoir le Rav qui nous explique ces choses, dit Gilad. Une personne ne ressemble pas à les Rishimo ni la lumière, mais la contradiction entre lui et le Rishimo. Entre la lumière et le Rishimo. Une personne est au milieu. Pourquoi est-ce qu'il se sent ainsi? Par cela, elle ressent le degré de dissimulation afin de l'invertir en révélation. Et la personne sera toujours le point de Adam entre le Rishimo et la lumière. Jusqu'à ce qu'il en arrive à un état où il veut les connecter entre eux, afin qu'il soit cet Adam, cette attention, l'écran, et qu'il lie ses ressentis à la lumière. Et avec cela, nous allons finir la première partie du cours. Il ne faudrait jamais reporter aucune des émotions. Il faut s'en occuper, donc on va relire la première partie du cours. Donc on voit aussi la connexion entre ce que nous avons appris dans le premier cours et ce que le Rav explique ici. Une personne ou Adam n'est pas la lumière, mais il identifie la différence entre lui et les Rishimo. Et là, nous avons toujours du travail et certainement il y a de quoi faire dans le groupe, dans la dizaine avec cela. Ou jamais il ne peut y avoir de silence et de tranquillité, mais toujours nous voyons les contradictions. Lève. Je le sais en dire en anglais. Qu'est-ce que ça veut dire de ressentir... Ah non, je n'ai pas entendu.
1: Ne
0: pas se relier à quoi que ce soit des guilades qui soient déconnectés du donneur, que tout provient de lui, que tout tenir à lui. Qu'est-ce qu'il dit ici? Qu'est-ce que le temps? Le temps, c'est parce que nous voyons une déconnexion. Nous vivons dans un sentiment, un esprit déconnecté du donneur. Si nous souscrivons tout à cette force, tout comme nous l'apprenons dans « Et nous vivado, et nous vivalui », et nous reconnaissons que une force de don et d'amour aussi dans chaque ressenti et dans chaque esprit et dans chaque état dans lequel nous sommes. Et nous souscrivons tout à ce point et c'est tout. Donc, nous n'avons plus de sentiment de temps et tout devient un. Toute la matière, c'est comment, toute la question, c'est comment l'atteindre, comment le faire. Ah, on a aussi dit que le Créateur ne nous donne pas nos pensées, que c'est la conséquence des Rishimo. Oui, les Rishimo, dit Gilad. Lève. Est-ce qu'on devrait mesurer selon nos pensées où nous sommes ou bien à cause de notre désir de recevoir, nous grandissons, faisons toujours grandir les pensées, Gilad. Tu n'as pas à faire ça, mais juste tenir avec le Créateur, tout tenir avec le Créateur. Rien qu'il ne soit déconnecté du Créateur n'est dans la spiritualité. C'est juste des états psychologiques, temporaires, c'est un rêve. C'est un rêve. Si nous pouvons tout tenir au Créateur, alors, et les relations de nous à lui, alors le travail spirituel commence, et c'est aussi ce que nous avons lu dans le, vu dans la première partie du cours aujourd'hui. Donc toujours choisir ceci au-dessus de cela. Exact.
2: Women Dubai.
0: Posons, on va avoir des questions du climat mondial, les femmes Dubaï.
3: Я поняла, что написано, что человек сам желал чувствовать ман или со сладким вкусом, или с едким вкусом и горьким. Мой вопрос.
0: J'ai compris qu'il est écrit qu'une personne elle-même peut ressentir ман doux ou amer, comment est-il possible que quiconque puisse choisir quel moment

0: Il veut ressentir qu'elle soit douce ou amère. Oui, ce que tu veux probablement dire quand il écrit dans le point 2, au sujet de ceux qui mangent la manne, les cris apprennent de ceux qui mangent la manne, est appelé que ça vient des cieux parce que ça ne s'est pas matérialisé qu'en revêtu dans ce monde et nous avons dit que chacun y a goûté tout ce qu'il voulait. C'est-à-dire qu'il doit y avoir une forme contenue opposée. Une personne l'a goûté comme amère, douce et l'autre comme amère. Et donc la manne elle-même a eu... Comment il peut contenir les deux opposés ensemble? Donc, de cette façon, nous passons, parlons de la lumière étant en équivalence, où il n'y a pas de récipient qui soit reçu, qui soit corrigé, qui en arrive à l'atteindre. Et donc tous ces opposés dedans, puisque le récipient est limité, puisqu'il est rempli et qu'il est déconnecté de la lumière, ou bien qu'il se sent amer ou pire, ou plus amer ou plus doux, ou toutes sortes de discernements, des changements constants selon ses différents désirs, c'est comme ça qu'il est impressionné de la lumière unique, ou dans laquelle tous ses opposés sont inclus. Et tout notre sentiment de contradiction est selon l'influence de la créature non corrigée qui prend en compte, qui clarifie jusqu'à atteindre le un unique et uni. Tout cela est une racine, il n'y a pas d'autre réalité que la lumière supérieure qui est en repos complet. C'est ça que nous devons atteindre. Donc, quelle était la question exactement? Oui, jusque aussi, le Rav a dit à ce sujet, nous venons d'entendre des Gilades, tout ce qui me semble dans mes propres récipients. C'est pourquoi toute cette forme, toute cette perception, que je ressens beaucoup d'actions, beaucoup de parties, beaucoup de fois, tout cela doit disparaître. Et dans mon ressenti, dans ma correction, dans la mesure où j'atteins toute la correction parfaite, je ne ressentirai aucun changement ni de nombreuses choses qui changent. Tout cela est dans l'âme non corrigée, c'est-à-dire la manne. Et ça, c'est la requête. Selon ce qu'il demande, il reçoit, car ce sont les récipients. Et ce n'est pas que dans la lumière, il y a beaucoup de changements, mais dans la manne, il n'y a pas de changement. Mais chacun, la façon dont il apporte ces récipients-là, c'est là qu'il reçoit. C'est ce qu'il découvre. Jusqu'à atteindre le ressenti que tout est un. Mais jusque-là, tant que nous ne sommes pas corrigés, nous devons ressentir les changements. Donc si je ne suis capable que de recevoir quelque chose depuis mes récipients, alors comment est-ce qu'il y a de la place pour la réalité, pour discerner qu'il y a une lumière simple? C'est-à-dire, qui perçoit une telle chose? Comment est-ce que même ça en arrive à notre connaissance? Donc, le Baal HaSalem aussi dit, il nous donne un dessin. Il dit, il y a trois états, donc, il y a le premier état, où il y a la complétude, Shlemut. Tout est un, et c'est là que la pensée de la création et que tout est complet. Il y a le deuxième état, qui est dans toutes les chutes des mondes, du haut vers le bas, et ensuite la montée du bas vers le haut, et du bas vers le haut, il y a le troisième état qui déjà est complet. Maintenant, il dit aussi que chacun d'entre eux complète ou dépend de l'autre. Aucun d'entre eux ne peut exister de lui-même, n'est-ce pas? Tous doivent constamment exister ensemble. La pensée de la création, toutes les chutes et les corrections, chute des mondes et corrections, et l'état de la fin de la correction où tout est corrigé. Nous ne sommes pas encore dans l'état. Nous voulons atteindre l'état. Tant que nous n'y trouvons pas, nous n'avons aucune atteinte dans la lumière simple. Simple, c'est pashut, de expansion. C'est une perception, mais une fois que nous avons tout, donc il n'y a pas de perception, parce que tous les états sont comme un, et alors il y a aussi l'atteinte et tout. Et c'est ça que nous devons atteindre. Juste, je n'ai pas compris. Comment est-ce que cette lumière simple, comment est-ce qu'on peut même en parler, pour savoir qu'il y a une telle chose si nous percevons uniquement à partir de nos récipients, Gilad? Quiconque l'atteint peut le dire. Alors voyons les définitions que nous avons en thèse, donc c'est toujours bien de voir les définitions. 21. Quelle est la définition 21? Qu'est-ce qui est unique et uni? Et donc il dit, unique indique la lumière supérieure qui illumine et dirige sur tous les nombreux degrés qui sont différents les uns des autres au point de les intervertir, de les égaliser avec sa forme unique. Unifié indique la fin de cette voie, c'est-à-dire après qu'ils se soient déjà égalisés et qu'il ait retourné leur forme à l'état de unique tel qu'il est. Ok, alors à nouveau, unique indique la lumière supérieure qui illumine et dirige sur tous les nombreux degrés qui sont différents les uns des autres au point que l'action de la lumière en fait oblige toute la création à atteindre l'état d'adhésion complète avec le Créateur. Unifié indique la fin de cette règle, c'est-à-dire qu'après qu'ils se soient déjà égalisés et qu'ils aient retourné leur forme à l'état de unique. Tel qu'il est. Donc ça, c'est l'état de la fin. Alors voyons le 22, question 22, juste après cela. Qu'est-ce que l'unification? Qu'est-ce que l'unification? Deux phases différentes qui se sont égalisées de forme avec l'une avec l'autre, unissent, qui s'unissent en une phase. À nouveau, qu'est-ce que l'unification? Deux phases différentes qui ont égalisé leur forme l'une avec l'autre et unies en une phase. Donc, qui est-ce qui atteint cela? Quiconque peut l'écrire à ce sujet. Est-ce qu'on peut comprendre ce que c'est? À l'évidence, non, jusqu'à ce que nous n'atteignions pas cet état. Et si nous sortons des études avec le désir de vouloir arriver là, alors nous avons fait notre travail, c'est la bonne prière. J'aimerais juste ajouter à la question, comment est-ce qu'on perçoit même qu'il y a une lumière simple au-dessus de nos récepteurs? Donc là, les kabbalistes atteignent également qu'il y a une racine primordiale, elle s'appelle Atzmout, son essence. Est-ce que ça veut dire qu'il atteint quelque chose, qu'il atteint que ça existe? Tout ce que nous lisons dans la définition, les kabbalistes n'écrivent jamais un mot sans atteindre que cette chose existe. Et donc la compréhension d'une telle chose, c'est qu'il n'y a pas de récipient. Là, il y a la lumière supérieure, il y a une équivalence, et ça aussi c'est atteint. Les femmes d'Italie.
1: Buonasera, buongiorno, insegnanti, grazie. La domanda.
0: Bonjour, enseignants. La question que nous voulons poser.
1: Quando non ci sarà più la frammentazione.
0: Quand il n'y aura plus la fragmentation en nous.
1: Tutto come uno.
0: Et que nous percevrons tout comme un, et qu'il n'y aura plus de souffrance. Aurons-nous encore besoin de la vie matérielle? Nous savons que aussi notre vie corporelle et ce ressenti de moi et de mon essence, de mon monde, tout cela fait partie de ma perception de la réalité. Tout cela sera unifié, s'élèvera en sof. C'est écrit ici aussi que le Rav a décrit que les mondes disparaîtront. Nous ressentirons que ce n'est pas possible de décrire comment ça sera, mais nous ressentirons qu'il n'y a que la réalité de un unique et uni qui remplit toute la réalité. Gilad. Aussi la question de qu'est-ce que la vie corporelle? Est-ce que la vie corporelle, qu'est-ce que corporel? Nous apprenons que corporel, ce n'est pas ce que nous voyons comme corps, que nous ressentons comme matière et ainsi de suite, mais corporel, c'est notre relation vis-à-vis de la réalité. Lorsque c'est à la fin de recevoir, ça, ça s'appelle corporalité. Quand c'est à fin de donner, ça s'appelle spiritualité. Si maintenant nous réussirons, non pas si, mais quand nous atteindrons l'état où toutes nos relations à la réalité ne seront que à fin de donner, ça s'appelle la fin de la correction. Et ça s'appelle les 6000 années de correction et la sentence appelée Shabbat, à ce sujet, ce n'est pas écrit. Il ne l'explique pas. Et aussi, le Sulam dit que nous ne devrions pas nous y engager de ce qui arrive ensuite, quand nous sommes déjà au-dessus de l'état où nous corrigeons, nous avons corrigé tous nos désirs afin de donner tous les 620 désirs. Et donc, aussi la corporalité et la spiritualité, nous ne nous y engageons pas. Et ça n'a rien à voir ni avec la spiritualité et la corporalité, c'est la nécessité, c'est pourquoi nous ne demandons pas à ce sujet. On écoute Almaty, oui. Merci beaucoup pour nous laisser poser la question pour ce, sur ce merveilleux cours. Question sur l'écran brisé. Si vous pouvez expliquer l'essence de, du concept de l'écran. C'est un seul de l'écran brisé. Voyons que dans le cours, le Rav a dit que nous sommes des étincelles. Nous sommes des étincelles de l'écran brisé. Je pense que c'est comme dans le dessin que ce que Gilad a commencé à dessiner, que avant la brisure des récipients, après il y avait aussi la brisure des âmes, et nous avons aussi appris à ce sujet, que les qualités de Bina dans Malchut et la brisure a eu lieu, et notre travail à partir de là, c'est de clarifier. Tout notre travail, c'est la clarification. Qu'est-ce qui appartient au cœur de pierre, ce que nous ne pouvons pas corriger, ce qui appartient au don, ce que nous ne pouvons pas corriger, et de cette façon, nous corrigeons cette âme unique qui était Adam HaRishon, qui était une créature, mais qui ne connaissait pas le cœur de pierre. Et ensuite, ce qui était brisé, et tout cela à travers la clarification, graduellement, nous corrigeons jusqu'à ce qu'arrive la fin de la correction et corrige tout de façon complète. Oui, les amis, nous sommes arrivés à la fin du cours et nous devons dire que nos corrections sont dans nos rassemblements, dans ce moment merveilleux où nous étudions ensemble et où nous avons une merveilleuse opportunité pour la Yeshiva Treverim qui aura lieu le 7 septembre, une expérience vis-à-vis de la nouvelle année Rosh Hashanah à Ashkelon. Donc nous vous invitons à une merveilleuse soirée de connexion, inspiration, comment nous nous assurerons pour nous-mêmes une bonne année, une expérience appelée Kabbal, lundi 7 septembre à 19h dans l'hôtel à Ashkelon. Oren et moi, nous accueillerons ça. Il y aura de la bonne nourriture, de bons amis, des vétérans, des nouveaux amis et une opportunité de rencontrer de nouveaux amis qui n'ont jamais été en contact avec nous. Et nous entendons des gens, comment êtes-vous arrivé à la salle de la Kabbale lorsqu'ils voient le point dans le cœur de Semka et il fera encore bien plus dans les Yeshua Traverim. Je ne sais pas, quelqu'un doit venir voir un événement. Je suis venu et j'ai ressenti que c'est ma maison, nous avons ressenti que c'est ma place. J'ai décidé de rester et je suis ici jusqu'à aujourd'hui. Donc, préparons-nous, Ashkelon, 7 septembre. L'événement est ouvert à nos proches, aux amis. Et nous finissons en joie avec une chanson.

0: Bonjour, dans la première partie du cours, nous allons étudier à partir du cours enregistré du 29 octobre 2002 sur la base d'un article du Rabash que signifie « La Torah ne parle que contre le mauvais penchant dans le travail ». La Torah n'a parlé que contre le mauvais penchant dans le travail. Nous lirons 27 minutes pour la lecture en dizaine. Les écrits du Rabash, volume 2, article 39, que signifie « La Torah n'a parlé que contre le mauvais penchant dans le travail ». Voici, sur le verset, « Lorsque tu sortiras en guerre contre tes ennemis, et que le Créateur, ton Dieu, les livrera entre tes mains, et que tu verras parmi les captifs une femme belle de forme, et tu la prendras pour femme. » Rashi interprète. La Torah n'a parlé que contre le mauvais penchant, car si le Créateur ne l'avait pas permise, il l'aurait prise dans l'interdit. Jusqu'ici, ces mots. Et il faut comprendre cela. N'aurait-il pas été préférable que le Créateur ne donne pas de force au mauvais penchant, pour qu'il ne pousse pas l'homme à la transgression, et ainsi il n'aurait pas été nécessaire de le permettre, du fait qu'il ne l'aurait pas prise dans l'interdit? Il faut aussi comprendre, dans le travail, ce que Rashi explique sur ce qui est écrit, « Lorsque tu sortiras en guerre, il s'agit d'une guerre facultative dont parle l'Écriture. » Que signifie dans le travail « guerre facultative » ? De même, il faut comprendre ce que nous avons dit, Kiddushin, j'ai créé le mauvais penchant, j'ai créé la Torah comme remède. Il semble que pour quelle raison ai-je créé la Torah? Pour le mauvais penchant. C'est-à-dire, s'il n'y avait pas de mauvais penchant, il n'y aurait pas besoin de la Torah. Ici aussi, il faut demander, n'avait-il pas un autre conseil, c'est-à-dire de ne pas créer le mauvais penchant, et ainsi, il n'y aurait pas eu besoin de la Torah? Et il est connu que ce n'est que grâce à la Torah que le monde subsiste. Je n'aurais pas établi les lois du ciel et de la terre. Et ici, il semble que c'est à cause du mauvais penchant qu'il a créé la Torah. Il faut comprendre cela dans le travail. Il faut savoir qui est ce mauvais penchant pour lequel il a fallu créer la Torah, comme il est écrit. J'ai créé le mauvais penchant, j'ai créé la Torah comme remède. Il faut aussi comprendre pourquoi la Torah est appelée « remède ». Car nous voyons que lorsqu'on cuisine un plat pour un repas, et afin que le plat ait du goût, on y met des épices, c'est-à-dire l'essentiel est le plat, et l'épice n'est qu'un ajout qui donne du goût. Et selon cela, lorsqu'on dit que la Torah n'est qu'un remède, il s'ensuit que l'essentiel est le mauvais penchant. Et la Torah ne fait que donner du goût au mauvais penchant. Comment peut-on comprendre cela? N'est-ce pas que l'essentiel est la Torah, comme il est écrit, car ils sont notre vie et la longueur de nos jours? Et selon ce qui est expliqué dans l'introduction au Talmud d'Edith Sfirot, il nous est clair que le mauvais penchant n'est que la question du désir de recevoir du plaisir et de la jouissance qui est appelé mauvais penchant. Et cela s'appelle l'essence de la création. C'est-à-dire, ce que nous pouvons dire, qui a été créé de nouveau dans le monde, ce qui n'existait pas avant qu'il ne le crée, c'est uniquement le désir de recevoir du plaisir. Ce désir, qui aspire à recevoir du plaisir et de la jouissance, cela n'existait pas avant la création du monde, car chez le Créateur, il n'y a pas de manque ni de désir qui aurait besoin de recevoir. Et il est dit là-bas, pourquoi a-t-il créé ce désir? C'est pour le but de la création. Puisque la raison de la création du monde était que sa volonté est de faire du bien. Et nous voyons dans notre nature ce que le Créateur a créé. qu'il n'y a aucun plaisir ni délice, sauf dans une chose que le corps désire ardemment. Et plus encore, la mesure du plaisir et du délice dépend du degré de l'aspiration. C'est pourquoi il a créé en nous le désir de recevoir du plaisir et du délice. Et c'est là l'essence de la création. C'est-à-dire que si ce désir de recevoir n'existait pas dans le monde, il n'y aurait aucune réalité pour recevoir le bien et le délice que le Créateur veut donner aux êtres créés. D'après ce qui précède, il s'ensuit que l'essence de la création est le désir de recevoir du plaisir et du délice. Et sans cela, il n'y a rien à dire au sujet de la création. Cependant, il faut comprendre pourquoi le désir de recevoir est appelé « mauvais penchant ». Et si vraiment il est mauvais, pourquoi l'a-t-il créé ? Mais la question est la suivante. Puisque la volonté du Créateur était que, lorsqu'ils reçoivent le bien et le délice, ils ne ressentent aucune gêne en recevant le plaisir, et cela aussi vient de la nature que le Créateur a créée, à savoir que toute branche veut ressembler à sa racine. Et puisque notre racine, c'est-à-dire le Créateur, est celui qui donne sans réserve, et que les êtres créés qui doivent recevoir de lui sont opposés au Créateur, ils ressentent ainsi une forme de honte. C'est pourquoi il y a eu tsimtsum et dissimulation, de sorte que le bien et le délice n'illuminent pas les kélim du désir de recevoir pour soi-même. Mais seulement là où ils veulent recevoir le bien et le délice, parce que le Créateur veut donner, ce qui était le but de la création, que sa volonté est de faire du bien à ses créatures, et la créature veut accomplir la mitzvah du roi, c'est pourquoi elle reçoit. Et c'est là la correction appelée « recevoir en vue de donner ». Et pour cette raison ont été faites deux systèmes, les systèmes de sainteté et les systèmes d'impureté et les clipotes. Comme il est écrit dans l'introduction au Talmud des Sfirot, et il a implanté le désir de donner dans le système de Habiya de sainteté, et il leur a retiré le désir de recevoir pour eux-mêmes, et il l'a donné au système des mondes Habiya d'impureté, et à cause de cela, ils sont séparés du Créateur et de tous les mondes de sainteté. Il s'ensuit que ce désir de recevoir est appelé « mauvais penchant » parce qu'il est la cause de tout le mal dans le monde. C'est-à-dire qu'à cause de lui, les êtres créés ne peuvent pas recevoir le bien et le délice, et à cause de lui, ils restent sans vitalité de sainteté, parce que la lumière et l'abondance ne peuvent pas illuminer à l'endroit où il est interdit de l'utiliser. Et cela nous a causé, à cause de la chaîne des mondes, que de ce désir de recevoir sont sortis les clipotes dans le monde. Et elles dominent l'homme, de sorte qu'il n'a aucune possibilité de sortir de leur domination, sauf par le remède de la Torah et des mitzvot, où il y a la lumière de la Torah, et la lumière qui s'y trouve le ramène vers le bien, c'est-à-dire qu'il sort vers la liberté de sous la domination du désir de recevoir pour soi-même. D'après ce qui précède, nous comprendrons ce que nous avons demandé, pourquoi le commentaire de Rashi sur le verset « Et tu le prendras pour femme » qui rapporte l'interprétation de nos sages, Kilushin. La Torah n'a parlé que contre le mauvais penchant. Il vaut mieux qu'il mange de la viande d'animaux abattus rituellement plutôt que de la viande d'animaux morts sans abattage rituel. Il y en a qui demandent « Pourquoi le Créateur a-t-il donné la force au mauvais penchant pour inciter l'homme à la transgression ? N'aurait-il pas été préférable que le Créateur ne donne pas de force à l'incitateur et qu'il ne soit pas nécessaire de permettre ce qui est interdit ? Comme nos sages l'ont interprété, la Torah n'a parlé que contre le mauvais penchant. » La réponse est que dans le chemin du travail, le mauvais penchant est appelé désir de recevoir pour soi-même, comme il a été dit plus haut. Et sans le désir de recevoir, il n'y aurait pas du tout de notion de création. Et le désir de recevoir, partout où il voit un certain plaisir, il veut combler son manque. Et c'est par le fait qu'il veut combler son manque qu'il y a place à profiter de la chose à laquelle il aspire. Et puisque le Créateur a créé cette nature, elle ne subit pas de changement. Mais il y a place à des corrections qui ne consistent pas à les annuler, mais à y ajouter quelque chose par quoi la chose se corrige. Mais il n'y a pas de changement dans la nature, puisque le Créateur a créé la nature. Et puisque le désir de recevoir est une chose que le Créateur a créée, l'homme n'a pas la force de l'annuler. Et la correction générale est l'intention en vue de donner, ce qui est appelé adoucissement des jugements. C'est-à-dire, le jugement qui a été fait, qu'il est interdit d'utiliser le désir de recevoir et de profiter pour son propre intérêt, parce que par cela, on en vient à une différence de forme avec le Créateur. Mais lorsqu'il reçoit parce que le Créateur veut qu'il reçoive et que de son propre point de vue, il lui serait plus facile de ne pas recevoir, par cela, le jugement de l'interdiction de recevoir est adouci. Cependant, il faut savoir que cette dimension où il reçoit en vue de donner, c'est une correction véritable. C'est-à-dire que le but de la création, qui est de faire du bien à ses créatures, ne peut se réaliser que de cette manière. C'est-à-dire qu'il utilise bien le désir de recevoir du plaisir, et malgré tout, il reste dans la dvekut, qui est l'équivalence de forme. Autrement dit, s'il reçoit et qu'il n'a pas de plaisir, cette réception n'est pas appelée « faire du bien », car il ne s'agit pas de ce qu'il reçoit, mais de ce dont il prend plaisir. C'est-à-dire que le supérieur veut que l'inférieur prenne plaisir. Et si l'homme n'a pas de plaisir, alors il n'a rien reçu du supérieur, et cela s'appelle « adoucissement des jugements ». Et c'est là l'essentiel de la perfection. Mais il y a des choses du fait de racines supérieures qui peuvent être clarifiées pour être en vue de donner. Et il y a des choses dont il est interdit de se servir même en vue de donner. C'est-à-dire que l'homme ne peut pas dire qu'il veut faire une chose interdite et avoir l'intention de donner. Car si la chose est interdite, c'est parce que, du point de vue de la relation entre la branche et la racine, il y a des choses que la Torah a interdites et il y a des choses que la Torah a permises. Et nous voyons qu'en général, il faut distinguer dans la Torah trois catégories. A. Une chose de mitzvah. B. Une chose d'autorité. C. Une chose d'interdiction. Dans la chose de mitzvah et de transgression, il faut être vigilant, même dans l'action sans intention, car il y a un aspect de mitzvah dans l'action, même s'il n'y a pas d'intention. Et de même concernant l'interdit, il y a une transgression dans l'action, même sans aucune intention. Et l'essentiel du travail dans l'aspect de l'intention se trouve dans la chose permise, davar hareshut. C'est-à-dire qu'il n'y a pas de mitzvah à accomplir et il n'y a pas de transgression si l'on ne fait pas la chose. Et alors, lorsqu'il fait la chose permise, c'est-à-dire lorsqu'il dirige l'accomplissement de la chose permise pour le bien du ciel, la chose permise entre dans la sainteté. Et cela s'appelle alors mitzvah, c'est-à-dire qu'elle sort de l'aspect de chose permise et entre dans la catégorie de mitzvah. Et c'est précisément ici que se trouve l'essentiel du combat contre le penchant, car le corps lui dit N'est-ce pas qu'il n'y a là aucun interdit? Alors, pourquoi t'empêches-tu de faire cette chose? Et lorsque l'homme doit lui donner une réponse, il peut dire, je dois accomplir une mitzvah, donc, lorsque j'accomplis une mitzvah, j'ai fait quelque chose. Lorsque je n'ai pas fait de transgression, j'ai aussi une mitzvah, comme l'ont dit nos sages. Celui qui s'assied et ne transgresse pas, c'est comme s'il avait accompli une mitzvah. Mais lorsque tu me dis de faire une chose permise, même si je ne peux pas diriger pour le bien du ciel, alors ce n'est pas une mitzvah. Donc, je n'ai rien fait. Et je ne veux pas être un ouvrier inactif, c'est-à-dire que je fais une action et cette action est vaine. Il s'ensuit que dans l'action des mitzvot et des transgressions, l'action est une obligation, tandis que dans la chose permise, sur laquelle il n'y a aucun commandement, c'est précisément l'intention qui l'a fait exister, c'est-à-dire qu'elle entre dans la sainteté. Et selon ce qui précède, on peut expliquer ce que Rashi a commenté sur le verset « Lorsque tu sortiras en guerre ». Il s'agit d'une guerre permise. Et dans le travail, on peut expliquer que la chose permise, dans laquelle il faut diriger en vue de donner, c'est là que se trouve l'essentiel du travail contre le penchant. Car il n'y a pas d'interdit sur l'action. C'est pourquoi le penchant voit que l'homme veut l'éradiquer du monde. C'est-à-dire que dans les mitzvot et les transgressions que l'homme accomplit dans l'aspect de l'action, le penchant ne s'oppose pas tant, car l'homme ne dit pas qu'il veut travailler uniquement pour le bénéfice du Créateur, mais lorsqu'il commence à travailler sur l'intention en vue de donner, et non pour le bénéfice du corps, alors commence le véritable travail avec le mauvais penchant. Car, en effet, la question de la Torah et des mitzvot a été donnée pour raffiner Israël. Comme il est écrit dans le livre Matan Torah, et voici ces mots, et voici les articles de nos sages dans leurs questions. Qu'importe au Créateur que l'on égorge par la gorge ou par la nuque, les mitzvot n'ont été donnés que pour raffiner les créatures. Et ce raffinement signifie la purification du corps grossier, qui est la finalité qui résulte de l'accomplissement de toute la Torah et des mitzvot. Fin de citation. Il s'ensuit selon cela que c'est seulement lorsqu'on parle avec le corps au sujet de l'intention pour le bien du ciel qu'on veut annuler le bénéfice personnel que là se trouve la véritable controverse avec le corps. Et cela se remarque précisément lorsqu'il y a une guerre contre le penchant dans la chose permise. Car alors, la guerre ne porte pas sur l'action, puisque sur l'action, il n'y a aucun interdit. Et la guerre ne peut être que sur l'intention, que l'homme veut qu'elle soit uniquement pour l'utilité du Créateur et non pour l'utilité du corps. C'est-à-dire qu'il veut tuer le corps. Comme nos sages l'ont dit, la Torah ne subsiste que chez celui qui se fait mourir pour elle. Selon ce qui précède, il faut interpréter ce que nous avons demandé. Pourquoi la Torah a-t-elle permis la belle femme de forme au motif que la Torah n'a parlé que contre le mauvais penchant? Le Créateur n'aurait-il pas eu un conseil plus facile, de sorte qu'il n'aurait pas été nécessaire de permettre la femme belle de forme, c'est-à-dire qu'il n'aurait pas donné de force au mauvais penchant pour le pousser à la tentation? Et il n'aurait pas été nécessaire de changer et de permettre une chose interdite. Et quelle est la réponse? La Torah n'a parlé que contre le mauvais penchant. Et de prime abord, il est très difficile de comprendre la question du permis de la femme de belle forme. Comme certains demandent, pourquoi la Torah n'a-t-elle pas permis d'autres interdits? Lorsqu'il a un grand désir pour l'interdit. En vérité, il faut répondre à cela que nous n'avons aucune notion de la question de la Torah et des mitzvot, car cela n'a pas été donné selon l'intellect de l'homme, mais c'est une question spirituelle. Ce que le Créateur a décrété, comme nos sages l'ont dit, qu'un homme ne dise pas « je ne veux pas de la chair de porc, mais j'en veux, mais que puis-je faire, mon Père qui est aux cieux me l'a interdit ?» C'est-à-dire que toute la Torah et les mitzvot, tout cela, ce sont les décrets du Créateur, et l'intellect de l'homme n'y atteint pas. Et il n'y a donc pas à demander pourquoi la Torah a permis la femme belle de forme. Et il faut interpréter ce que nous avons demandé. Que signifie « j'ai créé le mauvais penchant, j'ai créé pour lui la Torah comme remède ». Il en ressort que l'essentiel est le mauvais penchant, et que la Torah n'est pas l'essentiel, mais comme quelque chose d'ajouté au plat. Et selon ce qui est expliqué dans l'introduction au Talmud des Sphirot, l'essentiel de la création est le désir de recevoir du plaisir et du délice. Et la raison pour laquelle le Créateur a créé le désir de recevoir, c'est parce que sa volonté est de faire du bien à ses créatures. Mais à cause de la différence de forme qu'il y a entre le donneur et le receveur, il nous a été donné de le corriger en vue de donner, et par cela sera corrigée la différence de forme qu'il y a dans le désir de recevoir. Il en résulte que l'essentiel qui reçoit le plaisir est le désir de recevoir. Mais s'il reçoit pour son propre intérêt, cela s'appelle mauvais penchant, car la différence de forme qui s'y trouve cause la séparation d'avec le Créateur. Et dans les kélim de séparation, le bien et le plaisir n'arrivent pas là-bas à cause de la correction du tzimtzum. C'est pourquoi, afin que le désir de recevoir ait la capacité de recevoir le bien et le plaisir, il faut donner au mauvais penchant l'aspect de remède par lequel il y aura du goût dans le désir de recevoir, c'est-à-dire qu'il y aura dans le désir de recevoir du bien et du plaisir. Tandis que, s'il ne lui donne pas le remède, qui est le désir de donner, alors il n'y a aucun goût dans le désir de recevoir parce que il n'a rien du tout, car le bien et le plaisir n'arrivent pas là-bas. Cependant, il faut distinguer ici quatre discernements. A. Le kli qui reçoit le plaisir. B. Que le plaisir que le kli reçoit ait en lui un goût d'agrément, c'est-à-dire qu'il n'y ait pas en lui l'aspect de honte, mais qu'il ressente un bon goût. C'est la saveur du bien et le désir de donner sans réserve. Cela signifie que le désir de donner sans réserve assaisonne le plat de sorte qu'il y ait en lui une saveur. D. Cette saveur appelée désir de donner sans réserve, on ne peut la recevoir que précisément par la Torah, comme il est écrit « J'ai créé le mauvais penchant, j'ai créé pour lui la Torah comme assaisonnement », ce qui signifie que la Torah, c'est-à-dire la lumière qui s'y trouve, donne le désir de donner sans réserve. Ce désir de donner sans réserve donne une saveur qui retire de la nourriture la honte, car la honte corrompt toute la saveur que l'on peut obtenir du plat. À cause de cela, celui qui donne ne peut offrir aucun des plaisirs véritables, car lorsque cela parviendra au kélim de l'inférieur, tout sera corrompu. C'est là tout le sujet de notre travail, acquérir des kélim adaptés à l'abondance. Selon ce qui précède, on peut interpréter « La Torah n'a parlé que contre le mauvais penchant ». Et tout ce qui est interdit ou permis, tout dépend de ce que le Créateur a décrété. C'est-à-dire qu'il y a des choses que l'on peut corriger et introduire dans la sainteté, même avant la fin de la correction. Et c'est pour cela qu'il nous a été donné les 613 mitzvot. C'est la raison pour laquelle la Torah a permis la belle captive à travers les corrections mentionnées dans la Torah. Et cela est au-dessus de notre intellect de comprendre ce que le Créateur a permis et ce que le Créateur a interdit. C'est pourquoi nous n'avons aucune notion qui nous permettrait de demander pourquoi la Torah a permis cela. Car tout le sujet de la Torah et des mitzvot est d'affiner par elle Israël. C'est pourquoi ce que la Torah a permis concernant la belle captive à travers les corrections est aussi dans l'intention d'affiner les créatures. Fin de l'article. Nous allons relire le début de l'article. Écrit du Rabash, volume 2, article 39, que signifie « La Torah n'a parlé que contre le mauvais penchant dans le travail. » Voici sur le verset « Lorsque tu sortiras en guerre contre tes ennemis et que le Créateur ton Dieu les livrera entre tes mains, et que tu verras parmi les captifs une femme belle de forme, et tu la prendras pour femme. » Rachid interprète, « La Torah n'a parlé que contre le mauvais penchant, car si le Créateur ne l'avait pas permise, il l'aurait prise dans l'interdit. » Jusqu'ici, ces mots. Et il faut comprendre cela. N'aurait-il pas été préférable que le Créateur ne donne pas de force au mauvais penchant, pour qu'il ne pousse pas l'homme à la transgression? Et ainsi, il n'aurait pas été nécessaire de la permettre, du fait qu'il ne l'aurait pas prise dans l'interdit. Il faut aussi comprendre dans le travail ce que Rashi explique sur ce qui est écrit « Lorsque tu sortiras en guerre ». Il s'agit d'une guerre facultative dont parle l'Écriture. Que signifie dans le travail « guerre facultative » ?
1: Il
0: y a des choses qui sont plus claires, d'autres moins claires, c'est le focus group, en termes de ce qu'il est possible de corriger. Et il y a ce supplément de la place de la permission, ce qui est permis, ce que nous pouvons ajouter. Pour ajouter des désirs de recevoir et avec eux être afin de donner. Oui, vraiment, c'est un privilège que nous puissions travailler avec le désir de recevoir qui est opposé au Créateur, mais puisque nous voulons le faire pour le Créateur. Et nous passons au cours. Nous avons entendu un article des degrés de l'échelle, volume 3, livre Devarim, section Kitsetse. Qu'est-ce que la Torah n'a parlé que contre le mauvais penchant dans le travail? Nous avons également parlé hier d'un article du livre de la paracha Devarim, section Kitetse, là c'était l'article « Qu'est-ce que le fils de l'aimé et celui de la détester dans le travail ?» Et ici aussi, nous avons parlé de ce que ça veut dire « La Torah n'a parlé que contre le mauvais penchant ». Il y a un penchant que le Créateur a créé, le désir de recevoir. Il ne change pas, il a simplement créé comme un désir de jouir. Et ce désir de jouir, sous la forme où il a été créé, a seulement la possibilité d'exister, de ressentir sa vitalité sous une forme très très restreinte, petite. Ça aussi, c'est considéré en quelque sorte comme bon. Disons comme l'aspect Aleph des quatre phases de la lumière directe. Mais de quoi peut-on jouir s'il n'y a pas d'aspiration? C'est pourquoi, depuis la phase Aleph, par l'aspiration à déjà ressembler à quelque chose, à avoir un désir de l'intérieur, un désir plus grand commence à se former à travers la phase bête. La phase d'Alet est plus grande que la phase Aleph du fait qu'un désir de recevoir s'est ajouté à elle, parce qu'elle veut également recevoir du délice du don au Créateur, pas de la réception du Créateur, mais du don au Créateur. Et ensuite, malgré tout, nous voyons que sous cette forme, le désir de recevoir dans Ein Sof se ressent comme l'inverse du Créateur. Il ressent la honte, mais ne comprend pas encore à quel point il est inverse et ne sait pas quoi faire de cette disparité. Et alors, afin de réellement le déterminer comme mauvais, car la disparité de forme n'est pas encore mauvaise, le Tzimtzum, nous disons, est une action de Kdusha, et Malchut, même dans le monde du Tzimtzum, se trouve en adhésion avec le Créateur. C'est un état très élevé. Ça veut dire que même s'il ressent comme l'inverse, ça ne le détache pas encore du Créateur. Ça ne le détache pas de la Kdusha, car il n'y a pas encore d'intention afin de recevoir ou d'intention afin de donner. Il s'est seulement ressenti comme receveur et le Créateur comme donneur. Et afin de donner à l'être créé des discernements supplémentaires, alors Bina, le Créateur se détériore lui-même, entre dans Malchut et donne à Malchut la possibilité de le restreindre, le Créateur, c'est-à-dire Bina, et il y a déjà une association entre la brisure des qualités de Bina, la brisa du Massar dans Malchut, et ainsi Malchut commence à recevoir une intention de jouir de toutes les actions existantes dans le but de recevoir. Et alors on peut dire qu'il y a chez nous un mauvais penchant et un bon penchant. Avant, il y avait seulement un penchant, un désir de recevoir. Bien que un tzimtzum était fait sur lui, tout de même nous disons que ce n'est pas encore un être créé. Le Tzimtzum porte seulement sur l'action même de recevoir. Et ensuite, quand s'ajoute à cette action la possibilité de l'intention, alors l'action peut également être correcte. Car si le désir de recevoir était resté sans qu'on y ajoute une intention, il aurait été impossible de l'utiliser un jour. Il est désir de recevoir, le Créateur est désir de donner. C'est terminé. Un tzimtzum a été fait, on ne peut plus rien faire. Par le fait que maintenant, en plus du désir de recevoir, il y a aussi la possibilité de diriger l'intention dans l'action. Alors l'intention peut changer la nature de l'action. Et on peut avoir l'intention afin de donner et recevoir, et cette réception sera un don complet. Ça veut dire, le penchant reste le penchant, le désir de recevoir, le désir de jouir, et l'intention peut être afin de jouir pour lui-même ou afin de faire jouir le Créateur. Et cela change tout. Ça veut dire que après Tzimtzum Aleph, il commence à y avoir une possibilité, bien qu'il y ait Tzimtzum Aleph et qu'il demeure, et Tzimtzum Aleph demeure, mais malgré cela, il est possible de travailler avec le désir de recevoir, sans enfreindre le Tzimtzum. Le Tzimtzum demeure, car le désir de recevoir, même quand on travaille avec lui, ne reçoit absolument rien pour lui-même, à tel point que l'intention change le type de délice. Et en plus de cela, du fait que que Bina est entrée dans Malchut, elle ne donne pas seulement à Malchut la possibilité de faire des intentions afin de recevoir ou des intentions afin de donner. Le fait que Bina entre dans Malchut donne à Malchut du volume, de la puissance, une capacité au lieu de jouir sous la forme de Nefesh, de parvenir à une jouissance de la grandeur de Naran Chai. Parce que Malchut, que elle reçoive dans le but de recevoir ou dans le but de donner, ça veut dire qu'elle travaille déjà avec l'intention, alors son délice dépend de la grandeur du Créateur. Soit la grandeur du Créateur sous la forme négative, je vais jouir de toute sa stature, soit la grandeur du Créateur sous la forme positive, je vais donner à toute sa stature. Et alors, il ressort que l'intention nous donne en fait tout. Elle fait grandir pour nous le kli depuis un seul point, noir, de Malchut, jusqu'à toute la stature du Créateur. Et l'intention amène aussi l'homme, l'âme, à une pleine équivalence pour l'adhésion au Créateur. Le délice que l'on reçoit et le délice que l'on donne, finalement, ces deux lumières, lumière directe et lumière réfléchie, qui remplissent le partsouf intérieur, amènent le partsouf intérieur à l'état du Créateur.
1: La reine.
0: C'est pourquoi il ressort, comme l'écrit le Rabash, qu'en réalité, il n'y a aucun interdit sur le désir de recevoir lui-même quand il reçoit. Il n'y a pas d'interdit. Fait, reçoit. Selon l'action, reçoit. Mais tout dépend de l'intention. Alors quel est le problème, puisqu'il y a malgré tout des mitzvot qui interdisent et d'autres mitzvot qui déterminent, à l'inverse, ce que nous devons recevoir? Agir. Le fait est que c'est seulement afin de joindre le désir de recevoir, seulement afin de le corriger. Pour l'instant, il y a des actions que nous pouvons faire, les exécuter, avec une intention dans le but de donner, et il y en a d'autres que nous ne pouvons pas encore. Mais quand on avance et qu'on ajoute des massachim, alors bien sûr que toute chose qui se trouve dans le désir de recevoir, qui s'y trouvait, qui s'y trouve, qui s'y trouvera et qui ne changera pas en cela, toute chose deviendra permise dans la mesure où l'intention s'y ajoute. Et à la fin, la correction. Sur tous les désirs qui se trouvent dans le désir de recevoir, il y aura une intention dans le but de donner, et alors il n'y aura aucun interdit sur l'action. Pour l'instant, il y a un interdit sur l'action, seulement pour chacun, selon qu'il possède ou non un massar sur cette action pour travailler avec elle dans le but de donner. Nous ne pouvons pas encore dire comment il peut être possible que je tue dans le but de donner, que j'aille avec une femme mariée dans le but de donner, avec une belle captive, comme il le dit, dans le but de donner. Toutes sortes de choses comme celle-là, nous ne savons pas ce que sont sous leur forme corrigée ces discernements et ces actions dans la spiritualité dans le but de donner. Mais encore une fois, les désirs ne changent pas, l'intention change, le désir de recevoir prend un dessin complètement différent quand on travaille avec lui, et justement par les désirs les plus mauvais, on parvient à l'atteinte des degrés complets. Ça veut dire que nous devons seulement nous préoccuper des clarifications dans nos intentions.
1: Tu ne comprends pas comment commencer avec des intentions.
0: Christian, je ne comprends pas comment on peut commencer à travailler avec les intentions. Le Rav, tu ne comprends pas comment on peut commencer avec les intentions. Travailler avec les intentions, ça veut dire que tu dois tout le temps déjà penser moi, moi ou l'autre, ou quelqu'un en dehors de moi. En dehors de moi, ça peut être un ami, un groupe, le Créateur. Alors, pour qui? Tu sais, si, par exemple, on fait une certaine action politique, oui. On fait une action ou dans la police, ou dans la police. Quelqu'un a tué quelqu'un. Alors il y a la question, à qui cela

dans le but de donner. Et on vous dit d'avance que ces actions sont interdites. On ne peut pas les faire dans le but de donner jusqu'à la fin de la correction. Et si tu penses que tu en es capable, c'est simplement une illusion. Tu te trompes. Tu ne vois pas que c'est réellement dissimulé pour toi, que tu n'en es pas capable. Disons, manger du porc dans le but de donner, tu ne peux pas. Je dis ça comme ça. C'est un exemple, pas vraiment exact. Pourquoi comme ça? À la fin de la correction, oui. Tu comprends? Maintenant, non. Alors, on te donne une loi. Il y a des choses, disons, voler dans le but de donner, tu n'en es pas capable. Une femme mariée dans le but de donner, tu n'en es pas capable. Et toutes sortes de choses comme qu'il se laisse tuer plutôt que de transgresser. C'est tout. Tu n'en es pas capable. Et toutes les mitzvot négatives qui sont dans la Torah, dans la spiritualité, ce qu'on nous dit, oui. Malgré tout. Ce sont tous les kelim, toutes les mitzvot négatives, tous les kelim du tabour jusqu'au sium raglim, du partsouf. C'est comme les 248 organes et les 365 tendons, oui. Alors, tu as 365 mitzvot négatives, 365 interdits. Ça veut dire que jusqu'à la fin de la correction, tu n'es pas capable de travailler avec eux, de corriger ces désirs dans le but de donner. Que tu le penses ou non, on t'a donné cela comme un discernement précis. Ne pense pas qu'ici tu en es capable. C'est tout. Afin de ne pas te faire échouer. Sur ça, tu dois seulement construire un massar. Je n'y touche pas, je ne le fais pas. Le faire dans le but de donner, ça sera possible plus tard. C'est tout. Après qu'on fait toutes les corrections sur les 248 désirs, là, il est possible de travailler avec eux réellement, avec ses désirs dans le but de donner, c'est Galgalta Veinheim, oui. Et l'adjonction de Achap à Galgalta Veinheim, mais sur Achap lui-même, sur les 365 désirs, on ne travaille pas directement. On acquiert seulement un massar pour ne pas travailler, pour s'abstenir d'eux. On parvient à cette fin de correction que nous pouvons faire. Ensuite, il y a déjà la correction de Achab de descente au corps de pierre. Et alors, on travaille également avec tous ces désirs, avec les 365 désirs dans le but de donner. Ce sont les désirs que nous avons dès le départ à l'intérieur de l'âme. Ça veut dire qu'il n'y a aucun désir qui ait été créé auparavant, et soit, malgré tout, resté ensuite, sans que tu puisses travailler avec lui dans le but de donner. Toutes les corrections sont des corrections d'installation des intentions sur chaque désir. Je demande, est-ce que je peux faire quelque chose pour un ami, disons. Maintenant, l'action dont nous parlons n'est pas non plus une action où je lui donne quelque chose de la main à la main. L'action, c'est-à-dire mon intention, mon désir, le travail dans mon désir, de mon désir vers son désir. Mais comment est-ce que je vérifie que si je fais quelque chose pour lui, il n'y a pas mon point, il n'y a pas moi-même mon propre bénéfice? Comment vérifies-tu si ton action est destinée à être dans le but de lui donner et non à toi? La vérification n'est pas simple. Tu dois, d'une certaine manière, d'abord faire un tzimtzum, être chafetz chesed, et ensuite faire une action. Comment est-ce que nous l'étudions? Oui. Il est impossible de faire une action de don, ça s'appelle déjà gadlout, oui. Ça s'appelle recevoir dans le but de donner. Il est impossible de faire une action de don si tu ne révèles pas d'abord un désir, si tu ne révèles pas qu'il est entièrement dans le but de recevoir, et si ensuite tu ne fais pas sur lui un tzimtzum, et ne commence pas à faire grandir sur lui un massar, oui, faire grandir sur lui un massar. Tu fais d'abord katnout et ensuite gadlout. Impossible en une seule fois. Alors comment est-ce que je demande ce manque, le Rav? Si tu parles d'une action spirituelle, si tu parles d'une action corporelle, alors nous faisons une action et nous pensons dans la corporalité qu'il est du bien, que j'ai l'intention qu'il soit bien pour l'ami. Bien sûr, toutes ces actions ne sont pas encore dans l'intention,
ni

0: réellement
1: réellement
0: dans l'action correcte, sous la forme spirituelle, mais ça m'amène d'un tel lishma à un lishma. Alors je peux manquer le rab. Tu demandes concrètement dans ton état comment est-ce que je vérifie. Je regarde simplement si cette chose, si par cela, je vais lui procurer une bonne humeur. C'est tout. Très simple. Est-ce qu'il sera de bonne humeur ou non? La vérification est simple. Seulement par rapport à son humeur. C'est tout. Et en cela, nous sommes semblables. Il ne se peut pas que chez lui, la joie, la confiance, le ressenti de confort, le ressenti de bien, proviennent de choses différentes des tiennes. Finalement, non. En plus, tu le connais, plus ou moins. Maintenant, concernant le travail en parallèle, comme envers le Créateur, disons que nous accomplissons les mitzvot pratiques, les tefillines et ce genre de choses. Là aussi, est-ce qu'on peut avoir l'intention envers le Créateur? Après tout, nous n'aurions fait si... Le Créateur, il écrit ici que sur l'action, il n'y a aucun interdit, tout doit être dirigé vers le Créateur. Et quand tout est dirigé vers le Créateur tient compte seulement de tes intentions, il ne regarde pas le corps, ce que tu fais. L'intention, c'est ce qui est reçu chez lui. Ça veut dire, qu'est-ce que l'intention? Tu as une jouissance, et cette jouissance vient du fait que tu lui donnes, comme quand tu as une intention et une lumière réfléchie, et après la lumière réfléchie, tu fais un zivouk de Haka'a, et tu reçois déjà, alors cette réception sort dans le but de donner. Tu ne reçois pas d'abord en pensant, je veux que ce soit dans le but de donner, cela ne peut jamais arriver. D'abord, tu dois activer une lumière réfléchie dans le roche, l'intention, vérifier ce que tu fais. Ressentir le Créateur, comment tu lui donnes du contentement, si c'est réellement ainsi, s'il en jouit réellement. Et dans le Rosh, nous avons un Sien Sof. Tu es là, réellement en contact avec le Créateur avant l'action. Dans le Rosh, tu as à la fois la lumière directe et la lumière réfléchie. Ça veut dire que tu as là, comme le ressenti du Créateur, son désir y est révélé. Il veut te donner, et au désir qu'il veut te donner, c'est à ce désir-là que tu veux donner. Tu comprends? Tu ressens le désir d'une mère qui veut te donner du bien, et c'est à ce désir qui veut te donner du bien que tu donnes. Ton désir et son désir se trouvent ensemble. C'est ce qui se passe dans le roche de Partouf. Et après que tu as fait toutes ces préparations et que tu sais que c'est ainsi que ça se passera, que vous êtes ensemble dans l'intention, d'abord dans le plan, alors tu fais l'action. Tu reçois du paix vers le bas dans le but de donner. Si tu n'as pas encore le ressenti du Créateur, et ça ne peut pas être avant que tu aies un massar, l'un est lié à l'autre, sinon tu commencerais immédiatement à recevoir pour toi-même et tu commencerais ainsi un dommage. Si tu n'as pas le ressenti du Créateur, alors tu n'as pas réellement la possibilité de réellement lui donner véritablement. Mais malgré tout, planifier ces choses et les imaginer, ça vaut la peine. Fais-le. Maintenant, est-ce que l'état où je ne veux absolument pas faire, je ne veux absolument pas, et où malgré tout je fais, est-ce qu'il y a là une sorte de racine spirituelle? Tu demandes comme ça. Dans quelle pensée, quel désir, quelles impulsions chez moi, il y a un commencement spirituel. Je dirais comme ça. Dans ce que tu discernes comme appartement à ton rapport au Créateur. Que tu discernes. Car si tu ne le discernes pas, alors il n'y a pas de quoi parler, car du côté du Créateur, tu te trouves corrigé. Du côté du Créateur, nous ne parlons pas seulement de ton côté, seulement selon toi, ce que toi tu détermines. Il y a ici quelque chose que je ne comprends vraiment pas. À la page 186, il parle d'une chose de mitzvah, d'une chose d'autorité et d'une chose d'interdit. Aleph, Bet et Gimel. Et juste après, il écrit, dans une chose de mitzvah et une transgression, il faut être prudent, même dans l'aspect de l'action sans intention. Ça veut dire, même si on n'a pas l'intention, ce que la Torah a écrit, du point de vue de l'action, c'est ce que je comprends réellement, une action physique, il faut le faire. Même si nous ne pouvons y avoir aucune intention, ce n'est pas lié. C'est au moins ce que je comprends. Seulement à la page 187, quand il parle d'une chose d'autorité, alors il dit, puisqu'il n'y a pas d'interdit sur l'action, ça veut dire seulement dans l'autorité. Alors les mitzvot de la Torah, les 248 et les 365, nous devons les accomplir en action, sans aucune intention. D'après ce qui est écrit ici, c'est ça la notion, d'après ce que j'arrive à comprendre. Comme tu comprends, ainsi il faut faire. S'il dit comme ça. Et nous voyons que de manière générale, il faut discerner dans la Torah trois aspects. C'est à la page 186. A, une chose de mitzvah. B, une chose d'autorité. C, une chose d'interdit. Il écrit ici, il faut discerner dans la Torah. Alors je ne sais pas ce qu'il entend par dans la Torah, à quel niveau il parle, par rapport à qui il parle. Il parle de discerner dans la Torah. Ça veut dire qu'il y a un petit problème, mais que dit-il? Dans une chose de mitzvah et une transgression, il faut être prudent, même dans l'aspect de l'action sans intention, car il y a la notion de mitzvah dans l'action, même s'il n'a pas l'intention. Et de même, dans une chose d'interdit, il y a une transgression dans l'aspect de l'action, même sans aucune intention. Ça veut dire qu'il y a encore des choses permises ou interdites dans l'action. Il n'y a pas simplement une chose que tu peux faire. Oui. Il dit les actions maintenant. Par rapport aux actions, oui. Alors, il y a une mitzvah, il y a une transgression et il y a l'autorité. Alors, mitzvah et transgression, même sans intention, c'est permis et interdit, oui. Et de même, dans une chose d'interdit, il y a une transgression dans l'aspect de l'action, même sans aucune intention. Et l'essentiel du travail dans l'aspect de l'intention est dans une chose d'autorité, c'est-à-dire qu'il n'y a pas de mitzvah à faire et pas de transgression s'il ne fait pas cette chose. Et alors, quand il fait une chose d'autorité, c'est-à-dire quand il a l'intention en faisant une chose d'autorité pour le nom des cieux, la chose d'autorité entre dans l'Akdoucha. Et c'est, alors c'est appelé à ce moment-là mitzvah. Et avant, cela ne s'appelait pas une mitzvah. Ça veut dire que les mitzvot sont seulement des choses d'autorité que je fais avec une intention dans le but de donner. Alors comment s'appelle ce que je fais sans intention ou que je ne fais pas sans intention, ça ne s'appelle pas une mitzvah? Comment se rapporter à cela? Ça ne s'appelle pas une mitzvah, mais il dit qu'il faut malgré tout l'accomplir. Ça ne s'appelle pas une mitzvah, mais il faut l'accomplir. Pour quelle raison? Après tout, c'est contraire à tout ce que nous apprenons ici. Pourquoi est-ce contraire? On t'a dit qu'il est permis de tout faire? On va dire une chose simple. Je vais ici pour m'occuper seulement des intentions, sans aucun rapport avec aucune action. Toutes les choses extérieures ne sont pas liées à mon travail. Tout à coup, on me dit ici, pourquoi les choses complètement physiques sont-elles liées à mon travail? Comment les deux choses vont ensemble? Si je dois m'occuper des intentions, alors ce sont les intentions. Si c'est des actions avec les mains, alors aussi de telles actions, il faut l'expliquer, savoir où nous en sommes. Tu comprends? Il te dit que notre travail intérieur doit être, il ne peut s'effectuer que dans le lieu de l'autorité. Et toutes les autres choses, dans le lieu de la mitzvah et dans le lieu de la transgression, là tu dois faire cela sans aucune autorité. L'intention, elle ne peut être que dans l'autorité. Et une intention dans le but de donner dans l'autorité, ça s'appelle une mitzvah. Et c'est de cela que s'occupe la Kabbale. Et c'est à cela qu'elle veut t'amener. Et toutes les autres choses, ce n'est pas dans le champ de la Kabbale. Car la sagesse de la Kabbale t'explique comment développer l'intention correcte dans le lieu de l'autorité. Sa question, la question est simple. Et toi, tu me demandes des choses qui n'appartiennent pas à la Kabbale. Alors, je ne peux pas te le dire. Si tu parles d'une action, alors aussi, qu'est-ce qu'on appelle une action? Ou bien une action, ça s'appelle recevoir du délice. Alors, ça veut dire que même sans corps, je reçois aussi du délice, sans aucune action corporelle, oui. Ou bien une action, ça s'appelle que je la fais avec mon corps biologique. Alors, je ne sais pas de quel niveau tu parles. Il dit que même dans une action sans corps, il y a une mitzvah, une transgression et l'autorité. Et dans l'autorité, avec une intention dans le but de donner, ça s'appelle pour toi une mitzvah. Je ne me moque pas de toi. Je le dis sérieusement. Petit à petit.
1: Oh,
0: David va immédiatement nous clarifier les choses. Oui. Avant qu'on essaye, nous ne pouvons pas échapper à ce désir de recevoir. Je vais te donner un exemple. J'entends que tu aspires à quelque chose, à un certain livre. Je t'ai acheté ce livre, tu as exprimé du regret, tu as dit « Non, non, David, tu n'aurais pas dû l'apporter. » Et comme « Mais tu as reçu le livre. » D'un autre côté, tu voulais aussi me rendre quelque chose. Tu as entendu que j'aspirais à quelque chose. Tu n'aurais pas dû. Moi aussi, j'ai exprimé du regret. Mais nous jouissons tous les deux de ces deux choses. C'est malgré tout le désir de recevoir. Où est le... Il donne un très bel exemple. Il dit, tu m'apportes un cadeau. Par cela, tu exprimes ton amour, ton désir de me donner. Déjà par le fait que tu me l'apportes sans que je le reçoive, tu me remplis déjà de délices. Je dis, non, non, non, non, je ne veux pas recevoir le cadeau. Il est très grand, il est très cher. Quand je le repousse, le cadeau, même si je ne le reçois pas réellement, j'ai déjà reçu le délice. Et je t'ai peut-être rendu ce délice par le fait que je sais que j'ai reçu de toi le délice, que tu voulais me faire jouir. Ça veut dire que ce n'est pas l'objet qui vient de toi vers moi et qui revient, que je te rends. Ce n'est pas l'objet qui est le problème. Même si je ne reçois pas ce cadeau, cette boîte, tu as déjà provoqué du délice chez moi par le fait que tu voulais me l'apporter. Et moi, je te provoque en retour du délice, du fait que je te remercie et ce ressenti que tu voulais me donner est déjà absorbé chez moi. J'en jouis déjà. Alors toi, tu jouis de cela. Ça veut dire que l'action s'appelle déjà... L'action est déjà faite. L'objet lui-même ne peut ne rien être. Un seul point, tu comprends? Sur ce point, nous pouvons développer un amour infini. Comme Malchut, un point noir. Tout dépend des neuf premières. Si le Créateur est grand, qu'est-ce que ça change? Quelle est la grandeur de Malchut? Alors, qu'est-ce que tu demandes là-dessus? Dans notre vie aussi, tout le temps, nous nous transmettons, en fait, des sentiments, ça veut dire des délices, ou des manques de délices, des souffrances. Moi aussi, je suis dans le désir de recevoir, alors, et c'est possible du fait que nous sommes tous du désir de recevoir, un désir de jouir. Alors comment, malgré tout, ce désir de recevoir, je dois m'abstenir de ce désir de recevoir. Comment est-ce que je... Dans mon désir de recevoir, je ne dois pas m'abstenir du désir de recevoir. Si je m'empêche d'utiliser le désir de recevoir, ça s'appelle que je m'efface moi-même. Il m'est interdit de faire ça. Il m'est interdit de m'abstenir de quoi que ce soit. Il m'est seulement permis de vérifier tous mes délices que je veux maintenant, selon la mesure de mon développement, ce que je veux maintenant, et de vérifier en eux, est-ce que je peux recevoir du délice dans le but de donner, ou est-ce que je ne peux pas? Dans ceux où je peux recevoir dans le but de donner, au contraire, utilise-les le plus possible. Dans ceux où je ne peux pas encore, corrige. Mais une chose comme effacer le désir de recevoir n'existe pas. Tu peux le restreindre jusqu'à ce que tu le corriges. Mais tu le restreins, et ensuite, tu le corriges. Il nous est interdit de détester le désir de recevoir, notre corps, notre vie, nos impulsions. Il nous est interdit de les détester. Nous devons seulement nous occuper d'eux afin que leur utilisation soit correcte. Sinon, tu dis que le Créateur a créé une chose superflue. Tu comprends? Nous ne comprenons pas comment de telles choses ont pu être créées, comme le désir de tuer, de violer, d'humilier, toutes sortes de choses comme ça, mais nous les utilisons. Alors comment le Créateur a-t-il pu faire ça? Il ne l'a pas fait. Ces choses se sont formées en nous à la suite de la brisure, dans le désir de recevoir lui-même, ces choses ne se trouvent pas. À la suite de la brisure, elles se sont formées en nous. Et nous ne savons simplement pas, ça veut dire qu'elles se trouvent en nous, sous une forme dont nous ne savons pas quelle est leur véritable forme. Quand nous révélerons leur véritable forme, l'inverse du viol et l'inverse du meurtre, alors nous verrons qu'en réalité, ce sont les meilleures choses. Ce n'est pas encore révélé, car nous ne sommes pas sortis de la brisure. Nous ne pouvons pas avoir une véritable image de ce que c'est. Et le Créateur n'a pas créé ça. C'est seulement dans la brisure des Kélim que une telle chose s'est révélée. Cela vient de la connexion qu'il y a entre Bina et Malchut ensemble, sous une forme sans massar. Alors, le désir de recevoir a reçu une telle forme. Mais dans le désir de recevoir lui-même, de telles choses ne se trouvent pas. Encore une fois, concernant le penchant ou le désir de l'intention, disons qu'un homme a un certain désir. Maintenant, il sait, il dit, maintenant, sans intention, il sait d'avance dans notre état que nous n'avons pas d'intention correcte. Qu'est-ce qu'il fait maintenant avec ce désir? Ça veut dire simplement ne pas l'utiliser et il y a ici quelque chose qui n'est pas clair. Non. Nous nous trouvons dans un état où nous, en tant qu'étudiants débutants, nous nous trouvons dans un état où tous nos désirs et toutes nos intentions sont utilisés non spirituellement, mais dans une utilisation corporelle. Corporelle, ça veut dire dans le but de recevoir. C'est ce qu'on appelle corporalité. Non. Non, corporalité, ça ne veut pas dire que j'utilise mes mains, mes jambes, mes sens corporels. Mais sens corporel, c'est simplement que par la peau, par la langue ou par le nez, je ressens des délices. Mais les délices entrent, ce sont les délices. C'est une notion spirituelle. Le fait que ça passe par une odeur agréable, c'est simplement une sorte, c'est un certain revêtement sur le délice, sous cette forme. Je le reçois sous cette forme, il passe vers moi, et sous cette forme, ensuite, il se dévêt de toutes ces choses, et est déjà absorbé dans mon cerveau, sous une autre forme. Il traverse énormément de revêtements, depuis ces molécules, ensuite dans la réaction aux extrémités de mes nerfs, de l'odorat, disons, et ensuite des impulsions électriques, et ensuite sous une certaine forme chimique dans le cerveau, et toutes sortes de choses, jusqu'à ce qu'il soit complètement séparé de toutes sortes de revêtements, et absorbé chez moi comme un ressenti de délice. C'est après toute cette électricité, et c'est tout. Et c'est déjà complètement non corporel, c'est spirituel. Et tout le chemin, tout ce qui est au milieu, ce sont simplement des passages de tels revêtements, qui pour moi s'appellent la vie. Ce sont eux que je ressens les revêtements sur le chemin, je ne ressens pas le délice qui est à la fin. En fait, le délice qui est à la fin, là, c'est réellement déjà un délice spirituel. Bien. Alors, nous ne devons pas, ou bien nous nous rapportons à tous ces passages, à tous ces revêtements qui se revêtent sur le délice, jusqu'à ce qu'il arrive vers nous et soit absorbé chez nous comme un délice, ouais, molécules, impulsions électriques et toutes sortes de choses comme l'odorat, disons, comment ça vient chez moi, ou bien je me rapporte au sujet lui-même. Alors, pour nous, dans notre vie, il est difficile de distinguer les deux. Car je suis lié au revêtement. Je ne suis pas lié au remplissage intérieur. Je ne le discerne pas, je ne peux pas travailler avec lui sous une forme directe. Et alors, nous avons un problème, car selon les revêtements extérieurs, nous nous rapportons en fait à l'action. Je ne me rapporte pas au délice lui-même, est-il dans le désir de recevoir ou dans le but de donner. Je regarde sous une forme extérieure. La forme extérieure est belle ou non? Est-ce qu'elle est passée dans le corps sous la forme admise par rapport au corps ou non? Et je ne regarde pas comment cela se passe sous la forme intérieure, car c'est là que se trouve la spiritualité, tu comprends? C'est la différence. Je n'ai pas tellement de mots pour l'expliquer. Mais c'est un peu... Avec des gens comme nous qui commencent d'une certaine manière à essayer de clarifier la notion de l'intention. Oui, nous ne sommes pas encore des hommes ici. Les hommes qui sont dans la rue se livrent réellement complètement au délice dans toute... Bon, et nous, nous essayons de discerner la notion de l'intention. Alors, est-ce qu'il y a une capacité, encore une fois, j'essaie de clarifier, il y a une sorte de situation où tu peux comprendre que mon intention n'est réellement pas correcte. Tu ne sais pas ce qu'elle est. Tu ne peux pas saisir la bonne intention. Pour cela, il faut l'éducation. Alors il ressort que tu fais maintenant une action, tu sais ce que tu l'as fait avec une mauvaise intention. Alors qu'est-ce que tu dois faire maintenant? Arrêter de la faire, il ressort comme ça que tu rates actuellement de tous les côtés. Encore une fois, il y a chez nous des actions corporelles et il y a des actions spirituelles. Qu'est-ce qu'on appelle chez moi, pour l'instant, à mon niveau, une action corporelle et une action spirituel. Ouais. Une action corporelle, je suis maintenant assis et je mange de la viande. Si cette viande est de la viande de porc, alors je fais une transgression corporelle. Si je mange cette viande avec l'intention d'en jouir, c'est une action, une transgression spirituelle. Oui. Tu as une transgression corporelle et une transgression spirituelle. Maintenant, il peut être que je sois assis à la fin de la correction. Disons que nous sommes tous à la fin de la correction et où tout est déjà permis, car il y a un massar sur toute chose. Alors je mange avec mon corps, ce même porc, et je fais une mitzvah, et mon intention dans le but de donner est également une mitzvah. Alors je fais deux actions qui sont toutes deux des mitzvot. Maintenant, il y a ici une question. Bon, une intention dans le but de donner ou dans le but de recevoir peut être correcte par rapport à l'action spirituelle. C'est là qu'elle agit. Mais par rapport au corps, qu'est-ce qui change dans le corps si j'ai mangé du porc aujourd'hui ou si j'en mange au temps de la correction? Après tout, le corps est le même corps, le porc est le même porc, oui? C'est pourquoi le Rabash écrit ici, page 186, qu'il y a une chose de mitzvah et une chose d'interdit. Et une chose d'autorité. Et que dans une chose de mitzvah et une transgression, il faut être prudent, même dans l'aspect de l'action sans intention. Car il y a la notion de mitzvah dans l'action, même s'il n'a pas d'intention. Et de même, dans une chose d'interdit, il y a une transgression dans l'aspect de l'action, même sans aucune intention. Ça veut dire, je me rapporte à mon action corporelle sans aucune intention. Est-ce que c'est permis maintenant? Permis. Est-ce que ça serait interdit? Interdit. Je ne comprends pas, je ne prends pas en compte que ce corps est réellement pour le corps. Qu'est-ce que le corps? Bon pour la santé ou pas bon pour la santé? On ne peut pas se rapporter à cela ainsi. Mais il y a interdit et il y a permis. Pourquoi? Comme ça. Là-dessus, nous ne posons absolument pas de questions, car pour le corps, il n'y a absolument rien. Pour le corps, est interdit ce qu'il est interdit, ce qu'il unit dans ce monde. Et aucune mitzvah n'est liée à la santé, aucune mitzvah n'est liée à la description de ce corps de chair. Tu te souviens comme au Canada? Il s'est étonné quand j'ai parlé de Los Luz. Il dit, oui, comment est-ce possible? Nous savons que le corps ne se détériore pas, que le corps d'un juste ne pourrit pas. Dieu dit, si le corps ne pourrit pas, ce n'est pas bon, il doit pourrir. Comment ressuscitera-t-il lors de la résurrection des morts? Ah oui, le corps pourrit, mais il y en a un qui ne pourrit pas. Tu comprends? C'est à partir de lui que le corps ressuscite. Imagine un certain juste à qui on aurait transplanté à la place de son os loose, l'os loose de quelqu'un d'autre. Disons qu'il entre pour une certaine opération. Aïe, aïe, aïe.
2: Ken.
0: Un homme fait une action et clarifie que son intention est égoïste. Quelle est l'étape suivante dans la clarification? Ce n'est pas un problème de clarifier cela. Après un mois où un homme étudie la Kabbale, il peut déjà faire cette clarification. C'est pour son bénéfice. Qu'est-ce qu'il y a ensuite? Si je suis assis devant de la viande cachère et que je me le mange bien, un bon steak comme ça, tu sais, bien juteux, quelques centimètres, oui. Avec une bière comme ça, quelques amis ensemble comme ça, bien. Qu'est-ce qu'il y a de mauvais? Tu dis, mais c'est dans le but de recevoir. Ouais? Alors, qu'est-ce qu'on fait? C'est clair, il faut le manger, ça. Il faut manger, ça. C'est clair. Pourquoi? Parce qu'on est ensemble avec les amis, oui. Non, tout ce qui est nécessaire à notre existence, il nous est interdit, là, il nous est interdit de toucher le rab. Attends. Qu'est-ce que notre existence? Dans la mesure nécessaire. Ça veut dire, tu mangeras du pain avec du sel, tu boiras de l'eau avec mesure et tu dormiras sur la terre. Ça, c'est permis. Au-delà, c'est interdit, non? Ou alors, est-ce que j'ai un papier du médecin qui dit combien c'est permis, étudiant? Chacun détermine quel est son pain avec du sel, disons-le comme ça, mais il y a des choses, une chose comme ça n'existe pas, monsieur. Il y a des choses comme ci, des choses comme ça, tu vois que tu changes tout le temps et que tes décisions changent. Qu'est-ce que ça veut dire, il y a des choses et il y a des choses, étudiant? Dans mon système de relation avec mes amis ici, le rab, avec les amis, tout est permis, étudiant, tout est permis, le rab. Qu'est-ce que tu dis, étudiant? Non, c'est ce que je demande. C'est bien plus intéressant parce que j'ai joui de la nourriture, je ne peux pas, même si je voulais m'imposer un interdit, qu'est-ce que je fais? Je meurs de faim. Oui, car elle est interdite et tu vivras par eux et non tu mourras par eux, étudiant. Mais dans le système de relation avec les amis, je ne sais pas. Ici, justement, comme là aussi, nous disons que c'est un domaine où nous faisons davantage nos clarifications. Le rab. Ça veut dire que nous ne devons nous rapporter à rien de ce qui, dans notre vie, continue comme auparavant. Oui. À ce sujet, il est écrit, le monde suit son cours, continue à y vivre comme toujours. Et l'étude, l'intention pendant l'étude, la lumière qui viendra vers toi, elles mettront en ordre tout ton ordre intérieur. Ne commence pas à mélanger toutes les choses. À partir de ça, tu vas construire 1000 nouvelles doctrines. Il n'en sortira rien de tout cela. C'est tout. Tu commences à chercher un lieu de clarification là où tu n'as aucun cli de cela. Il ne sortira jamais quelque chose de bon. Je dois seulement absorber l'état. Tout le temps absorber l'état. Qu'est-ce que ça veut dire absorber l'état? Ce que je souligne toujours, tu dois ressentir comment le Créateur travaille sur toi. De tes actions, nous te connaîtrons. Ça s'appelle. Et c'est tout. Celui qui commence à fouiller en lui-même, s'embrouille. Bien, les amis, ces derniers temps, nous étudions très peu le TESS. Partageons nos impressions du cours. Qu'est-ce que nous en prenons pour l'implémenter dans la dizaine?
2: Ok,
0: donc nous pouvons voir, selon ce que nous avons entendu des quelques dernières questions dans l'article, et ce que dit le Rav, il nous explique que ce n'est pas si simple. Il y a les mitzvot, ce que nous faisons dans les faits avec nos corps, et il y a les intentions. Ce ne sont pas des choses simples à comprendre, tant intention, comme première maintenant, chaque petite chose, on ne peut même pas bouger le petit doigt avant que ce soit pour moi-même. Et donc, je ne sais pas de quelle intention nous pouvons parler. Dans notre état, il est clair que tout ne sera que pour le désir de recevoir. Et donc, il y a probablement des états spirituels où tu peux, et ça c'est quelque chose que nous examinerons plus, mais à nouveau, il y a la question du groupe, qu'il n'y a que là que nous pouvons faire une forme de clarification dans la direction. Oui, nous avons ces clarifications. Qu'est-ce que nous pouvons vraiment faire afin de donner? Et ça, c'est quelque chose que nous devons constamment clarifier. Et en particulier, comme quelqu'un a dit ici, nous avons reçu le travail dans le groupe, nos relations, ce que nous faisons les uns pour les autres. Ici, il y a toujours une capacité de clarifier, soit que nous fassions vraiment des choses pour nous-mêmes, pour les amis, pour le but, pour notre but commun.
2: Et
0: nous avons vraiment un privilège de travailler, de ressentir ce travail. La vraie clarification, ce que signifie vraiment donner à travers le travail avec les amis. Oui, ça se révèle toujours en nous d'une façon opposée. Nous devons nous restreindre et ensuite continuer.
3: La
0: lumière discerne des choses et non pas l'intellect d'une personne. Peu importe, il n'y a pas de question de clarification dans le désir qui proviennent de la racine supérieure ou sur laquelle nous n'avons aucune accroche pour le moment. Si toute tentative de le clarifier dans notre esprit ne fera que nous apporter des confusions, et c'est pourquoi il donne le conseil que le don de, dans l'article, le don de la Torah, Matan Torah, ou les mitzvot entre l'homme et son ami, peuvent, il y a du travail et tout le reste, on peut se tourner comme on veut. C'est pourquoi, de la façon la plus concrète de ce que je l'ai entendu dire au sujet de la question de l'humeur pour les amis et des états spirituels et tout ce qui peut clairement bénéficier à l'ami est dans la bonne direction. En fait, la sagesse nous enseigne comment développer l'intention alors que nous avons la permission. Et en fait, la lumière, c'est ça qui organisera toutes nos confusions et que nous saurons comment diriger leurs intentions. Et à cause de la brisure, nous avons des désirs que l'on peut corriger, mais seulement après la fin de la correction. Et donc, plus nous nous développons, nous serons plus précis dans comment nous diriger, comment travailler, avec quoi travailler. Simplement, nous devons observer comment le Créateur donne et qu'il travaille sur nous. De tes actions, nous te connaîtrons pour voir comment le Créateur travaille sur moi et pour être un partenaire avec moi sur les actions qu'il accomplit sur moi. Oui, comment je vérifie si je donne mon ami ou non? Le Rava dit que je regarde simplement à voir si par cela je lui apporterai un esprit élevé ou une bonne humeur. Voilà, c'est tout, très simple. S'il aura un esprit élevé ou non, c'est tout. Tout notre travail, ou bien la guerre, est sur l'intention de recevoir à donner. Cette correction est par la lumière. C'est cet esprit qui travaille et corrige l'intention. Oui, toute la différence, c'est l'intention, ce sur quoi nous devons travailler. Et le plus simple, c'est entre une personne et ses amis, et ce que le Créateur organise pour nous. Et l'intention change le type de plaisir. Et il s'avère donc que, en fait, l'intention nous donne tout. Elle augmente tout. Le récipient depuis un point noir de Malchut jusqu'à tout le degré du Créateur. Nous passons à la prochaine partie du cours. Mais tout d'abord, chantons une chanson.

0: שלום חברות וחברים.
1: שלום, צהריים טובים.
0: צהריים טובים, אנחנו בשיעור...
2: Bonjour, chers amis. Bonjour, bon après-midi.
0: אלא נגד יצר הרע בעבודה, מאמר של הרבש.
2: Nous allons passer sur l'article. Que signifie l'expression « La Torah ne s'exprime que contre le mauvais penchant dans le travail » C'est l'article étudié ce matin et il nous amène au point principal de notre correction. Comment travailler correctement avec le mauvais penchant? Et comment cela se révèle-t-il? Et quel est le rôle de la Torah? Et comment mettons-nous en œuvre la Torah relativement à nos désirs? Il y a plusieurs questions qui ont à voir avec le cœur des corrections. Et le rabash nous prend étape par étape et nous montre comment y parvenir. Il y a quelque chose d'intéressant dans cet article, c'est comme une certaine torsion. On choisit un morceau que nous allons étudier, et puis là, par la suite, on va tout mettre sans dessus-dessous. Vous verrez, avec le deuxième extrait que nous allons lire. Et puis, bon, je pense qu'on va commencer avec un clip où Rav dit un mot ou deux sur l'intention. Oui, oui, parce que c'est la partie principale de l'article, là où nous parlons de la correction qui est l'intention, ça c'est la correction principale. Et nous voyons comment le Rav, de pair avec le Rabash, nous oriente vis-à-vis de l'intention systématiquement, parce que ça c'est l'essentiel dont parle la sagesse de la Kabbale, comment corriger l'intention. Clip numéro 1. Si on demeure sans ajouter d'intention, on ne sera jamais capable d'utiliser ce désir. Le désir est un désir. Nous, on est désir de savoir, le créateur est désir de donner. Et si la restriction, la première, ne se met pas en place, il n'y a rien de plus à faire. Alors, outre le désir de recevoir, qui est aussi une possibilité de orienter vis-à-vis de nos intentions, en leur donnant la bonne intention, alors l'intention peut changer la qualité de l'action. Et on peut l'appeler en vue de donner, en vue de recevoir, réception versus don, bon, jusqu'à ce que nous parvenions à un don complet. C'est-à-dire que le penchant, il demeure le même, un désir de recevoir, de se réjouir, et l'intention, elle peut être soit afin de se réjouir soi-même ou afin de réjouir le Créateur. Et ça change tout. Alors, c'est-à-dire qu'après la première restriction, il y a une possibilité qui commence, même s'il y a la première restriction qui demeure. En dépit de ça, nous pouvons travailler avec le désir de recevoir et par cela, ne pas parvenir à la restriction. La restriction, elle demeure, parce que le désir de recevoir, même si nous travaillons avec celui-ci, n'est pas en vue de recevoir quoi que ce soit pour lui-même. Et l'intention est si grande qu'elle change. Le genre de plaisir. Et outre cela, par Bina et Malchut, Bina ne fait pas seulement donner à Malchut l'intention, la possibilité d'avoir des intentions, soit envie de recevoir ou afin de donner. Lorsque Bina entre dans Malchut, elle lui donne du volume, de la force, une efficacité, outre de se réjouir sous la forme de Nefesh, afin de parvenir à un plaisir dans la pleine mesure de Naran Rai, parce que Malchut, qui soit reçoit en vue de recevoir ou reçoit en vue de donner, lorsqu'elle œuvre avec l'intention, son plaisir dépend de la grandeur du Créateur. soit la grandeur du Créateur de façon négative, où nous nous réjouissons de toute sa stature, ou d'une façon positive. Comment donner tout l'être? Et là, il s'avère que l'intention, en fait, donne tout. Ça fait grandir notre cli d'un point noir de Malchut à un niveau complet du Créateur. Nous voyons à quel point solidement enraciné dans la création se trouve le désir de recevoir. C'est la quatrième phase de la lumière directe et on voit qu'il n'y a pas eu de solution pour la malroute que par changeant l'intention afin de faire des corrections. Et ça, disons, c'est l'idée brillante que le Créateur a eue. Et Bala Soulam nous la présente dans la préface avec l'allégorie de l'invité de l'hôte, où on a honte de notre disparité de forme devant le Créateur. Et cette différence de forme ne peut être résolue qu'en donnant à l'être créé la bonne intention. Et le processus de la brisure qui a amené un enchevêtrement dans Malchut et Bina, elle amène la composante de l'intention et la clarification pour le bénéfice de qui est-ce que je me réjouis. Alors c'est ça en fait qui transforme l'utilisation de « en vue de recevoir » qui m'éloigne du Créateur à « en vue de donner ». Et ça, ça me met en adhésion avec lui. Et d'où est-ce que cette clarification-là, elle arrive? C'est ça que nous aimerions maintenant lire. On va lire là-dessus. Comment nous faut-il exactement clarifier nos intentions? Il s'avère qu'il y a des endroits où on est amené à faire un libre choix, et si on fait le bon choix, on va observer une mitzvah qui va nous connecter au Créateur. Les passages que nous avons décidé de scruter, le Rav a défini trois champs de travail, trois catégories, et puis il les définit. Alors, passons au travers.
0: Alors,
2: le Rav écrit dans son article que signifie l'expression « la Torah ne s'exprime que contre le mauvais penchant dans le travail ». De manière générale, il convient de distinguer trois catégories dans la Torah. Un, mitzvah. Deux, autorisation. Trois, interdiction. Oui, c'est très logique. Ici, il y a la liste de vérification de ce qu'on devrait faire, ce qu'on ne devrait pas faire, et puis le milieu, ce qui vous tente. Il faut faire attention à la mitzvah et à la transgression, même dans le cas d'un acte sans but précis, car il y a une question de mitzvah dans la pratique, même lorsqu'il n'y a pas d'intention. De même, en ce qui concerne l'interdiction, il y a transgression dans l'action, même sans aucune intention. Mais le travail principal sur l'intention porte sur ce qui est autorisé. Oui, alors ici, il clarifie que dans ces trois aspects, il y a deux composantes. Il y a l'action et puis il y a l'intention. Et puis ensuite, il définit le commandement de ce qui doit être fait et la transgression, ce qu'on ne devrait pas faire. Alors, peu importe si on a l'intention ou non, bon, c'est clair ce qu'il nous faut faire. Si ça entre dans la liste des mitzvahs, faites-le. Et si c'est dans l'interdiction, ne le faites pas, peu importe ce que c'est. Et au milieu, c'est quelque chose de très compliqué. C'est là où l'intention se met en place principalement, mais ce n'est pas très clair ce qu'il faut faire. Alors, c'est soit fait ou ne fait pas, mais quoi faire avec ce choix-là? Lorsqu'il n'y a pas de mitzvah à le faire, mais qu'il n'y a pas non plus de transgression s'il ne le fait pas, alors lorsqu'il accomplit ce qui est autorisé, c'est-à-dire qu'il agit pour l'amour du Créateur, parce que bon, l'acte lui-même est dans la mitzvah. Je ne peux pas faire quelque chose d'interdit et dire que

0: c'est-à-dire que je n'ai pas à le faire, mais ce n'est pas non plus une transgression si je le fais.
1: Alors,
0: ce n'est pas une transgression si je ne le fais pas. Je n'ai rien fait de mal si je ne le fais pas. Et alors, s'il fait ce qui est autorisé, c'est-à-dire lorsqu'il agit pour l'amour du Créateur, tout en accomplissant le fait autorisé, alors, cette chose-là entre dans la Kdusha. C'est alors qu'on l'appelle une mitzvah. Alors, c'est-à-dire que si on le fait pour le bien des cieux, ça amène cette chose autorisée dans la Kdusha. Alors, il explique que c'est là où on appelle ça une mitzvah. Autrement dit, l'homme sort du statut de permission et entre dans le domaine de la mitzvah. Et c'est précisément là que réside le cœur de la lutte contre l'inclination, puisque le corps lui dit qu'il n'y a pas d'interdiction, alors pourquoi se priver de le faire? Mais lorsque une personne doit lui répondre, elle peut lui dire « Je dois accomplir une mitzvah ». Par conséquent, lorsque j'accomplis une mitzvah, j'ai fait quelque chose. Lorsque je ne commets pas de transgression, j'ai également une mitzvah. Comme l'ont dit nos sages, s'il est resté assis et n'a pas commis de transgression, c'est comme s'il avait accompli une mitzvah. Alors ça nous donne un autre exemple ici, que si je fais une mitzvah, alors à l'évidence, c'est une mitzvah que je dois faire si elle fait partie de la liste des mitzvahs à faire. Et si c'est une transgression, je ne le fais pas. Et ça aussi, c'est une mitzvah. Mais qu'est-ce que je fais si je le fais, c'est OK. Et si je ne le fais pas, c'est aussi OK. Alors pourquoi est-ce que je devrais le faire? Oui, ça c'est des instructions, dit Boris. Alors quoi penser de ces instructions? C'est clair. Bon, si on utilise les mots « faire » et « ne pas faire », mais ici il dit oui, bon, ça pourrait être bien de faire quelque chose de bien, mais bon, ce n'est pas un « must » non plus. Bon, ça nous donne la possibilité de faire ou de ne pas faire. Cet état-là est très intéressant. Si on n'est pas obligé, mais qu'on doit faire correctement, on fait bouger cette partie-là du côté des mitzvot. Alors, c'est comme si on devait clarifier plusieurs choses. Et ici, c'est clair que à partir de ce milieu, avec la bonne intention, la bonne action, chaque fois, je prends une partie et je déplace ça vers la Kedusha. J'en prends un peu plus et puis, bon, précisément, c'est là l'endroit où qui est très riche afin de faire quelque chose, même si on n'est pas obligé de le faire. Ça, c'est très... Ça laisse la place à de la confusion. Oui, ça laisse la place à beaucoup de confusion, mais ça me permet de clarifier mon intention. Alors, c'est-à-dire que lorsque tu me dis de faire quelque chose qui est autorisé, même si je ne peux pas le faire pour l'amour du Créateur, quand tu me dis de faire quelque chose, ça requiert que je fasse un effort. Même si je ne peux pas m'orienter dans le but de donner au Créateur. Alors ça, ce n'est pas une mitzvah parce que ce n'est pas quelque chose que j'ai à faire. Alors par conséquent, je n'ai rien fait. Et pourquoi? C'est parce que si j'ai fait quelque chose sans intention pour le bien du Créateur, alors là, ce n'est pas une mitzvah. Je ne veux pas faire quelque chose pour rien. Et je ne veux pas être un artisan oisif et faire des choses qui sont une perte de temps. Alors, il s'ensuit qu'en ce qui concerne l'accomplissement des mitzvot et des transgressions, l'action est obligatoire. Mais en ce qui concerne ce qui est autorisé, là où il n'y a pas d'impératif relatif à cet acte, c'est précisément alors que l'intention en fait une réalité, l'admettant dans

0: en lac du Doucha. Ben, c'est merveilleux. Alors, il y a une confusion ici parce que lorsqu'il y a une guidance, j'aime entre le faire et le pas faire. Alors ici, on clarifie un peu. L'action, c'est ce qui importe, bon, l'intention aussi, mais peut-être pas... autant, et puis il y a la partie prohibée, où là, c'est interdit. Bon, alors ici, tout est à l'opposé. Si il y a l'intention, alors c'est déjà important. Plus important que l'action. Alors, à tout le moins, ça, c'est la guidance. Il y a une inversion. Et puis ensuite, il dit que si j'avais l'intention, alors, c'est ça qui amène la permission à être une mitzvah parce que personne ne me force, mais j'ai choisi néanmoins de le faire pour le bien du Créateur. Et là, cette action est considérée une mitzvah et non pas une permission. Ben, c'est merveilleux. Alors, il clarifie un peu ici, puis il y a trop de ceci en cela, et nous nous en réjouissons. Le fait qu'il nous ait fait goûter qu'il le répète, bon, on ne va pas s'attarder là-dessus, parce que le fait qu'il répète cela, c'est pour nous montrer qu'on a bien compris que c'est ce dont nous avions besoin. Et maintenant, il y a... nous allons passer à ce qui nous amène à l'adhésion avec le clip numéro 2 et ensuite nous passons à vos questions. Et l'intention amène une personne, l'âme, à une compatibilité complète et donc à l'adhésion au Créateur. Que le plaisir que nous recevons et le plaisir que nous donnons, à la fin, les deux, ces deux lumières, la directe et la réfléchie, qui remplissent le partouf intérieur, amènent le partouf au statut du Créateur. Et par conséquent, ce qui s'ensuit, c'est que l'action, elle n'est pas interdite d'aucune façon, le désir de recevoir... où nous recevons pour nous-mêmes, il n'y a pas de prohibition pour cela. Alors faites, mais tout dépend de l'intention. Alors pourquoi y a-t-il encore des mitzvot qui sont permises ou au contraire que c'est décidé qu'on a à faire quelque chose? Alors le fait, c'est qu'on n'a fait qu'ajouter le désir de recevoir correctement et entre-temps, nous avons certaines actions qu'on ne peut pas faire, qu'on ne peut pas observer avec l'intention en vue de donner. Et puis, il y a de telles choses où on ne peut toujours pas, mais lorsque nous allons ajouter des écrans, alors certainement que tout ce qui existe dans le désir de recevoir, qui était dans le désir de recevoir, qui n'a pas changé relativement à cette relation, tout ça s'est permis dans la mesure où l'intention y est ajoutée, que ce n'est pas la fin de la correction, mais que tous ces désirs en vue de recevoir à la fin de la correction devront être en vue de donner. Aucun acte ne sera alors interdit, mais entre-temps, il y a des actions qui sont interdites suivant ce que tout le monde a ou n'a pas, c'est-à-dire un écran avec lequel travailler en vue de donner. Alors, on ne sait pas ce que c'est sous sa forme corrigée, où il y a des discernements et des actions dans la spiritualité qui sont en vue de donner. Mais encore une fois, le désir en soi ne change pas. Ce qui change, c'est l'intention, c'est le désir de recevoir qui est complètement une image différente avec laquelle nous travaillons et précisément en raison des désirs les pires, de les utiliser pour en arriver à l'atteinte de degré complet. C'est-à-dire que la seule chose dont il faut se soucier, c'est de scruter l'intention de nos désirs.
1: Mac 11.
0: Pendant la leçon du matin, Rav a dit Il y a des choses qu'on ne nous permet pas de faire, même avec la bonne intention. Et il a donné un exemple de ne pas manger du porc. Où y a-t-il une liste d'actions prohibées? Mais quelles sont ces actions en fait? Oui, en fait, il y a ces questions qu'on voulait aborder plus tard, permission, interdiction, et toi, tu nous y amènes directement. Bon, oui, bon, chose pratique, hein? Alors tu veux l'autorité et ensuite on s'y attarde un peu plus. Bon, on va répondre à ta question. Le Rav ici parle de mitzvot et il parle de choses où de ce qu'on a dit maintenant partie de l'interdiction et là, il n'y a pas d'intention, c'est-à-dire qu'on ne peut pas y arriver en vue de donner d'aucune façon. Il y a des choses interdites et il y a des exemples qui sont clairs. Montrez-nous la liste. Il y a la liste de plusieurs choses qui sont permises, et, mais ce n'est pas le point ici. Alors, le fait est que ça a à voir avec comment nous l'approchons. Il y a deux directions à la réponse. Quelque chose de plus pratique, alors on amène à soulever l'exemple avec le porc. Alors, il y a des choses qui sont pour des gens qui sont à la fois en ce monde et la culture qui les amène à s'exprimer d'une certaine façon. Et ça, c'est des choses qui ont à voir avec les traditions, des coutumes que Rav recommande d'observer. Et puis, il y a des choses en pratique que dans le point dans le cœur, ça, ce sont des choses qui ne vaut pas la peine même d'en parler, mais simplement de parler de l'intention. Je n'ai jamais entendu d'avoir à faire des choses qui ont à voir avec les traditions, les branches matérielles qui entrent dans la religion. Alors oui, bon, qui sont présentes dans cette culture, qu'il faut les copier et que des gens qui n'appartiennent pas à cette culture devraient faire. Alors bon, ça c'est, bon, on ne parle pas vraiment de ça. Alors ça c'est pour l'homme qui s'est assis dans la pièce et a demandé. Bon, on sait dans quelle culture il a grandi et ce qu'il vaut la peine pour lui d'observer ou non. Mais pour quelqu'un qui a grandi dans une autre culture, c'est complètement différent. Bon, ça, c'est la première chose. La deuxième chose, c'est qu'on commence avec une autre explication, où en général, nous avons des mitzvot. Nous avons besoin de les accomplir afin de raffiner les désirs. Alors, et peu importe le genre de quelle est la mitzvah, il y a des mitzvot que nous comprenons et d'autres que nous ne comprenons pas. Bon, il y a une explication. Oui, c'est clair que si c'est kasher, il y a l'idée que peut-être que c'est sain, peut-être que, bon, dans notre région, il n'y a pas de frigo. Bon, toutes sortes de choses, toutes sortes d'explications qu'on peut fournir. Des justifications, mais c'est très simple. Si c'est interdit, vous ne le faites pas. Et si c'est permis, vous pouvez le faire. Et pourquoi? Parce que le commandement des kabbalistes, c'est de nous donner une liste de ce qu'il y a à faire, c'est de le faire. Et maintenant, on se donne toutes sortes d'excuses. Et bon, oui, il y a la question de la racine et de la branche. Ça, c'est la structure spirituelle. Nous savons, depuis la structure de l'âme, qu'elle est divisée en deux types. Il y a les désirs de faire et les désirs de ne pas faire. Et il y a les parties les plus pures, les désirs qu'il faut faire et les désirs qu'il ne faut pas faire. Il y a 248 de faire, 365 de ne pas faire, et tout ça est structuré suivant la structure des désirs. Et il faut voir que c'est là où se trouvent les véritables actions de correction, des mitzvot, c'est-à-dire que on réveille une intention sur ce désir-là, et l'intention dans la spiritualité, c'est l'essentiel. Et maintenant, parce qu'il y a la relation entre la loi et la branche dans notre réalité, il y a aussi des branches et des branches s'expriment dans différentes actions en notre monde. Et nous recommandons, c'est ce que les kabbalistes nous ont dit relativement à cela, ce qu'il y a de faire ou non. Et ce que Rav a expliqué pendant la leçon, est-ce que le Rabash a écrit à la fin de l'article que ces mitzvot de faire et de ne pas faire, il nous faut les faire non pas parce que je peux maintenant donner des excuses comme ne vole pas, c'est au détriment des autres, alors je ne le ferai pas, mais qu'en est-il d'autres mitzvot qui disent de ne pas faire, mais ça ne nuit à personne, ça semble être irrationnel, et pourquoi? C'est simplement pour pouvoir arriver au point important de l'article où il est dit que la mitzvah n'est donnée que pour purifier l'être créé, c'est-à-dire l'intention, et non pas afin de m'expliquer pourquoi est-ce que ça, c'est juste, ça, ce n'est pas juste, ça, c'est en vue de donner, ça, ça ne l'est pas. Alors ça, ça nous amène à au véritable niveau de la raison et de l'essence de l'intention, qui est la correction de l'intention, et non pas des explications logiques ou rationnelles. Pourquoi ne faut-il faire ces actions-là et pourquoi pas celles-là? Et la différence entre la spiritualité et la matérialité, est-ce que ça répond à ta question? J'aimerais partager quelque chose, c'est le point central dont nous avons parlé. Combien de mitzvot et pourquoi nous ont-ils été donnés principalement pour purifier les êtres créés? Il y a des commandements qui sont très acceptables et toute l'éthique est construite là-dessus, de ne pas voler, de ne pas tuer. Bon, c'est clair qu'il ne faut pas tuer, mais encore une fois, si nous approchons ça, alors ici, nous voyons que il y a des branches matérielles où c'est clair que ça, c'est toute la culture et qui nous amène à nous comporter d'une telle façon, mais l'essence même de la mitzvah en soi, c'est de purifier l'être créé. Alors bon, on comprend ça que bon, c'est clair qu'il ne faut pas tuer qui que ce soit, ce n'est pas bien, mais si ça entre dans la liste de mitzvot, alors premièrement, il nous faut comprendre l'essence spirituelle de tout ça. Pourquoi qu'a-t-il à corriger à l'intérieur de moi? Comment en arriver à ces intentions-là? Tout ne devrait pas se diviser entre clarification ou ne pas clarifier, parce que ça, c'est clair et ça, ce ne l'est pas. Et là, il y a un conflit, un cul-de-sac, où là, je fais valoir mon opinion, mais et peut-être qu'il y a une partie que je voudrais faire, une autre que je ne voudrais pas. Mais si nous prenons ces recommandations et que nous les recevons, que nous les acceptons et que nous le faisons pour ne pas essayer de comprendre leur essence, parce que leur essence, ce n'est que de purifier les êtres créés. Et en général, l'intention, ce n'est pas quelque chose qu'on peut clarifier intellectuellement. Maintenant, on va faire ceci ou cela avec cette intention. Alors, le Rabash ici, il semble très analytique. Des choses qu'on fait pour le bien du Créateur. Alors, qu'est-ce qu'on doit faire? Qu'est-ce qu'une prohibition? Ceci, cela. Alors, c'est comme si j'analysais la réalité. Ce n'est pas notre approche. Mais ici, il est dit que purifie l'intention, c'est l'être, ce n'est que la Torah, la lumière. Alors, c'est-à-dire que je n'ai pas commencé à faire des clarifications différentes et à tout rationaliser, à faire des actions différentes ou non. Alors, tout a à voir avec l'intention et tout commence avec la lumière qui corrige, qui me corrige d'en haut. Et là, je dois mettre en place des conditions pour que ça œuvre sur moi, pour voir en moi où se trouve le mauvais penchant et le corriger. Et non pas que Je vais faire maintenant des actions de don parce que je n'ai pas la possibilité de construire une intention. Alors oui, alors on voit à quel point, bon, c'est, on va voir avec vos questions, à ne pas, essayons-le, répéter des choses que nous avons déjà soulevées. L'Azerbaïdjan,
1: и даже когда задаешь вопрос, вопрос в целом, ощущение в мыслях и желаниях держишь мировой кли и весь Бнай Барух.
0: Peut-on dire que la bonne intention est lorsqu'on éveille la joie chez les amis et qu'on éveille tout Bnei Baruch à une action, disons, à certaines questions? Certainement que oui, il y a là où que c'est ce que Rav a ouvert pendant la leçon, comment l'action pour parvenir à le faire pour un ami, donner un cadeau à un ami, c'est exactement ce qu'on devrait faire. Alors on devrait passer à la pratique, il y a ceci et cela, ce qui est permis de faire. Il n'y a que l'intention que nous n'avons pas, c'est compliqué ou c'est long, bon, ça, on n'est pas vraiment entré là-dedans. Mais ici, en ce monde, si on parvient à élever le moral d'un ami, assurément que c'est une bonne chose à 100%.
2: Buenos días, amigos. Buenos días, Clim Mundial.
0: Les femmes espagnoles, 5.
2: Nuestros deseos podrán utilizarse con intención de otorgar. ¿Cómo podemos aprender hoy a no rechazar nuestros deseos, sino esperar?
0: Si a la fin de la corrección, nous serons en mesure d'utiliser tous les désirs avec l'intention en vue de donner, alors comment apprendre même aujourd'hui comment ne pas...
3: Bon, il y a le clip numéro 6.
0: Ne pas utiliser notre intention, ne pas utiliser le désir d'une mauvaise façon et d'apprendre à travailler avec la bonne intention et l'obtenir. Bon, regardons clip numéro 6, ça répond exactement à ta question. Nous, dans nos vies aussi constamment, nous faisons ressortir ces sensations, celles qui sont permises et celles qui ne le sont pas, parce que tout le désir de recevoir, le désir de se réjouir, dans mon désir de recevoir, je n'ai pas évité le désir de recevoir. C'est-à-dire que si je m'empêche d'utiliser le désir de recevoir, ça veut dire que je m'efface, que je me supprime d'une certaine façon. Ce n'est pas permis, ça. Je ne peux pas m'effacer de la sorte. Il faut même que je vérifie tous mes plaisirs que j'aimerais obtenir maintenant et suivant la mesure de mon développement, ce que je voudrais maintenant, et là, examiner en eux si je peux recevoir enfin de recevoir ou non. Si je peux recevoir afin de donner, bon, bien sûr qu'on le reçoit autant que vous pouvez et autant que possible corriger. Mais il n'y a rien de tel que d'élever le désir de recevoir. On peut le restreindre jusqu'à ce que nous le corrigions, mais nous le restreignons et ensuite nous le corrigeons. On ne nous permet pas d'avoir un corps, une inclination, d'effacer le corps ou ses inclinations. Alors, il nous faut simplement nous en soucier pour que l'utilisation des pulsions, des envies de notre corps soit correcte. Alors, toi, tu dis que le Créateur aurait créé quelque chose de superflu. Alors, on ne comprend pas maintenant comment c'est possible de créer une telle chose, telle que de violer, de tuer, d'humilier, mais nous utilisons ces choses-là. Mais comment le Créateur peut-il faire une telle chose? Il ne l'a pas fait. Alors, ces choses-là ont été créées en nous comme résultat de la brisure. Alors, ces choses-là n'existent pas dans le désir de recevoir. Et tout ça, c'est le résultat de la brisure, ce qui fait que ça arrive en nous. Alors, on ne sait pas ce qu'est leur véritable forme. Et lorsque nous découvrons la véritable forme, qui sont à l'opposé du vol et à l'opposé du meurtre, alors là, nous verrons que ça, c'est véritablement les meilleures choses dans le monde. elle devait se révéler parce que nous sommes arrivés à la brisure et puis on n'a plus la bonne image de tout ça. Mais c'est le Créateur qui a créé tout ça et ça ne se révèle que dans la brisure des récipients et ça vient de la collection de Malchut et Bina de telle façon ou sans écran. Et il y a le désir de recevoir qui revêt cette forme-là, mais le désir de recevoir en soi, de telles choses n'existent pas. C'est-à-dire que notre travail n'est pas sur les désirs, mais sur l'intention. Alors, c'est-à-dire qu'il ne faut pas limiter nos désirs et voir que par cela, nous en arriverons à une certaine correction, mais il nous faut attirer à nous l'influence de la lumière sur nous autant que possible pour clarifier nos intentions et nos désirs et aussi éveiller l'intention en nous. Alors ça, c'est quelque chose qu'on peut déjà faire maintenant. Nous n'avons pas besoin d'attendre la fin de la correction. Hébreux 2, les femmes. Je voulais poser une question sur l'intention. Parfois, nous faisons des actions et chaque fois, on ne sait pas trop ce qu'est l'intention. Pour continuer avec ça, je peux faire une action comme suivant notre étude, que je suis en service, et puis là, je fais avec la bonne intention, et je vis dans cette sensation, mais pourquoi est-ce qu'il faudrait faire quelque chose que je voudrais faire, mais que maintenant je peux le faire parce que j'y ai mis la bonne intention, mais là, il y a toute la clarification, peut-être ce serait mieux de pas le faire, et bon, il faut penser à l'action, et puis ensuite, il faut faire, mais c'est comme si on était constamment dans le doute. Oui, c'est clair qu'il y a des choses qu'il faut faire et si je me surprends à ne pas avoir la bonne intention, alors c'est comme si j'avais fait quelque chose qui n'était pas correct. Alors disons que j'ai fait un outil, une tâche, mais sans intention, alors c'est comme si je n'avais rien fait. Bon, alors d'accomplir une doudi, c'est sûr de le faire que de ne pas le faire du tout, mais même s'il n'y a pas l'intention. Mais être à 100% avec l'intention ou d'avoir la bonne intention à 100% sans la tâche, ce n'est pas non plus la bonne solution. Alors, comment revêtir mon intention? Je peux imaginer comment aider les amis, comment je les aime, mais si je ne leur donne pas de cadeau, si je ne leur prépare pas de repas, et si je n'ai pas de connexion avec l'intention, alors je n'ai pas en ce monde de quoi observer une mitzvah. Alors nous voyons maintenant pendant la leçon que Rav a décrit le cadeau que quelqu'un voulait donner. Alors si je vois que quelqu'un me donne un cadeau, alors dans cette à la seconde, je me réjouis déjà de quelqu'un qui veut me donner. Et même si le cadeau physique ne vient pas à moi, parce que je commence à... Il y a déjà une connexion. Et puis là, on s'engage de façon à ce qu'il y ait désir, je voudrais me donner, mais bon, je veux recevoir envie de donner. Et puis bon, ne pas vouloir donner, bon, j'achète le cadeau, et puis là, je montre à l'ami ce que je lui ai acheté, mais il faut que j'aie la bonne intention. Premièrement, il faut définir est-ce que c'est bénéfique à l'ami, à la société, à la spiritualité. Bon, par exemple, faire vos tâches, vos outils, bon, faites-le en premier et ensuite soyez désolé de ne pas avoir eu une bonne intention et tâchez de chapeauter votre tâche d'une bonne intention la prochaine fois. Alors oui, alors peut-être que ça revient aussi à des questions qu'on a entendues précédemment. On ne voudrait pas s'embrouiller. Toute l'histoire avec l'intention et tout, ça porte à confusion. Alors si on écoute la leçon complète du Rav, on voit que c'est comme ça qu'il résume les choses. Et on n'a pas de prise sur l'intention. Alors on peut commencer à faire toutes sortes de calcul dans notre esprit par rapport à différentes actions qu'il faut faire, qu'il ne faut pas faire. Mais c'est comme si une personne pouvait faire quelque chose pour le bien du Créateur, mais Alors, c'est comme, je ne suis pas sûr que je peux donner, c'est, est-ce que le désir de recevoir, il me trompe ou non? Alors, ça, c'est quelque chose de clair. Il y a des actions qui sont pour le but du Créateur, pour le bien du but, des choses que le Rabash nous écrit, ou des choses comme élever l'esprit de la morale de l'ami, ou aller une leçon ensemble avec les amis, nos rencontres avec les amis, lorsque on peut aller en escapade ensemble aussi. Alors ça, c'est des choses qui peuvent être faites pour exprimer votre sollicitude à l'égard des amis, faire des actions qui sont bien orientées et je dois les faire. Et il y a au contraire des actions qui peuvent abaisser le moral de l'ami et nous éloigner du but. Alors, peu importe si mon intention elle est bonne, ou peu importe l'excuse que je pourrais avoir. En cela, j'ai des excuses que est-ce que j'ai ou je n'ai pas l'intention. Tout ça, c'est ajouter aux choses qu'on doit faire. Alors, je pense que ces choses-là sont assez claires. Alors, n'allez pas vous confondre avec l'intention, parce que l'intention, à la fin, comme le Rabash l'a dit, c'est qu'il me faut arriver avec un mot pour la connexion et me connecter aux amis pendant la leçon pour que la lumière qui corrige œuvre sur moi et clarifie toute cette question de l'intention. Alors, n'allez pas vous embrouiller. Max 51, les femmes.
4: И Раф ответил: я просто смотрю, поднимает ли это товарищу настроение, будет ли у него.
0: Comment vérifier si nos actions sont en vue de donner aux amis et non pas pour nous-mêmes? Et le Rav a dit: ben vérifier si ça nous aide à augmenter le moral de l'ami, à l'élever. Alors, est-ce qu'on cherche à servir chaque désir égoïste de l'ami? C'est ça qu'il faudrait faire. Oui, on dirait que c'est comme ça que ça pourrait avoir l'air pendant la leçon, mais l'Azerbaïdjan aussi posait une question par rapport à relever le moral d'un ami, mais est-ce que c'est la bonne façon de répondre à tout ce qu'un ami voudrait? Alors, certainement que tout ce qui a à voir avec la spiritualité, ça va. Alors, le fait de ne pas avoir le bon moral ou la motivation pour continuer, alors oui, on essaie de donner à l'ami l'importance du but, mais si une personne a des problèmes, et bon... Il faut respirer librement, mais il faut aussi se soucier du but. Alors, disons qu'il y a un congrès qui vient maintenant. Alors, j'ai parlé à des amis, puis j'ai vu que certains cherchent déjà à participer, et d'autres, c'est comme si ça allait, c'était bien, mais d'une certaine façon, je ne réalise pas que c'est une autre occasion de participer à quelque chose de bien. Alors, si on amène à impressionner d'une certaine façon, à donner l'importance du but, et là, ils se mettent à participer, à planifier le congrès. Alors, ça, c'est certainement pas juste un état d'élever le moral de l'ami, mais aussi de s'assurer que l'importance du but nous amène à faire des calculs. Et puis là, on voit qu'on n'en est pas capable. On planifie, on participe. Et là, ça devient clair que cette action-là de soutenir les amis, elle est dans la direction du but. Alors, bien sûr que nous ne parlons pas de tous les désirs égoïstes qu'une personne peut avoir. Et alors, peut-être qu'ils ne sont pas définis, ces désirs-là. Et alors, il faut voir qu'il y a possibilité de ne pas satisfaire tout le monde. Daniela de Rehovot demande: que nous faut-il faire relativement à notre connexion pour que le Créateur nous donne la bonne intention en vue de donner. Alors, Daniela, ce qu'il nous faut faire relativement à notre connexion, c'est que le Créateur nous donne l'intention de ne pas donner, de l'intention de donner. Alors oui, tu as raison, le Créateur nous donne cette intention. Alors, c'est-à-dire qu'il nous faut construire un clé avec la bonne intention, où chacun de nous est une fraction d'un clé, d'un récipient, et chacun en soi n'a pas la possibilité de donner l'intention qui ne soit pas pour le bénéfice de la dizaine ou d'un ami, etc. Bon, tu as raison. Et puis là, dans l'article, une personne ne peut pas clarifier l'intention si ça ne se fait que pour le bien du Créateur, parce que le Créateur, il est caché. Et les mitzvot relativement au Créateur, il n'y a personne qui peut critiquer ou leur donner un bâton pour faire les choses correctement ou non. Alors peut-être que je me suis menti en pensant que je donnais au Créateur, mais il s'avère que tout ça, c'était envie de recevoir et que je cherchais une récompense. Alors ici, il y a une mesure claire et n'allez pas vous confondre. C'est très clair. Ça fait partie de notre correction. Et ces corrections-là doivent être faites par la lumière. Et ça, c'est l'essentiel. Mais à l'intérieur, il y a un pont sur lequel il nous faut marcher. Ça nous amène à accroître l'importance de l'amour des amis, accroître notre connexion, élever le moral de l'esprit, de la société, sans philosopher outre mesure, est-ce que je devrais ou ne pas le faire, etc., etc. Assurément que toute la philosophie autour est incorrecte. Si je veux avancer, la société me donne le cadre, les repas, les congrès, les rassemblements de la dizaine, les leçons, une grande variété d'activités que si je m'y mets, alors là, c'est une voie pavée, les choses sont claires relativement à ça. Il n'y a pas à se confondre en cela. Les femmes turques neufs. Si tout vient du Créateur, alors est-ce qu'il n'y a pas aussi la sensation des souffrances qui vient du Créateur? Alors, est-ce que la souffrance viendrait du Créateur? Bon, ce n'est pas vraiment le thème pour aujourd'hui, mais bon, nous avons un article aussi sur ce thème où ce n'est pas directement. Bon, bien sûr que tout vient du Créateur, mais ça ne vient pas directement, les souffrances. Alors, tout ce qui est bon, on l'attribue au Créateur, et il est déjà créé dans son développement pour passer à travers toutes sortes de restrictions et de développements où il se restreint pour parvenir à l'équivalence de forme avec le Créateur. Alors, on peut dire que tout vient du Créateur, mais toutes les souffrances, non, pas directement. Passons au clip numéro 6. Où le Rav explique après toutes les clarifications, les confusions et tout. Notre situation maintenant et quelle est la réponse du Rav? Clip numéro 6. Dans notre vie aussi, constamment, nous faisons ressortir des sensations, c'est-à-dire des plaisirs ou des manques de plaisir, c'est-à-dire des souffrances. Et ça, ce n'est possible que parce que nous sommes le désir de recevoir. Ah, c'était plutôt le clip numéro 7, dit-on. Alors, une personne fait une action et clarifie son intention comme égoïste. Alors, quelle est la prochaine étape pour clarifier? Ce n'est pas un problème de le clarifier. Après, bon, un mois ou deux de clarification, on voit, est-ce que c'est pour son bénéfice ou qu'est-ce qui en sort? Si je suis assis devant un morceau de viande, un steak, de 2 cm d'épaisseur avec une bière, un steak bien saignant. Et puis, bon, qu'y aurait-il de mal à ça? De l'utiliser en vue de recevoir. Alors, qu'est-ce qu'on fait là? Oui, c'est clair que ça doit être dissimulé. Ah bon, mais t'as à manger. Oui, il faut manger parce que t'es avec les amis. Oui, mais alors si... Bon, tu veux dire que nos besoins de base, c'est-à-dire manger un peu de pain et boire un peu d'eau et dormir à même le sol, ça c'est permis, le reste est interdit. Non, non, mais bon, ici il y a des choses que... Il n'y a rien de la sorte, il n'y a rien de ceci. Alors, toi, tu changes et les choses changent. Oui, mais nos relations ici, relativement aux amis, est-ce que c'est comme... tu dis que tout ce que les amis... tout est permis. Alors, ce que je demande, est-ce que c'est plus intéressant? Je me réjouis de la nourriture, bon, mais j'en suis incapable. Bon, je dois avoir une interdiction ou me restreindre, mais si j'en meurs, de ne pas manger. Bon, mais si c'est relativement aux amis, maintenant je vois que c'est un champ où je dois faire plus de clarification. C'est-à-dire qu'il faut nous relier à tout dans la vie et à tout, que tout coule de source. Comme il a été dit, il n'y a rien de neuf sous le soleil. On continue de vivre en ce monde comme on l'a fait auparavant, même si on commence à étudier la Kabbale. Et puis l'intention pendant l'étude, c'est la lumière qui vient à nous, qui va arranger tout l'ordre des choses. Alors, n'allez pas vous embrouiller, parce que ça ne va que vous amener à construire différentes formes de Torah et vous n'obtiendrez rien en retour. Alors, on commence à chercher un endroit pour des clarifications où nous n'avons aucun récipient. Et rien n'en sortira. Alors, il faut simplement que je saisisse la situation. Oui, oui, qu'est-ce que ça veut dire? Et puis là, à chaque fois, je dois ressentir comment le Créateur, il travaille sur nous à partir de tes actions. Nous te connaissons. Et peu importe qui commence à creuser davantage, ne va que se confondre. Bon, OK, les gars. Bon. Dernièrement, on a étudié test vraiment de façon aléatoire, et très rarement. Et les femmes germanophones demandent. Comment dans le travail faire la distinction entre corriger un désir et mettre un écran par-dessus? Comment sentir ça? Est-ce qu'on ressent ça différemment? Comment un écran serait différent que de supprimer le désir en tant que tel? Bon, on parle d'un écran, ça c'est notre aspiration à ressentir que ça c'est l'action qui s'appelle un écran avec une restriction et la lumière réfléchie. Est-ce qu'il nous est donné en ce monde? Alors, il faut parler des racines, alors. Peut-être que, un, c'est de... Il ne s'agit pas de supprimer. Les kabbalistes nous disent qu'il ne faut pas supprimer un désir, il faut changer l'intention, mettre un écran dessus, jusqu'à ce que nous parvenions à une atteinte. Alors, quelle est la différence entre supprimer un désir et un écran? La différence, c'est que si nous faisons des actions sur nous-mêmes, et non pas parce que j'ai un régime à suivre, par exemple. Alors, je ne supprime pas, des désirs, j'en supprime toujours. Bon, je veux dormir encore, mais je ne peux pas parce que je dois aller travailler. Et je dois y aller parce que c'est mon gagne-pain. Je ne mangerai pas ce gâteau maintenant parce que ce n'est pas sain et que j'ai un régime alimentaire à suivre. Bon, si Il y a des choses que nous supprimons de par la force de notre volonté. Oui, c'est une chose, mais ce dont nous parlons dans cette leçon, c'est l'intention. L'intention qui vient d'où? De la Torah, qui clarifie quels sont les désirs qui ont besoin de correction. Et peut-être que nous construisons une nouvelle Torah pour nous-mêmes, comme le rabbin dit, c'est interdit de faire ceci, ça c'est permis, etc., etc. Alors, le Rav l'a dit simplement, étudiez, attirez-vous la lumière qui corrige, et afin d'y parvenir, vous devez vous présenter avec un manque. Et le manque doit être compatible avec l'attribut du don. Et on a ici une seule expression, aime ton prochain. Il n'y a pas d'autre expression pour exprimer le don. Et si je viens à l'amour des amis dans ma connexion avec les dans la dizaine, alors là, j'arrive pour un besoin, pour la lumière, à la leçon qui va clarifier pour moi où est le mauvais penchant, comment venir à une prière, comment à la fin construire un écran. Et à la fin, ce n'est pas moi qui fais toutes ces actions. Alors, ce que je fais, moi, c'est l'intention de fournir un effort. Et le massacre, les corrections ne se font pas par l'écran. La suppression, ça, c'est quelque chose de très différent. Alors, merci les amis. Chers amis, une annonce pour conclure. Avec le nouvel an juif qui vient, nous aurons une rencontre en présentiel pour nos amis en Israël, au sud d'Israël, où vous pouvez inviter de nouveaux amis, des parents. Ce ne sera pas diffusé, tout le monde est invité. Et maintenant, chantons.

Bonjour, dans la première partie du cours, nous allons étudier à partir du cours enregistré du 29 octobre 2002 sur la base d'un article du Rabash que signifie « La Torah ne parle que contre le mauvais penchant dans le travail ». La Torah n'a parlé que contre le mauvais penchant dans le travail. Nous lirons 27 minutes pour la lecture en dizaine. J'écris de Rabash, volume 2, article 39, que signifie « La Torah n'a parlé que contre le mauvais penchant dans le travail ». Voici, sur le verset, « Lorsque tu sortiras en guerre contre tes ennemis, et que le Créateur, ton Dieu, les livrera entre tes mains, et que tu verras parmi les captifs une femme belle de forme, et tu la prendras pour femme. » Rashi interprète. La Torah n'a parlé que contre le mauvais penchant, car si le Créateur ne l'avait pas permise, il l'aurait prise dans l'interdit. Jusqu'ici, ces mots. Et il faut comprendre cela. N'aurait-il pas été préférable que le Créateur ne donne pas de force au mauvais penchant, pour qu'il ne pousse pas l'homme à la transgression, et ainsi il n'aurait pas été nécessaire de le permettre, du fait qu'il ne l'aurait pas prise dans l'interdit? Il faut aussi comprendre, dans le travail, ce que Rashi explique sur ce qui est écrit, « Lorsque tu sortiras en guerre, il s'agit d'une guerre facultative dont parle l'Écriture. » Que signifie dans le travail « guerre facultative » ? De même, il faut comprendre ce que nous avons dit, Kiddushin, j'ai créé le mauvais penchant, j'ai créé la Torah comme remède. Il semble que pour quelle raison ai-je créé la Torah? Pour le mauvais penchant. C'est-à-dire, s'il n'y avait pas de mauvais penchant, il n'y aurait pas besoin de la Torah. Ici aussi, il faut demander, n'avait-il pas un autre conseil, c'est-à-dire de ne pas créer le mauvais penchant, et ainsi il n'y aurait pas eu besoin de la Torah? Et il est connu que ce n'est que grâce à la Torah que le monde subsiste. Je n'aurais pas établi les lois du ciel et de la terre. Et ici, il semble que c'est à cause du mauvais penchant qu'il a créé la Torah. Il faut comprendre cela dans le travail. Et il faut savoir qui est ce mauvais penchant pour lequel il a fallu créer la Torah, comme il est écrit. J'ai créé le mauvais penchant, j'ai créé la Torah comme remède. Il faut aussi comprendre pourquoi la Torah est appelée « remède ». Car nous voyons que lorsqu'on cuisine un plat pour un repas, et afin que le plat ait du goût, on y met des épices, c'est-à-dire l'essentiel est le plat, et l'épice n'est qu'un ajout qui donne du goût. Et selon cela, lorsqu'on dit que la Torah n'est qu'un remède, il s'ensuit que l'essentiel est le mauvais penchant. Et la Torah ne fait que donner du goût au mauvais penchant. Comment peut-on comprendre cela? N'est-ce pas que l'essentiel est la Torah, comme il est écrit, car ils sont notre vie et la longueur de nos jours? Et selon ce qui est expliqué dans l'introduction au Talmud d'Edith Firot, il nous est clair que le mauvais penchant n'est que la question du désir de recevoir du plaisir et de la jouissance qui est appelé mauvais penchant. Et cela s'appelle l'essence de la création. C'est-à-dire, ce que nous pouvons dire, qui a été créé de nouveau dans le monde, ce qui n'existait pas avant qu'il ne le crée, c'est uniquement le désir de recevoir du plaisir. Ce désir, qui aspire à recevoir du plaisir et de la jouissance, cela n'existait pas avant la création du monde, car chez le Créateur, il n'y a pas de manque ni de désir qui aurait besoin de recevoir. Et il est dit là-bas, pourquoi a-t-il créé ce désir? C'est pour le but de la création. Puisque la raison de la création du monde était que sa volonté est de faire du bien. Et nous voyons dans notre nature ce que le Créateur a créé.
qu'il n'y a aucun plaisir ni délice, sauf dans une chose que le corps désire ardemment. Et plus encore, la mesure du plaisir et du délice dépend du degré de l'aspiration. C'est pourquoi il a créé en nous le désir de recevoir du plaisir et du délice. Et c'est là l'essence de la création. C'est-à-dire que si ce désir de recevoir n'existait pas dans le monde, il n'y aurait aucune réalité pour recevoir le bien et le délice que le Créateur veut donner aux êtres créés. D'après ce qui précède, il s'ensuit que l'essence de la création est le désir de recevoir du plaisir et du délice. Et sans cela, il n'y a rien à dire au sujet de la création. Cependant, il faut comprendre pourquoi le désir de recevoir est appelé « mauvais penchant ». Et si vraiment il est mauvais, pourquoi l'a-t-il créé ? Mais la question est la suivante. Puisque la volonté du Créateur était que, lorsqu'ils reçoivent le bien et le délice, ils ne ressentent aucune gêne en recevant le plaisir, et cela aussi vient de la nature que le Créateur a créée, à savoir que toute branche veut ressembler à sa racine. Et puisque notre racine, c'est-à-dire le Créateur, est celui qui donne sans réserve, et que les êtres créés qui doivent recevoir de lui sont opposés au Créateur, ils ressentent ainsi une forme de honte. C'est pourquoi il y a eu tsimtsum et dissimulation, de sorte que le bien et le délice n'illuminent pas les kélim du désir de recevoir pour soi-même. Mais seulement là où ils veulent recevoir le bien et le délice, parce que le Créateur veut donner, ce qui était le but de la création, que sa volonté est de faire du bien à ses créatures, et la créature veut accomplir la mitzvah du roi, c'est pourquoi elle reçoit. Et c'est là la correction appelée « recevoir en vue de donner ». Et pour cette raison ont été faites deux systèmes, les systèmes de sainteté et les systèmes d'impureté et les clipotes. Comme il est écrit dans l'introduction au Talmud des Sfirot, et il a implanté le désir de donner dans le système de Habiya de sainteté, et il leur a retiré le désir de recevoir pour eux-mêmes, et il l'a donné au système des mondes Habiya d'impureté, et à cause de cela, ils sont séparés du Créateur et de tous les mondes de sainteté. Il s'ensuit que ce désir de recevoir est appelé « mauvais penchant » parce qu'il est la cause de tout le mal dans le monde. C'est-à-dire qu'à cause de lui, les êtres créés ne peuvent pas recevoir le bien et le délice, et à cause de lui, ils restent sans vitalité de sainteté. Parce que la lumière et l'abondance ne peuvent pas illuminer à l'endroit où il est interdit de l'utiliser. Et cela nous a causé, à cause de la chaîne des mondes, que de ce désir de recevoir sont sortis les clipotes dans le monde. Et elles dominent l'homme, de sorte qu'il n'a aucune possibilité de sortir de leur domination, sauf par le remède de la Torah et des mitzvot, où il y a la lumière de la Torah, et la lumière qui s'y trouve le ramène vers le bien, c'est-à-dire qu'il sort vers la liberté de sous la domination du désir de recevoir pour soi-même. D'après ce qui précède, nous comprendrons ce que nous avons demandé, pourquoi le commentaire de Rashi sur le verset « Et tu le prendras pour femme » qui rapporte l'interprétation de nos sages, Kilushin. La Torah n'a parlé que contre le mauvais penchant. Il vaut mieux qu'il mange de la viande d'animaux abattus rituellement plutôt que de la viande d'animaux

est appelé désir de recevoir pour soi-même, comme il a été dit plus haut. Et sans le désir de recevoir, il n'y aurait pas du tout de notion de création. Et le désir de recevoir, partout où il voit un certain plaisir, il veut combler son manque. Et c'est par le fait qu'il veut combler son manque qu'il y a place à profiter de la chose à laquelle il aspire. Et puisque le Créateur a créé cette nature, elle ne subit pas de changement. Mais il y a place à des corrections qui ne consistent pas à les annuler, mais à y ajouter quelque chose par quoi la chose se corrige. Mais il n'y a pas de changement dans la nature, puisque le Créateur a créé la nature. Et puisque le désir de recevoir est une chose que le Créateur a créée, l'homme n'a pas la force de l'annuler. Et la correction générale est l'intention en vue de donner, ce qui est appelé adoucissement des jugements. C'est-à-dire, le jugement qui a été fait, qu'il est interdit d'utiliser le désir de recevoir et de profiter pour son propre intérêt, parce que par cela, on en vient à une différence de forme avec le Créateur. Mais lorsqu'il reçoit parce que le Créateur veut qu'il reçoive et que de son propre point de vue, il lui serait plus facile de ne pas recevoir, par cela, le jugement de l'interdiction de recevoir est adouci. Cependant, il faut savoir que cette dimension où il reçoit en vue de donner, c'est une correction véritable. C'est-à-dire que le but de la création, qui est de faire du bien à ses créatures, ne peut se réaliser que de cette manière. C'est-à-dire qu'il utilise bien le désir de recevoir du plaisir, et malgré tout, il reste dans la dvekut, qui est l'équivalence de forme. Autrement dit, s'il reçoit et qu'il n'a pas de plaisir, cette réception n'est pas appelée « faire du bien », car il ne s'agit pas de ce qu'il reçoit, mais de ce dont il prend plaisir. C'est-à-dire que le supérieur veut que l'inférieur prenne plaisir. Et si l'homme n'a pas de plaisir, alors il n'a rien reçu du supérieur, et cela s'appelle « adoucissement des jugements ». Et c'est là l'essentiel de la perfection. Mais il y a des choses du fait de racines supérieures qui peuvent être clarifiées pour être en vue de donner. Et il y a des choses dont il est interdit de se servir même en vue de donner. C'est-à-dire que l'homme ne peut pas dire qu'il veut faire une chose interdite et avoir l'intention de donner. Car si la chose est interdite, c'est parce que, du point de vue de la relation entre la branche et la racine, il y a des choses que la Torah a interdites et il y a des choses que la Torah a permises. Et nous voyons qu'en général, il faut distinguer dans la Torah trois catégories. A. Une chose de mitzvah. B. Une chose d'autorité. C. Une chose d'interdiction. Dans la chose de mitzvah et de transgression, il faut être vigilant, même dans l'action sans intention, car il y a un aspect de mitzvah dans l'action, même s'il n'y a pas d'intention. Et de même concernant l'interdit, il y a une transgression dans l'action, même sans aucune intention. Et l'essentiel du travail dans l'aspect de l'intention se trouve dans la chose permise, d'avar hareshut. C'est-à-dire qu'il n'y a pas de mitzvah à accomplir et il n'y a pas de transgression si l'on ne fait pas la chose. Et alors, lorsqu'il fait la chose permise, c'est-à-dire lorsqu'il dirige l'accomplissement de la chose permise pour le bien du ciel, la chose permise entre dans la sainteté. Et cela s'appelle alors mitzvah, c'est-à-dire qu'elle sort de l'aspect de chose permise et entre dans la catégorie de mitzvah. Et c'est précisément ici que se trouve l'essentiel du combat contre le penchant, car le corps lui dit « N'est-ce pas qu'il n'y a là aucun interdit, alors pourquoi t'empêches-tu de faire cette chose ?»
Et lorsque

0: L'homme doit lui donner une réponse. Il peut dire, je dois accomplir une mitzvah, donc, lorsque j'accomplis une mitzvah, j'ai fait quelque chose. Lorsque je n'ai pas fait de transgression, j'ai aussi une mitzvah, comme l'ont dit nos sages. Celui qui s'assied et ne transgresse pas, c'est comme s'il avait accompli une mitzvah. Mais lorsque tu me dis de faire une chose permise, même si je ne peux pas diriger pour le bien du ciel, alors ce n'est pas une mitzvah. Donc, je n'ai rien fait. Et je ne veux pas être un ouvrier inactif, c'est-à-dire que je fais une action et cette action est vaine. Il s'ensuit que dans l'action des mitzvot et des transgressions, l'action est une obligation, tandis que dans la chose permise, sur laquelle il n'y a aucun commandement, c'est précisément l'intention qui l'a fait exister, c'est-à-dire qu'elle entre dans la sainteté. Et selon ce qui précède, on peut expliquer ce que Rashi a commenté sur le verset « Lorsque tu sortiras en guerre ». Il s'agit d'une guerre permise. Et dans le travail, on peut expliquer que la chose permise, dans laquelle il faut diriger en vue de donner, c'est là que se trouve l'essentiel du travail contre le penchant. Car il n'y a pas d'interdit sur l'action. C'est pourquoi le penchant voit que l'homme veut l'éradiquer du monde. C'est-à-dire que dans les mitzvot et les transgressions que l'homme accomplit dans l'aspect de l'action, le penchant ne s'oppose pas tant, car l'homme ne dit pas qu'il veut travailler uniquement pour le bénéfice du Créateur, mais lorsqu'il commence à travailler sur l'intention en vue de donner, et non pour le bénéfice du corps, alors commence le véritable travail avec le mauvais penchant. Car, en effet, la question de la Torah et des mitzvot a été donnée pour raffiner Israël. Comme il est écrit dans le livre Matan Torah, et voici ces mots, et voici les articles de nos sages dans leurs questions. Qu'importe au Créateur que l'on égorge par la gorge ou par la nuque, les mitzvot n'ont été donnés que pour raffiner les créatures. Et ce raffinement signifie la purification du corps grossier, qui est la finalité qui résulte de l'accomplissement de toute la Torah et des mitzvot. Fin de citation. Il s'ensuit selon cela que c'est seulement lorsqu'on parle avec le corps au sujet de l'intention pour le bien du ciel qu'on veut annuler le bénéfice personnel que là se trouve la véritable controverse avec le corps. Et cela se remarque précisément lorsqu'il y a une guerre contre le penchant dans la chose permise. Car alors, la guerre ne porte pas sur l'action, puisque sur l'action, il n'y a aucun interdit. Et la guerre ne peut être que sur l'intention, que l'homme veut qu'elle soit uniquement pour l'utilité du Créateur et non pour l'utilité du corps. C'est-à-dire qu'il veut tuer le corps. Comme nos sages l'ont dit, la Torah ne subsiste que chez celui qui se fait mourir pour elle. Selon ce qui précède, il faut interpréter ce que nous avons demandé. Pourquoi la Torah a-t-elle permis la belle femme de forme au motif que la Torah n'a parlé que contre le mauvais penchant? Le Créateur n'aurait-il pas eu un conseil plus facile, de sorte qu'il n'aurait pas été nécessaire de permettre la femme belle de forme, c'est-à-dire qu'il n'aurait pas donné de force au mauvais penchant pour le pousser à la tentation? Et il n'aurait pas été nécessaire de changer et de permettre une chose interdite. Et quelle est la réponse? La Torah n'a parlé que contre le mauvais penchant. Et de prime abord, il est très difficile de comprendre la question du permis de la femme de belle forme. Comme certains demandent, pourquoi la Torah n'a-t-elle pas permis d'autres interdits? Lorsqu'il a un grand désir pour l'interdit. En vérité, il faut répondre à cela que nous n'avons aucune notion de la question de la Torah et des mitzvot, car cela n'a pas été donné selon l'intellect de l'homme, mais c'est une question spirituelle. Ce que le Créateur a décrété, comme nos sages l'ont dit, qu'un homme ne dise pas « Je ne veux pas de la chair de porc, mais j'en veux. Mais que puis-je faire, mon Père qui est aux cieux me l'a interdit ?» C'est-à-dire que toute la Torah et les mitzvot, tout cela, ce sont les décrets du Créateur, et l'intellect de l'homme n'y atteint pas. Et il n'y a donc pas à demander pourquoi la Torah a permis la femme belle de forme. Et il faut interpréter ce que nous avons demandé. Que signifie « J'ai créé le mauvais penchant, j'ai créé pour lui la Torah comme remède ». Il en ressort que l'essentiel est le mauvais penchant, et que la Torah n'est pas l'essentiel, mais comme quelque chose d'ajouté au plat. Et selon ce qui est expliqué dans l'introduction au Talmud et Sfirot, l'essentiel de la création est le désir de recevoir du plaisir et du délice. Et la raison pour laquelle le Créateur a créé le désir de recevoir, c'est parce que sa volonté est de faire du bien à ses créatures. Mais à cause de la différence de forme qu'il y a entre le donneur et le receveur, il nous a été donné de le corriger en vue de donner, et par cela sera corrigée la différence de forme qu'il y a dans le désir de recevoir. Il en résulte que l'essentiel qui reçoit le plaisir est le désir de recevoir. Mais s'il reçoit pour son propre intérêt, cela s'appelle mauvais penchant, car la différence de forme qui s'y trouve cause la séparation d'avec le Créateur. Et dans les kélim de séparation, le bien et le plaisir n'arrivent pas là-bas à cause de la correction du tzimtzum. C'est pourquoi, afin que le désir de recevoir ait la capacité de recevoir le bien et le plaisir, il faut donner au mauvais penchant l'aspect de remède par lequel il y aura du goût dans le désir de recevoir, c'est-à-dire qu'il y aura dans le désir de recevoir du bien et du plaisir. Tandis que, s'il ne lui donne pas le remède, qui est le désir de donner, alors il n'y a aucun goût dans le désir de recevoir, parce que il n'a rien du tout, car le bien et le plaisir n'arrivent pas là-bas. Cependant, il faut distinguer ici quatre discernements. A. Le kli qui reçoit le plaisir. B. Que le plaisir que le kli reçoit est en lui un goût d'agrément, c'est-à-dire qu'il n'y ait pas en lui l'aspect de honte, mais qu'il ressente un bon goût. C'est la saveur du bien et le désir de donner sans réserve. Cela signifie que le désir de donner sans réserve assaisonne le plat, de sorte qu'il y ait en lui une saveur. D. Cette saveur, appelée désir de donner sans réserve, on ne peut la recevoir que précisément par la Torah. Comme il est écrit, « J'ai créé le mauvais penchant, j'ai créé pour lui la Torah comme assaisonnement. » Ce qui signifie que la Torah, c'est-à-dire la lumière qui s'y trouve, donne le désir de donner sans réserve. Ce désir de donner sans réserve donne une saveur qui retire de la nourriture, la honte, car la honte corrompt toute la saveur que l'on peut obtenir du plat. À cause de cela, celui qui donne ne peut offrir aucun des plaisirs véritables, car lorsque cela parviendra au kélim de l'inférieur, tout sera corrompu. C'est là tout le sujet de notre travail, acquérir des kélim adaptés à l'abondance. Selon ce qui précède, on peut interpréter « La Torah n'a parlé que contre le mauvais penchant ». Et tout ce qui est interdit ou permis, tout dépend de ce que le Créateur a décrété. C'est-à-dire qu'il y a des choses que l'on peut corriger et introduire dans la sainteté, même avant la fin de la correction. Et c'est pour cela qu'il nous a été donné les 613 mitzvot. C'est la raison pour laquelle la Torah a permis la belle captive à travers les corrections mentionnées dans la Torah. Et cela est au-dessus de notre intellect de comprendre ce que le Créateur a permis et ce que le Créateur a interdit. C'est pourquoi nous n'avons aucune notion qui nous permettrait de demander pourquoi la Torah a permis cela. car tout le sujet de la Torah et des mitzvot est d'affiner par elle Israël. C'est pourquoi ce que la Torah a permis concernant la belle captive à travers les corrections est aussi dans l'intention d'affiner les créatures. Fin de l'article.
1: שיש דברים שיכולים לתקן ולהכניס לקדושה גם לפני גמר התיקון.
0: Nous allons relire le début de l'article.
1: ניתן לנו תרי"ג מצוות.
0: Écrit du Rabash, volume 2, article 39, que signifie la Torah n'a parlé que contre le mauvais penchant dans le travail. Voici sur le verset « Lorsque tu sortiras en guerre contre tes ennemis et que le Créateur ton Dieu les livrera entre tes mains et que tu verras parmi les captifs une femme belle de forme et tu la prendras pour femme. » Rashi interprète « La Torah n'a parlé que contre le mauvais penchant, car si le Créateur ne l'avait pas permise, il l'aurait prise dans l'interdit. » Jusqu'ici, ces mots. Et il faut comprendre cela. N'aurait-il pas été préférable que le Créateur ne donne pas de force au mauvais penchant, pour qu'il ne pousse pas l'homme à la transgression? Et ainsi, il n'aurait pas été nécessaire de la permettre, du fait que il ne l'aurait pas prise dans l'interdit. Il faut aussi comprendre dans le travail ce que Rashi explique sur ce qui est écrit « Lorsque tu sortiras en guerre ». Il s'agit d'une guerre facultative dont parle l'Écriture. Que signifie dans le travail « guerre facultative » ? Il y a des choses qui sont plus claires, d'autres moins claires, c'est le focus group, en termes de ce qu'il est possible de corriger. Et il y a ce supplément de la place, de la permission, ce qui est permis, ce que nous pouvons ajouter, pour ajouter des désirs de recevoir et avec eux être afin de donner. Oui, vraiment, c'est un privilège que nous puissions travailler avec le désir de recevoir qui est opposé au Créateur, mais puisque nous voulons le faire pour le Créateur. Et nous passons au cours. Nous avons entendu un article des degrés de l'échelle, volume 3, livre Devarim, section Kitsetse. Qu'est-ce que la Torah n'a parlé que contre le mauvais penchant dans le travail? Nous avons également parlé hier d'un article du livre de la paracha Devarim, section Kitetse. Là, c'était l'article « Qu'est-ce que le fils de l'aimé et celui de la détester dans le travail ?» Et ici aussi, nous avons parlé de ce que ça veut dire « La Torah n'a parlé que contre le mauvais penchant ». Il y a un penchant que le Créateur a créé, le désir de recevoir. Il ne change pas. Il a simplement créé comme un désir de jouir. Et ce désir de jouir, sous la forme où il a été créé, a seulement la possibilité d'exister, de ressentir sa vitalité sous une forme très très restreinte, petite. Ça aussi, c'est considéré en quelque sorte comme bon. Disons comme l'aspect Aleph des quatre phases de la lumière directe. Mais de quoi peut-on jouir s'il n'y a pas d'aspiration? C'est pourquoi, depuis la phase Aleph, par l'aspiration à déjà ressembler à quelque chose, à avoir un désir de l'intérieur, un désir plus grand commence à se former à travers la phase bête. La phase dalet est plus grande que la phase aleph du fait qu'un désir de recevoir s'est ajouté à elle, parce qu'elle veut également recevoir du délice du don au Créateur. Pas de la réception du Créateur, mais du don au Créateur. Et ensuite, Malgré tout, nous voyons que sous cette forme, le désir de recevoir dans Ein Sof se ressent comme l'inverse du Créateur. Il ressent la honte, mais ne comprend pas encore à quel point il est inverse et ne sait pas quoi faire de cette disparité. Et alors, afin de réellement le déterminer comme mauvais, car la disparité de forme n'est pas encore mauvaise, le Tzimtzum, nous disons, est une action de Kdusha, et Malchut, même dans le monde du Tzimtzum, se trouve en adhésion avec le Créateur. C'est un état très élevé. Ça veut dire que même s'il ressent comme l'inverse, ça ne le détache pas encore du Créateur. Ça ne le détache pas de la Kdusha, car il n'y a pas encore d'intention afin de recevoir ou d'intention afin de donner. Il s'est seulement ressenti comme receveur et le Créateur comme donneur. Et afin de donner à l'être créé des discernements supplémentaires, alors Bina, le Créateur se détériore lui-même, entre dans Malchut et donne à Malchut la possibilité de le restreindre, le Créateur, c'est-à-dire Bina, et il y a déjà une association entre la brisure des qualités de Bina, la brisa du Massar dans Malchut, et ainsi Malchut commence à recevoir une intention de jouir de toutes les actions existantes dans le but de recevoir. Et alors on peut dire qu'il y a chez nous un mauvais penchant et un bon penchant. Avant, il y avait seulement un penchant, un désir de recevoir. Bien que un tzimtzum était fait sur lui, tout de même nous disons que ce n'est pas encore un être créé. Le Tzimtzum porte seulement sur l'action même de recevoir. Et ensuite, quand s'ajoute à cette action la possibilité de l'intention, alors l'action peut également être correcte. Car si le désir de recevoir était resté sans qu'on y ajoute une intention, il aurait été impossible de l'utiliser un jour. Il est désir de recevoir, le Créateur est désir de donner. C'est terminé. Un tzimtzum a été fait, on ne peut plus rien faire. Par le fait que maintenant, en plus du désir de recevoir, il y a aussi la possibilité de diriger l'intention dans l'action. Alors l'intention peut changer la nature de l'action. Et on peut avoir l'intention afin de donner et recevoir, et cette réception sera un don complet. Ça veut dire, le penchant reste le penchant, le désir de recevoir, le désir de jouir, et l'intention peut être afin de jouir pour lui-même ou afin de faire jouir le Créateur. Et cela change tout. Ça veut dire que après Tzimtzum Aleph, il commence à y avoir une possibilité, bien qu'il y ait Tzimtzum Aleph et qu'il demeure, et Tzimtzum Aleph demeure, mais malgré cela, il est possible de travailler avec le désir de recevoir, sans enfreindre le Tzimtzum. Le Tzimtzum demeure, car le désir de recevoir, même quand on travaille avec lui, ne reçoit absolument rien pour lui-même, à tel point que l'intention change le type de délice. Et en plus de cela, du fait que Bina est entrée dans Malchut, elle ne donne pas seulement à Malchut la possibilité de faire des intentions afin de recevoir ou afin de ou des intentions afin de donner. Le fait que Bina entre dans Malchut donne à Malchut du volume, de la puissance, une capacité, au lieu de jouir sous la forme de Nefesh, de parvenir à une jouissance de la grandeur de Naran Chai. Parce que Malchut, que elle reçoive dans le but de recevoir ou dans le but de donner, ça veut dire qu'elle travaille déjà avec l'intention, alors son délice dépend de la grandeur du Créateur. Soit la grandeur du Créateur sous la forme négative, je vais jouir de toute sa stature, soit la grandeur du Créateur sous la forme positive, je vais donner à toute sa stature. Et alors, il ressort que l'intention nous donne en fait tout. Elle fait grandir pour nous le kli depuis un seul point, noir, de Malchut, jusqu'à toute la stature du Créateur. Et l'intention amène aussi l'homme, l'âme, à une pleine équivalence pour l'adhésion au Créateur. Le délice que l'on reçoit et le délice que l'on donne, finalement, c'est deux lumières, lumière directe et lumière réfléchie, qui remplissent le partsouf intérieur, amènent le partsouf intérieur à l'état du Créateur.
2: La reine.
0: C'est pourquoi il ressort comme l'écrit le Rabash, qu'en réalité, il n'y a aucun interdit sur le désir de recevoir lui-même. Quand il reçoit, il n'y a pas d'interdit. Fait, reçoit. Selon l'action, reçoit. Mais tout dépend de l'intention. Alors quel est le problème, puisqu'il y a malgré tout des mitzvot qui interdisent et d'autres mitzvot qui déterminent, à l'inverse, ce que nous devons recevoir? Agir. Le fait est que c'est seulement afin de joindre le désir de recevoir, seulement afin de le corriger. Pour l'instant, il y a des actions que nous pouvons faire, les exécuter, avec une intention dans le but de donner, et il y en a d'autres que nous ne pouvons pas encore. Mais quand on avance et qu'on ajoute des massachim, alors bien sûr que toute chose qui se trouve dans le désir de recevoir, qui s'y trouvait, qui se trouve, qui s'y trouvera et qui ne changera pas en cela, toute chose deviendra permise dans la mesure où l'intention s'y ajoute. Et à la fin, la correction. Sur tous les désirs qui se trouvent dans le désir de recevoir, il y aura une intention dans le but de donner, et alors il n'y aura aucun interdit sur l'action. Pour l'instant, il y a un interdit sur l'action, seulement pour chacun, selon qu'il possède ou non un massach sur cette action pour travailler avec elle dans le but de donner. Nous ne pouvons pas encore dire comment il peut être possible que je tue dans le but de donner, que j'aie avec une femme mariée dans le but de donner, avec une belle captive, comme il le dit, dans le but de donner. Toutes sortes de choses comme celle-là, nous ne savons pas ce que sont sous leur forme corrigée, ces discernements et ces actions dans la spiritualité dans le but de donner. Mais encore une fois, les désirs ne changent pas, l'intention change, le désir de recevoir prend un dessin complètement différent quand on travaille avec lui, et justement par les désirs les plus mauvais, on parvient à l'atteinte des degrés complets. Ça veut dire que nous devons seulement nous préoccuper des clarifications dans nos intentions. Question, je ne comprends pas comment on peut commencer à travailler avec les intentions. Le Rav, tu ne comprends pas comment on peut commencer avec les intentions. Travailler avec les intentions, ça veut dire que tu dois tout le temps déjà penser, moi, moi ou l'autre, ou quelqu'un en dehors de moi. En dehors de moi, ça peut être un ami, un groupe, le Créateur. Alors, pour qui? Tu sais, si, par exemple, on fait une certaine action politique, oui. On fait une action ou dans la police, ou dans la police. Quelqu'un a tué quelqu'un. Alors il y a la question, à qui cela profitait-il? Et à partir de ce point, on commence à dérouler toute l'enquête. C'est pareil ici. Tu commences avec ton action que tu as envie de faire et tu commences à réfléchir. Pour qui est-ce que je veux faire ça? À qui est-ce que c'est profitable que je fasse ça? Disons que je fais quelque chose pour un ami et que dans cette action, je ne trouve pas comme mon point. Maintenant, il y a des actions que, malgré tout, même s'il te semble que tu peux les faire dans le but de donner, et on vous dit d'avance que ces actions sont interdites. On ne peut pas les faire dans le but de donner jusqu'à la fin de la correction. Et si tu penses que tu en es capable, c'est simplement une illusion. Tu te trompes. Tu ne vois pas que c'est réellement dissimulé pour toi, que tu n'en es pas capable. Disons, manger du porc dans le but de donner, tu ne peux pas. Je dis ça comme ça. C'est un exemple, pas vraiment exact. Pourquoi comme ça? À la fin de la correction, oui. Tu comprends? Maintenant, non. Alors, on te donne une loi. Il y a des choses, disons, voler dans le but de donner, tu n'en es pas capable. Une femme mariée dans le but de donner, tu n'en es pas capable. Et toutes sortes de choses comme qu'il se laisse tuer plutôt que de transgresser. C'est tout. Tu n'en es pas capable. Et toutes les mitzvot négatives qui sont dans la Torah, dans la spiritualité, ce qu'on nous dit, oui. Malgré tout. Ce sont tous les kélim, toutes les mitzvot négatives, tous les kélim du tabour jusqu'au sium raglim, du partsouf. C'est comme les 248 organes et les 365 tendons, oui. Alors, tu as 365 mitzvot négatives, 365 interdits. Ça veut dire que jusqu'à la fin de la correction, tu n'es pas capable de travailler avec eux, de corriger ces désirs dans le but de donner. Que tu le penses ou non, on t'a donné cela comme un discernement précis. Ne pense pas qu'ici tu en es capable. C'est tout. Afin de ne pas te faire échouer. Sur ça, tu dois seulement construire un massar. Je n'y touche pas, je ne le fais pas. Le faire dans le but de donner, ça sera possible plus tard. C'est tout. Après qu'on fait toutes les corrections sur les 248 désirs, là, il est possible de travailler avec eux réellement, avec ses désirs dans le but de donner, c'est Galgal Taveinaim, oui. Et l'adjonction de Achap à Galgal Taveinaim, mais sur Achap lui-même, sur les 365 désirs, on ne travaille pas directement. On acquiert seulement un massar pour ne pas travailler, pour s'abstenir d'eux. On parvient à cette fin de correction que nous pouvons faire. Ensuite, il y a déjà la correction de Achab de descente au corps de pierre. Et alors, on travaille également avec tous ces désirs, avec les 365 désirs dans le but de donner. Ce sont les désirs que nous avons dès le départ à l'intérieur de l'âme. Ça veut dire qu'il n'y a aucun désir qui ait été créé auparavant, et soit, malgré tout, resté ensuite, sans que tu puisses travailler avec lui dans le but de donner. Toutes les corrections sont des corrections d'installation des intentions sur chaque désir. Je demande, est-ce que je peux faire quelque chose pour un ami, disons. Maintenant, l'action dont nous parlons n'est pas non plus une action où je lui donne quelque chose de la main à la main. L'action, c'est-à-dire mon intention, mon désir, le travail dans mon désir, de mon désir vers son désir. Mais comment est-ce que je vérifie que si je fais quelque chose pour lui, il n'y a pas mon point, il n'y a pas moi-même mon propre bénéfice? Comment vérifies-tu si ton action est destinée à être dans le but de lui donner et non à toi? La purification n'est pas simple. Tu dois, d'une certaine manière, d'abord faire un tzimtzoum, être chafetz chesed, et ensuite faire une action. Comment est-ce que nous l'étudions? Oui. Il est impossible de faire une action de don, ça s'appelle déjà gadlout. Oui. Ça s'appelle recevoir dans le but de donner. Il est impossible de faire une action de don si tu ne révèles pas d'abord un désir, si tu ne révèles pas qu'il est entièrement dans le but de recevoir, et si ensuite tu ne fais pas sur lui un tzimtzoum et ne commences pas à faire grandir sur lui un massar. Oui. Faire grandir sur lui un massar. Tu fais d'abord katnout et ensuite gadlout. Impossible en une seule fois. Alors comment est-ce que je demande ce manque, le rab? Si tu parles d'une action spirituelle, si tu parles d'une action corporelle, alors nous faisons une action et nous pensons dans la corporalité qu'il est du bien, que j'ai l'intention qu'il soit bien pour l'ami. Bien sûr, toutes ces actions ne sont pas encore dans l'intention, ni réellement dans l'action correcte, sous la forme spirituelle. Mais ça m'amène d'un tel lolishma à un lishma. Alors je peux un manque, le rab. Tu demandes concrètement dans ton état, comment est-ce que je vérifie? Je regarde simplement si cette chose, si par cela, je vais lui procurer une bonne humeur. C'est tout, très simple. Est-ce qu'il sera de bonne humeur ou non? La vérification est simple, seulement par rapport à son humeur. C'est tout. Et en cela, nous sommes semblables. Il ne se peut pas que chez lui, la joie, la confiance, le ressenti de confort, le ressenti de bien, proviennent de choses différentes des tiennes. Finalement, non. En plus, tu le connais, plus ou moins. Maintenant, concernant le travail en parallèle, comme envers le Créateur, disons que nous accomplissons les mitzvot pratiques, les tefillin et ce genre de choses. Là aussi, est-ce qu'on peut avoir l'intention envers le Créateur? Après tout, nous n'aurions fait si... Le Créateur, il écrit ici que sur l'action, il n'y a aucun interdit, tout doit être dirigé vers le Créateur. Et quand tout est dirigé vers le Créateur tient compte seulement de tes intentions, il ne regarde pas le corps, ce que tu fais. L'intention, c'est ce qui est reçu chez lui. Ça veut dire, qu'est-ce que l'intention? Tu as une jouissance, et cette jouissance vient du fait que tu lui donnes, comme quand tu as une intention et une lumière réfléchie, et après la lumière réfléchie, tu fais un zivouk de Haka'a, et tu reçois déjà, alors cette réception sort dans le but de donner. Tu ne reçois pas d'abord en pensant, je veux que ce soit dans le but de donner, cela ne peut jamais arriver. D'abord, tu dois activer une lumière réfléchie dans le roche, l'intention, vérifier ce que tu fais. Ressentir le Créateur, comment tu lui donnes du contentement, si c'est réellement ainsi, s'il en jouit réellement. Et dans le Roche, nous avons un Sien Sof. Tu es là, réellement en contact avec le Créateur avant l'action. Dans le Roche, tu as à la fois la lumière directe et la lumière réfléchie. Ça veut dire que tu as là, comme le ressenti du Créateur, son désir est révélé. Il veut te donner, et au désir qu'il veut te donner, c'est à ce désir-là que tu veux donner. Tu comprends? Tu ressens le désir d'une mère qui veut te donner du bien, et c'est à ce désir qui veut te donner du bien que tu donnes. Ton désir et son désir se trouvent ensemble. C'est ce qui se passe dans le roche de Partsouf. Et après que tu as fait toutes ces préparations et que tu sais que c'est ainsi que ça se passera, que vous êtes ensemble dans l'intention, d'abord dans le plan, alors tu fais l'action. Tu reçois du paix vers le bas dans le but de donner. Si tu n'as pas encore le ressenti du Créateur, et ça ne peut pas être avant que tu aies un massar, l'un est lié à l'autre, sinon tu commencerais immédiatement à recevoir pour toi-même et tu commencerais ainsi un dommage. Si tu n'as pas le ressenti du Créateur, alors tu n'as pas réellement la possibilité de réellement lui donner véritablement. Mais malgré tout, planifier ces choses et les imaginer, ça vaut la peine. Fais-le. Maintenant, est-ce que l'état où je ne veux absolument pas faire, je ne veux absolument pas, et où malgré tout je fais, est-ce qu'il y a là une sorte de racine spirituelle ? Tu demandes comme ça. Dans quelle pensée, quel désir, quelles impulsions chez moi, il y a un commencement spirituel. Je dirais comme ça. Dans ce que tu discernes comme appartement à ton rapport au Créateur. Que tu discernes. Car si tu ne le discernes pas, alors il n'y a pas de quoi parler, car du côté du Créateur, tu te trouves corrigé. Du côté du Créateur, nous ne parlons pas seulement de ton côté, seulement selon toi, ce que toi tu détermines. Il y a ici quelque chose que je ne comprends vraiment pas. À la page 186, il parle d'une chose de mitzvah, d'une chose d'autorité et d'une chose d'interdit. Aleph, Bet et Gimel. Et juste après, il écrit, dans une chose de mitzvah et une transgression, il faut être prudent, même dans l'aspect de l'action sans intention. Ça veut dire, même si on n'a pas d'intention, ce que la Torah a écrit, du point de vue de l'action, c'est ce que je comprends réellement, une action physique, il faut le faire. Même si nous ne pouvons y avoir aucune intention, ce n'est pas lié. C'est au moins ce que je comprends. Seulement, à la page 187, quand il parle d'une chose d'autorité, alors il dit, puisqu'il n'y a pas d'interdit sur l'action, ça veut dire seulement dans l'autorité. Alors, les mitzvot de la Torah, les 248 et les 365, nous devons les accomplir en action, sans aucune intention. D'après ce qui est écrit ici, c'est ça la notion, d'après ce que j'arrive à comprendre. Comme tu comprends, ainsi il faut faire. S'il dit comme ça. Et nous voyons que de manière générale, il faut discerner dans la Torah trois aspects. C'est à la page 186. A, une chose de mitzvah. B, une chose d'autorité. C, une chose d'interdit. Il écrit ici, il faut discerner dans la Torah. Alors je ne sais pas ce qu'il entend par dans la Torah, à quel niveau il parle, par rapport à qui il parle. Il parle de discerner dans la Torah. Ça veut dire qu'il y a un petit problème. Mais que dit-il ? Dans une chose de mitzvah et une transgression, il faut être prudent, même dans l'aspect de l'action sans intention, car il y a la notion de mitzvah dans l'action, même s'il n'a pas d'intention. Et de même, dans une chose d'interdit, il y a une transgression dans l'aspect de l'action, même sans aucune intention. Ça veut dire qu'il y a encore des choses permises ou interdites dans l'action. Il n'y a pas simplement une chose que tu peux faire. Oui. Il dit les actions maintenant. Par rapport aux actions, oui. Alors, il y a une mitzvah, il y a une transgression et il y a l'autorité. Alors, mitzvah et transgression, même sans intention, c'est permis et interdit, oui. Et de même, dans une chose d'interdit, il y a une transgression dans l'aspect de l'action, même sans aucune intention. Et l'essentiel du travail dans l'aspect de l'intention est dans une chose d'autorité, c'est-à-dire qu'il n'y a pas de mitzvah à faire et pas de transgression s'il ne fait pas cette chose. Et alors, quand il fait une chose d'autorité, c'est-à-dire quand il a l'intention en faisant une chose d'autorité pour le nom des cieux, la chose d'autorité entre dans la Kdusha. Et c'est, alors c'est appelé à ce moment-là mitzvah. Et avant, cela ne s'appelait pas une mitzvah. Ça veut dire que les mitzvot sont seulement des choses d'autorité que je fais avec une intention dans le but de donner. Alors comment s'appelle ce que je fais sans intention ou que je ne fais pas sans intention, ça ne s'appelle pas une mitzvah ? Comment se rapporter à cela ? Ça ne s'appelle pas une mitzvah, mais il dit qu'il faut malgré tout l'accomplir. Ça ne s'appelle pas une mitzvah, mais il faut l'accomplir. Pour quelle raison ? Après tout, c'est contraire à tout ce que nous apprenons ici. Pourquoi est-ce contraire ? On t'a dit qu'il est permis de tout faire? On va dire une chose simple. Je viens ici pour m'occuper seulement des intentions, sans aucun rapport avec aucune action. Toutes les choses extérieures ne sont pas liées à mon travail. Tout à coup, on me dit ici, pourquoi les choses complètement physiques sont-elles liées à mon travail? Comment les deux choses vont ensemble? Si je dois m'occuper des intentions, alors ce sont les intentions. Si c'est des actions avec les mains, alors aussi de telles actions, il faut l'expliquer, savoir où nous en sommes. Tu comprends? Il te dit que notre travail intérieur doit être... Il ne peut s'effectuer que dans le lieu de l'autorité. Et toutes les autres choses, dans le lieu de la mitzvah et dans le lieu de la transgression, là, tu dois faire cela sans aucune autorité. L'intention, elle ne peut être que dans l'autorité. Et une intention dans le but de donner dans l'autorité, ça s'appelle une mitzvah. Et c'est de cela que s'occupe la Kabbale. Et c'est à cela qu'elle veut t'amener. Et toutes les autres choses, ce n'est pas dans le champ de la Kabbale. Car la sagesse de la Kabbale t'explique comment développer l'intention correcte dans le lieu de l'autorité. La question est simple. Et toi, tu me demandes des choses qui n'appartiennent pas à la Kabbale. Alors, je ne peux pas te le dire. Si tu parles d'une action, alors aussi, qu'est-ce qu'on appelle une action? Ou bien une action, ça s'appelle recevoir du délice. Alors, ça veut dire que même sans corps, je reçois aussi du délice, sans aucune action corporelle, oui. Ou bien une action, ça s'appelle que je la fais avec mon corps biologique. Alors, je ne sais pas de quel niveau tu parles. Il dit que même dans une action sans corps, il y a une mitzvah, une transgression et l'autorité. Et dans l'autorité, avec une intention dans le but de donner, ça s'appelle pour toi une mitzvah. Je ne me moque pas de toi. Je le dis sérieusement. Petit à petit.
2: David
0: va immédiatement nous clarifier les choses. Oui. Avant qu'on essaye, nous ne pouvons pas échapper à ce désir de recevoir. Je vais te donner un exemple. J'entends que tu aspires à quelque chose, à un certain livre. Je t'ai acheté ce livre, tu as exprimé du regret, tu as dit « Non, non, David, tu n'aurais pas dû l'apporter. » Et comme « Mais tu as reçu le livre. » D'un autre côté, tu voulais aussi me rendre quelque chose. Tu as entendu que j'aspirais à quelque chose. Tu n'aurais pas dû. Moi aussi, j'ai exprimé du regret. Mais nous jouissons tous les deux de ces deux choses. C'est malgré tout le désir de recevoir. Où est le... Il donne un très bel exemple. Il dit, tu m'apportes un cadeau. Par cela, tu exprimes ton amour, ton désir de me donner. Déjà par le fait que tu me l'apportes sans que je le reçoive, tu me remplis déjà de délices. Je dis, non, je ne veux pas recevoir le cadeau. Il est très grand, il est très cher. Quand je le repousse, le cadeau, même si je ne le reçois pas réellement, j'ai déjà reçu le délice. Et je t'ai peut-être rendu ce délice par le fait que je sais que j'ai reçu de toi le délice, que tu voulais me faire jouir. Ça veut dire que ce n'est pas l'objet qui vient de toi vers moi et qui revient, que je te rends. Ce n'est pas l'objet qui est le problème. Même si je ne reçois pas ce cadeau, cette boîte. Tu as déjà provoqué le du délice chez moi par le fait que tu voulais me l'apporter. Et moi, je te provoque en retour du délice, du fait que je te remercie et ce ressenti que tu voulais me donner est déjà absorbé chez moi. J'en jouis déjà. Alors toi, tu jouis de cela. Ça veut dire que l'action s'appelle déjà... L'action est déjà faite. L'objet lui-même ne peut ne rien être. Un seul point, tu comprends? Sur ce point, nous pouvons développer un amour infini. Comme Malchut, un point noir. Tout dépend des neuf premières. Si le Créateur est grand, qu'est-ce que ça change? Quelle est la grandeur de Malchut? Alors, qu'est-ce que tu demandes là-dessus? Dans notre vie aussi, tout le temps, nous nous transmettons, en fait, des sentiments, ça veut dire des délices, ou des manques de délices, des souffrances. Moi aussi, je suis dans le désir de recevoir, alors, et c'est possible du fait que nous sommes tous du désir de recevoir, un désir de jouir. Alors comment, malgré tout, ce désir de recevoir, je dois m'abstenir de ce désir de recevoir. Comment est-ce que je... Dans mon désir de recevoir, je ne dois pas m'abstenir du désir de recevoir. Si je m'empêche d'utiliser le désir de recevoir, ça s'appelle que je m'efface moi-même. Il m'est interdit de faire ça. Il m'est interdit de m'abstenir de quoi que ce soit. Il m'est seulement permis de vérifier tous mes délices que je veux maintenant, selon la mesure de mon développement, ce que je veux maintenant, et de vérifier en eux, est-ce que je peux recevoir du délice dans le but de donner, ou est-ce que je ne peux pas? Dans ceux où je peux recevoir dans le but de donner, au contraire, utilise-les le plus possible. Dans ceux où je ne peux pas encore, corrige. Mais une chose comme effacer le désir de recevoir n'existe pas. Tu peux le restreindre jusqu'à ce que tu le corriges. Mais tu le restreins, et ensuite, tu le corriges. Il nous est interdit de détester le désir de recevoir, notre corps, notre vie, nos impulsions. Il nous est interdit de les détester. Nous devons seulement nous occuper d'eux afin que leur utilisation soit correcte. Sinon, tu dis que le Créateur a créé une chose superflue. Tu comprends? Nous ne comprenons pas comment de telles choses ont pu être créées, comme le désir de tuer, de violer, d'humilier, toutes sortes de choses comme ça, mais nous les utilisons. Alors comment le Créateur a-t-il pu faire ça? Il ne l'a pas fait. Ces choses se sont formées en nous à la suite de la brisure, dans le désir de recevoir lui-même, ces choses ne se trouvent pas. À la suite de la brisure, elles se sont formées en nous. Et nous ne savons simplement pas, ça veut dire qu'elles se trouvent en nous, sous une forme dont nous ne savons pas quelle est leur véritable forme. Quand nous révélerons leur véritable forme, l'inverse du viol et l'inverse du meurtre, alors nous verrons qu'en réalité, ce sont les meilleures choses. Ce n'est pas encore révélé, car nous ne sommes pas sortis de la brisure. Nous ne pouvons pas avoir une véritable image de ce que c'est. Et le Créateur n'a pas créé ça. C'est seulement dans la brisure des Kélim que une telle chose s'est révélée. Cela vient de la connexion qu'il y a entre Bina et Malchut ensemble, sous une forme sans massar. Alors, le désir de recevoir a reçu une telle forme. Mais dans le désir de recevoir lui-même, de telles choses ne se trouvent pas. Encore une fois, concernant le penchant ou le désir de l'intention, disons qu'un homme a un certain désir. Maintenant, il sait, il dit, maintenant, sans intention, il sait d'avance dans notre état que nous n'avons pas d'intention correcte. Qu'est-ce qu'il fait maintenant avec ce désir? Ça veut dire simplement ne pas l'utiliser et il y a ici quelque chose qui n'est pas clair. Non. Nous nous trouvons dans un état où... Nous, en tant qu'étudiants débutants, nous nous trouvons dans un état où tous nos désirs et toutes nos intentions sont utilisés non spirituellement, mais dans une utilisation corporelle. Corporelle, ça veut dire dans le but de recevoir. C'est ce qu'on appelle corporalité. Non. Non, corporalité, ça ne veut pas dire que j'utilise mes mains, mes jambes, mes sens corporels. Mes sens corporels, c'est simplement que par la peau, par la langue ou par le nez, je ressens des délices. Mais les délices entrent, ce sont les délices. C'est une notion spirituelle. Le fait que ça passe par une odeur agréable, c'est simplement une sorte, c'est un certain revêtement sur le délice sous cette forme. Je le reçois sous cette forme. Il passe vers moi. Et

sous cette forme. Ensuite, il se dévêt de toutes ces choses et est déjà absorbé dans mon cerveau sous une autre forme. Il traverse énormément de revêtements. Depuis ces molécules, ensuite dans la réaction aux extrémités de mes nerfs, de l'odorat, disons, et ensuite des impulsions électriques, et ensuite sous une certaine forme chimique dans le cerveau, et toutes sortes de choses, jusqu'à ce qu'il soit complètement séparé de toutes sortes de revêtements, et absorbé chez moi comme un ressenti de délice. C'est après toute cette électricité, et c'est tout. Et c'est déjà complètement non corporel, c'est spirituel, et tout le chemin, tout ce qui est au milieu, ce sont simplement des passages de tels revêtements qui pour moi s'appellent la vie. Ce sont eux que je ressens les revêtements sur le chemin, je ne ressens pas le délice qui est à la fin. En fait, le délice qui est à la fin, là, c'est réellement déjà un délice spirituel. Bien. Alors, nous ne devons pas, ou bien nous nous rapportons à tous ces passages, à tous ces revêtements qui se revêtent sur le délice, jusqu'à ce qu'il arrive vers nous et soit absorbé chez nous comme un délice, ouais, molécules, impulsions électriques et toutes sortes de choses comme l'odorat, disons, comment ça vient chez moi, ou bien je me rapporte au sujet lui-même. Alors, pour nous, dans notre vie, il est difficile de distinguer les deux. Car je suis lié au revêtement. Je ne suis pas lié au remplissage intérieur. Je ne le discerne pas. Je ne peux pas travailler avec lui sous une forme directe. Et alors, nous avons un problème, car selon les revêtements extérieurs, nous nous rapportons en fait à l'action. Je ne me rapporte pas au délice lui-même, est-il dans le désir de recevoir ou dans le but de donner. Je regarde sous une forme extérieure. La forme extérieure est belle ou non? Est-ce qu'elle est passée dans le corps sous la forme admise par rapport au corps ou non? Et je ne regarde pas comment cela se passe sous la forme intérieure, car c'est là que se trouve la spiritualité, tu comprends? C'est la différence. Je n'ai pas tellement de mots pour l'expliquer. Mais c'est un peu... Avec des gens comme nous qui commencent d'une certaine manière à essayer de clarifier la notion de l'intention. Oui, nous ne sommes pas encore des hommes ici. Les hommes qui sont dans la rue se livrent réellement complètement au délice dans toute... Bon, et nous, nous essayons de discerner la notion de l'intention. Alors, est-ce qu'il y a une capacité, encore une fois, j'essaie de clarifier, il y a une sorte de situation, tu peux comprendre que mon intention n'est réellement pas correcte, tu ne sais pas ce qu'elle est, tu ne peux pas saisir la bonne intention. Pour cela, il faut l'éducation. Alors il ressort que tu fais maintenant une action, tu sais ce que tu l'as fait avec une mauvaise intention. Alors qu'est-ce que tu dois faire maintenant? Arrêter de la faire, il ressort comme ça que tu rates actuellement de tous les côtés. Encore une fois, il y a chez nous des actions corporelles et il y a des actions spirituelles. Qu'est-ce qu'on appelle chez moi, pour l'instant, à mon niveau, une action corporelle et une action spirituel. Ouais. Une action corporelle, je suis maintenant assis et je mange de la viande. Si cette viande est de la viande de porc, alors je fais une transgression corporelle. Si je mange cette viande avec l'intention d'en jouir, c'est une action, une transgression spirituelle. Oui. Tu as une transgression corporelle et une transgression spirituelle. Maintenant, il peut être que je sois assis à la fin de la correction. Disons que nous sommes tous à la fin de la correction et où tout est déjà permis, car il y a un massar sur toute chose. Alors je mange avec mon corps, ce même porc, et je fais une mitzvah, et mon intention dans le but de donner est également une mitzvah. Alors, je fais deux actions qui sont toutes deux des mitzvot. Maintenant, il y a ici une question. Bon, une intention dans le but de donner ou dans le but de recevoir peut être correcte par rapport à l'action spirituelle. C'est là qu'elle agit. Mais par rapport au corps, qu'est-ce qui change dans le corps si j'ai mangé du porc aujourd'hui ou si j'en mange au temps de la correction? Après tout, le corps est le même corps, le porc est le même porc, oui? La reine aurait de côté.

0: Interdit, interdit. Je ne comprends pas, je ne prends pas en compte que ce corps est réellement pour le corps. Qu'est-ce que le corps? Bon pour la santé ou pas bon pour la santé? On ne peut pas se rapporter à cela ainsi. Mais il y a interdit et il y a permis. Pourquoi? Comme ça. Là-dessus, nous ne posons absolument pas de questions, car pour le corps, il n'y a absolument rien. Pour le corps, est interdit ce qu'il est interdit, ce qu'il unit dans ce monde. Et aucune mitzvah n'est liée à la santé, aucune mitzvah n'est liée à la description de ce corps de chair. Tu te souviens comme au Canada, il s'est étonné quand j'ai parlé de l'os loose. Il dit, oui, comment est-ce possible? Nous savons que le corps ne se détériore pas, que le corps d'un juste ne pourrit pas. Dieu dit, si le corps ne pourrit pas, ce n'est pas bon, il doit pourrir. Comment ressuscitera-t-il lors de la résurrection des morts? Ah oui, le corps pourrit, mais il y en a un qui ne pourrit pas. Tu comprends? C'est à partir de lui que le corps ressuscite. Imagine un certain juste à qui on aurait transplanté à la place de son os loose de quelqu'un d'autre. Disons qu'il entre pour une certaine opération. Aïe, aïe, aïe.
1: Ken.
0: Un homme fait une action et clarifie que son intention est égoïste. Quelle est l'étape suivante dans la clarification? Ce n'est pas un problème de clarifier cela. Après un mois où un homme étudie la Kabbale, peut déjà faire cette clarification. C'est pour son bénéfice. Qu'est-ce qu'il y a ensuite? Si je suis assis devant de la viande cachère et que je me le mange bien, un bon steak comme ça, tu sais, bien juteux, quelques centimètres, oui. Avec une bière comme ça, quelques amis ensemble comme ça, bien. Qu'est-ce qu'il y a de mauvais? Tu dis, mais c'est dans le but de recevoir. Ouais? Alors, qu'est-ce qu'on fait? C'est clair, il faut le manger, ça. Il faut manger, ça. C'est clair. Pourquoi? Pourquoi? Parce qu'on est ensemble avec les amis, oui. Non, tout ce qui est nécessaire à notre existence, il nous est interdit, là, il nous est interdit de toucher le rab. Attends, attends. Qu'est-ce que notre existence? Dans la mesure nécessaire. Ça veut dire, tu mangeras du pain avec du sel, tu boiras de l'eau avec mesure et tu dormiras sur la terre. Ça, c'est permis. Au-delà, c'est interdit, non? Ou alors, est-ce que j'ai un papier du médecin qui dit combien c'est permis, étudiant? Chacun détermine quel est son pain avec du sel, disons-le comme ça, mais il y a des choses, une chose comme ça n'existe pas, monsieur. Il y a des choses comme ci, des choses comme ça, tu vois que tu changes tout le temps, et que tes décisions changent. Qu'est-ce que ça veut dire, il y a des choses et il y a des choses, étudiant? Dans mon système de relation avec mes amis ici, le rab. Avec les amis, tout est permis, étudiant, tout est permis, le rab. Qu'est-ce que tu dis, étudiant? Non, c'est ce que je demande, c'est bien plus intéressant parce que j'ai joué de la nourriture, je ne peux pas, même si je voulais m'imposer un interdit, qu'est-ce que je fais? Je meurs de faim. Oui, car elle est interdite et tu vivras par eux et non tu mourras par eux, étudiant. Mais dans le système de relation avec les amis, je ne sais pas. Ici, justement, comme là aussi, nous disons que c'est un domaine où nous faisons davantage nos clarifications, le rab. Ça veut dire que nous ne devons nous rapporter à rien de ce qui, dans notre vie, continue comme auparavant. Oui. À ce sujet, il est écrit, le monde suit son cours, continue à y vivre comme toujours. Et l'étude, l'intention pendant l'étude, la lumière qui viendra vers toi, elles mettront en ordre tout ton ordre intérieur. Ne commence pas à mélanger toutes les choses. À partir de ça, tu vas construire 1000 nouvelles doctrines. Il n'en sortira rien de tout cela. C'est tout. Tu commences à chercher un lieu de clarification là où tu n'as aucun cli de cela. Il ne sortira jamais quelque chose de bon. Je dois seulement absorber l'état. Tout le temps absorber l'état. Qu'est-ce que ça veut dire absorber l'état? Ce que je souligne toujours, tu dois ressentir comment le Créateur travaille sur toi. De tes actions, nous te connaîtrons. Ça s'appelle. Et c'est tout. Celui qui commence à fouiller en lui-même s'embrouille. Bien, les amis, ces derniers temps, nous étudions très peu le TESS. Partageons nos impressions du cours. Qu'est-ce que nous en prenons pour l'implémenter dans la dizaine ?

0: כן, אז אנחנו רואים קצת לפי מה ששמענו מהשאלות האחרונות.
1: Ok, donc nous pouvons voir, selon ce que nous avons entendu, des quelques dernières questions dans l'article, et ce que dit le Rav, qui nous explique que ce n'est pas si simple. Il y a les mitzvot, et que ce que nous faisons dans les faits avec nos corps, et il y a les intentions. Ce ne sont pas des choses simples à comprendre, tant intention, comme première maintenant, chaque petite chose, on ne peut même pas bouger le petit doigt avant que ce soit pour moi-même. Et donc, je ne sais pas de quelle intention nous pouvons parler. Dans notre état, il est clair que tout ne sera que pour le désir de recevoir. Et donc, il y a probablement des états spirituels où tu peux. Et ça, c'est quelque chose que nous examinerons plus tard plus, mais... À nouveau, il y a la question du groupe, qu'il n'y a que là que nous pouvons faire une forme de clarification dans la direction. Oui, nous avons ces clarifications. Qu'est-ce que nous pouvons vraiment faire afin de donner ? Et ça, c'est quelque chose que nous devons constamment clarifier. Et en particulier, comme quelqu'un a dit ici, nous avons reçu le travail dans le groupe, nos relations, ce que nous faisons les uns pour les autres. Ici, il y a toujours une capacité de clarifier, soit que nous fassions vraiment des choses pour nous-mêmes, pour les amis, pour le but, pour notre but commun.
2: Et
1: nous avons vraiment un privilège de travailler, de ressentir ce travail. La vraie clarification, ce que signifie vraiment donner à travers le travail avec les amis. Oui, ça se révèle toujours en nous d'une façon opposée. Nous devons nous restreindre et ensuite continuer.
0: La lumière
1: discerne des choses et non pas l'intellect d'une personne. Peu importe, il n'y a pas de question de clarification dans le désir qui provient de la racine supérieure ou sur laquelle nous n'avons aucune accroche pour le moment. Ainsi, toute tentative de le clarifier dans notre esprit ne fera que nous apporter des confusions. Et c'est pourquoi il donne le conseil que le don de, dans l'article, le don de la Torah, Matan Torah, ou les mitzvot entre l'homme et son ami, peuvent, il y a du travail et tout le reste, on peut se tourner comme on veut. C'est pourquoi, de la façon la plus concrète de ce que je l'ai entendu dire au sujet de la question de l'humeur pour les amis et des états spirituels et tout ce qui peut clairement bénéficier à l'ami est dans la bonne direction. En fait, la sagesse nous enseigne comment développer l'intention alors que nous avons la permission. Et en fait, la lumière, c'est ça qui organisera toutes nos confusions et que nous saurons comment diriger leurs intentions. Et à cause de la brisure, nous avons des désirs que l'on peut corriger, mais seulement après la fin de la correction. Et donc, plus nous nous développons, nous serons plus précis dans comment nous diriger, comment travailler, avec quoi travailler. Simplement, nous devons observer comment le Créateur donne et qu'il travaille sur nous. De tes actions, nous te connaîtrons pour voir comment le Créateur travaille sur moi et pour être un partenaire avec moi sur les actions qu'il accomplit sur moi. Oui, comment je vérifie si je donne mon ami ou non? Le Rav a dit que je regarde simplement à voir si par cela je lui apporterai un esprit élevé ou une bonne humeur. Voilà, c'est tout, très simple. S'il aura l'esprit élevé ou non. C'est tout.
2: כל העבודה שלנו, כל המלחמה זה בעצם על הכוונה לתקן מעל מנת לקבל על מנת להשפיע.
1: Tout notre travail ou bien la guerre est sur l'intention de recevoir à donner. Cette correction est par la lumière. C'est cet esprit qui travaille et corrige l'intention. Oui, toute la différence est l'intention, ce sur quoi nous devons travailler. Et le plus simple, c'est entre une personne et ses amis et ce que le Créateur organise pour nous. Et l'intention change le type de plaisir. Et il s'avère donc que, en fait, l'intention nous donne tout. Elle augmente tout. Le récipient depuis un point noir de Malchut jusqu'à tout le degré du Créateur. Nous passons à la prochaine partie du cours. Mais tout d'abord, chantons une chanson.

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1: Bonjour, chers amis. Du monde entier, nous étudions l'étude des 10 sphirot. Nous allons commencer à partir de notre cours de préparation. L'extrait du cours que nous venons d'entendre du Rav. Il s'avère que l'intention nous donne en fait tout. Intensifie les récipients à partir du point noir de Malchut à tout le niveau du Créateur. Et l'intention amène aussi l'homme, l'âme, en adaptation complète envers l'adhésion, la dvekut au Créateur. Donc, les amis, ajoutons l'intention afin que l'étude véritablement nous impacte, nous connecte plus, et que nous approchions là à la lecture. Gilad, oui, donc nous allons commencer le cours dans un instant. C'est un cours bien juteux, plein de détails, donc nous allons noter ces détails. On sera concerné, ça dure 38 minutes, je crois, et nous lirons des écrits du Baal HaSulam, de l'étude des 10 Sphirot, partie 1, chapitre 1, observation intérieure, hors nuit. Nous allons commencer avec les mots. En effet, ceux dont les yeux n'ont pas été ouverts à la vue des cieux.
2: C'est là que
1: commencera le cours. Donc, à nouveau, remarque, clarification, notoyons, et ensuite nous pourrons en discuter ensemble, s'il vous plaît. Talmud de 10 Sphirot, volume 1, Or Pnimi, page 13, colonne 2. Cependant, ceux dont les yeux ne sont pas encore ouverts aux visions des cieux et qui n'ont pas encore cette maîtrise des relations entre les branches de ce monde et leurs racines dans les mondes supérieurs, ça veut dire qu'ils n'ont pas encore de lien entre branches et racines, ils ne se trouvent pas dans les deux mondes pour voir la force spirituelle et face à elle la branche corporelle. Pour elle, et savoir, disons, que ça s'appelle stylo, pour découvrir cette force, et comprendre que ça s'appelle stylo, comprendre que ça s'appelle charrette, que ça s'appelle cheval, que ça s'appelle homme, que ça s'appelle... Chaque chose dans ce monde, il voit la force qui agit à l'intérieur de sa neshama, et car dans la neshama, nous reconnaissons, nous découvrons le monde supérieur. Et quand il l'identifie, il identifie immédiatement son nom dans ce monde. Ils se trouvent ici comme des aveugles tâtonnant contre un mur, car ils ne comprendront aucun mot dans son sens véritable. Alors maintenant, disons qu'il s'agit d'un kabbaliste qui ne connaît pas l'hébreu. Disons qu'il existe une telle chose. Ce n'est pas important. Il identifie l'objet dans sa neshama. Il lui donne un nom. Il peut le nommer. Il sait ce que c'est. C'est comme, disons, un stylo, comme nous l'appelons dans ce monde. Il identifie que c'est ce qu'on appelle dans ce monde, disons, un instrument d'écriture. Il peut le dire en anglais, en français, dans n'importe quelle langue, peu importe comment il le prononce. Il identifie la branche dans ce monde, pas ses lettres, ni ses nombres. Simplement, le lien. Il voit que c'est ça. Et il n'a pas besoin de voir cette branche. Simplement, d'après la racine, il ressent que dans ce monde, c'est comme un instrument d'écriture. Car chaque mot est le nom d'une certaine branche par rapport à sa racine, à moins qu'il ne reçoive l'explication de la bouche d'un sage accompli qui se prête à expliquer la notion dans la langue parlée, ce qui est nécessairement comme traduire d'une langue dans une autre. Alors, ça veut dire que ce sage ressent le lien entre branche et racine et se prête aussi à l'expliquer. Ça veut dire à le revêtir de mots, du ressenti vers les mots, et il peut l'expliquer dans n'importe quelle langue ou sous toutes sortes de formes. Peu importe, car celui qui ne se trouve pas dans ce lien entre branches et racines doit recevoir des noms, une impression, mais le sage lui-même n'a besoin ni de noms ni de langue. C'est clair. Les kabbalistes, uniquement pour transmettre ces choses-là, ont déjà besoin d'une certaine langue, qui est le vêtement extérieur des phénomènes qu'ils ressentent. C'est-à-dire de la langue des branches vers la langue parlée, car alors il pourrait expliquer le concept spirituel tel qu'il est. Ça veut dire qu'il prend une certaine langue, disons l'hébreu, particulièrement l'hébreu, car c'est la langue du panim spirituel, et il explique avec son aide, avec l'aide de l'hébreu, avec l'aide de cette langue, qui est déjà un vêtement sur ce qu'il découvre comme raciné, comme branche et racine. Ça veut dire que d'ici, nous voyons comme principe, il l'écrit aussi, que c'est uniquement depuis le supérieur que nous pouvons atteindre l'inférieur. Celui qui ne monte pas au niveau des racines ne peut pas comprendre leur lien avec les branches. Même si ça s'appelle langue des branches, seul leur nom sont pris des branches. Mais comprendre à quoi ces noms se rapportent dans la spiritualité, ça vient de l'atteinte de la racine. Et c'est en cela que je me suis efforcé, dans ce commentaire, d'expliquer les dix sphérotes, comme nous l'a enseigné le Hari de mémoire bénie, selon leur pureté spirituelle, abstraite de tout concept perceptible, de manière que tout débutant puisse aborder la sagesse sans trébucher dans aucune matérialisation ni aucune erreur, et qu'avec la compréhension de ces dix sphirotes, la porte s'ouvre aussi pour observer et savoir comment comprendre les autres notions de cette sagesse. Ça veut dire que ce lien entre branches et racines, grâce auquel les kabbalistes peuvent nous écrire ce qu'ils ressentent, ce qu'ils découvrent, dans la neshama corrigée, et pour nous, pour nos neshamot corrompus, comme par exemple de ce à quoi nous devons parvenir. Et alors, nous qui lisons ces choses-là, nous pouvons aspirer, prendre ça comme exemple, et en recevoir une force, nous efforcer d'être comme ce qu'il raconte sur les actions spirituelles, voir à quel point nous n'y sommes pas. Et à partir de là, au total, nous pouvons composer une prière. Ça veut dire une demande de correction pour parvenir aux états dont nous lisons dans les livres de Kabbale. Et même plus exactement par ces états-là, car nous ne comprenons pas ce que sont ces états, mais à cette illumination qui s'éveille et nous parvient pendant la lecture des livres de Kabbale. Ça veut dire que nous passons de l'intellect au ressenti. Car nous lisons ce qui est écrit et nous ne comprenons pas ce qui est écrit. Nous commençons malgré tout à travailler avec le groupe et avec les livres pour atteindre ce qui est écrit. Nous éveillons ainsi les lumières environnantes, les lumières agissent face à notre ressenti. Et alors nous commençons à vouloir. Et de ce désir commence déjà à se dresser en nous une prière. Ça veut dire une demande de correction. Chapitre 1. Sache qu'avant que les êtres émanés ne soient émanés et que les créatures ne soient créées, une simple lumière supérieure remplissait toute la réalité. Ces choses nécessitent une explication. Avant que les mondes ne soient émanés, comment pouvait-il y avoir un aspect de lieu de réalité que la simple lumière remplissait entièrement? Et également la notion de l'élévation du désir, de se restreindre afin de faire apparaître la perfection de ses actions, car les paroles du livre impliquent qu'il y avait déjà là un certain manque, que Dieu nous en garde, et également la notion du point central qui est précisément en lui où eut lieu le Tzimtzum, ce qui est très étonnant, puisqu'il a déjà dit qu'il n'y a là ni roche ni sof. Alors, comment y a-t-il un milieu? Cependant, certes, ces choses sont plus profondes que la mer, et c'est pourquoi je suis obligé de m'étendre dans leur explication. Juste une question, oui, s'il te plaît. Il n'y a dans toute la réalité qui ne soit inclus dans une sof, les concepts opposés chez nous qui sont inclus en lui, béni soit-il, dans le sens de un unique et uni. Alors, ça veut dire que pour expliquer le passage du Hari, avant que les êtres émanés ne soient émanés, etc., il doit maintenant nous apporter toute cette observation intérieure pour que nous comprenions de quoi nous parlons. Sans temps, sans mouvement, sans lieu, dans la qualité, à partir d'actions qui ne procèdent les unes aux autres que par cause et effet, qui sont toutes incluses dans Ein Sof, et ce qui se produit ensemble est également entièrement inclus dans, depuis Ein Sof. C'est pourquoi, par rapport à ce point de Malchut qui fait un Tzimtzum et se sépare de Ein Sof, c'est seulement en lui que se produisent tous ses ressentis, toutes ses impressions, et tout est inclus uniquement dans cette réalité dont on dit avant que les êtres émanés ne soient émanés. Pour expliquer toutes ces choses, nous avons cette introduction, ça veut dire toute cette ouverture, toute cette observation intérieure. 1. Sache qu'il n'y a aucune essence d'une entité dans le monde, qu'elle appartienne aux choses perceptibles par nos sens ou aux choses intelligibles par l'œil de notre intellect, qui ne soit incluse dans le Créateur béni soit-il, car tout se prolonge jusqu'à nous depuis lui béni soit-il, et y a-t-il un donneur qui donnerait ce qu'il n'a pas en lui? Cette notion est déjà très bien expliquée dans les livres. Cependant, il faut comprendre que ces concepts qui sont séparés chez nous ou opposés, par exemple le concept de Chorma, se distingue du concept de douceur, car Chochma et la douceur sont deux concepts distincts l'un de l'autre. De même, le concept de l'acteur est certainement distinct du concept de l'action, car l'acteur et son action sont nécessairement deux concepts distincts l'un de l'autre. À plus forte raison, les concepts opposés, comme la douceur et l'amertume, et autres, sont certainement chacun considérés séparément. Cependant, chez lui, béni soit-il, Chorma et délice, la douceur et le piquant, l'action et l'acteur, et les autres formes différentes et opposées, tout cela est inclus comme un dans sa simple lumière, sans aucune distinction ni aucune différence entre eux, mais dans le concept un, unique et uni. Ça veut dire que nous recevons un don du Créateur et ce don se divise tout d'abord en deux parties opposées, en deux ressentis ou impressions opposées, douceur et amertume, froid et chaleur, et ainsi de suite. Il y a toujours une chose et un concept qui lui est opposé. Deux concepts opposés chez nous. Chez le Créateur, il n'y a rien de tel, c'est comme un. Il n'y a rien de tel chez lui, car lumière et obscurité ne peuvent exister que chez celui qui ressent parfois la présence de la lumière et parfois ne ressent pas la présence de la lumière. Face à cela, l'obscurité et ainsi de suite. Ça veut dire que puisque nous sommes actionnés par le Créateur, Alors, sa présence nous apporte un certain ressenti. Disons positif, ou il peut être négatif, ça non plus n'est pas important. Et l'absence de présence, le timtsoum, la dissimulation, apporte un autre ressenti. Ce sont deux ressentis opposés qui se trouvent toujours en nous. Proche, éloigné, ça peut être des ressentis qui n'ont pas nécessairement exactement la connotation de lien avec mauvais et bon. Car entre amer et doux, il est possible que nous ayons besoin de l'amer plus que du doux. Il existe toutes sortes d'états et d'exigences. Maintenant, en plus de l'amer et du doux, disons deux choses opposées, nous avons beaucoup de sortes d'impressions en nous qui ne se trouvent pas non plus dans le Créateur. Il ne nous les envoie pas par toutes sortes de forces opposées et séparées. Tout vient d'une seule force. Une seule force de don qui éveille en nous toutes sortes d'impressions, parce que dans notre structure, nous sommes composés de beaucoup de désirs qui identifient chaque fois telle ou telle impression, telle ou telle forme. Alors, tout ce que nous pouvons dire sur la multiplicité, sauf une chose, bon, mais toutes les choses que nous pouvons dire même sur ce bon, sur toutes ces différentes modalité et aussi son contraire, nous ne pouvons les attribuer que au Créateur, à une seule de ses actions, présence, révélation. La première présence du Créateur dans l'être créé a déjà éveillé deux ressentis, celui du remplissage et celui du donneur de remplissage. Oui. Alors d'où l'être créé peut-il atteindre que c'est un, que les deux sont un, si dès le départ, dès le commencement, il les a ressentis comme deux? Il le ressent comme deux et le rapporte à un, au désir de donner au Créateur. Dans le désir de donner du Créateur, si il donne à l'être créé, il doit donner à l'être créé, éveillé dans l'être créé par lui-même, éveillé dans l'être créé, ces deux ressentis. Alors, ces ressentis se trouvent dans l'être créé. Du Créateur, ils viennent comme un. Dans cette lumière que l'hôte veut donner, il y a le ressenti agréable de l'action elle-même et le ressenti désagréable du fait que je suis celui qui reçoit. Mais je suis celui qui reçoit, c'est pour ça que j'y ressens un désagrément. Et le fait est que plus tard, quand je me corrige, je ne ressens plus que je suis celui qui reçoit et pour moi, son don est parfait. Un, ça veut dire qu'il s'éveille uniquement dans l'être créé. Encore? D'accord, continuons. Tu es arrivé au dernier plus tôt, je crois. Dernière ligne de la colonne 1, plus tôt. Mais dans le concept un unique et uni, un indique qu'il est dans une seule équivalence. Ça veut dire qu'il n'y a aucune différence entre toutes ces actions. Chez lui, tout est pareil. Si tu ressens des changements d'une extrémité à l'autre, dans le drame et dans le rire, dans le beau et dans l'effrayant, chez lui, ça n'existe pas. Chez lui, c'est seulement un. Il ne distingue rien en cela. La manière dont tu es impressionné dépend entièrement de tes kelim et pas de son don. Oui. Texte unique indique ce qui se prolonge depuis lui, car toutes ces multiplicités sont également chez lui, béni soit-il, sous la forme de unique. Comme Atzmuto, béni soit-il, le Rav. Et toi, il y a une multitude de désirs, pas même seulement opposés, mais de toutes sortes et dans chacun, tu reçois une certaine impression. Chez lui, ça n'existe pas. Un seul don que tu ressens ainsi à cause de ta structure. Et uni indique que bien qu'il accomplisse une multiplicité d'actions, le Rav. Ça veut dire qu'en plus qu'il y ait beaucoup de désirs, et en fait, et en plus du fait que les actions soient opposées,
2: Elles viennent aussi et changent chaque fois dans des désirs différents, nouveaux, anciens, et ainsi de suite. Alors, ne pense pas que ces actions signifient qu'il les provoque, qu'il possède une sorte de machine qui t'envoie constamment des dons différents, et pour chacun de tes désirs, un don différent qui change à chaque fois. De son côté, il n'y a rien. De son côté, il n'y a rien. Tout cela se produit en toi. Il est un, unique et uni. Ça veut dire que, en fait, la personne vers qui te tourner avec une certaine question, un certain désir, une certaine action. Mais tout ce qu'il voulait te donner, il te l'a donné. Et toi, tu le découvriras. C'est en fait ce que nous dit le Rambam avec d'autres mots. Un unique et uni. Cependant, une seule puissance accomplit tout cela et tous reviennent, retournent et s'unissent sous la forme de unique. Et cette forme unique engloutit toutes les formes qui apparaissent dans ces actions. Alors, ça veut dire qu'en fin de compte, quand nous voyons, ressentons et identifions une multiplicité d'actions, une multiplicité de sources, des dons opposés vers nous d'une extrémité à l'autre. Tout cela vient pour nous amener à la forme de unique et à ce même un dans lequel nous sommes inclus. Toutes ces formes sans fin qui passent sur nous n'ont que cette tendance nous ramener à un unique et uni, à cette atteinte. Et c'est une notion très subtile et tout cerveau ne peut la supporter. Alors, tout le monde ne peut pas supporter cela. Ça veut dire relier ces choses. Et le Rambam de mémoire bénie nous a également expliqué sa notion, la notion de son unité, béni soit-il, dans le sens de un, unique et uni. Et voici ces mots dans son commentaire, le livre de la création. Il y a une différence entre un, unique et uni. Le nom qui s'explicite quand il s'unit afin d'agir par une seule puissance est appelé uni. Et quand il se divise afin d'accomplir son action, chaque partie qui vient de lui est appelée unique. Et quand il est dans une seule équivalence, il est appelé un. Jusqu'ici, ces mots limpides. Explication. Il s'unit afin d'agir par une seule puissance. Ça veut dire qu'il agit pour faire le bien, comme il convient à son unité. Et il n'y a aucun changement dans ses actions. Et quand il se divise afin d'accomplir son action, ça veut dire que ses actions diffèrent les unes des autres et qu'il semble que Dieu nous en garde agir en bien et agir en mal, alors il est appelé unique, car toutes ces actions différentes ont un résultat unique. Faire le bien. Il se trouve donc qu'il est unique dans chaque action et qu'il ne change pas par ses actions différentes. Et quand il est dans une équivalence, une seule équivalence, il est appelé un. Autrement dit, un indique Asmuto, béni soit-il, chez qui toutes sortes d'opposés se trouvent dans une seule équivalence, comme c'est mentionné. Et comme l'a écrit le Rambam de mémoire béni, chez lui, celui qui sait, ce qui est su et le savoir sont un, car ses pensées sont très élevées au-dessus de nos pensées et ses voix au-dessus de nos voix quand nous disons du Créateur qu'il donne une multiplicité d'actions, qu'il donne des actions opposées, qu'il donne des actions changeantes. Alors, le Rav. Quand nous disons du Créateur qu'il donne une multiplicité d'actions, qu'il donne des actions opposées, qu'il donne des actions changeantes, nous parlons en fait de notre perception et de notre ressenti, car c'est ainsi que ça nous apparaît. Et dans la mesure où nous corrigeons notre perception, quand le ressenti dans l'intellect, nous parvenons à un état où, dans la mesure où nous nous corrigeons, dans une seule intention afin de donner, toutes ces multiplicités sont des formes opposées, dans beaucoup de formes, dans des formes changeantes, s'unissent chez nous dans le concept un, unique et uni, derrière lequel il y a bon et bienfaisant. Même ces mots ne peuvent pas tellement nous expliquer cette union. Simplement un, c'est tout. Alors toutes les actions, toutes les impressions, toute la multiplicité de ce qui semble se produire dans le vaste monde et tous les changements qui s'y trouvent, dans toutes sortes d'actions opposées qui éveillent chez l'homme une confusion. Le monde est rempli de forces qui agissent. Le monde est rempli de forces opposées qui agissent sur lui. Et l'homme a l'impression qu'il agit lui aussi. Tout cela, au total, nous apparaît ainsi à cause de nos kélim non corrigés. Et quand nous corrigeons, nous verrons une seule force. Sans aucun changement, sans aucun caractère, sans rien qui serait composé de forces opposées, plus, moins, quelque chose qui change ou qui se divise en plusieurs choses. Au total, seulement un. C'est ce qu'il veut dire, veut nous dire. Et ne pense pas qu'au départ, il n'était pas ainsi, ou qu'ensuite, tu le clarifies ainsi, mais c'est toujours ce que l'homme doit dire d'avance. Et s'efforcer constamment de découvrir uniquement cette forme. Ça doit toujours être devant nos yeux. Car de là viennent toutes sortes de religions, de croyances, de méthodes. La croyance dans la force de l'humanité, dans la force de la société, dans la force des hommes qui agissent, dans la force de la nature. Toutes ces choses, quand l'homme leur attribue une certaine réalité propre, les font dévier de sa direction, découvrir uniquement un, unique et uni, qu'il n'y a rien dans mes nuits. Et alors, elle se trouve inclus dans le mensonge. Ça veut dire que ce principe, un, unique et uni, est le fondement de tout notre travail. Nous avons une question d'Italie. Est-ce que le ressenti du temps est nécessaire pour comprendre la création dans ses nombreuses actions et dans son unité ? Le ressenti du temps, ça appartient déjà à notre monde. Même pas au monde spirituel, où les clipotes nous fournissent ces discernements face à un unique et uni. Le ressenti du temps appartient en général uniquement à notre monde. Temps, mouvement et lieu. Et c'est ainsi que nous recevons notre réalité, y compris l'existence de la réalité dans ces quatre données. Cela aussi provient certainement de ce manque de correction dans les kélim, car nous ne pouvons pas les rapporter à la force unique. Car pour un, tous ces discernements qui parlent d'un manque de perception, temps, mouvement et lieu, sont un manque de perception. Le temps, ça veut dire que je ne perçois pas encore le futur et je ne vis pas au même instant dans le passé, le présent et le futur. C'est un manque de révélation, car le temps n'existe pas. Ce sont plutôt des états qui m'apparaissent ainsi et que je ne peux pas unir ensemble à un unique et uni. Le mouvement, c'est qu'il y a quelque chose où je ne suis pas, ça veut dire aussi une modalité de révélation, dans laquelle je ne suis pas.
1: Et il faut encore passer par un certain nombre d'actions ou par un mouvement corporel. Je ne parle même plus de la chose la plus basse, mais même d'un mouvement spirituel où je dois encore faire certaines actions pour parvenir à quelque chose. Cela aussi vient du manque de correction. Et le lieu, le ressenti du lieu, ce ressenti provient du fait que ce lieu n'est pas rempli par la révélation du Créateur. Dès qu'il y a révélation, alors il n'y a plus de ressenti du lieu, mais toute sa lumière supérieure remplit toute la réalité. Et la réalité n'est pas ressentie, mais la lumière est ressentie. Ça veut dire un. Ça veut dire que notre perception dans le temps, le mouvement et le lieu, ainsi que dans l'existence de la réalité, est une perception provenant de la corruption des kélim. Point 2. Deux discernements dans le don afin qu'ils ne parviennent à la réception et après qu'ils soient parvenus à la réception. Et va apprendre de ceux qui mangeaient la manne. La manne est appelée pain venant des cieux. Le fait qu'elle ne s'est pas corporéisée en se revêtant dans ce monde. Et nous avons dit que chacun goûtait en elle tout ce qu'il désirait. Il se trouve donc qu'elle devait nécessairement contenir des formes opposées. L'un est goûté un goût doux et l'autre est goûté un goût piquant et amer. La manne elle-même était donc nécessairement incluse des deux opposés ensemble, car il y a un donneur qui donne ce qu'il a. Car y a-t-il un donneur qui donne ce qu'il n'y a pas en lui? Et alors, comment est-il possible que deux opposés soient dans un même sujet? Plutôt, on est obligé de dire qu'elle est simple et abstraite de ces deux goûts, et qu'elle est seulement incluse de ceci, de sorte que le receveur corporel puisse distinguer pour lui-même le goût qu'il désire. Et de cette manière, tu comprendras toute chose spirituelle en elle-même. Elle est unique et simple, mais inclut toute la multiplicité des formes qui sont dans le monde. Et quand elle parvient à un receveur corporel limité, le receveur lui donne alors une seule forme distincte parmi toute la multiplicité des formes qui sont unies dans cette essence spirituelle. Et selon cela, il faut toujours distinguer dans son don, béni soit-il, deux aspects. Le premier est la forme de l'essence de l'abondance supérieure avant qu'elle ne parvienne à la réception. Par là, il n'y a ni différence, ni distinction, ni division en action, en partie, en don. Deux. Elle est encore une simple lumière qui englobe tout. Le deuxième est après que l'abondance est parvenue à la réception et qu'elle a ainsi acquis une forme distincte et partielle selon la propriété du receveur. Alors, par rapport au receveur, ça se divise. Et c'est ainsi que nous devons toujours faire clairement la distinction. Tout ce que nous ressentons uniquement nous, le monde, les mondes, le monde qui se divise en une multitude de détails, tout ce que nous pouvons dire qui est autre que un, moi y compris, tout cela m'apparaît dans mes kélim, C'est pour ça que toute cette forme, toute cette perception dans laquelle je ressens une multiplicité d'actions, de parties, de temps. Tout cela doit disparaître et dans mon ressenti, dans ma correction, dans la mesure où je parviens à la correction parfaite, je ne ressentirai aucun changement, aucune multiplicité, ni que quelque chose change. Tout se produit à l'intérieur de la neshama non corrigée. Et c'est pour ça que si nous voulons changer quelque chose, alors que nous ne sommes pas encore parvenus à un, nous devons comprendre qu'en aucun lieu, nous n'avons rien à changer, si ce n'est uniquement notre perception. Ça veut dire la manière dont nos kélim reçoivent l'impression de ce concept de un et le divisent en mille détails, composants, variables et opposés de toutes sortes,
2: Tout cela doit être attribué à notre kli. C'est pour ça qu'il est écrit « Quiconque invalide, invalide son propre défaut. Celui qui invalide par rapport à ce 1, quiconque invalide 1. » Qui ne ressent pas encore et ne découvre pas encore un, mais davantage que cela, c'est le signe de son kli, que son kli n'est pas encore entier. Une question d'Israël, d'un côté le Créateur nous envoie les pensées, d'un autre côté tout se produit dans l'être créé. Comment est-ce qu'on fait avec ça? Le Créateur n'envoie aucune pensée, ni aucun désir. Il ne change rien. C'est plutôt Malchut qui change sur son chemin vers la correction. Des Rishimot s'éveillent en elle, à chaque fois de nouveaux Rishimot, elle ressent qu'elle change. Et l'image et son monde changent. Ce n'est pas que le Créateur change dans son don à l'être créé. Maintenant, il est bon et ensuite mauvais. C'est l'être créé qui se juge ainsi, sous une forme plus corrigée ou moins corrigée. C'est ainsi que ça m'apparaît. Ça s'appelle le Créateur et ton ombre. Je dois comprendre que, en lui-même, rien ne change. Tous les changements sont en moi. C'est ce qu'il cherche constamment à nous expliquer ici. D'en haut, la lumière supérieure qui se trouve au repos absolu. Les kélim se trouvent dans un état brisé de ce qui se révèle en eux et dans les rishimot qui changent à chaque fois par rapport à la lumière supérieure qui se trouve au repos absolu. Et c'est pour ça que dans les kélim, il semble y avoir des changements. Des changements dans plusieurs directions. Des changements dans la division du monde en détail. Des changements dans les dons de tous les détails les uns vers les autres. Et des changements dans l'opposition entre les dons. Tout cela apparaît à celui chez qui les Rishimot s'éveillent. Et ces Rishimot reçoivent certainement leur impression de la lumière supérieure qui se trouve au repos absolu. Alors l'homme ne ressent ni les Rishimot, ni la lumière, mais une opposition entre lui et les Rishimot, entre la lumière et le Rishimot. L'homme se trouve au milieu. Pourquoi est-ce qu'il ressent ainsi? Il ressent là le degré de l'occultation afin de l'inverser en révélation. Et l'homme sera toujours le point de l'homme entre les Rishimot et la lumière jusqu'à parvenir à un état où il veut les relier. Qu'il soit cet homme, qu'il soit l'intention, le Massar, qui reliera ses ressentis à la lumière. Et c'est un... Et c'est ainsi que nous parlons du travail spirituel. C'est ainsi que nous recevons des impressions, que nous nous élevons, afin d'amener nos ressentis à la lumière. Que nous ressentions en eux, dans nos ressentis, exactement comme la lumière. Perfection, éternité, et don... L'homme tout cela, l'homme le clarifie et le réalise, car il se trouve entre les Rishimot et la lumière. Car l'homme est en fait cette étincelle qui vient du Massar prisé.
3: Avant
2: tout, il y a beaucoup de questions. Quelqu'un du Mexique demande, un kabbaliste qui vit dans les deux mondes, est-ce que ça devient finalement un seul monde pour lui? Un seul monde? Tous les mondes sont, je ne sais pas encore. Avec vous, espérons que nous parviendrons au monde d'Ein Sof, dans la délivrance complète, et nous verrons que tous les mondes disparaissent, que toute la dissimulation disparaît.
1: Ça s'appelle les mondes disparaissent. Et tous se rassemblent dans le concept de un. Les Neshamot elles-mêmes qui parviennent à l'adhésion au Créateur, ainsi que les mondes qui sont les dissimulations intérieures à l'intérieur de la Neshama. Qu'est-ce que le monde? Dans mon

0: Côté Kli, je ne peux pas supporter la lumière de Ein Sof. Alors la lumière de Ein Sof se diminue elle-même jusqu'à mon degré, et sur mon degré, elle me montre mon Kli et la lumière qui lui correspond sous une forme minimale que je peux supporter, et depuis laquelle je peux agir pour justifier le Créateur, pour me faire adhérer à un. Et c'est ainsi à chaque degré. Plus je monte, plus c'est le signe que j'ai davantage de force pour supporter l'opposition entre lumière et obscurité, sous toutes sortes de formes, toutes sortes de modalités de cette opposition. Le Créateur est bon, mauvais, donne, ne donne pas, existe, n'existe pas, je gouverne ou il gouverne, et ainsi de suite. Et toutes ces formes viennent dans la mesure où l'homme peut les surmonter, les supporter, déterminer son indépendance au-dessus de ces perturbations et unir lui-même son individualité, le moi qui est en lui, le un, à un.
1: Ken.
0: Concernant les ressentis ou les ressentis intérieurs, il est possible d'expliquer que ce sont nos impressions. Comment est-ce que nous expliquons les choses extérieures qui nous arrivent, les maladies, gagner au loto, les problèmes, toutes ces choses? Est-ce que ça vient, ça veut dire, comment est-ce que je peux expliquer que c'est mon impression ou que c'est quelque chose que je ressens? Tu sais, est-ce que le monde te semble vraiment comme détaché de la spiritualité? La force supérieure n'agit pas ici? Le loto agit? Le loto agit? Qu'est-ce que tu as dit encore? La police va venir t'attraper? C'est la police qui agit? Ou Sharon, ou Bibi, ou quelqu'un là-bas, Bush, ou ta femme. Oui. En général, c'est le problème. Je comprends. Alors, il n'y a pas dans toute la réalité personne qui agisse en dehors de un unique et uni. Le fait que tu vois que dans notre monde, ce n'est pas ainsi, dans le monde spirituel, la confusion est encore plus grande. Encore plus grande. Notre monde, c'est ton plus petit réchimo face à la lumière qui se révèle dans tous les détails contenus dans le réchimo. Et alors tu ressens cette réalité. Au total, c'est un réchimo qui se révèle. Dans le réchimo, tu as tous les détails. Et ces détails, face à la lumière, te donnent l'image du monde. Disons que dans un projecteur, tu as de la lumière à l'intérieur. Simplement de la lumière. Et devant elle, tu as un certain écran sur lequel, disons, une image est dessinée. Ou bien, c'est une force, oui, ce ne sont déjà plus les anciens projecteurs, ils sont déjà électroniques. Il y a un écran électronique avec toutes sortes de forces. Et ces forces font passer la lumière sous la forme de l'image. Et tu ressens déjà une image. C'est ainsi que tu ressens maintenant ce monde. Exactement ainsi, la lumière supérieure te donne, et tu la ressens, donnée sur cette mosaïque, sur ton réchimo, qui comprend toutes sortes de cellules. Et c'est pour ça que ce monde apparaît rempli de détails, rempli d'éléments, rempli de forces, rempli d'autorité. C'est parce que toi, tu es ainsi, ton réchimo est composé ainsi. Et c'est ainsi que tu ressens. Oh, quel monde, quelle chose! C'est parce que la lumière agit sur le réchimo. La lumière cesse d'éclairer le réchimo. Ne t'éclaire plus. Ça s'appelle que tu es mort. Ou bien le réchimo change. Et alors, le monde change. Si le réchimo change sous une forme essentielle, si tu entres déjà dans le réchimo et que tu veux le déchiffrer sous une autre forme, pas sous la forme naturelle selon laquelle il s'éveille dans la réception, mais dans le don, alors tu commences déjà à voir le monde inversé. Mais tu vois toujours un réchimo qui te projette dans la lumière qui le traverse, l'image du monde. C'est là que nous nous trouvons. C'est notre film. Tu as étudié la perception de la réalité? Bon, nous devons déjà terminer.

0: utilisés seront-ils en adhésion avec la lumière supérieure qui est en repos complet? Comment les récipients seront-ils en adhésion? Parce que les récipients continuent à changer. Oui, ils changent. Pourquoi est-ce que les récipients changent-ils? Les rishimot nous éveillent. Nous en arrivons au récipient brisé, comme nous avons entendu dans le cours. Et ensuite, il y a une série de rishimot, chaque fois nouvellement, et quand cela apparaît, ça change l'image de notre monde, l'image de notre réalité. Nous avons la lumière qui est en repos absolu, constamment qui nous illumine. Et nous, du fait que nous avons tous les récipients brisés, du fait que nous avons des limitations, que nous ne sommes pas complets, nous ne sommes pas dans la correction de l'âme. Et donc, c'est comme si nous sommes encore dans les récipients corrompus. Et donc, nous voyons toujours la réalité selon les différentes parties. Et non pas que le Créateur est le un, unique et unifié. Et ici, c'est là que se trouve notre travail, de justifier la Providence, d'unir tout en un, de découvrir derrière toutes ces actions le Créateur comme un, unique et uni. Oui? Donc c'est un processus qui est un peu plus au repos, ou bien c'est les récipients, ou bien... Comment calculer?
1: How similar to the light I am. If I'm like
0: comment je suis similaire à la lumière si je suis comme un morceau de toast dans une tornade. Comment suis-je similaire à la lumière?
1: Nous
0: sommes tellement chanceux d'avoir le Rav qui nous explique ces choses, dit Gilad. Une personne ne ressent pas les Rishimot ni la lumière, mais la contradiction entre lui et le Rishimot. Entre la lumière et le Rishimot. Une personne est au milieu. Pourquoi est-ce qu'il se sent ainsi? Par cela, elle ressent le degré de dissimulation afin de l'invertir en révélation. Et la personne sera toujours le point de Adam entre les Rishimot et la lumière. Jusqu'à ce qu'il en arrive à un état où il veut les connecter entre eux, afin qu'il soit cet Adam, cette attention, l'écran, et qu'il lie ses ressentis à la lumière. Et avec cela, nous allons finir la première partie du cours. Il ne faudrait jamais reporter aucune émotion. Il faut s'en occuper, donc on va relier à la première partie du cours. Donc on voit aussi la connexion entre ce que nous avons appris dans le premier cours et ce que le Rav explique ici. Une personne ou Adam n'est pas la lumière, mais il identifie la différence entre lui et les Rishimot. Et là, nous avons toujours du travail et certainement il y a de quoi faire dans le groupe, dans la dizaine avec cela. Ou jamais il ne peut y avoir de silence et de tranquillité, mais toujours nous voyons les contradictions. Lève. Je le sais en dire en anglais. Qu'est-ce que ça veut dire de ressentir... Ah non, je n'ai pas entendu.
2: Ne
0: pas se relier à quoi que ce soit des guilades qui soient déconnectés du donneur, que tout provient de lui, que tout tenir à lui. Qu'est-ce qu'il dit ici? Qu'est-ce que le temps? Le temps, c'est parce que nous voyons une déconnexion. Nous vivons dans un sentiment, un esprit déconnecté du donneur. Si nous souscrivons tout à cette force, tout comme nous l'apprenons dans Enon Vivado, Enon Vivalui, et nous reconnaissons que une force de don et d'amour aussi dans chaque ressenti et dans chaque esprit et dans chaque état dans lequel nous sommes. Et nous souscrivons tout à ce point et c'est tout. Donc, nous n'avons plus de sentiment de temps et tout devient un. Toute la matière, c'est comment, la question c'est comment l'atteindre, comment le faire. Ah, on a aussi dit que le Créateur ne nous donne pas nos pensées, que c'est la conséquence des Rishimot. Oui, les Rishimot, dit Gilad, lève. Est-ce qu'on devrait mesurer selon nos pensées, où nous sommes, ou bien à cause de notre désir de recevoir, nous grandissons, faisons toujours grandir les pensées, Gilad. שום דבר שהוא מנותק מהבורא, לא קשור.

0: Ça veut juste unir avec le Créateur, tout unir avec le Créateur. Rien qui ne soit déconnecté du Créateur n'est dans la spiritualité. C'est juste des états psychologiques, temporaires, c'est un rêve. C'est un rêve. Si nous pouvons tout unir au Créateur, alors, et les relations de nous à lui, alors le travail spirituel commence, et c'est aussi ce que nous avons vu dans la première partie du cours aujourd'hui. Donc toujours choisir ceci au-dessus de cela, exact.
1: Women Dubai.
0: Posons, on va voir des questions du climat mondial, les femmes Dubaï.
2: Я поняла, что написано, что человек сам желал чувствовать ман или со сладким вкусом, или с едким вкусом и горьким. Мой вопрос.
0: J'ai compris qu'il est écrit qu'une personne elle-même peut ressentir man, doux ou amer. Comment est-il possible que quiconque puisse choisir quel man il veut ressentir, qu'elle soit douce ou amère? Oui, ce que tu veux probablement dire quand il écrit dans le point 2, au sujet de ceux qui mangent la manne, les cris apprennent de ceux qui mangent la manne, est appelé que ça vient des cieux parce que ça ne s'est pas matérialisé qu'en revêtu dans ce monde et nous avons dit que chacun y a goûté tout ce qu'il voulait. C'est-à-dire qu'il doit y avoir une forme contenue opposée. Une personne l'a goûté comme amère, douce, et l'autre comme amère. Et donc la manne elle-même a eu... Comment il peut contenir les deux opposés ensemble? Donc, de cette façon, nous passons, parlons de la lumière étant en équivalence, où il n'y a pas de récipient qui soit reçu, qui soit corrigé, qui en arrive à l'atteindre. Et donc, tous ces opposés dedans, puisque le récipient est limité, puisqu'il est rempli et qu'il est déconnecté de la lumière, ou bien qu'il se sent amer ou pire, ou plus amer ou plus doux, ou toutes sortes de discernements, des changements constants selon ses différents désirs, c'est comme ça qu'il est impressionné de la lumière unique, ou dans laquelle tous ses opposés sont inclus. Et tout notre sentiment de contradiction est selon l'influence de la créature non corrigée qui prend en compte, qui clarifie jusqu'à atteindre le un unique et uni. Tout cela est une racine, il n'y a pas d'autre réalité que la lumière supérieure qui est en repos complet. C'est ça que nous devons atteindre. Donc, quelle était la question exactement? Oui, jusque aussi, le Rav a dit à ce sujet, nous venons d'entendre des Gilades, tout ce qui me semble, dans mes propres récipients. C'est pourquoi toute cette forme, toute cette perception, que je ressens beaucoup d'actions, beaucoup de parties, beaucoup de fois, tout cela doit disparaître. Et dans mon ressenti, dans ma correction, dans la mesure où j'atteins toute la correction parfaite, je ne ressentirai aucun changement ni de nombreuses choses qui changent. Tout cela est dans l'âme non corrigée, c'est-à-dire la manne. Et ça, c'est la requête. Selon ce qu'il demande, il reçoit, car ce sont les récipients. Et ce n'est pas que dans la lumière, il y a beaucoup de changements, mais dans la manne, il n'y a pas de changement. Mais chacun, la façon dont il apporte ces récipients-là, c'est là qu'il reçoit. C'est ce qu'il découvre. Jusqu'à atteindre le ressenti que tout est un. Mais jusque-là, tant que nous ne sommes pas corrigés, nous devons ressentir les changements.
3: Donc
0: si je ne suis capable que de recevoir quelque chose depuis mes récipients, alors comment est-ce que il y a de la place pour la réalité, pour discerner qu'il y a une lumière simple? C'est-à-dire, qui perçoit une telle chose? Comment est-ce que même ça en arrive à notre connaissance? Gilad. Donc, le Baal HaSalem aussi dit, il nous donne un dessin. Il dit, il y a trois états, donc. Il y a le premier état, où il y a la complétude, Shlemut. Tout est un, et c'est là que la pensée de la création est que tout est complet. Il y a le deuxième état, qui est dans toutes les chutes des mondes, du haut vers le bas, et ensuite la montée du bas vers le haut, et du bas vers le haut, il y a le troisième état qui déjà est complet. Maintenant, il dit aussi que chacun d'entre eux complète ou dépend de l'autre. Aucun d'entre eux ne peut exister de lui-même, n'est-ce pas? Tous doivent constamment exister ensemble. La pensée de la création, toutes les chutes et les corrections, chute des mondes et corrections, et l'état de la fin de la correction où tout est corrigé. Nous ne sommes pas encore dans l'état. Nous voulons atteindre l'état. Tant que nous n'y trouvons pas, nous n'avons aucune atteinte dans la lumière simple. Simple, c'est pashut, de expansion. C'est une perception, mais une fois que nous avons tout, donc il n'y a pas de perception, parce que tous les états sont comme un, et alors il y a aussi l'atteinte et tout. Et c'est ça que nous devons atteindre. Juste, je n'ai pas compris. Comment est-ce que cette lumière simple, comment est-ce qu'on peut même en parler pour savoir qu'il y a une telle chose si nous percevons uniquement à partir de nos récipients, Gilad? Quiconque l'atteint peut le dire. Alors voyons les définitions, nous en prenons thèse, donc c'est toujours bien de voir les définitions. 21. Quelle est la définition 21? Qu'est-ce qui est unique et uni? Et donc il dit, unique indique la lumière supérieure qui illumine et dirige sur tous les nombreux degrés qui sont différents les uns des autres au point de les intervertir, de les égaliser avec sa forme unique. Unifié indique la fin de cette voie, c'est-à-dire après qu'ils se soient déjà égalisés et qu'il ait retourné leur forme à l'état de unique tel qu'il est. Ok, alors à nouveau, unique indique la lumière supérieure qui illumine et dirige sur tous les nombreux degrés qui sont différents les uns des autres au point que l'action de la lumière en fait oblige toute la création à atteindre l'état d'adhésion complète avec le Créateur. Unifié indique la fin de cette règle, c'est-à-dire qu'après qu'ils se soient déjà égalisés et qu'ils aient retourné leur forme à l'état de unique. Tel qu'il est. Donc ça, c'est l'état de la fin. Alors voyons le 22, question 22, juste après cela. Qu'est-ce que l'unification? Qu'est-ce que l'unification? Deux phases différentes qui se sont égalisées de forme avec l'une avec l'autre, unissent, qui s'unissent en une phase. À nouveau, qu'est-ce que l'unification? Deux phases différentes qui ont égalisé leur forme l'une avec l'autre et unies en une phase. Donc, qui est-ce qui atteint cela? Quiconque peut l'écrire à ce sujet. Est-ce qu'on peut comprendre ce que c'est? À l'évidence, non, jusqu'à ce que nous n'atteignions pas cet état. Et si nous sortons des études avec le désir de vouloir arriver là, alors nous avons fait notre travail, c'est la bonne prière. J'aimerais juste ajouter à la question, comment est-ce qu'on perçoit même qu'il y a une lumière simple au-dessus de nos récipients? Donc là, les kabbalistes atteignent également qu'il y a une racine primordiale, elle s'appelle Asmuto, son essence. Est-ce que ça veut dire qu'il atteint quelque chose, qu'il atteint que ça existe? Tout ce que nous lisons dans la définition, les kabbalistes n'écrivent jamais un mot sans atteindre que cette chose existe. Et donc la compréhension d'une telle chose, c'est qu'il n'y a pas de récipient. Alors là, il y a la lumière supérieure, il y a une équivalence, et ça aussi c'est atteint. Les femmes Italie.
3: Buonasera, buongiorno, insegnanti, grazie. La domanda.
0: Bonjour, enseignants. La question que nous voulons poser. Quand il n'y aura plus la fragmentation en nous. Et que nous percevrons tout comme un, et qu'il n'y aura plus de souffrance. Aurons-nous encore besoin de la vie matérielle? Nous savons que aussi notre vie corporelle et ce ressenti de moi et de mon essence, de mon monde, tout cela fait partie de ma perception de la réalité. Tout cela sera unifié, s'élèvera en sof. C'est écrit ici aussi que le Rav a décrit que les mondes disparaîtront. Nous ressentirons que c'est pas possible de décrire comment ça sera, mais nous ressentirons qu'il n'y a que la réalité de un unique et uni qui remplit toute la réalité. Gilad. Aussi la question de qu'est-ce que la vie corporelle? Est-ce que la vie corporelle, qu'est-ce que corporelle? Nous apprenons que corporelle, ce n'est pas ce que nous voyons comme corps, que nous ressentons comme matière et ainsi de suite, mais corporel, c'est notre relation vis-à-vis de la réalité. Lorsque c'est à la fin de recevoir, ça s'appelle corporalité. Quand c'est à fin de donner, ça s'appelle spiritualité. Si maintenant nous réussirons, non pas si, mais quand nous atteindrons l'état où toutes nos relations à la réalité ne seront que à fin de donner, ça s'appelle la fin de la correction. Et ça s'appelle les 6000 années de correction et la sentence appelée Shabbat, à ce sujet, ce n'est pas écrit. Il ne l'explique pas. Et aussi, le Sénat dit que nous ne devrions pas nous y engager de ce qui arrive ensuite, quand nous sommes déjà au-dessus de l'état où nous corrigeons, nous avons corrigé tous nos désirs afin de donner tous les 620 désirs. Et donc, aussi la corporalité et la spiritualité, nous ne nous y engageons pas. Et ça n'a rien à voir ni avec la spiritualité et la corporalité, c'est la nécessité, c'est pourquoi nous ne demandons pas à ce sujet. On écoute Almaty, oui. Merci beaucoup pour nous laisser poser la question sur ce merveilleux cours. Question sur l'écran brisé. Si vous pouvez expliquer l'essence du concept de l'écran.
1: Les
0: étincelles de l'écran brisé.
1: Nous
0: voyons que dans le cours, le Rav a dit que nous sommes des étincelles. Nous sommes des étincelles de l'écran brisé. Je pense que c'est comme dans le dessin que ce que Gilad a commencé à dessiner, que avant la brisure des récipients, après il y avait aussi la brisure des âmes, et nous avons aussi appris à ce sujet que les qualités de Bina dans Malchut et la brisure a eu lieu, et notre travail à partir de là, c'est de clarifier. Tout notre travail, c'est la clarification. Qu'est-ce qui appartient au cœur de pierre, ce que nous ne pouvons pas corriger, ce qui appartient au don, ce que nous ne pouvons pas corriger, et de cette façon, nous corrigeons cette âme unique qui était Damarishan, qui était une créature, mais qui ne connaissait pas le cœur de pierre. Et ensuite, ce qui était brisé, et tout cela à travers la clarification, graduellement, nous corrigeons jusqu'à ce qu'arrive la fin de la correction et corrige tout de façon complète. Oui, les amis, nous sommes arrivés à la fin du cours et nous devons dire que nos corrections sont dans nos rassemblements, dans ce moment merveilleux où nous étudions ensemble et où nous avons une merveilleuse opportunité pour la Yeshiva Traverim qui aura lieu le 7 septembre, une expérience vis-à-vis de la nouvelle année Rosh Hashanah à Ashkelon. Donc nous vous invitons à une merveilleuse soirée de connexion, inspiration, comment nous nous assurerons pour nous-mêmes une bonne année, une expérience appelée Kabbal, lundi 7 septembre à 19h dans l'hôtel à Ashkelon. Oren et moi, nous accueillerons ça. Il y aura de la bonne nourriture, de bons amis, des vétérans, des nouveaux amis et une opportunité de rencontrer de nouveaux amis qui n'ont jamais été en contact avec nous. Et nous entendons des gens, comment êtes-vous arrivé à la salle de la Kabbale lorsqu'ils voient le point dans le cœur de Semka et fera encore bien plus dans les Yeshua Traverim. Je ne sais pas, quelqu'un doit venir voir un événement. Je suis venu et j'ai ressenti que c'est ma maison, nous avons ressenti que c'est ma place. J'ai décidé de rester et je suis ici jusqu'à aujourd'hui. Donc, préparons-nous, Ashkelon, 7 septembre. L'événement est ouvert à nos proches, aux amis. Et nous finissons en joie avec une chanson.

0: Bonjour, dans la première partie du cours, nous allons étudier à partir du cours enregistré du 29 octobre 2002 sur la base d'un article du Rabash que signifie « La Torah ne parle que contre le mauvais penchant pour le travail ». La Torah n'a parlé que contre le mauvais penchant dans le travail. Nous lirons 27 minutes pour la lecture en dizaine. J'écris du Rabash, volume 2, article 39, que signifie « La Torah n'a parlé que contre le mauvais penchant dans le travail ». Voici, sur le verset, « Lorsque tu sortiras en guerre contre tes ennemis, et que le Créateur, ton Dieu, les livrera entre tes mains, et que tu verras parmi les captifs une femme belle de forme, et tu la prendras pour femme. » Rashi interprète. La Torah n'a parlé que contre le mauvais penchant, car si le Créateur ne l'avait pas permise, il l'aurait prise dans l'interdit. Jusqu'ici, ces mots. Et il faut comprendre cela. N'aurait-il pas été préférable que le Créateur ne donne pas de force au mauvais penchant, pour qu'il ne pousse pas l'homme à la transgression, et ainsi il n'aurait pas été nécessaire de le permettre, du fait qu'il ne l'aurait pas prise dans l'interdit? Il faut aussi comprendre, dans le travail, ce que Rashi explique sur ce qui est écrit, « Lorsque tu sortiras en guerre, il s'agit d'une guerre facultative dont parle l'Écriture. » Que signifie dans le travail « guerre facultative » ? De même, il faut comprendre ce que nous avons dit, Kiddushin, j'ai créé le mauvais penchant, j'ai créé la Torah comme remède. Il semble que pour quelle raison ai-je créé la Torah? Pour le mauvais penchant. C'est-à-dire, s'il n'y avait pas de mauvais penchant, il n'y aurait pas besoin de la Torah. Ici aussi, il faut demander, n'avait-il pas un autre conseil, c'est-à-dire de ne pas créer le mauvais penchant, et ainsi il n'y aurait pas eu besoin de la Torah, et il est connu que ce n'est que grâce à la Torah que le monde subsiste. Je n'aurais pas établi les lois du ciel et de la terre. Et ici, il semble que c'est à cause du mauvais penchant qu'il a créé la Torah. Il faut comprendre cela dans le travail. Et il faut savoir qui est ce mauvais penchant pour lequel il a fallu créer la Torah, comme il est écrit. J'ai créé le mauvais penchant, j'ai créé la Torah comme remède. Il faut aussi comprendre pourquoi la Torah est appelée « remède ». Car nous voyons que lorsqu'on cuisine un plat pour un repas, et afin que le plat ait du goût, on y met des épices, c'est-à-dire l'essentiel est le plat, et l'épice n'est qu'un ajout qui donne du goût. Et selon cela, lorsqu'on dit que la Torah n'est qu'un remède, il s'ensuit que l'essentiel est le mauvais penchant. Et la Torah ne fait que donner du goût au mauvais penchant. Comment peut-on comprendre cela? N'est-ce pas que l'essentiel est la Torah, comme il est écrit, car ils sont notre vie et la longueur de nos jours? Et selon ce qui est expliqué dans l'introduction au Talmud des Sphirot, il nous est clair que le mauvais penchant n'est que la question du désir de recevoir du plaisir et de la jouissance qui est appelé mauvais penchant. Et cela s'appelle l'essence de la création. C'est-à-dire, ce que nous pouvons dire qui a été créé de nouveau dans le monde, ce qui n'existait pas avant qu'il ne le crée, c'est uniquement le désir de recevoir du plaisir. Ce désir, qui aspire à recevoir du plaisir et de la jouissance, cela n'existait pas avant la création du monde, car chez le Créateur, il n'y a pas de manque ni de désir qui aurait besoin de recevoir. Et il est dit là-bas, pourquoi a-t-il créé ce désir? C'est pour le but de la création. Puisque la création, la raison de la création du monde était que sa volonté est de faire du bien. Et nous voyons dans notre nature ce que le Créateur a créé. qu'il n'y a aucun plaisir ni délice, sauf dans une chose que le corps désire ardemment. Et plus encore, la mesure du plaisir et du délice dépend du degré de l'aspiration. C'est pourquoi il a créé en nous le désir de recevoir du plaisir et du délice. Et c'est là l'essence de la création. C'est-à-dire que si ce désir de recevoir n'existait pas dans le monde, il n'y aurait aucune réalité pour recevoir le bien et le délice que le Créateur veut donner aux êtres créés. D'après ce qui précède, il s'ensuit que l'essence de la création est le désir de recevoir du plaisir et du délice. Et sans cela, il n'y a rien à dire au sujet de la création. Cependant, il faut comprendre pourquoi le désir de recevoir est appelé « mauvais penchant ». Et si vraiment il est mauvais, pourquoi l'a-t-il créé ? Mais la question est la suivante. Puisque la volonté du Créateur était que, lorsqu'ils reçoivent le bien et le délice, ils ne ressentent aucune gêne en recevant le plaisir, et cela aussi vient de la nature que le Créateur a créée, à savoir que toute branche veut ressembler à sa racine. Et puisque notre racine, c'est-à-dire le Créateur, est celui qui donne sans réserve, et que les êtres créés qui doivent recevoir de lui sont opposés au Créateur, ils ressentent ainsi une forme de honte. C'est pourquoi il y a eu tzimtzum et dissimulation, de sorte que le bien et le délice n'illuminent pas les kélim du désir de recevoir pour soi-même. Mais seulement là où ils veulent recevoir le bien et le délice, parce que le Créateur veut donner, ce qui était le but de la création, que sa volonté est de faire du bien à ses créatures, et la créature veut accomplir la mitzvah du roi, c'est pourquoi elle reçoit. Et c'est là la correction appelée « recevoir en vue de donner ». Et pour cette raison ont été faites deux systèmes, les systèmes de sainteté et les systèmes d'impureté et les clipotes. Comme il est écrit dans l'introduction au Talmud des Sfirot, et il a implanté le désir de donner dans le système de Abiya de sainteté, et il leur a retiré le désir de recevoir pour eux-mêmes, et il l'a donné au système des mondes Abiya d'impureté, et à cause de cela, ils sont séparés du Créateur et de tous les mondes de sainteté. Il s'ensuit que ce désir de recevoir est appelé « mauvais penchant » parce qu'il est la cause de tout le mal dans le monde. C'est-à-dire qu'à cause de lui, les êtres créés ne peuvent pas recevoir le bien et le délice, et à cause de lui, ils restent sans vitalité de sainteté, parce que la lumière et l'abondance ne peuvent pas illuminer à l'endroit où il est interdit de l'utiliser. Et cela nous a causé, à cause de la chaîne des mondes, que de ce désir de recevoir sont sortis les clipotes dans le monde. Et elles dominent l'homme, de sorte qu'il n'a aucune possibilité de sortir de leur domination, sauf par le remède de la Torah et des mitzvot, où il y a la lumière de la Torah, et la lumière qui s'y trouve le ramène vers le bien. C'est-à-dire qu'il sort vers la liberté de sous la domination du désir de recevoir pour soi-même. D'après ce qui précède, nous comprendrons ce que nous avons demandé. Pourquoi le commentaire de Rashi sur le verset « Et tu le prendras pour femme » qui rapporte l'interprétation de nos sages, Kilushin. La Torah n'a parlé que contre le mauvais penchant. Il vaut mieux qu'il mange de la viande d'animaux abattus rituellement plutôt que de la viande d'animaux morts sans abattage rituel. Il y en a qui demandent « Pourquoi le Créateur a-t-il donné la force au mauvais penchant pour inciter l'homme à la transgression ? N'aurait-il pas été préférable que le Créateur ne donne pas de force à l'incitateur et qu'il ne soit pas nécessaire de permettre ce qui est interdit ? Comme nos sages l'ont interprété, la Torah n'a parlé que contre le mauvais penchant. » La réponse est que dans le chemin du travail, le mauvais penchant est appelé désir de recevoir pour soi-même, comme il a été dit plus haut. Et sans le désir de recevoir, il n'y aurait pas du tout de notion de création. Et le désir de recevoir, partout où il voit un certain plaisir, il veut combler son manque. Et c'est par le fait qu'il veut combler son manque qu'il y a place à profiter de la chose à laquelle il aspire. Et puisque le Créateur a créé cette nature, elle ne subit pas de changement. Mais il y a place à des corrections qui ne consistent pas à les annuler, mais à y ajouter quelque chose par quoi la chose se corrige. Mais il n'y a pas de changement dans la nature, puisque le Créateur a créé la nature. Et puisque le désir de recevoir est une chose que le Créateur a créée, l'homme n'a pas la force de l'annuler. Et la correction générale est l'intention en vue de donner, ce qui est appelé adoucissement des jugements. C'est-à-dire, le jugement qui a été fait, qu'il est interdit d'utiliser le désir de recevoir et de profiter pour son propre intérêt, parce que par cela, on en vient à une différence de forme avec le Créateur, mais lorsqu'il reçoit parce que le Créateur veut qu'il reçoive et que, de son propre point de vue, il lui serait plus facile de ne pas recevoir, par cela, le jugement de l'interdiction de recevoir est adouci. Cependant, il faut savoir que cette dimension, où il reçoit en vue de donner, c'est une correction véritable. C'est-à-dire que le but de la création, qui est de faire du bien à ses créatures, ne peut se réaliser que de cette manière. C'est-à-dire qu'il utilise bien le désir de recevoir du plaisir, et malgré tout, il reste dans la dvekut, qui est l'équivalence de forme. Autrement dit, s'il reçoit et qu'il n'a pas de plaisir, cette réception n'est pas appelée « faire du bien », car il ne s'agit pas de ce qu'il reçoit, mais de ce dont il prend plaisir. C'est-à-dire que le supérieur veut que l'inférieur prenne plaisir. Et si l'homme n'a pas de plaisir, alors il n'a rien reçu du supérieur, et cela s'appelle « adoucissement des jugements ». Et c'est là l'essentiel de la perfection. Mais il y a des choses du fait de racines supérieures qui peuvent être clarifiées pour être en vue de donner. Et il y a des choses dont il est interdit de se servir, même en vue de donner. C'est-à-dire que l'homme ne peut pas dire qu'il veut faire une chose interdite et avoir l'intention de donner. Car si la chose est interdite, c'est parce que, du point de vue de la relation entre la branche et la racine, il y a des choses que la Torah a interdites et il y a des choses que la Torah a permises. Et nous voyons qu'en général, il faut distinguer dans la Torah trois catégories. A. Une chose de mitzvah. B. Une chose d'autorité. C. Une chose d'interdiction. Dans la chose de mitzvah et de transgression, il faut être vigilant, même dans l'action sans intention, car il y a un aspect de mitzvah dans l'action, même s'il n'y a pas d'intention. Et de même concernant l'interdit, il y a une transgression dans l'action, même sans aucune intention. Et l'essentiel du travail dans l'aspect de l'intention se trouve dans la chose permise, davar hareshut, c'est-à-dire qu'il n'y a pas de mitzvah à accomplir et il n'y a pas de transgression si l'on ne fait pas la chose. Et alors, lorsqu'il fait la chose permise, c'est-à-dire lorsqu'il dirige l'accomplissement de la chose permise pour le bien du ciel, la chose permise entre dans la sainteté. Et cela s'appelle alors mitzvah, c'est-à-dire qu'elle sort de l'aspect de chose permise et entre dans la catégorie de mitzvah. Et c'est précisément ici que se trouve l'essentiel du combat contre le penchant, car le corps lui dit N'est-ce pas qu'il n'y a là aucun interdit? Alors, pourquoi t'empêches-tu de faire cette chose? Et lorsque l'homme doit lui donner une réponse, il peut dire, je dois accomplir une mitzvah, donc, lorsque j'accomplis une mitzvah, j'ai fait quelque chose. Lorsque je n'ai pas fait de transgression, j'ai aussi une mitzvah, comme l'ont dit nos sages. Celui qui s'assied et ne transgresse pas, c'est comme s'il avait accompli une mitzvah. Mais lorsque tu me dis de faire une chose permise, même si je ne peux pas diriger pour le bien du ciel, alors ce n'est pas une mitzvah. Donc, je n'ai rien fait. Et je ne veux pas être un ouvrier inactif, c'est-à-dire que je fais une action et cette action est vaine. Il s'ensuit que dans l'action des mitzvot et des transgressions, l'action est une obligation, tandis que dans la chose permise, sur laquelle il n'y a aucun commandement, c'est précisément l'intention qui l'a fait exister, c'est-à-dire qu'elle entre dans la sainteté. Et selon ce qui précède, on peut expliquer ce que Rashi a commenté sur le verset « Lorsque tu sortiras en guerre ». Il s'agit d'une guerre permise. Et dans le travail, on peut expliquer que la chose permise, dans laquelle il faut diriger en vue de donner, c'est là que se trouve l'essentiel du travail contre le penchant. Car il n'y a pas d'interdit sur l'action. C'est pourquoi le penchant voit que l'homme veut l'éradiquer du monde. C'est-à-dire que dans les mitzvot et les transgressions que l'homme accomplit dans l'aspect de l'action, le penchant ne s'oppose pas tant, car l'homme ne dit pas qu'il veut travailler uniquement pour le bénéfice du Créateur, mais lorsqu'il commence à travailler sur l'intention en vue de donner, et non pour le bénéfice du corps, alors commence le véritable travail avec le mauvais penchant. Car, en effet, la question de la Torah et des mitzvot a été donnée pour raffiner Israël. Comme il est écrit dans le livre Matan Torah, et voici ces mots, et voici les articles de nos sages dans leurs questions. Qu'importe au Créateur que l'on égorge par la gorge ou par la nuque, les mitzvot n'ont été donnés que pour raffiner les créatures. Et ce raffinement signifie la purification du corps grossier, qui est la finalité qui résulte de l'accomplissement de toute la Torah et des mitzvot. Fin de citation. Il s'ensuit selon cela que c'est seulement lorsqu'on parle avec le corps au sujet de l'intention pour le bien du ciel qu'on veut annuler le bénéfice personnel que là se trouve la véritable controverse avec le corps. Et cela se remarque précisément lorsqu'il y a une guerre contre le penchant dans la chose permise. Car alors, la guerre ne porte pas sur l'action, puisque sur l'action, il n'y a aucun interdit. Et la guerre ne peut être que sur l'intention, que l'homme veut qu'elle soit uniquement pour l'utilité du Créateur et non pour l'utilité du corps. C'est-à-dire qu'il veut tuer le corps. Comme nos sages l'ont dit, la Torah ne subsiste que chez celui qui se fait mourir pour elle. Selon ce qui précède, il faut interpréter ce que nous avons demandé. Pourquoi la Torah a-t-elle permis la belle femme de forme au motif que la Torah n'a parlé que contre le mauvais penchant? Le Créateur n'aurait-il pas eu un conseil plus facile, de sorte qu'il n'aurait pas été nécessaire de permettre la femme belle de forme, c'est-à-dire qu'il n'aurait pas donné de force au mauvais penchant pour le pousser à la tentation? Et il n'aurait pas été nécessaire de changer et de permettre une chose interdite. Et quelle est la réponse? La Torah n'a parlé que contre le mauvais penchant. Et de prime abord, il est très difficile de comprendre la question du permis de la femme de belle forme. Comme certains demandent, pourquoi la Torah n'a-t-elle pas permis d'autres interdits? Lorsqu'il a un grand désir pour l'interdit. En vérité, il faut répondre à cela que nous n'avons aucune notion de la question de la Torah et des mitzvot car cela n'a pas été donné selon l'intellect de l'homme, mais c'est une question spirituelle. Ce que le Créateur a décrété, comme nos sages l'ont dit, qu'un homme ne dise pas « Je ne veux pas de la chair de porc, mais j'en veux, mais que puis-je faire, mon Père qui est aux cieux me l'a interdit ?» C'est-à-dire que toute la Torah et les mitzvot, tout cela, ce sont les décrets du Créateur, et l'intellect de l'homme n'y atteint pas. Et il n'y a donc pas à demander pourquoi la Torah a permis la femme belle de forme. Et il faut interpréter ce que nous avons demandé. Que signifie « J'ai créé le mauvais penchant, j'ai créé pour lui la Torah comme remède ». Il en ressort que l'essentiel est le mauvais penchant, et que la Torah n'est pas l'essentiel, mais comme quelque chose d'ajouté au plat. Et selon ce qui est expliqué dans l'introduction au Talmud des Sphirot, l'essentiel de la création est le désir de recevoir du plaisir et du délice. Et la raison pour laquelle le Créateur a créé le désir de recevoir, c'est parce que sa volonté est de faire du bien à ses créatures. Mais à cause de la différence de forme qu'il y a entre le donneur et le receveur, il nous a été donné de le corriger en vue de donner, et par cela sera corrigée la différence de forme qu'il y a dans le désir de recevoir. Il en résulte que l'essentiel qui reçoit le plaisir est le désir de recevoir. Mais s'il reçoit pour son propre intérêt, cela s'appelle mauvais penchant, car la différence de forme qui s'y trouve cause la séparation d'avec le Créateur. Et dans les kélim de séparation, le bien et le plaisir n'arrivent pas là-bas à cause de la correction du tzimtzum. C'est pourquoi, afin que le désir de recevoir ait la capacité de recevoir le bien et le plaisir, il faut donner au mauvais penchant l'aspect de remède par lequel il y aura du goût dans le désir de recevoir, c'est-à-dire qu'il y aura dans le désir de recevoir du bien et du plaisir. Tandis que, s'il ne lui donne pas le remède, qui est le désir de donner, alors il n'y a aucun goût dans le désir de recevoir parce que il n'a rien du tout, car le bien et le plaisir n'arrivent pas là-bas. Cependant, il faut distinguer ici quatre discernements. A. Le kli qui reçoit le plaisir. B. Que le plaisir que le kli reçoit est en lui un goût d'agrément, c'est-à-dire qu'il n'y ait pas en lui l'aspect de honte, mais qu'il ressente un bon goût. C'est la saveur du bien et le désir de donner sans réserve. Cela signifie que le désir de donner sans réserve assaisonne le plat, de sorte qu'il y ait en lui une saveur. D. Cette saveur, appelée désir de donner sans réserve, on ne peut la recevoir que précisément par la Torah. Comme il est écrit, j'ai créé le mauvais penchant, j'ai créé pour lui la Torah comme assaisonnement. Ce qui signifie que la Torah, c'est-à-dire la lumière qui s'y trouve, donne le désir de donner sans réserve. Ce désir de donner sans réserve donne une saveur qui retire de la nourriture, la honte, car la honte corrompt toute la saveur que l'on peut obtenir du plat. À cause de cela, celui qui donne ne peut offrir aucun des plaisirs véritables, car lorsque cela parviendra au kélim de l'inférieur, tout sera corrompu. C'est là tout le sujet de notre travail, acquérir des kélim adaptés à l'abondance. Selon ce qui précède, on peut interpréter « La Torah n'a parlé que contre le mauvais penchant ». Et tout ce qui est interdit ou permis, tout dépend de ce que le Créateur a décrété. C'est-à-dire qu'il y a des choses que l'on peut corriger et introduire dans la sainteté, même avant la fin de la correction. Et c'est pour cela qu'il nous a été donné les 613 mitzvot. C'est la raison pour laquelle la Torah a permis la belle captive à travers les corrections mentionnées dans la Torah. Et cela est au-dessus de notre intellect de comprendre ce que le Créateur a permis, et ce que le Créateur a interdit. C'est pourquoi nous n'avons aucune notion qui nous permettrait de demander pourquoi la Torah a permis cela. Car tout le sujet de la Torah et des mitzvot est d'affiner par elle Israël. C'est pourquoi ce que la Torah a permis concernant la belle captive à travers les corrections est aussi dans l'intention d'affiner les créatures. Fin de l'article.
1: שיש דברים שיכולים לתקן ולהכניס לקדושה גם לפני גמר התיקון.
0: Nous allons relire le début de l'article. Écrit du Rabash, volume 2, article 39, que signifie la Torah n'a parlé que contre le mauvais penchant dans le travail. Voici sur le verset « Lorsque tu sortiras en guerre contre tes ennemis et que le Créateur ton Dieu les livrera entre tes mains et que tu verras parmi les captifs une femme belle de forme et tu la prendras pour femme. » Rachid interprète « La Torah n'a parlé que contre le mauvais penchant, car si le Créateur ne l'avait pas permise, il l'aurait prise dans l'interdit. » Jusqu'ici, ces mots. Et il faut comprendre cela. N'aurait-il pas été préférable que le Créateur ne donne pas de force au mauvais penchant, pour qu'il ne pousse pas l'homme à la transgression? Et ainsi, il n'aurait pas été nécessaire de la permettre, du fait que il ne l'aurait pas prise dans l'interdit. Il faut aussi comprendre dans le travail ce que Rashi explique sur ce qui est écrit « Lorsque tu sortiras en guerre ». Il s'agit d'une guerre facultative dont parle l'Écriture. Que signifie dans le travail « guerre facultative » ?
2: Il
0: y a des choses qui sont plus claires, d'autres moins claires. C'est le focus group. En termes de ce qu'il est possible de corriger, et il y a ce supplément de la place, de la permission, ce qui est permis, ce que nous pouvons ajouter. Pour ajouter des désirs de recevoir et avec eux être afin de donner. Oui, vraiment, c'est un privilège que nous puissions travailler avec le désir de recevoir qui est opposé au Créateur, mais puisque nous voulons le faire pour le Créateur. Et nous passons au cours. Nous avons entendu un article des degrés de l'échelle, volume 3, livre Devarim, section Kitsetse. Qu'est-ce que la Torah n'a parlé que contre le mauvais penchant dans le travail? Nous avons également parlé hier d'un article du livre de la paracha Devarim, section Kitetse, là c'était l'article « Qu'est-ce que le fils de l'aimé et celui de la détester dans le travail ?» Et ici aussi, nous avons parlé de ce que ça veut dire « La Torah n'a parlé que contre le mauvais penchant ». Il y a un penchant que le Créateur a créé, le désir de recevoir. Il ne change pas, il a simplement créé comme un désir de jouir. Et ce désir de jouir, sous la forme où il a été créé, a seulement la possibilité d'exister, de ressentir sa vitalité sous une forme très très restreinte, petite. Ça aussi, c'est considéré en quelque sorte comme bon. Disons comme l'aspect Aleph des quatre phases de la lumière directe. Mais de quoi peut-on jouir s'il n'y a pas d'aspiration? C'est pourquoi, depuis la phase Aleph, par l'aspiration à déjà ressembler à quelque chose, à avoir un désir de l'intérieur, un désir plus grand commence à se former à travers la phase Bet. La phase Dalet est plus grande que la phase Aleph du fait qu'un désir de recevoir s'est ajouté à elle, parce qu'elle veut également recevoir du délice du don au Créateur, pas de la réception du Créateur, mais du don au Créateur. Et ensuite, malgré tout, nous voyons que sous cette forme, le désir de recevoir dans Ein Sof se ressent comme l'inverse du Créateur. Il ressent la honte, mais ne comprend pas encore à quel point il est inverse et ne sait pas quoi faire de cette disparité. Et alors, afin de réellement le déterminer comme mauvais, car la disparité de forme n'est pas encore mauvaise, le Tzimtzum, nous disons, est une action de Kdusha, et Malchut, même dans le monde du Tzimtzum, se trouve en adhésion avec le Créateur. C'est un état très élevé. Ça veut dire que même s'il ressent comme l'inverse, ça ne le détache pas encore du Créateur. Ça ne le détache pas de la Kdusha, car il n'y a pas encore d'intention afin de recevoir ou d'intention afin de donner. Il s'est seulement ressenti comme receveur et le Créateur comme donneur. Et afin de donner à l'être créé des discernements supplémentaires, alors Bina, le Créateur se détériore lui-même, entre dans Malchut et donne à Malchut la possibilité de le restreindre, le Créateur, c'est-à-dire Bina, et il y a déjà une association entre la brisure des qualités de Bina, la brisa du Massar dans Malchut, et ainsi Malchut commence à recevoir une intention de jouir de toutes les actions existantes dans le but de recevoir. Et alors on peut dire qu'il y a chez nous un mauvais penchant et un bon penchant. Avant, il y avait seulement un penchant, un désir de recevoir. Bien que un tzimtzum était fait sur lui, tout de même nous disons que ce n'est pas encore un être créé. Le Tzimtzum porte seulement sur l'action même de recevoir. Et ensuite, quand s'ajoute à cette action la possibilité de l'intention, alors l'action peut également être correcte. Car si le désir de recevoir était resté sans qu'on y ajoute une intention, il aurait été impossible de l'utiliser un jour. Il est désir de recevoir le Créateur, désir de donner. C'est terminé. Un tzimtzum a été fait, on ne peut plus rien faire. Par le fait que, maintenant, en plus du désir de recevoir, il y a aussi la possibilité de diriger l'intention dans l'action. Alors, l'intention peut changer la nature de l'action. Et on peut avoir l'intention afin de donner et recevoir, et cette réception sera un don complet. Ça veut dire, le penchant reste le penchant, le désir de recevoir, le désir de jouir, et l'intention peut être afin de jouir pour lui-même ou afin de faire jouir le Créateur. Et cela change tout. Ça veut dire que, après Tzimtzum Aleph, il commence à y avoir une possibilité, bien qu'il y ait Tzimtzum Aleph et qu'il demeure, et Tzimtzum Aleph demeure, mais malgré cela, il est possible de travailler avec le désir de recevoir, sans enfreindre le Tzimtzum. Le Tzimtzum demeure, car le désir de recevoir, même quand on travaille avec lui, ne reçoit absolument rien pour lui-même, à tel point que l'intention change le type de délice. Et en plus de cela, du fait que que Bina est entrée dans Malchut, elle ne donne pas seulement à Malchut la possibilité de faire des intentions afin de recevoir ou des intentions afin de donner. Le fait que Bina entre dans Malchut donne à Malchut du volume, de la puissance, une capacité au lieu de jouir sous la forme de Nefesh, de parvenir à une jouissance de la grandeur de Naran Chai. Parce que Malchut, qu'elle reçoive dans le but de recevoir ou dans le but de donner, ça veut dire qu'elle travaille déjà avec l'intention, alors son délice dépend de la grandeur du Créateur. Soit la grandeur du Créateur sous la forme négative, je vais jouir de toute sa stature, soit la grandeur du Créateur sous la forme positive, je vais donner à toute sa stature. Et alors, il ressort que l'intention nous donne en fait tout. Elle fait grandir pour nous le kli depuis un seul point, noir, de Malchut, jusqu'à toute la stature du Créateur. Et l'intention amène aussi l'homme, l'âme, à une pleine équivalence pour l'adhésion au Créateur. Le délice que l'on reçoit et le délice que l'on donne, finalement, c'est deux lumières, lumière directe et lumière réfléchie, qui remplissent le partsouf intérieur, amènent le partsouf intérieur à l'état du Créateur.
1: La reine.
0: C'est pourquoi il ressort, comme l'écrit le Rabash, qu'en réalité, il n'y a aucun interdit sur le désir de recevoir lui-même quand il reçoit. Il n'y a pas d'interdit. Fait, reçoit. Selon l'action, reçoit. Mais tout dépend de l'intention. Alors quel est le problème, puisqu'il y a malgré tout des mitzvot qui interdisent et d'autres mitzvot qui déterminent, à l'inverse, ce que nous devons recevoir? Agir. Le fait est que c'est seulement afin de joindre le désir de recevoir, seulement afin de le corriger. Pour l'instant, il y a des actions que nous pouvons faire, les exécuter, avec une intention dans le but de donner. Et il y en a d'autres que nous ne pouvons pas encore. Mais quand on avance et qu'on ajoute des massachim, alors bien sûr que toute chose qui se trouve dans le désir de recevoir, qui s'y trouvait, qui se trouve, qui s'y trouvera et qui ne changera pas en cela, toute chose deviendra permise dans la mesure où l'intention s'y ajoute. Et à la fin, la correction. Sur tous les désirs qui se trouvent dans le désir de recevoir, il y aura une intention dans le but de donner, et alors il n'y aura aucun interdit sur l'action. Pour l'instant, il y a un interdit sur l'action, seulement pour chacun, selon qu'il possède ou non un massar sur cette action pour travailler avec elle dans le but de donner. Nous ne pouvons pas encore dire comment il peut être possible que je tue dans le but de donner, que j'ai avec une femme mariée dans le but de donner, avec une belle captive, comme il le dit, dans le but de donner. Toutes sortes de choses comme celle-là, nous ne savons pas ce que sont sous leur forme corrigée ces discernements et ces actions dans la spiritualité dans le but de donner. Mais encore une fois, les désirs ne changent pas, l'intention change, le désir de recevoir prend un dessin complètement différent quand on travaille avec lui, et justement par les désirs les plus mauvais, on parvient à l'atteinte

Moi ou l'autre? Ou quelqu'un en dehors de moi? En dehors de moi, ça peut être un ami, un groupe, le créateur. Alors, pour qui? Tu sais, si, par exemple, on fait une certaine action politique, oui. On fait une action ou dans la police. Quelqu'un a tué quelqu'un. Alors il y a la question, à qui cela profitait-il? Et à partir de ce point, on commence à dérouler toute l'enquête. C'est pareil ici. Tu commences avec ton action que tu as envie de faire et tu commences à réfléchir. Pour qui est-ce que je veux faire ça? À qui est-ce que c'est profitable que je fasse ça? Disons que je fais quelque chose pour un ami et que dans cette action, je ne trouve pas comme mon point. Maintenant, il y a des actions que, malgré tout, même s'il te semble que tu peux les faire dans le but de donner, mais on vous dit d'avance que ces actions sont interdites. On ne peut pas les faire dans le but de donner jusqu'à la fin de la correction. Et si tu penses que tu en es capable, c'est simplement une illusion. Tu te trompes. Tu ne vois pas que c'est réellement dissimulé pour toi, que tu n'en es pas capable. Disons, manger du porc dans le but de donner, tu ne peux pas. Je dis ça comme ça. C'est un exemple, pas vraiment exact. Pourquoi comme ça? À la fin de la correction, oui. Tu comprends? Maintenant, non. Alors, on te donne une loi. Il y a des choses, disons, voler dans le but de donner, tu n'en es pas capable. Une femme mariée dans le but de donner, tu n'en es pas capable. Et toutes sortes de choses comme qu'il se laisse tuer plutôt que de transgresser. C'est tout. Tu n'en es pas capable. Et toutes les mitzvot négatives qui sont dans la Torah, dans la spiritualité, ce qu'on nous dit, oui. Malgré tout. Ce sont tous les kélim, toutes les mitzvot négatives, tous les kélim du tabour jusqu'au sium raglim, du partsouf. C'est comme les 248 organes et les 365 tendons. Oui. Alors, tu as 365 mitzvot négatives, 365 interdits. Ça veut dire que jusqu'à la fin de la correction, tu n'es pas capable de travailler avec eux, de corriger ces désirs dans le but de donner. Que tu le penses ou non, on t'a donné cela comme un discernement précis. Ne pense pas qu'ici tu en es capable. C'est tout. Afin de ne pas te faire échouer. Sur ça, tu dois seulement construire un massar. Je n'y touche pas, je ne le fais pas. Le faire dans le but de donner, ça sera possible plus tard. C'est tout. Après qu'on fait toutes les corrections sur les 248 désirs, là, il est possible de travailler avec eux réellement, avec ses désirs dans le but de donner, c'est Galgalta Veinheim, oui. Et l'adjonction de Achap à Galgalta Veinheim, mais sur Achap lui-même, sur les 365 désirs, on ne travaille pas directement. On acquiert seulement un massar pour ne pas travailler, pour s'abstenir d'eux. On parvient à cette fin de correction que nous pouvons faire. Ensuite, il y a déjà la correction de Achab de descente au corps de pierre. Et alors, on travaille également avec tous ces désirs, avec les 365 désirs dans le but de donner. Ce sont les désirs que nous avons dès le départ à l'intérieur de l'âme. Ça veut dire qu'il n'y a aucun désir qui ait été créé auparavant, et soit, malgré tout, resté ensuite, sans que tu puisses travailler avec lui dans le but de donner. Toutes les corrections sont des corrections d'installation des intentions sur chaque désir. Je demande, est-ce que je peux faire quelque chose pour un ami, disons. Maintenant, l'action dont nous parlons n'est pas non plus une action où je lui donne quelque chose de la main à la main. L'action, c'est-à-dire mon intention, mon désir, le travail dans mon désir, de mon désir vers son désir. Mais comment est-ce que je vérifie que si je fais quelque chose pour lui, il n'y a pas mon point, il n'y a pas moi-même mon propre bénéfice? Comment vérifies-tu si ton action est destinée à être dans le but de lui donner et non à toi?

0: La vérification n'est pas simple. Tu dois, d'une certaine manière, d'abord faire un tzimtzum, être Chafetz Chesed, et ensuite faire une action. Comment est-ce que nous l'étudions? Oui. Il est impossible de faire une action de don, ça s'appelle déjà Gadlout. Oui. Ça s'appelle recevoir dans le but de donner. Il est impossible de faire une action de don si tu ne révèles pas d'abord un désir, si tu ne révèles pas qu'il est entièrement dans le but de recevoir, et si ensuite tu ne fais pas sur lui un tzimtzum, et ne commence pas à faire grandir sur lui un massar, oui, faire grandir sur lui un massar. Tu fais d'abord Katnout et ensuite Gadlout. Impossible en une seule fois. Alors comment est-ce que je demande ce manque, Rav? Si tu parles d'une action spirituelle, si tu parles d'une action corporelle, alors nous faisons une action et nous pensons dans la corporalité qu'il est du bien, que j'ai l'intention qu'il soit bien pour l'ami. Bien sûr, toutes ces actions ne sont pas encore dans l'intention, ni réellement dans l'action correcte, sous la forme spirituelle. Mais ça m'amène d'un tel lolishma à un lishma. Alors je peux un manque, le Rav. Tu demandes concrètement dans ton état, comment est-ce que je vérifie? Je regarde simplement si cette chose, si par cela, je vais lui procurer une bonne humeur. C'est tout, très simple. Est-ce qu'il sera de bonne humeur ou non? La vérification est simple, seulement par rapport à son humeur. C'est tout. Et en cela, nous sommes semblables. Il ne se peut pas que chez lui, la joie, la confiance, le ressenti de confort, le ressenti de bien, proviennent de choses différentes des tiennes. Finalement, non. En plus, tu le connais, plus ou moins. Maintenant, concernant le travail en parallèle, comme envers le Créateur, disons que nous accomplissons les mitzvot pratiques, les tefillines et ce genre de choses. Là aussi, est-ce qu'on peut avoir l'intention envers le Créateur? Après tout, nous n'aurions fait si... Le Créateur, il écrit ici que sur l'action, il n'y a aucun interdit, tout doit être dirigé vers le Créateur. Et quand tout est dirigé vers le Créateur tient compte seulement de tes intentions, il ne regarde pas le corps, ce que tu fais. L'intention, c'est ce qui est reçu chez lui. Ça veut dire, qu'est-ce que l'intention? Tu as une jouissance, et cette jouissance vient du fait que tu lui donnes, comme quand tu as une intention et une lumière réfléchie, et après la lumière réfléchie, tu fais un zivouk de Haka'a, et tu reçois déjà, alors cette réception sort dans le but de donner. Tu ne reçois pas d'abord en pensant, je veux que ce soit dans le but de donner, cela ne peut jamais arriver. D'abord, tu dois activer une lumière réfléchie dans le roche, l'intention, vérifier ce que tu fais, ressentir le Créateur, comment tu lui donnes du contentement, si c'est réellement ainsi, s'il en jouit réellement. Et dans le Roche, nous avons un Sien Sof. Tu es là, réellement en contact avec le Créateur avant l'action. Dans le Roche, tu as à la fois la lumière directe et la lumière réfléchie. Ça veut dire que tu as là, comme le ressenti du Créateur, son désir y est révélé. Il veut te donner, et au désir qu'il veut te donner, c'est à ce désir-là que tu veux donner. Tu comprends? Tu ressens le désir d'une mère qui veut te donner du bien, et c'est à ce désir qui veut te donner du bien que tu donnes. Ton désir et son désir se trouvent ensemble. C'est ce qui se passe dans le roche de Partouf. Et après que tu as fait toutes ces préparations et que tu sais que c'est ainsi que ça se passera, que vous êtes ensemble dans l'intention, d'abord dans le plan, alors tu fais l'action. Tu reçois du paix vers le bas dans le but de donner. Si tu n'as pas encore le ressenti du Créateur, et ça ne peut pas être avant que tu aies un massar, l'un est lié à l'autre, sinon tu commencerais immédiatement à recevoir pour toi-même et tu commencerais ainsi un dommage. Si tu n'as pas le ressenti du Créateur, alors tu n'as pas réellement la possibilité de réellement lui donner véritablement. Mais malgré tout, planifier ces choses et les imaginer, ça vaut la peine. Fais-le. Maintenant, est-ce que l'état où je ne veux absolument pas faire, je ne veux absolument pas, et où malgré tout je fais, est-ce qu'il y a là une sorte de racine spirituelle ? Tu demandes comme ça. Dans quelle pensée, quel désir, quelles impulsions chez moi, il y a un commencement spirituel. Je dirais comme ça. Dans ce que tu discernes comme appartement à ton rapport au Créateur. Que tu discernes. Car si tu ne le discernes pas, alors il n'y a pas de quoi parler, car du côté du Créateur, tu te trouves corrigé. Du côté du Créateur, nous ne parlons pas seulement de ton côté, seulement selon toi, ce que toi tu détermines. Il y a ici quelque chose que je ne comprends vraiment pas. À la page 186, il parle d'une chose de mitzvah, d'une chose d'autorité et d'une chose d'interdit. Aleph, Bet et Gimel. Et juste après, il écrit, dans une chose de mitzvah et une transgression, il faut être prudent, même dans l'action, dans l'aspect de l'action sans intention. Ça veut dire, même si on n'a pas d'intention, ce que la Torah écrit, du point de vue de l'action, c'est ce que je comprends réellement, une action physique, il faut le faire. Même si nous ne pouvons y avoir aucune intention, ce n'est pas lié. C'est au moins ce que je comprends. Seulement à la page 187, quand il parle d'une chose d'autorité, alors il dit, puisqu'il n'y a pas d'interdit sur l'action, ça veut dire seulement dans l'autorité. Alors les mitzvot de la Torah, les 248 et les 365, nous devons les accomplir en action, sans aucune intention. D'après ce qui est écrit ici, c'est ça la notion, d'après ce que j'arrive à comprendre. Comme tu comprends, ainsi il faut faire. S'il dit comme ça. Et nous voyons que de manière générale, il faut discerner dans la Torah trois aspects. C'est à la page 186. A, une chose de mitzvah. B, une chose d'autorité. C, une chose d'interdit. Il écrit ici, il faut discerner dans la Torah. Alors je ne sais pas ce qu'il entend par dans la Torah, à quel niveau il parle, par rapport à qui il parle. Il parle de discerner dans la Torah. Ça veut dire qu'il y a un petit problème. Mais que dit-il ? Dans une chose de mitzvah et une transgression, il faut être prudent, même dans l'aspect de l'action sans intention, car il y a la notion de mitzvah dans l'action, même s'il n'a pas d'intention. Et de même, dans une chose d'interdit, il y a une transgression dans l'aspect de l'action, même sans aucune intention. Ça veut dire qu'il y a encore des choses permises ou interdites dans l'action. Il n'y a pas simplement une chose que tu peux faire. Oui. Il dit les actions maintenant. Par rapport aux actions, oui. Alors, il y a une mitzvah, il y a une transgression et il y a l'autorité. Alors, mitzvah et transgression, même sans intention, c'est permis et interdit, oui. Et de même, dans une chose d'interdit, il y a une transgression dans l'aspect de l'action, même sans aucune intention. Et l'essentiel du travail dans l'aspect de l'intention est dans une chose d'autorité. C'est-à-dire qu'il n'y a pas de mitzvah à faire et pas de transgression s'il ne fait pas cette chose. Et alors, quand il fait une chose d'autorité, c'est-à-dire quand il a l'intention en faisant une chose d'autorité pour le nom des cieux, la chose d'autorité entre dans la Kdoucha. Et c'est, alors c'est appelé à ce moment-là mitzvah. Et avant, cela ne s'appelait pas une mitzvah. Ça veut dire que les mitzvot sont seulement des choses d'autorité que je fais avec une intention dans le but de donner. Alors comment s'appelle ce que je fais sans intention ou que je ne fais pas sans intention, ça ne s'appelle pas une mitzvah ? Comment se rapporter à cela ? Ça ne s'appelle pas une mitzvah, mais il dit qu'il faut malgré tout l'accomplir. Ça ne s'appelle pas une mitzvah, mais il faut l'accomplir. Pour quelle raison ? Après tout, c'est contraire à tout ce que nous apprenons ici. Pourquoi est-ce contraire ? On t'a dit qu'il est permis de tout faire? On va dire une chose simple. Je viens ici pour m'occuper seulement des intentions, sans aucun rapport avec aucune action. Toutes les choses extérieures ne sont pas liées à mon travail. Tout à coup, on me dit ici, pourquoi les choses complètement physiques sont-elles liées à mon travail? Comment les deux choses vont ensemble? Si je dois m'occuper des intentions, alors ce sont les intentions. Si c'est des actions avec les mains, alors aussi de telles actions, il faut l'expliquer, savoir où nous en sommes. Tu comprends? Il te dit que notre travail intérieur doit être... Il ne peut s'effectuer que dans le lieu de l'autorité. Et toutes les autres choses, dans le lieu de la mitzvah et dans le lieu de la transgression, là, tu dois faire cela sans aucune autorité. L'intention, elle ne peut être que dans l'autorité. Et une intention dans le but de donner dans l'autorité, ça s'appelle une mitzvah. Et c'est de cela que s'occupe la Kabbale. Et c'est à cela qu'elle veut t'amener. Et toutes les autres choses, ce n'est pas dans le champ de la Kabbale. Car la sagesse de la Kabbale t'explique comment développer l'intention correcte dans le lieu de l'autorité. La question est simple. Et toi, tu me demandes des choses qui n'appartiennent pas à la Kabbale. Alors, je ne peux pas te le dire. Si tu parles d'une action, alors aussi, qu'est-ce qu'on appelle une action? Ou bien une action, ça s'appelle recevoir du délice. Alors, ça veut dire que même sans corps, je reçois aussi du délice, sans aucune action corporelle, oui. Ou bien une action, ça s'appelle que je la fais avec mon corps biologique. Alors, je ne sais pas de quel niveau tu parles. Il dit que même dans une action sans corps, il y a une mitzvah, une transgression et l'autorité. Et dans l'autorité, avec une intention dans le but de donner, ça s'appelle pour toi une mitzvah. Je ne me moque pas de toi. Je le dis sérieusement. Petit à petit.
1: David
0: va immédiatement nous clarifier les choses. Oui. Avant qu'on essaye, nous ne pouvons pas échapper à ce désir de recevoir. Je vais te donner un exemple. J'entends que tu aspires à quelque chose, à un certain livre. Je t'ai acheté ce livre, tu as exprimé du regret, tu as dit « Non, non, David, tu n'aurais pas dû l'apporter. » Et comme « Mais tu as reçu le livre. » D'un autre côté, tu voulais aussi me rendre quelque chose. Tu as entendu que j'aspirais à quelque chose. Tu n'aurais pas dû. Moi aussi, j'ai exprimé du regret, mais nous jouissons tous les deux de ces deux choses. C'est malgré tout le désir de recevoir. Où est le... Il donne un très bel exemple. Il dit, tu m'apportes un cadeau. Par cela, tu exprimes ton amour, ton désir de me donner. Déjà par le fait que tu me l'apportes sans que je le reçoive, tu me remplis déjà de délices. Je dis, non, je ne veux pas recevoir le cadeau. Il est très grand, il est très cher. Quand je le repousse, le cadeau, même si je ne le reçois pas réellement, j'ai déjà reçu le délice. Et je t'ai peut-être rendu ce délice par le fait que je sais que j'ai reçu de toi le délice, que tu voulais me faire jouir. Ça veut dire que ce n'est pas l'objet qui vient de toi vers moi et qui revient, que je te rends. Ce n'est pas l'objet qui est le problème. Même si je ne reçois pas ce cadeau, cette boîte. Tu as déjà provoqué le du délice chez moi par le fait que tu voulais me l'apporter. Et moi, je te provoque en retour du délice, du fait que je te remercie et ce ressenti que tu voulais me donner est déjà absorbé chez moi. J'en jouis déjà. Alors toi, tu jouis de cela. Ça veut dire que l'action s'appelle déjà... L'action est déjà faite. L'objet lui-même ne peut ne rien être. Un seul point, tu comprends? Sur ce point, nous pouvons développer un amour infini. Comme Malchut, un point noir. Tout dépend des neuf premières. Si le Créateur est grand, qu'est-ce que ça change? Quelle est la grandeur de Malchut? Alors, qu'est-ce que tu demandes là-dessus? Dans notre vie aussi, tout le temps, nous nous transmettons, en fait, des sentiments, ça veut dire des délices, ou des manques de délices, des souffrances. Moi aussi, je suis dans le désir de recevoir, alors, et c'est possible du fait que nous sommes tous du désir de recevoir, un désir de jouir. Alors comment, malgré tout, ce désir de recevoir, je dois m'abstenir de ce désir de recevoir. Comment est-ce que je... Dans mon désir de recevoir, je ne dois pas m'abstenir du désir de recevoir. Si je m'empêche d'utiliser le désir de recevoir, ça s'appelle que je m'efface moi-même. Il m'est interdit de faire ça. Il m'est interdit de m'abstenir de quoi que ce soit. Il m'est seulement permis de vérifier tous mes délices que je veux maintenant, selon la mesure de mon développement, ce que je veux maintenant, et de vérifier en eux, est-ce que je peux recevoir du délice dans le but de donner, ou est-ce que je ne peux pas? Dans ceux où je peux recevoir dans le but de donner, au contraire, utilise-les le plus possible. Dans ceux où je ne peux pas encore, corrige. Mais une chose comme effacer le désir de recevoir n'existe pas. Tu peux le restreindre jusqu'à ce que tu le corriges. Mais tu le restreins, et ensuite, tu le corriges. Il nous est interdit de détester le désir de recevoir, notre corps, notre vie, nos impulsions. Il nous est interdit de les détester. Nous devons seulement nous occuper d'eux afin que leur utilisation soit correcte. Sinon, tu dis que le Créateur a créé une chose superflue. Tu comprends? Nous ne comprenons pas comment de telles choses ont pu être créées, comme le désir de tuer, de violer, d'humilier, toutes sortes de choses comme ça, mais nous les utilisons. Alors comment le Créateur a-t-il pu faire ça? Il ne l'a pas fait. Ces choses se sont formées en nous à la suite de la brisure, dans le désir de recevoir lui-même, ces choses ne se trouvent pas. À la suite de la brisure, elles se sont formées en nous. Et nous ne savons simplement pas, ça veut dire elles se trouvent en nous, sous une forme dont nous ne savons pas quelle est leur véritable forme. Quand nous révélerons leur véritable forme, l'inverse du viol et l'inverse du meurtre, alors nous verrons qu'en réalité, ce sont les meilleures choses. Ce n'est pas encore révélé, car nous ne sommes pas sortis de la brisure. Nous ne pouvons pas avoir une véritable image de ce que c'est. Et le Créateur n'a pas créé ça. C'est seulement dans la brisure des Kélim que une telle chose s'est révélée. Cela vient de la connexion qu'il y a entre Bina et Malchut ensemble, sous une forme sans massar. Alors, le désir de recevoir a reçu une telle forme. Mais dans le désir de recevoir lui-même, de telles choses ne se trouvent pas. Encore une fois, concernant le penchant ou le désir de l'intention, disons qu'un homme a un certain désir. Maintenant, il sait, il dit, maintenant, sans intention, il sait d'avance dans notre état que nous n'avons pas d'intention correcte. Qu'est-ce qu'il fait maintenant avec ce désir? Ça veut dire simplement ne pas l'utiliser et il y a ici quelque chose qui n'est pas clair. Non. Nous nous trouvons dans un état où... Nous, en tant qu'étudiants débutants, nous trouvons dans un état où tous nos désirs et toutes nos intentions sont utilisés non spirituellement, mais dans une utilisation corporelle. Corporelle, ça veut dire dans le but de recevoir. C'est ce qu'on appelle corporalité. Non. Non, corporalité, ça ne veut pas dire que j'utilise mes mains, mes jambes, mes sens corporels. Mes sens corporels, c'est simplement que par la peau, par la langue ou par le nez, je ressens des délices. Mais les délices entrent, ce sont les délices.

0: Is. C'est une notion spirituelle. Le fait que ça passe par une odeur agréable, c'est simplement une sorte, c'est un certain revêtement sur le délice. Sous cette forme, je le reçois sous cette forme, il passe vers moi et sous cette forme, ensuite, il se dévêt de toutes ces choses et est déjà absorbé dans mon cerveau sous une autre forme. Il traverse énormément de revêtements. Depuis ces molécules, ensuite dans la réaction aux extrémités de mes nerfs, de l'odorat, disons, et ensuite des impulsions électriques, et ensuite sous une certaine forme chimique dans le cerveau, et toutes sortes de choses, jusqu'à ce qu'il soit complètement séparé de toutes sortes de revêtements, et absorbé chez moi comme un ressenti de délice. C'est après toute cette électricité, et c'est tout. Et c'est déjà complètement non corporel, c'est spirituel, et tout le chemin, tout ce qui est au milieu, ce sont simplement des passages de tels revêtements qui pour moi s'appellent la vie. Ce sont eux que je ressens les revêtements sur le chemin, je ne ressens pas le délice qui est à la fin. En fait, le délice qui est à la fin, là, c'est réellement déjà un délice spirituel. Bien. Alors, nous ne devons pas, ou bien nous nous rapportons à tous ces passages, à tous ces revêtements qui se revêtent sur le délice, jusqu'à ce qu'il arrive vers nous et soit absorbé chez nous comme un délice, ouais, molécules, impulsions électriques et toutes sortes de choses comme l'odorat, disons, comment ça vient chez moi, ou bien je me rapporte au sujet lui-même. Alors, pour nous, dans notre vie, il est difficile de distinguer les deux. Difficile de distinguer, car je suis lié au revêtement. Je ne suis pas lié au remplissage intérieur. Je ne le discerne pas, je ne peux pas travailler avec lui sous une forme directe. Et alors, nous avons un problème, car selon les revêtements extérieurs, nous nous rapportons en fait à l'action. Je ne me rapporte pas au délice lui-même, est-il dans le désir de recevoir ou dans le but de donner. Je regarde sous une forme extérieure. La forme extérieure est belle ou non? Est-ce qu'elle est passée dans le corps sous la forme admise par rapport au corps ou non? Et je ne regarde pas comment cela se passe sous la forme intérieure, car c'est là que se trouve la spiritualité, tu comprends? C'est la différence. Je n'ai pas tellement de mots pour l'expliquer. Mais c'est un peu... Avec des gens comme nous qui commencent d'une certaine manière à essayer de clarifier la notion de l'intention. Oui, nous ne sommes pas encore des hommes ici. Les hommes qui sont dans la rue se livrent réellement complètement au délice dans toute... Bon, et nous, nous essayons de discerner la notion de l'intention. Alors, est-ce qu'il y a une capacité, encore une fois, j'essaie de clarifier, il y a une sorte de situation où tu peux comprendre que mon intention n'est réellement pas correcte. Tu ne sais pas ce qu'elle est. Tu ne peux pas saisir la bonne intention. Pour cela, il faut l'éducation. Alors il ressort que tu fais maintenant une action, tu sais ce que tu l'as fait avec une mauvaise intention. Alors qu'est-ce que tu dois faire maintenant? Arrêter de la faire, il ressort comme ça que tu rates actuellement de tous les côtés. Encore une fois, il y a chez nous des actions corporelles et il y a des actions spirituelles. Qu'est-ce qu'on appelle chez moi, pour l'instant, à mon niveau, une action corporelle et une action spirituel. Ouais. Une action corporelle, je suis maintenant assis et je mange de la viande. Si cette viande est de la viande de porc, alors je fais une transgression corporelle. Si je mange cette viande avec l'intention d'en jouir, c'est une action, une transgression spirituelle. Oui. Tu as une transgression corporelle et une transgression spirituelle. Maintenant, il peut être que je sois assis à la fin de la correction. Disons que nous sommes tous à la fin de la correction et où tout est déjà permis, car il y a un massar sur toute chose. Alors je mange avec mon corps, ce même porc, et je fais une mitzvah, et mon intention dans le but de donner est également une mitzvah. Alors, je fais deux actions qui sont toutes deux des mitzvot. Maintenant, il y a ici une question. Bon, une intention dans le but de donner ou dans le but de recevoir peut être correcte par rapport à l'action spirituelle. C'est là qu'elle agit. Mais par rapport au corps, qu'est-ce qui change dans le corps si j'ai mangé du porc aujourd'hui ou si j'en mange au temps de la correction? Après tout, le corps est le même corps, le porc est le même porc, oui? C'est pourquoi le Rabash écrit ici, page 186, qu'il y a une chose de mitzvah, une chose d'interdit, et une chose d'autorité, et que dans une chose de mitzvah et une transgression, il faut être prudent, même dans l'aspect de l'action sans intention, car il y a la notion de mitzvah dans l'action, même s'il n'a pas d'intention, et de même dans une chose d'interdit, il y a une transgression dans l'aspect de l'action, même sans aucune intention. Ça veut dire, je me rapporte à mon action corporelle sans aucune intention. Est-ce que c'est permis maintenant? Permis. Est-ce que ce serait interdit? Interdit. Je ne comprends pas, je ne prends pas en compte que ce corps est réellement pour le corps. Qu'est-ce que le corps? Bon pour la santé ou pas bon pour la santé? On ne peut pas se rapporter à cela ainsi. Mais il y a interdit et il y a permis. Pourquoi? Comme ça. Là-dessus, nous ne posons absolument pas de questions, car pour le corps, il n'y a absolument rien. Pour le corps, est interdit ce qu'il est interdit, ce qu'il unit dans ce monde. Et aucune mitzvah n'est liée à la santé, aucune mitzvah n'est liée à la description de ce corps de chair. Tu te souviens comme au Canada, il s'est étonné quand j'ai parlé de l'os loose. Il dit, oui, comment est-ce possible? Nous savons que le corps ne se détériore pas, que le corps d'un juste ne pourrit pas. Dieu dit, si le corps ne pourrit pas, ce n'est pas bon, il doit pourrir. Comment ressuscitera-t-il lors de la résurrection des morts? Ah oui, le corps pourrit, mais il y en a un qui ne pourrit pas. Tu comprends? C'est à partir de lui que le corps ressuscite. Imagine un certain juste à qui on aurait transplanté à la place de son os loose de quelqu'un d'autre. Disons qu'il entre pour une certaine opération. Aïe, aïe, aïe.
1: Ken.
0: Un homme fait une action et clarifie que son intention est égoïste. Quelle est l'étape suivante dans la clarification? Ce n'est pas un problème de clarifier cela. Après un mois où un homme étudie la Kabbale, il peut déjà faire cette clarification. C'est pour son bénéfice. Qu'est-ce qu'il y a ensuite? Si je suis assis devant de la viande cachère et que je me le mange bien, un bon steak comme ça, tu sais, bien juteux, quelques centimètres, oui. Avec une bière comme ça, hein. Quelques amis ensemble comme ça, hein, bien. Qu'est-ce qu'il y a de mauvais? Tu dis, mais c'est dans le but de recevoir. Ouais? Alors, qu'est-ce qu'on fait? C'est clair, il faut le manger, ça. Il faut manger, ça. C'est clair. Pourquoi? Parce qu'on est ensemble avec les amis, oui. Non, tout ce qui est nécessaire à notre existence, il nous est interdit, là, il nous est interdit de toucher le rab. Attends. Qu'est-ce que notre existence? Dans la mesure nécessaire. Ça veut dire, tu mangeras du pain avec du sel, tu boiras de l'eau avec mesure et tu dormiras sur la terre. Ça, c'est permis. Au-delà, c'est interdit, non? Ou alors, est-ce que j'ai un papier du médecin qui dit combien c'est permis, étudiant? Chacun détermine quel est son pain avec du sel, disons-le comme ça, mais il y a des choses, une chose comme ça n'existe pas, monsieur. Il y a des choses comme ci, des choses comme ça, tu vois que tu changes tout le temps et que tes décisions changent. Qu'est-ce que ça veut dire, il y a des choses et il y a des choses, étudiant? Dans mon système de relation avec mes amis ici, le rab, avec les amis, tout est permis, étudiant, tout est permis, le rab. Qu'est-ce que tu dis, étudiant? Non, c'est ce que je demande. C'est bien plus intéressant parce que j'ai joui de la nourriture, je ne peux pas, même si je voulais m'imposer un interdit, qu'est-ce que je fais? Je meurs de faim. Oui, car elle est interdite, tu vivras par eux et non tu mourras par eux, étudiant. Mais dans le système de relation avec les amis, je ne sais pas, ici, justement, comme là aussi, nous disons que c'est un domaine où nous faisons davantage nos clarifications, le rab. Ça veut dire que nous ne devons nous rapporter à rien de ce qui, dans notre vie, continue comme auparavant. Oui. À ce sujet, il est écrit, le monde suit son cours, continue à y vivre comme toujours. Et l'étude, l'intention pendant l'étude, la lumière qui viendra vers toi, elles mettront en ordre tout ton ordre intérieur. Ne commence pas à mélanger toutes les choses. À partir de ça, tu vas construire 1000 nouvelles doctrines. Il n'en sortira rien de tout cela. C'est tout. Tu commences à chercher un lieu de clarification là où tu n'as aucun cli de cela. Il ne sortira jamais quelque chose de bon. Je dois seulement absorber l'état. Tout le temps absorber l'état. Qu'est-ce que ça veut dire absorber l'état? Ce que je souligne toujours, tu dois ressentir comment le Créateur travaille sur toi. De tes actions, nous te connaîtrons. Ça s'appelle. Et c'est tout. Celui qui commence à fouiller en lui-même s'embrouille. Bien, les amis, ces derniers temps, nous étudions très peu le TES. Partageons nos impressions du cours. Qu'est-ce que nous en prenons pour l'implémenter dans la dizaine?
1: Ok, alors nous voyons un peu, לפי מה ששמענו מהשאלות האחרונות.
0: Ok, donc nous pouvons voir, selon ce que nous avons entendu des quelques dernières questions dans l'article, et ce que dit le Rav, il nous explique que ce n'est pas si simple. Il y a les mitzvot, et ce que nous faisons dans les faits avec nos corps, et il y a les intentions. Ce ne sont pas des choses simples à comprendre, tant intention, comme première maintenant. Chaque petite chose, on ne peut même pas bouger le petit doigt avant que ce soit pour moi-même. Et donc, je ne sais pas de quelle intention nous pouvons parler. Dans notre état, il est clair que tout ne sera que pour le désir de recevoir. Et donc, il y a probablement des états spirituels où tu peux. Et ça, c'est quelque chose que nous examinerons plus tard plus, mais... À nouveau, il y a la question du groupe, qu'il n'y a que là que nous pouvons faire une forme de clarification dans la direction. Oui, nous avons ces clarifications. Qu'est-ce que nous pouvons vraiment faire afin de donner? Et ça, c'est quelque chose que nous devons constamment clarifier. Et en particulier, comme quelqu'un a dit ici, nous avons reçu le travail dans le groupe, nos relations, ce que nous faisons les uns pour les autres. Ici, il y a toujours une capacité de clarifier, soit que nous fassions vraiment des choses pour nous-mêmes, pour les amis, pour le but, pour notre but commun.
2: Et
0: nous avons vraiment un privilège de travailler, de ressentir ce travail. La vraie clarification, ce que signifie vraiment donner à travers le travail avec les amis. Oui, ça se révèle toujours en nous d'une façon opposée. Nous devons nous restreindre et ensuite continuer. La lumière discerne des choses et non pas l'intellect d'une personne. Peu importe, il n'y a pas de question de clarification dans le désir qui proviennent de la racine supérieure ou sur laquelle nous n'avons aucune accroche pour le moment. Ainsi, toute tentative de les clarifier dans notre esprit ne fera que nous apporter des confusions. Et c'est pourquoi il donne le conseil que le don de la Torah, Matan Torah, ou les mitzvot entre l'homme et son ami, peuvent, il y a du travail. Tout le reste, on peut se tourner comme on veut. C'est pourquoi, de la façon la plus concrète de ce que je l'ai entendu dire au sujet de la question de l'humeur pour les amis et des états spirituels et tout ce qui peut clairement bénéficier à l'ami est dans la bonne direction. En fait, la sagesse nous enseigne comment développer l'intention alors que nous avons la permission. Et en fait, la lumière, c'est ça qui organisera toutes nos confusions et que nous saurons comment diriger leurs intentions. Et à cause de la brisure, nous avons des désirs que l'on peut corriger, mais seulement après la fin de la correction. Et donc, plus nous nous développons, nous serons plus précis dans comment nous diriger, comment travailler, avec quoi travailler. Simplement, nous devons observer comment le Créateur donne et qu'il travaille sur nous. De tes actions, nous te connaîtrons pour voir comment le Créateur travaille sur moi et pour être un partenaire avec moi sur les actions qu'il accomplit sur moi. Oui, comment je vérifie si je donne mon ami ou non? Le Rav a dit que je regarde simplement à voir si par cela je lui apporterai un esprit élevé ou une bonne humeur. Voilà, c'est tout, très simple. S'il aura un esprit élevé ou non, c'est tout.
2: כל העבודה שלנו, כל המלחמה זה בעצם על הכוונה לתקן מעל מנת לקבל על מנת להשפיע.
0: Tout notre travail, ou bien la guerre, est sur l'intention de recevoir à donner. Cette correction est par la lumière. C'est cet esprit qui travaille et corrige l'intention. Oui, toute la différence, c'est l'intention, ce sur quoi nous devons travailler. Et le plus simple, c'est entre une personne et ses amis, et ce que le Créateur organise pour nous. Et l'intention change le type de plaisir. Et il s'avère donc que, en fait, l'intention nous donne tout. Elle augmente tout. Le récipient depuis un point noir de Malchut jusqu'à tout le degré du Créateur. Nous passons à la prochaine partie du cours. Mais tout d'abord, chantons une chanson.

0: Shalom, chavarim yakarim,
1: mikol. Bonjour, chers amis. Du monde entier, nous étudions l'étude des 10 sphirot. Nous allons commencer à partir de notre cours de préparation. Mais extrait du cours que nous venons d'entendre du Rav. Il s'avère que l'intention nous donne en fait tout. Intensifie les récipients à partir du point noir de Malchut à tout le niveau du Créateur. Et l'intention amène aussi l'homme, l'âme, en adaptation complète envers l'adhésion, la dvekut au Créateur. Donc, les amis, ajoutons l'intention afin que l'étude véritablement nous impacte, nous connecte plus et que nous approchions là à la lecture. Gilad, oui, donc nous allons commencer dans le cours dans un instant. C'est un cours bien juteux, plein de détails, donc nous allons noter ces détails. On sera concerné, ça dure 38 minutes, je crois, et nous lirons des écrits du Baal HaSulam, de l'étude des 10 Sphirot, partie 1, chapitre 1, observation intérieure, hors pnimi. Nous allons commencer avec les mots. En effet, ceux dont les yeux n'ont pas été ouverts à la vue des cieux. C'est de là que commencera le cours. Donc, à nouveau, remarque, clarification, notoyons, et ensuite nous pourrons en discuter ensemble, s'il vous plaît. Talmud de 10 Sphirot, volume 1, Or Pnimi, page 13, colonne 2. Cependant, ceux dont les yeux ne sont pas encore ouverts aux visions des cieux et qui n'ont pas encore cette maîtrise des relations entre les branches de ce monde et leurs racines dans les mondes supérieurs, ça veut dire qu'ils n'ont pas encore de lien entre branches et racines, ils ne se trouvent pas dans les deux mondes pour voir la force spirituelle et face à elle la branche corporelle. Elle, et savoir, disons, que ça s'appelle stylo, pour découvrir cette force et comprendre que ça s'appelle stylo, comprendre que ça s'appelle charrette, que ça s'appelle cheval, que ça s'appelle homme, que ça s'appelle chaque chose dans ce monde, il voit la force qui agit à l'intérieur de sa neshama, car dans l'neshama, nous reconnaissons, nous découvrons le monde supérieur. Et quand il l'identifie, il identifie immédiatement son nom dans ce monde. Ils se trouvent ici comme des aveugles tâtonnant contre un mur, car ils ne comprendront aucun mot dans son sens véritable. Alors maintenant, disons qu'il s'agit d'un kabbaliste qui ne connaît pas l'hébreu. Disons qu'il existe une telle chose. Ce n'est pas important. Il identifie l'objet dans sa neshama. Il lui donne un nom. Il peut le nommer. Il sait ce que c'est. C'est comme, disons, un stylo, comme nous l'appelons dans ce monde. Il identifie que c'est ce qu'on appelle dans ce monde, disons, un instrument d'écriture. Il peut le dire en anglais, en français, dans n'importe quelle langue, peu importe comment il le prononce. Il identifie la branche dans ce monde, pas ses lettres, ni ses nombres. Simplement, le lien. Il voit que c'est ça. Et il n'a pas besoin de voir cette branche. Simplement, d'après la racine, il ressent que dans ce monde, c'est comme un instrument d'écriture. Car chaque mot est le nom d'une certaine branche par rapport à sa racine, à moins qu'il ne reçoive l'explication de la bouche d'un sage accompli qui se prête à expliquer la notion dans la langue parlée, ce qui est nécessairement comme traduire d'une langue dans une autre. Ça veut dire que ce sage ressent le lien entre branche et racine et se prête aussi à l'expliquer. Ça veut dire à le revêtir de mots, du ressenti vers les mots, et il peut l'expliquer dans n'importe quelle langue ou sous toutes sortes de formes, Peu importe, car celui qui ne se trouve pas dans ce lien entre branches et racines doit recevoir des noms, une impression, mais le sage lui-même n'a besoin ni de noms ni de langue. C'est clair. Les kabbalistes, uniquement pour transmettre ces choses-là, ont déjà besoin d'une certaine langue, qui est le vêtement extérieur des phénomènes qu'ils ressentent. C'est-à-dire de la langue des branches vers la langue parlée, car alors il pourrait expliquer le concept spirituel tel qu'il est. Ça veut dire qu'il prend une certaine langue, disons l'hébreu, particulièrement l'hébreu, car c'est la langue du panim spirituel, et il explique avec son aide, avec l'aide de l'hébreu, avec l'aide de cette langue, qui est déjà un vêtement sur ce qu'il découvre comme racine, comme branche et racine. Ça veut dire que d'ici, nous voyons comme principe, il l'écrit aussi, que c'est uniquement depuis le supérieur que nous pouvons atteindre l'inférieur. Celui qui ne monte pas au niveau des racines ne peut pas comprendre leur lien avec les branches. Même si ça s'appelle langue des branches, seuls leurs noms sont pris des branches. Mais comprendre à quoi ces noms se rapportent dans la spiritualité, ça vient de l'atteinte de la racine. Et c'est en cela que je me suis efforcé, dans ce commentaire, d'expliquer les disphérotes, comme nous l'a enseigné le Hari de mémoire bénie, selon leur pureté spirituelle, abstraite de tout concept perceptible, de manière que tout débutant puisse aborder la sagesse sans trébucher dans aucune matérialisation ni aucune erreur, et qu'avec la compréhension de ces disphirotes, la porte s'ouvre aussi pour observer et savoir comment comprendre les autres notions de cette sagesse. Ça veut dire que ce lien entre branches et racines, grâce auquel les kabbalistes peuvent nous écrire ce qu'ils ressentent, ce qu'ils découvrent dans la neshama corrigée, et pour nous, pour nos neshamot corrompus, comme par exemple de ce à quoi nous devons parvenir. Et alors, nous qui lisons ces choses-là, nous pouvons aspirer, prendre ça comme exemple et en recevoir une force, nous efforcer d'être comme ce qu'il raconte sur les actions spirituelles, voir à quel point nous n'y sommes pas. Et à partir de là, au total, nous pouvons composer une prière. Ça veut dire une demande de correction pour parvenir aux états dont nous lisons dans les livres de Kabbale. Et même plus exactement par ces états-là, car nous ne comprenons pas ce que sont ces états, mais à cette illumination qui s'éveille et nous parvient pendant la lecture des livres de Kabbale. Ça veut dire que nous passons de l'intellect au ressenti. Car nous lisons ce qui est écrit et nous ne comprenons pas ce qui est écrit. Nous commençons malgré tout à travailler avec le groupe et avec les livres pour atteindre ce qui est écrit. Nous éveillons ainsi les lumières environnantes, les lumières agissent face à notre ressenti. Et alors nous commençons à vouloir. Et de ce désir commence déjà à se dresser en nous une prière. Ça veut dire une demande de correction. Chapitre 1. Sache qu'avant que les êtres émanés ne soient émanés et que les créatures ne soient créées, une simple lumière supérieure remplissait toute la réalité. Ces choses nécessitent une explication. Avant que les mondes ne soient émanés, comment pouvait-il y avoir un aspect de lieu de réalité que la simple lumière remplissait entièrement? Et également la notion de l'élévation du désir, de se restreindre afin de faire apparaître la perfection de ses actions, car les paroles du livre impliquent qu'il y avait déjà là un certain manque que Dieu nous en garde, et également la notion du point central qui est précisément en lui où eut lieu le Tzimtzoum, ce qui est très étonnant, puisqu'il a déjà dit qu'il n'y a là ni roche ni sof. Alors, comment y a-t-il un milieu? Cependant, certes, ces choses sont plus profondes que la mer, et c'est pourquoi je suis obligé de m'étendre dans leur explication. Juste une question, oui, s'il te plaît. Il n'y a dans toute la réalité qui ne soit inclus dans une sauf les concepts opposés chez nous qui sont inclus en lui, béni soit-il, dans le sens de un unique et uni. Alors, ça veut dire que pour expliquer le passage du Hari, avant que les êtres émanés ne soient émanés, etc., il doit maintenant nous apporter toute cette observation intérieure pour que nous comprenions de quoi nous parlons. Sans temps, sans mouvement, sans lieu, dans la qualité, à partir d'actions qui ne procèdent les unes aux autres que par cause et effet, qui sont toutes incluses dans Ein Sof, et ce qui se produit ensemble est également entièrement inclus dans, depuis Ein Sof. C'est pourquoi, par rapport à ce point de Malchut qui fait un Tzimtzoum et se sépare de Ein Sof, c'est seulement en lui que se produisent tous ses ressentis, toutes ses impressions, et tout est inclus uniquement dans cette réalité dont on dit avant que les êtres émanés ne soient émanés. Pour expliquer toutes ces choses, nous avons cette introduction, ça veut dire toute cette ouverture, toute cette observation intérieure. 1. Sache qu'il n'y a aucune essence d'une entité dans le monde, qu'elle appartienne aux choses perceptibles par nos sens ou aux choses intelligibles par l'œil de notre intellect, qui ne soit incluse dans le Créateur béni soit-il, car tout se prolonge jusqu'à nous depuis lui béni soit-il, et y a-t-il un donneur qui donnerait ce qu'il n'a pas en lui? Cette notion est déjà très bien expliquée dans les livres. Cependant, il faut comprendre que ces concepts qui sont séparés chez nous ou opposés, par exemple le concept de Chorma, se distingue du concept de douceur, car Chochma et la douceur sont deux concepts distincts l'un de l'autre. De même, le concept de l'acteur est certainement distinct du concept de l'action, car l'acteur et son action sont nécessairement deux concepts distincts l'un de l'autre. À plus forte raison, les concepts opposés, comme la douceur et l'amertume, et autres, sont certainement chacun considérés séparément. Cependant, chez lui, béni soit-il, Chorma et délice, la douceur et le piquant, l'action et l'acteur, et les autres formes différentes et opposées, tout cela est inclus comme un dans sa simple lumière, sans aucune distinction ni aucune différence entre eux, mais dans le concept un, unique et uni. Ça veut dire que nous recevons un don du Créateur, et ce don se divise tout d'abord en deux parties opposées, en deux ressentis, ou impressions opposées, disons, douceur.

0: Alors, sa présence nous apporte un certain ressenti. Disons positif, ou il peut être négatif, ça non plus n'est pas important. Et l'absence de présence, le timtsoum, la dissimulation, apporte un autre ressenti. Ce sont deux ressentis opposés qui se trouvent toujours en nous. Proche, éloigné, ça peut être des ressentis qui n'ont pas nécessairement exactement la connotation de lien avec mauvais et bon. Car entre amer et doux, il est possible que nous ayons besoin de l'amer plus que du doux. Il existe toutes sortes d'états et d'exigences. Maintenant, en plus de l'amer et du doux, disons deux choses opposées, nous avons beaucoup de sortes d'impressions en eux qui ne se trouvent pas non plus dans le Créateur. Il ne nous les envoie pas par toutes sortes de forces opposées et séparées. Tout vient d'une seule force. Une seule force de don qui éveille en nous toutes sortes d'impressions, parce que dans notre structure, nous sommes composés de beaucoup de désirs qui identifient chaque fois telle ou telle impression, telle ou telle forme, telle ou telle forme. Alors, tout ce que nous pouvons dire sur la multiplicité, sauf une chose, bon, mais toutes les choses que nous pouvons dire même sur ce bon, sur toutes ces différentes modalités, et aussi son contraire, nous ne pouvons les attribuer que au Créateur, à une seule de ses actions, présence, révélation.
1: La première
0: présence du Créateur dans l'être créé a déjà éveillé deux ressentis, celui du remplissage et celui du donneur de remplissage. Oui. Alors d'où l'être créé peut-il atteindre que c'est un, que les deux sont un, si dès le départ, dès le commencement, il les a ressentis comme deux? Il le ressent comme deux et le rapporte à un, au désir de donner au Créateur. Dans le désir de donner du Créateur, s'il donne à l'être créé, il doit donner à l'être créé, éveillé dans l'être créé par lui-même, éveillé dans l'être créé, ces deux ressentis. Alors ces ressentis se trouvent dans l'être créé. Du Créateur, ils viennent comme un. Dans cette lumière que l'hôte veut donner, il y a le ressenti agréable de l'action elle-même et le ressenti désagréable du fait que je suis celui qui reçoit. Mais je suis celui qui reçoit, c'est pour ça que j'y ressens un désagrément. Et le fait est que plus tard, quand je me corrige, je ne ressens plus que je suis celui qui reçoit et pour moi, son don est parfait. Un, ça veut dire qu'il s'éveille uniquement dans l'être créé. Encore? D'accord, continuons. Tu es arrivé au dernier plus tôt, je crois. Dernière ligne de la colonne 1, plus tôt. Mais dans le concept un unique et uni, un indique qu'il est dans une seule équivalence. Ça veut dire qu'il n'y a aucune différence entre toutes ces actions. Chez lui, tout est pareil. Si tu ressens des changements d'une extrémité à l'autre, dans le drame et dans le rire, dans le beau et dans l'effrayant, chez lui, ça n'existe pas. Chez lui, c'est seulement un. Il ne distingue rien en cela. La manière dont tu es impressionné dépend entièrement de tes kelim et pas de son don. Oui. Texte unique indique ce qui se prolonge depuis lui, car toutes ces multiplicités sont également chez lui, béni soit-il, sous la forme de unique, comme Atzmuto, béni soit-il, le Rav. Et toi, il y a une multitude de désirs, pas même seulement opposés, mais de toutes sortes et dans chacun, tu reçois une certaine impression. Chez lui, ça n'existe pas. Un seul don que tu ressens ainsi à cause de ta structure. Et uni indique que bien qu'il accomplisse une multiplicité d'actions, le Rav. Ça veut dire qu'en plus qu'il y ait beaucoup de désirs, et en fait, et en plus du fait que les actions soient opposées, elles viennent aussi

0: échangent chaque fois dans des désirs différents, nouveaux, anciens, et ainsi de suite. Alors, ne pense pas que ces actions signifient qu'il les provoque, qu'il possède une sorte de machine qui t'envoie constamment des dons différents, et pour chacun de tes désirs, un don différent qui change à chaque fois. De son côté, il n'y a rien. Tout cela se produit en toi. Il est un, unique et uni. Ça veut dire que, en fait,
1: tu
0: es la personne vers qui te tourner avec une certaine question, un certain désir, une certaine action. Mais tout ce qu'il voulait te donner, il te l'a donné. Et toi, tu le découvriras. C'est en fait ce que nous dit le Rambam avec d'autres mots. Un unique et uni. Cependant, une seule puissance accomplit tout cela et tous reviennent, retournent et s'unissent sous la forme de unique. Et cette forme unique engloutit toutes les formes qui apparaissent dans ces actions. Alors, ça veut dire qu'en fin de compte, quand nous voyons, ressentons et identifions une multiplicité d'actions, une multiplicité de sources, des dons opposés vers nous d'une extrémité à l'autre. Tout cela vient pour nous amener à la forme de unique et à ce même un dans lequel nous sommes inclus. Toutes ces formes sans fin qui passent sur nous n'ont que cette tendance nous ramener à un unique et uni, à cette atteinte. Et c'est une notion très subtile et tout cerveau ne peut la supporter. Alors, tout le monde ne peut pas supporter cela. Ça veut dire relier ces choses. Et le Rambam de mémoire bénie nous a également expliqué sa notion, la notion de son unité, béni soit-il, dans le sens de un, unique et uni. Et voici ces mots dans son commentaire, le livre de la création. Il y a une différence entre un, unique et uni. Le nom qui s'explicite quand il s'unit afin d'agir par une seule puissance est appelé uni. Et quand il se divise afin d'accomplir son action, chaque partie qui vient de lui est appelée unique. Et quand il est dans une seule équivalence, il est appelé un. Jusqu'ici, ces mots limpides. Explication. Il s'unit afin d'agir par une seule puissance. Ça veut dire qu'il agit pour faire le bien, comme il convient à son unité. Et il n'y a aucun changement dans ses actions. Et quand il se divise afin d'accomplir son action, ça veut dire que ses actions diffèrent les unes des autres et qu'il semble que Dieu nous en garde, agir en bien et agir en mal, alors il est appelé unique, car toutes ces actions différentes ont un résultat unique. Faire le bien. Il se trouve donc qu'il est unique dans chaque action et qu'il ne change pas par ses actions différentes. Et quand il est dans une équivalence, une seule équivalence, il est appelé un. Autrement dit, un indique Asmuto, béni soit-il, chez qui toutes sortes d'opposés se trouvent dans une seule équivalence, comme c'est mentionné. Et comme l'a écrit le Rambam de mémoire béni, chez lui, celui qui sait, ce qui est su et le savoir sont un, car ses pensées sont très élevées au-dessus de nos pensées et ses voix au-dessus de nos voix, quand nous disons du Créateur qu'il donne une multiplicité d'actions, qu'il donne des actions opposées, qu'il donne des actions changeantes. Alors, le Rav. Quand nous disons du Créateur qu'il donne une multiplicité d'actions, qu'il donne des actions opposées, qu'il donne des actions changeantes, nous parlons en fait de notre perception et de notre ressenti, car c'est ainsi que ça nous apparaît. Et dans la mesure où nous corrigeons notre perception, quand le ressenti dans l'intellect, nous parvenons à un état où, dans la mesure où nous nous corrigeons, dans une seule intention afin de donner, toutes ces multiplicités sont des formes opposées, dans beaucoup de formes, dans des formes changeantes, s'unissent chez nous dans le concept un, unique et uni, derrière lequel il y a bon et bienfaisant. Même ces mots ne peuvent pas tellement nous expliquer cette union. Simplement un, c'est tout. Alors toutes les actions, toutes les impressions, toute la multiplicité de ce qui semble se produire dans le vaste monde et tous les changements qui s'y trouvent, dans toutes sortes d'actions opposées qui éveillent chez l'homme une confusion. Le monde est rempli de forces qui agissent. Le monde est rempli de forces opposées qui agissent sur lui. Et l'homme a l'impression qu'il agit lui aussi. Tout cela, au total, nous apparaît ainsi à cause de nos kélim non corrigés. Et quand nous corrigeons, nous verrons une seule force. Sans aucun changement, sans aucun caractère, sans rien qui serait composé de forces opposées, plus, moins, quelque chose qui change ou qui se divise en plusieurs choses. Au total, seulement un. C'est ce qu'il veut dire, veut nous dire. Et ne pense pas qu'au départ, il n'était pas ainsi, ou qu'ensuite, tu le clarifies ainsi, mais c'est toujours ce que l'homme doit dire d'avance, et s'efforcer constamment de découvrir uniquement cette forme. Ça doit toujours être devant nos yeux, car de là viennent toutes sortes de religions, de croyances, de méthodes, la croyance dans la force de l'humanité, dans la force de la société, dans la force des hommes qui agissent, dans la force de la nature, toutes ces choses, quand l'homme leur attribue une certaine réalité propre, les font dévier de sa direction, découvrir uniquement un, unique et uni, qu'il n'y a rien dans mes nuits. Et alors, elle se trouve inclus dans le mensonge. Ça veut dire que ce principe, un, unique et uni, est le fondement de tout notre travail. Nous avons une question d'Italie. Est-ce que le ressenti du temps est nécessaire pour comprendre la création dans ses nombreuses actions et dans son unité? Le ressenti du temps, ça appartient déjà à notre monde. Même pas au monde spirituel, où les clipotes nous fournissent ce discernement face à un unique et uni et uni. Le ressenti du temps appartient en général uniquement à notre monde. Temps, mouvement et lieu. Et c'est ainsi que nous recevons notre réalité, y compris l'existence de la réalité dans ces quatre données. Cela aussi provient certainement de ce manque de correction dans les kélim, car nous ne pouvons pas les rapporter à la force unique. Car pour un, tous ces discernements qui parlent d'un manque de perception, temps, mouvement et lieu, sont un manque de perception. Le temps, ça veut dire que je ne perçois pas encore le futur et je ne vis pas au même instant dans le passé, le présent et le futur. C'est un manque de révélation, car le temps n'existe pas. Ce sont plutôt des états qui m'apparaissent ainsi et que je ne peux pas unir ensemble à un unique et uni. Le mouvement, c'est qu'il y a quelque chose où je ne suis pas, ça veut dire aussi une modalité de révélation, dans laquelle je ne suis pas, Et il faut encore passer par un certain nombre d'actions ou par un mouvement corporel. Je ne parle même plus de la chose la plus basse, mais même d'un mouvement spirituel où je dois encore faire certaines actions pour faire venir à quelque chose. Cela aussi vient du manque de correction. Et le lieu, le ressenti du lieu, ce ressenti provient du fait que ce lieu n'est pas rempli par la révélation du Créateur. Dès qu'il y a révélation, alors il n'y a plus de ressenti du lieu, mais toute sa lumière supérieure remplit toute la réalité. Et la réalité n'est pas ressentie, mais la lumière est ressentie. Ça veut dire un. Ça veut dire que notre perception dans le temps, le mouvement et le lieu, ainsi que dans l'existence de la réalité, est une perception provenant de la corruption des

Nous lisons dans le livre Zohar Lahem, ordonné. Vous pouvez télécharger le livre sur CAP.COIL, sur CAP TV, et les questions sur le sujet du cours seront posées durant le cours. Le secret des lettres saintes. Et quand on voit que c'est complet, cette ligne médiane, signifiant la ligne médiane, tous les mauvais côtés sont bloqués et séparés de la lune. Malchut et ne la recouvre pas. Il en est ainsi parce que la ligne médiane perce tout les lentes dans le firmament et brille pour Malchut. Et les accusateurs ne peuvent pas nuire. Et quand le Vav, la ligne médiane, s'en va, l'accusateur se lève et se plaint et se dit, et puis qu'allons mieux tout le peuple du monde, car il a un vieux stupide roi. On étudie sur le système, sur un système qui existe, que ce système est le système de Malchut de Ein Sof, que là-bas sont attachés dans cette façon complète. La seule chose que le Créateur a créée, que vers la créature, ce système, il peut le sentir. De cette situation qui s'appelle ce monde, et tous les autres qui s'appellent les étapes de l'échelle, jusqu'au monde de Ein Sof. Et tout dépend comment la créature, l'homme, veut voir lui-même. Et il essaye à comprendre avec quoi il peut arriver à cette forme, que ce système va exister dans elle. Pour comprendre ça dans une façon correcte, on doit voir qu'on est inclus, on est attaché un avec l'autre. Que comme un homme dans un cœur et que la lumière supérieure qui remplit va nous donner et va nous corriger vers cet point, que c'est la lumière de la Torah qui nous corrige. Et comme ça, on a besoin de voir nous-mêmes, qu'on s'attire vers ce système de Ein Sof. Avec tout ce qu'on lit maintenant, il parle sur les actions, sur les situations de ce même système. Vav de Havaya est la lumière qui brille vers la lune, Amalchut. Même si beaucoup de lumières sont incluses dans la Vav, signifiant Zerampin, la lumière qui brille vers la lune n'est qu'une expansion pour la remplir. De plus, Zerampin est un Aleph dans la forme et Vav entre deux lettres Yod, sur sa droite et sur sa gauche. Zerampin, la ligne médiane, soumet et unit la droite et la gauche. Par conséquent, la droite et la gauche sont attachées à lui sous la forme des deux lettres, Yud dans le Aleph. Il est écrit à ce propos, trois sortes d'un, un est récompensé de tous les trois. Et il est inscrit dans tout ses secrets dans le Aleph. Quand il brille vers la lune, vers Malchut, il brille vers elle, dans Vav, dans la forme, et une ligne, l'expansion de la ligne médiane qui consiste de deux, droite et gauche. Dans le livre d'Adam Arishon, vers les lettres, il est écrit qu'elle parle sur Yud de Havaya. Et ces cinq lettres
qui sont les cinq premières de Havaya, sont le cours de Hei de Havaya de Zerampin, et ils incluent dans eux chaque point de ces six points qui sont dans elle, qu'il n'y a pas un point qui peut accomplir ces dix, car dans chaque point il y a neuf Merkavot, que chacun qui est dans Rosh Torsof s'inclut de trois lignes, et sept points complet vers 10, car le point du droite travaille vers ça, et vers le point du gauche, et vers de tous les côtés. Et ils sont tous un point de tous les 10, qui sont ces Merkavot, et il veut briller vers la lettre Vav. Et ils sont tous dans la forme de Vav, qui parle vers ces cinq points qui sont en haut. Un qui est le Brit, qui est le Yesod. Et c'est une forme de Vav qui s'ajoute à sa fin, que ça s'ajoute à son écran. Où tu lis? Quand le soleil rentre à la Levana à Malchut, elle sort de Vav qui brille, qui est le bris de Yesod, qui est Gimel avec le point de Vav à la fin. Cet Atara qui s'est ajouté à lui, cet écran, c'est celui-là qui termine toutes ces choses. Que Gimel est le Yesod et Dal est Malchut, et ça rentre à Nougva. Et quand ça s'unit dans ça et ça brille vers le Vav, il veut s'accoupler avec le Nougva et il lui dit à ajouter son frère Aaron et Moshe. Et ses fils avec lui sont tous les Merkavot. Et cette ligne gauche est inclue dans Moïse, qui est Vav. Et il dit, prends les Lévim, qu'ils sont Gvura, que la Vav Moshe va être inclus dans chaque chose qu'on veut être un. Et dans ça, on peut trouver, dans ce Vav, la ligne médiane, Moshe, la ligne gauche, Aaron, et tout c'est un. Et ils sont brillés vers une place, et ils s'appellent un. Et on va trouver dans Vav, jusqu'une fois qu'elle brille, vers une ligne. Et ça va être un. Hei tata de Havaya, Malchut, devient un corps, et ça c'est la ligne médiane. Des 10 sphirot de chaque place, elle vient de la ligne médiane de Malchut, et tous les autres s'unis. Et il est rentré dans le Vav de Havaya Zerampin, et se trouve là-bas, cette Vav entre deux points, en haut Ima et en bas Malchut. Et après va s'unir le monde supérieur, Bina, et le monde inférieur, Malchut, dans une place. 37. Les guissés sont bas, Netzach et Od, dans la lettre Vav, Tiferet, sont inclus dans ce Vav. Il est écrit,
Souviens-toi de la Torah de Moïse, mon serviteur. Il n'est pas écrit « mon prophète » pour montrer que tout est inclus dans le Vav, Tiferet. Et les prophètes sont Netzach et Hod qui sont inclus dans Moïse, Tiferet. C'est pourquoi il n'y a pas besoin d'écrire « Moïse, mon prophète ». Et la lettre Vav est appelée « un ». Et il est un seul à une expansion. On peut voir ici que le Zohar part toujours sur les trois lignes. Comment on peut voir, nous, notre ligne gauche, qu'on veut corriger avec la force de la ligne droite, cette force du don, cette force d'influence? Comment on peut faire que la droite va contrôler la gauche, qu'on va recevoir pour donner? De cette façon qu'on les construit, on peut les accoupler et les unir ensemble et construire cette âme, cette ligne médiane. Et comme ça, on peut avancer. Chaque fois, on est autour d'une ligne. Comment construire une ligne médiane? Dans Ibur, Yenika, Mochin, dans toutes ces situations qu'il nous explique ici. De ça que dans la créature, il y a beaucoup de discernement dans son désir de recevoir, qu'il veut que ça va être comme lui. Alors, on a beaucoup de situations dans la ligne médiane que comme ça, on doit les passer. Et on ajoute ici que ça devient plus dur, que on commence à attacher ses places, la droite, la gauche, la ligne médiane. On les appelle qui sont la terre qui nous aide, et que c'est Moshe et Aaron, c'est Myriam aussi, aussi des autres noms. Et tous ces héros de la Torah, et les noms qui sont dans la Torah. Tout ça sont des noms saints et les noms du Créateur. Et comme ça, c'est des personnes qui ne comprennent pas et ne pensent pas. Et on peut voir ces personnes qu'après, ça va être... Ils nous passent cette essence de toutes ces choses qu'on passe, comment ils s'accouplent ensemble. Et c'est comme un nom. Le nom, c'est une façon que le Créateur s'exprime dans la créature. De cette façon que la lumière peut s'unir avec le récipient et travailler ensemble. Et chaque nom s'appelle un nom saint, car il amène, il nous explique, il nous montre cet attribut du don. Et chaque chose qu'on lit ici, même qu'est-ce que Rabbi Shimon et ses amis ont écrit, c'est le nom saint. Et on doit comprendre, à essayer à le trouver dans nous. Et ce n'est pas que l'homme va attendre quand ça va arriver et quand on va terminer à lire le Zohar et je ne sais pas quoi faire. Chaque fois, il a besoin de chercher dans l'obscurité où sont ces discernements, où il se trouve, que tout cet malchut de Sof, c'est lui, et tout ce système, c'est lui, et tous ces noms, tous ces noms des parties de la nature, la terre, la lune, ou les noms des personnes ou des actions, tout ça c'est des discernements intérieurs de l'homme dans son désir.
Et comme ça, chaque fois, on doit essayer à nous presser, à chercher, à trouver à tous ces discernements. Ça, c'est notre travail. Durant qu'on lit le Zohar, combien qu'ensemble, on va chercher dans l'obscurité, comme ça, on va trouver. Yann de Québec demande, est-ce que la ligne droite c'est pour donner, la ligne gauche c'est pour recevoir? Non. Et la ligne médiane c'est recevoir pour donner. Droite, gauche et médiane. Droite c'est un désir qui n'est pas corrigé et on doit le faire en restriction. Excuse-moi, la gauche, c'est, un ligne, c'est un désir qu'on doit lui corriger et faire lui une restriction. La droite, c'est la force de la lumière. Et la médiane, c'est tout notre travail dans ces clarifications. Comment on peut unir entre ces deux? Tout notre travail dans la ligne médiane, tous les articles qu'on lit, et toutes ces lignes, droite et gauche, arrivent de la nature, d'en haut, du Créateur. Et si nous, on ne travaille pas dans la ligne médiane, on s'appelle un animal qui s'attire vers deux choses, que c'est la ligne droite et gauche. Quand on reçoit cette lumière de la ligne médiane, ça s'appelle le point dans le cœur. On reçoit une situation à travailler. À travailler, à être indépendant, à commencer à nous manager, à être responsable sur nous-mêmes. Et pas être un animal, mais nous-mêmes, d'en bas, on commence à prendre ces deux lignes. Et cette pointe dans le cœur va être comme l'homme dans nous, qu'il est en bas de ces deux lignes qu'il travaille avec lui. Et comme ça, on s'avance. Et tout notre travail arrive de ce point qu'on commence à être indépendant. On commence à travailler. Tout ça arrive de cette place. Et on voit que tout ça arrive de notre nature et comment il est né et quoi d'autre. Et même de la lumière qui est arrivée à nous, c'est pas arrivé pour corriger notre corps. On voit que ces deux lignes, la droite et la gauche, c'est comme qu'ils sont complets du côté de la nature. C'est comme quand on invite quelqu'un qu'il va arriver à nous. Et après, c'est pas moi qui deviens pas tranquille et je suis pas heureux, je passe des situations. Mais moi-même, je commence à voir dans chaque situation spirituelle qui arrive à moi, une opportunité, une union correcte avec le Créateur. Comment arriver à cette chose vers le but? Dans chaque seconde, mon corps travaille vers un côté que je ne connais pas, mais moi je dois voir le but, vers ce but que le Créateur me met, que le Créateur c'est le but, à arriver à une adhérence dans lui, à une équivalence de forme dans lui, combien que je peux penser comme ça, et comment je peux faire de ça que je vois cette groupe, cette façon complète, qui est unie ensemble, qui sont attachés
dans le groupe, dans la voûte dans le groupe, et que la lumière supérieure est entre eux, ça c'est notre but. Et on a besoin à corriger notre âme vers ces deux choses qui nous attirent, que vers ces deux lignes elle va arriver là-bas. Et ça c'est mon travail dans chaque seconde. Mais sur ça le Zohar parle. On n'a aucune autre chose de corriger nos directions. Comme ça, à chaque fois, on doit commencer à trouver à nous-mêmes le but. Elle va être plus claire et plus claire à nous. Et on va commencer à voir qu'elle va être aussi plus claire. Et comme ça, dans chaque fois, on peut s'avancer vers ce point. Et on doit voir comment ce système va être. Et de cette façon, combien qu'on étudie le Zohar, c'est comme que maintenant on part à une place et on est dans la voiture et on regarde sur tous les côtés. Et ici aussi, comme je lis le Zohar, j'entends qu'est-ce qu'il dit, mais je veux trouver ces choses en devant de moi. Comme ça, j'ai besoin à essayer à travailler avec ça. Comme qu'il nous dit dans la préface de Taas, qu'il veut savoir qu'est-ce qu'il étudie. Savoir, c'est être avec une adhérence avec le Créateur. Et tu le rapproches de toi. Moïse, le soleil, ne s'est pas servi de la lune, Malchut, jusqu'à ce qu'ils soient inclus dans la lettre Vav, dans Aaron et dans les Lévites, droite et gauche, de tous les côtés. Il est écrit parmi les enfants d'Israël pour exercer le sacerdoce pour moi. Le sacerdoce pour moi est avec une vave entre eux, qui signifie se servir de la lettre Vav, Tiferet pour moi, qui est la lettre Hei. Malchut, cela signifie se servir et utiliser le Vav dans le Hei pour que tout soit un. Heureux sont Israël qui sont entrés dans le secret de la Torah et en sont sortis et connaissance les lettres. Il est écrit parmi les enfants d'Israël, car tout est appelé un, étant un comme il se doit. Uniquement parmi les enfants d'Israël, c'est parce que les enfants d'Israël se tiennent en bas pour ouvrir le chemin illuminé, les sentiers allumer les bougies qui sont les sphirotes supérieures, et pour tout rapprocher de bas en haut pour que tout soit un. Et tu rapproches de toi. Tout est à rapprocher par celui qui sait comment unir l'union et servir son maître. Il en est ainsi parce que l'offrande est comme il se doit. Tout est rapproché ensemble, le côté droit et gauche, et l'illumination de la face du Saint béni soit-il, et dans le monde, dans le temple. Alors la citracha se rend et se cache. Et le côté de la sainteté gouverne avec lumière et joie. Et quand l'offrande n'est pas présentée comme il se doit, ou si l'unie n'était pas comme elle devait être, les faces sont tristes
et la lumière est absente. Alors la lune, Malchut, est cachée et la Sitra Achra gouverne le monde. Car il n'y a personne qui cache unir correctement le Saint Nom. Le Saint béni soit-il n'a pas oupreuve Job et l'a pas testé comme il teste le reste des justes. Après tout, il n'est pas dit de lui et Dieu éprouva Job comme il est écrit d'Abraham. Et Dieu éprouva Abraham qui sacrifia son seul fils de ses propres mains. Il ne donna pas ni ne transmise rien à Job. Et il ne lui fut pas dit qu'il donnerait. Mais il fut remis aux mains des diffamateurs sous le din de Saint béni soit-il, qui a réveillé les diffamateurs sur lui, qu'il n'avait pas demandé. C'est parce que le diffamateur vient toujours pour réveiller les gens. Il y a des questions? C'est dur à attraper cette forme, ce dessin. Quel problème on a ici? Quand tu as expliqué sur la ligne gauche et droite et l'animal, c'est dur à comprendre qu'est-ce que c'est cet animal qu'on le dirige. Comme ça, j'ai pensé. J'ai compris que c'est pas très clair. On doit savoir que dans cette façon très simple, on doit essayer à être dans cette garantie mutuelle entre un et l'autre. C'est plus simple qu'on a un système. On est ensemble avec tous nos désirs. On est tous. On pense tous sur annuler nous-mêmes et unir notre désir vers le Créateur, vers l'attribut du don général, vers l'amour. C'est tout. C'est quelque chose de très clair à chaque homme que avec le Zohar, on va essayer après d'ajouter des discernements vers l'attribut du don. Mais pour commencer de la forme simple, cette forme simple, chacun comprend. Alors sans les lignes et tous les autres, et l'animal dans le centre, et toutes les autres choses qu'on ne peut pas comprendre, on ne peut pas sentir dans notre sentiment, laisse ça. C'est très complexe. Une groupe dans une garantie mutuelle qui veut découvrir le Créateur qui est entre eux, et maintenant il est dissimulé. Marco d'Italie demande comment je peux comprendre le désir si chaque fois il bouge dans moi. Encore une fois, essayez à faire ce que maintenant je dis. Si vous allez faire ça, toutes les choses vont se clarifier et vont être très claires. Le texte arrive après. Premièrement, moi je dois attraper cette forme. Ça s'appelle intention avant de l'étude. Après, je peux commencer à entendre ce qu'il est écrit. J'entends un peu, un demi, un quart, pas important. Je comprends une ligne, deux lignes, pas important. La seule chose pour moi, c'est attraper cette intention. Et combien que je peux ajouter quelques mots, cela et cela, je dois commencer à chercher. Ça peut être que je vais commencer à trouver une goutte dans quelques mots. Vers ça et vers ça, ça va goûter différent. Et comme ça, on pourra avancer. Mais s'avancer, ça dit que cette même forme que j'ai dessinée maintenant se reste. Et je m'avance vers cette forme.
combien que j'écoute et je comprends et je sens tout ça, on doit ajouter à cette forme, à cette première forme, et pas se détacher de cette forme. À court des jours, 42. Et au cours des jours, Caïn présenta du fruit de la terre une offrande au Seigneur. Au cours des jours, et impureté, et au cours des jours, qui est sainte. Le Saint-Béni soit-il dit à Daniel, mets-toi sur ton chemin jusqu'à la fin. Il lui dit, quelle fin? La fin de Yamin ou la fin de Yamin? Il lui dit, le fin de Yamin. C'est pourquoi David avait peur, comme il est écrit, Seigneur, fais-moi connaître ma fin, que ce soit la fin de Yamin ou la fin de Yamin. Ici aussi, à propos de Caïn, il est écrit, et à la fin de Yamin, et non la fin de Yamin. C'est pourquoi son offrande n'est pas acceptée, car elle était toute dans la citracha. Il est écrit, et Hevel offrit lui aussi des premières-nées de son bétail. De leur graisse, lui aussi montre qu'il avait aussi une part de citracha dans l'offrande d'Hevel et qu'il avait une part de sainteté dans l'offrande de Caïn. Cependant, toute l'offrande de Hevel et son essence était pour le Saint-Béni soit-il. Et il donna une part à la citracha, comme il est écrit, et de leur graisse, signifiant que le graisse et le bien étaient pour le Saint-Béni soit-il. Et Caïn travailla essentiellement jusqu'à la fin de Yamim, la citracha, et ne donna qu'une part au Saint-Béni soit-il, c'est pourquoi lui et son offrande furent rejetés. Donner une partie à la citracha. Dans Iob, il est écrit, et ses fils allèrent et firent une festine. Et il est écrit, et quand les jours de leur jeûne furent terminés, et ils envièrent et invitaient leurs trois sœurs à manager et boire avec eux. C'est la chose principale qu'il a donnée à la citracha, puis offrir de sa griffe et une offrande, et une mâle et non une femelle. Et il montre, s'il avait donné une part à tous, à la citracha aussi, le diffamateur n'aura pas pu venir ensuite. Mais pourquoi le Saint-Béni soit-il, lui aurait-il fait du mal s'il n'avait pas donné une part de la citracha? C'est parce qu'il a fait que la lumière ait été couverte et cachée car il n'avait pas fait une autre offrande avec qui aurait nourri la citracha qui a une part dans le sacrifice. Au contraire, il n'a sacrifié qu'une offrande qui s'élève et la citracha n'en est pas parti. C'est pourquoi il est écrit ainsi, fit Job tous ses jours, et ne donna pas une part à la citracha. Si la citracha avait été alimentée, en partie elle serait partie du temple. Mais il ne voulait pas que la citracha se réjouisse de son offrande, et il s'en détache, signifiant se détache du mal pour ne pas avoir à lui donner une quelconque part. Mais cette raison, il y a toujours fait une offrande, car la citracha ne se rejouit jamais d'une offrande. Ainsi, tout ce que la citracha a pris plus tard à Job, elle prit d'elle. C'est aussi pourquoi Job a fait une couverte à prépuce sur le Saint-Alliance qui n'a pas été enlevée, le Saint-Alliance. Et c'est la raison pour laquelle le Saint-Béni soit-il
réveille cette défirmature sur lui. Comme il est écrit, as-tu considéré mon serviteur Yov? Le fils de Yov ont péché, ont mangé le buvant et burent jusqu'à l'envier par que le propice fut sur le Saint-Alliance, signifiant la Sétaracha a bloqué les lumières données de Sod au monde. C'est la chose principale pour Sétaracha. Et Yov aurait pour protester, mais il ne le fit pas. Au contraire, il leur offrit une offrande. S'il avait sacrifié une offrande de péché par cela, il aurait donné une part à la Sétaracha. S'il ne donne pas ou s'il ne reçoit pas, ce n'est pas clair quelle partie c'est. Mais même que la Sétaracha n'a pas une partie dans lui, c'est aussi pourquoi Job a fait une couverte à prépuce sur le Sainte Alliance qui n'a pas été enlevée de la Sainte Alliance et qui ne les a pas corrigés avec et c'est la raison pour laquelle le Saint béni soit-il. Comme qu'on a parlé, combien qu'on peut, on doit essayer d'attraper notre Merkava. Quand le Saint béni soit-il voulu s'unir avec Israël en Égypte, ce n'était pas le bon moment, car le prépuce, la Sétaracha, couverte la lumière, jusqu'à ce que le diffamateur vienne et prie à Job ce qui lui appartenait. Alors le Saint béni soit-il ordonna Sétaracha était encore occupé avec Éhov et ordonna d'enlever le prépuce sur eux. Alors le Saint béni soit-il s'unit avec Israël et la Sétaracha fut séparée de la sainteté. Était occupé avec Éhov et prit ce qui était sien. Et alors c'est la Pâque du Seigneur, car jusqu'à présent, il n'y avait pas de Pâque pour leur Seigneur. Heureux sont ceux qui savent et unissent l'union de leur Maître, comme il se doit. On doit à chaque fois dans nous essayer d'avoir, on court au texte, on attrape notre situation, qu'on est unis ensemble. Et on veut que juste dans notre union, trouver ce qui est écrit dans le Zohar. Si on court de ce qui est écrit dans le Zohar, on doit retourner très vite à notre système du garantie mutuelle. Et sans qu'est-ce qu'il est écrit dans le Zohar, c'est d'accord à nous à penser qu'on peut amener cette lumière qui va nous renforcer. Il va renforcer notre système. C'est pas maintenant que je vais comprendre quelque chose que je lis. Premièrement, notre système entre nous.

Ça, c'est la correction du désir. Il y a une découverte de l'illumination de Chokhmah uniquement durant la découverte des punitions et des nîmes qui sont attirées sur le méchant qui étendit Chokhmah de haut en bas. Si la découverte de Dinim, c'est l'illumination de Chokhmah, c'est pour chasser la Sitracha à ce moment, qui veut ce qu'elle est entendre de haut en bas. Quand le Saint béni soit-il voulu leur découvrir l'illumination de Chokhmah pour s'unir avec eux, ce n'était pas le bon moment parce que le prépuce, la Sitracha, a couvert la lumière. Ils ont été ainsi, car le prépuce, la Sitracha, attendait la découverte de Chokhmah. Pour s'entendre en haut en bas. Par conséquent, l'illumination de Chokhmah fut cachée et découverte. Cela fut dire que le prépuce couverte et bloque la lumière supérieure. D'apparaître jusqu'à un moment quand la differmature prend ce qui est Job, signifiant le moment de la découverte de punition et de dinim, dont le méchant s'ouvre, qui entend Chokhmah de haut en bas. Comment c'est cette guerre intérieure? Ceux-là qui sont capables aussi à penser, alors essaie à penser sur ça que les amis peuvent aussi attraper comme ça. L'offrande de Pâques est la découverte de l'illumination de Chokhmah. Par conséquent, le Saint béni soit-il ordonnait de manger le Pâques dans la hête alors que la Sitrach a été occupée avec Job, car l'illumination de Chokhmah vient en manger le Pâques. Et le Saint béni soit-il a ordonné de la manger en hête pour que le temps de découverte de punition ne soit pas retardé par ce que le Sitrach a puni Job, car alors il n'y avait pas de peur de sucer de la Sitrach. Alors certainement, Pâques est pour le Seigneur, car il y avait une confiance que l'illumination de Chokhmah ne soit pas trompée de haut en bas, et Pâques serait amené à l'autorité de la Sitracha. Jusqu'à présent, ce n'était pas le Pâques du Seigneur. Autrement dit, si l'illumination de Chokhmah qui venait au manger le Pâques, pas durant la découverte des punitions, avait été réveillée, l'illumination n'aurait pas été pour le Saint béni soit-il, mais pour le Sitracha, car elle se serait entendue de en bas. Ensuite, il est écrit, « Tu gardas les fêtes du pain azim. » Cela signifie que celui qui mange du pain lève à Pâques, c'est comme celui-là au commandement l'idolâtrie. Quand Israël sortit d'Égypte, il sortit de l'autorité de la Sitracha, qui s'appelle levure, mauvais pain. C'est pourquoi l'idolâtrie est appelée pain, pain lève. Le mauvais penchant est l'idolâtrie, qui est également appelée levine. Ainsi, et le mauvais penchant en l'homme, comme le levain dans le pâte, entrant doucement dans les intentions de l'homme. Et alors, c'est multiplié en lui jusqu'à ce que tous le corps mélange dedans. Un étudiant d'Australie demande, qu'est-ce que tu veux nous montrer, ce qu'on va imaginer beaucoup, jusqu'on va rentrer à cette imagination? Oui, mais c'est pas une imagination. On va sentir cette vive qu'une imagination. Mais qu'est-ce qu'on imagine? On va voir que ça, c'est notre vie. C'est de

vers l'ouverture de son ami, de ça qu'il donne la santé au Saint béni soit-il, et de ça il s'appelle l'union. Premièrement le Créateur, le but, et après l'union. Et il prie sur chacun que dans le jour, et il lui dit que même s'il a prié sur le Saint béni soit-il, et il doit dire sur ça. Alors attends, qu'est-ce que ça dit Chidlou Lachem sur l'âme, que c'est dans son narine? Et ici, le Saint béni soit-il a dit à l'homme qu'il doit se garder de ces personnes qui partent du mauvais chemin au bon chemin, et ceux-là qui sont dans le mauvais chemin arrivent à Sitra Acha. Et quand le Saint béni soit-il a créé l'homme, il lui a fait dans cette forme supérieure et s'est changé dans lui cette vent sainte qui est inclus de trois, que c'est Nefesh Ruach et Neshama. Et Neshama est en haut de ces tous, qui est cette force supérieure, à savoir et à garder les mitzvot du Saint béni soit-il. Et si on veut rentrer cette âme dans un autre travail, c'est que il sort de son travail, que ces trois forces sont un. Nefesh Ruach Neshama travaillent ensemble. Et ils sont un, comme dans le secret supérieur, que Bina et Zerampin et Malchut sont un. Et Nefesh Ruach Neshama sont un. De là-bas, ils sont attirés. Si on voit l'homme qu'il y a dans lui des degrés nefesh ruach de tous les âmes, et on ne se trouve pas ici, mais et il ne comprend pas qui il est, comment savoir si on doit s'approcher à lui ou on doit s'éloigner? Et ici, quand il sent mal, l'homme lui connaît. S'il garde son âme de sainteté quand il sent mal, et il ne veut pas qu'elle va sortir de sa place, ça c'est un homme qu'on a besoin. Ça c'est une esclave, ça c'est un homme complet. Qui est ça? C'est notre homme. C'est un homme qui clarifie toutes ces choses. Si ce personne ne le garde pas, alors il sort de ça. Et ça arrive du Sitra Acha qui est sorti de sa place. Et on voit qu'il doit se rapprocher et s'unir avec lui. Et on voit qu'il sort son âme car ils sont mal, et il voit qu'il est mal. Et sur lui, il est écrit, regardez l'homme que son âme, qui mange cette âme, et il le change pour son narine. Que d'ici, il arrivait qu'il est fâché. Qu'il a changé son âme avec ça qu'il est fâché. Et comment il peut expliquer que cet homme se trouve en devant d'une place quand on travaille là-bas? Et cela qui s'unit avec le Saint béni soit-il, on voit qu'il travaille l'ilodatrie. Car l'ilodatrie, c'est qu'il y a un Seigneur qui n'est pas notre Seigneur. Mais cette sainteté qui est dans sa place doit rester là-bas. C'est l'ilodatrie. Il est écrit que vous ne devez pas aller ici car et regardez celui-là qui est fâché. Et quand on va être fâché, on va voir que

On est fâché à chaque côté, car la Torah est le feu, et le feu lui brûle, comme qu'il est écrit que tout ça arrive de qu'est-ce que le Seigneur dit. Et tout qu'est-ce qu'on sent arrive de ça qu'on veut respecter le Torah, et tout arrive du travail du Créateur. Comme ça, il est écrit que le Saint béni soit-il est le feu. Mais si ça qu'on est fâché, c'est dans des autres choses, mais pas dans ce qu'il est écrit dans la Torah, il n'y a pas là-bas le Saint béni soit-il, car de toutes les mauvaises choses qu'il fait l'homme, ce n'est pas l'idolâtrie qu'il fait, et on ne doit pas s'approcher à là-bas. Et si durant une heure il était fâché, après il a retourné en réponse, ça c'est d'accord, car il commence à être de la sainteté vers lui. Et il commence à voir que ce Seigneur de l'idolâtrie s'approche à lui et lui renforce, et lui laisse pas. Et dehors de ça, que l'homme est passé de chaque place, on voit qu'il prend de lui ce Créateur de l'idolâtrie et lui aide à s'avancer vers la sainteté de lui. À l'heure qu'il sort ça de son âme et il reste dans l'idolâtrie, il s'appelle Tamé. Et l'homme devient Tamé et chacun qui s'approche de lui aussi. Et cette sainteté s'est sortie de lui, car elle est sortie de lui une fois. Combien que l'homme a fait, ça ne va jamais retourner à sa place. Combien sont ceux-là qui sont pas dans la purité? Mais ceux-là qui ne sont pas purs, comment ils peuvent faire ça en dehors? Car quand ils sont mal, ça arrive de tout son corps, car tout son corps est construit dans dehors et dans l'intérieur, et l'âme et tous. Et tout le reste du monde, c'est le corps qui est en dehors tout seul. Et d'ici, il est écrit, regardez de l'homme que son âme est dans son corps et il s'est changé vers ça. Que ça, c'est la sainteté qu'il et de ça qu'il voit que c'est le travail de l'idolâtrie. Ça, qui sont mal, c'est le travail de l'idolâtrie, le sitra acha. L'homme doit se garder de ça, il doit s'annuler de là-bas. Et dans ça, il est écrit, le Créateur ne va pas te faire. Toi, ça t'explique qu'il ne va pas voir que c'est mal à lui-même. Il est écrit pour lui-même. La fête de Pâques, tu dois garder du côté du sainteté. Que l'homme doit garder et pas changer avec la sitra acha. Et s'il va le changer avec la sitra acha, il n'est pas pur. Et chacun qui est proche de lui devient aussi pas pur. Miguel de Mexique demande, qu'est-ce qui est la différence entre le mauvais instinct et la sitra acha? Le mauvais instinct, c'est que c'est un désir général que le Créateur a créé. Et l'homme doit comprendre si c'est le mauvais instinct ou un désir. Et ce désir que l'homme a créé se trouve dans la création, dans l'adhérence, dans l'union, dans cette situation de Ein Sof. Nous, on a besoin d'arriver à cette situation de Ein Sof. On doit essayer de comprendre combien qu'on peut, combien qu'on est capable à s'unir avec cette situation. Et combien qu'on voit que c'est au bon ou au mal, on doit voir comment on voit cette situation
et que ce désir qui se trouve avec la lumière, de ça on comprend tous les degrés, toutes les situations qu'on passe, même de la lumière, même de le désir, qu'est-ce qu'ils sont chacun d'eux. Il n'y a pas juste un mauvais instinct, mais c'est quelque chose que l'homme décide. Que c'est le mauvais ange, et Matat, et Sam. Il y a beaucoup de noms qu'on ne connaît pas. Car tout ça sont des noms dans des différentes situations sur le désir. Vers le but de la création contre ce but. Oren du groupe de Natania vers la semaine du livre. Est-ce que le Zohar, est-ce qu'on peut le vendre dans cette semaine du livre? Comme le Zohar, c'est le livre que vers lui on reçoit la lumière qui corrige. Le Zohar nous dit sur ce système général qu'on se trouve dans elle, en contact. Et toute la sagesse de la Kabbale nous montre ça. La sagesse de la Kabbale nous montre une situation que le Créateur a créé. Un système qui s'appelle Adam Arishon, Malchut Ein Sof. Cet système, tout ce lien entre eux, tout ça c'est la sagesse de la Kabbale. Sur ça elle parle. Il y a ici un désir, il y a ici une lumière, une relation entre eux. De cette situation, qu'ils arrivent de zéro, de notre monde, jusqu'on s'approche, on commence à voir ce système qui devient plus clair de nous, qui sort de nous, de toutes ces étapes qu'on passe à essayer de comprendre ce système. C'est tout, juste ça. Et le Zohar qui se dévoile dans notre jour, c'est la racine qui nous explique ce système très clair, qui est le plus fort. Et le Hari, dans ses livres, et Baal HaSulam, dans ses livres, il nous montre le même système. Mais le Zohar fait ça dans la façon la plus grande, la plus forte, qu'il n'y a aucune autre chose comme lui. Ça, c'est pourquoi avec les écrits du Hari, et les écrits du Zohar qui arrivent avec le commentaire de l'échelle que Baal HaSulam a fait ça avec l'autre, on voit que on arrive de la source la plus grande, de la lumière qui corrige. Tout dépend maintenant combien on veut découvrir ce système quand on se trouve dans elle, qu'on veut le découvrir du côté de la lumière et du côté de le récipient. Combien on est attaché ensemble, on veut être unis ensemble. Du côté que la lumière va arriver et va donner à notre désir et va le faire plus sainte. Ça s'appelle à penser sur

Bonjour, dans la première partie du cours, nous allons étudier à partir du cours enregistré du 29 octobre 2002 sur la base d'un article du Rabash que signifie « La Torah ne parle que contre le mauvais penchant dans le travail ». La Torah n'a parlé que contre le mauvais penchant dans le travail. Nous lirons 27 minutes pour la lecture en dizaine. Les écrits du Rabash, volume 2, article 39, que signifie « La Torah n'a parlé que contre le mauvais penchant dans le travail ». Voici, sur le verset, « Lorsque tu sortiras en guerre contre tes ennemis, et que le Créateur, ton Dieu, les livrera entre tes mains, et que tu verras parmi les captifs une femme belle de forme, et tu la prendras pour femme. » Rashi interprète. La Torah n'a parlé que contre le mauvais penchant, car si le Créateur ne l'avait pas permise, il l'aurait prise dans l'interdit. Jusqu'ici, c'est bon. Et il faut comprendre cela. N'aurait-il pas été préférable que le Créateur ne donne pas de force au mauvais penchant, pour qu'il ne pousse pas l'homme à la transgression, et ainsi il n'aurait pas été nécessaire de le permettre, du fait qu'il ne l'aurait pas prise dans l'interdit? Il faut aussi comprendre, dans le travail, ce que Rashi explique sur ce qui est écrit, « Lorsque tu sortiras en guerre, il s'agit d'une guerre facultative dont parle l'Écriture. » Que signifie dans le travail « guerre facultative » ? De même, il faut comprendre ce que nous sages ont dit, Kiddushin, j'ai créé le mauvais penchant, j'ai créé la Torah comme remède. Il semble que pour quelle raison ai-je créé la Torah? Pour le mauvais penchant. C'est-à-dire, s'il n'y avait pas de mauvais penchant, il n'y aurait pas besoin de la Torah. Ici aussi, il faut demander, n'avait-il pas un autre conseil, c'est-à-dire de ne pas créer le mauvais penchant, et ainsi il n'y aurait pas eu besoin de la Torah? Et il est connu que ce n'est que grâce à la Torah que le monde subsiste. Je n'aurais pas établi les lois du ciel et de la terre. Et ici, il semble que c'est à cause du mauvais penchant qu'il a créé la Torah. Il faut comprendre cela dans le travail. Et il faut savoir qui est ce mauvais penchant pour lequel il a fallu créer la Torah, comme il est écrit, « J'ai créé le mauvais penchant, j'ai créé la Torah comme remède ». Il faut aussi comprendre pourquoi la Torah est appelée « remède ». Car nous voyons que lorsqu'on cuisine un plat pour un repas, et afin que le plat ait du goût, on y met des épices, c'est-à-dire l'essentiel est le plat, et l'épice n'est qu'un ajout qui donne du goût. Et selon cela, lorsqu'on dit que la Torah n'est qu'un remède, il s'ensuit que l'essentiel est le mauvais penchant, et la Torah ne fait que donner du goût au mauvais penchant. Comment peut-on comprendre cela? N'est-ce pas que l'essentiel est la Torah, comme il est écrit, car ils sont notre vie et la longueur de nos jours? Et selon ce qui est expliqué dans l'introduction au Talmud des Sfirot, il nous est clair que le mauvais penchant n'est que la question du désir de recevoir du plaisir et de la jouissance qui est appelé mauvais penchant. Et cela s'appelle l'essence de la création. C'est-à-dire, ce que nous pouvons dire, qui a été créé de nouveau dans le monde, ce qui n'existait pas avant qu'il ne le crée, c'est uniquement le désir de recevoir du plaisir. Ce désir, qui aspire à recevoir du plaisir et de la jouissance, cela n'existait pas avant la création du monde, car chez le Créateur, il n'y a pas de manque ni de désir qui aurait besoin de recevoir. Et il est dit là-bas, pourquoi a-t-il créé ce désir? C'est pour le but de la création. Puisque la raison de la création du monde était que sa volonté est de faire du bien. Et nous voyons dans notre nature ce que le Créateur a créé,
qu'il n'y a aucun plaisir ni délice, sauf dans une chose que le corps désire ardemment. Et plus encore, la mesure du plaisir et du délice dépend du degré de l'aspiration. C'est pourquoi il a créé en nous le désir de recevoir du plaisir et du délice. Et c'est là l'essence de la création. C'est-à-dire que si ce désir de recevoir n'existait pas dans le monde, il n'y aurait aucune réalité pour recevoir le bien et le délice que le Créateur veut donner aux êtres créés. D'après ce qui précède, il s'ensuit que l'essence de la création est le désir de recevoir du plaisir et du délice. Et sans cela, il n'y a rien à dire au sujet de la création. Cependant, il faut comprendre pourquoi le désir de recevoir est appelé « mauvais penchant ». Et si vraiment il est mauvais, pourquoi l'a-t-il créé? Mais la question est la suivante. Puisque la volonté du Créateur était que, lorsqu'ils reçoivent le bien et le délice, ils ne ressentent aucune gêne en recevant le plaisir, et cela aussi vient de la nature que le Créateur a créée, à savoir que toute branche veut ressembler à sa racine. Et puisque notre racine, c'est-à-dire le Créateur, est celui qui donne sans réserve, et que les êtres créés qui doivent recevoir de lui sont opposés au Créateur, ils ressentent ainsi une forme de honte. C'est pourquoi il y a eu tsimtsum et dissimulation, de sorte que le bien et le délice n'illuminent pas les kélim du désir de recevoir pour soi-même. Mais seulement là où ils veulent recevoir le bien et le délice, parce que le Créateur veut donner, ce qui était le but de la création, que sa volonté est de faire du bien à ses créatures, et la créature veut accomplir la mitzvah du roi, c'est pourquoi elle reçoit. Et c'est là la correction appelée « recevoir en vue de donner ». Et pour cette raison ont été faites deux systèmes, les systèmes de sainteté et les systèmes d'impureté et les clipotes. Comme il est écrit dans l'introduction au Talmud des Sfirot, et il a implanté le désir de donner dans le système de Abiyah de sainteté, et il leur a retiré le désir de recevoir pour eux-mêmes, et il l'a donné au système des mondes Abiyah d'impureté, et à cause de cela, ils sont séparés du Créateur et de tous les mondes de sainteté. Il s'ensuit que ce désir de recevoir est appelé « mauvais penchant » parce qu'il est la cause de tout le mal dans le monde. C'est-à-dire qu'à cause de lui, les êtres créés ne peuvent pas recevoir le bien et le délice, et à cause de lui, ils restent sans vitalité de sainteté. Parce que la lumière et l'abondance ne peuvent pas illuminer à l'endroit où il est interdit de l'utiliser. Et cela nous a causé, à cause de la chaîne des mondes, que de ce désir de recevoir sont sortis les clipotes dans le monde. Et elles dominent l'homme, de sorte qu'il n'a aucune possibilité de sortir de leur domination, sauf par le remède de la Torah et des mitzvot, où il y a la lumière de la Torah, et la lumière qui s'y trouve le ramène vers le bien, c'est-à-dire qu'il sort vers la liberté de sous la domination du désir de recevoir pour soi-même. D'après ce qui précède, nous comprendrons ce que nous avons demandé, pourquoi le commentaire de Rashi sur le verset « Et tu le prendras pour femme » qui rapporte l'interprétation de nos sages, Kilushin. La Torah n'a parlé que contre le mauvais penchant. Il vaut mieux qu'il mange de la viande d'animaux abattus rituellement plutôt que de la viande d'animaux morts sans abattage rituel. Il y en a qui demandent « Pourquoi le Créateur a-t-il donné la force au mauvais penchant pour inciter l'homme à la transgression ? N'aurait-il pas été préférable que le Créateur ne donne pas de force à l'incitateur et qu'il ne soit pas nécessaire de permettre ce qui est interdit ? Comme nos sages l'ont interprété, la Torah n'a parlé que contre le mauvais penchant. »
La réponse est que dans le chemin du travail, le mauvais penchant est appelé désir de recevoir pour soi-même, comme il a été dit plus haut. Et sans le désir de recevoir, il n'y aurait pas du tout de notion de création. Et le désir de recevoir, partout où il voit un certain plaisir, il veut combler son manque. Et c'est par le fait qu'il veut combler son manque qu'il y a place à profiter de la chose à laquelle il aspire. Et puisque le Créateur a créé cette nature, elle ne subit pas de changement. Mais il y a place à des corrections qui ne consistent pas à les annuler, mais à y ajouter quelque chose par quoi la chose se corrige. Mais il n'y a pas de changement dans la nature, puisque le Créateur a créé la nature. Et puisque le désir de recevoir est une chose que le Créateur a créée, l'homme n'a pas la force de l'annuler. Et la correction générale est l'intention en vue de donner, ce qui est appelé adoucissement des jugements. C'est-à-dire, le jugement qui a été fait, qu'il est interdit d'utiliser le désir de recevoir et de profiter pour son propre intérêt, parce que par cela, on en vient à une différence de forme avec le Créateur. Mais lorsqu'il reçoit parce que le Créateur veut qu'il reçoive et que de son propre point de vue, il lui serait plus facile de ne pas recevoir, par cela, le jugement de l'interdiction de recevoir est adouci. Cependant, il faut savoir que cette dimension où il reçoit en vue de donner, c'est une correction véritable. C'est-à-dire que le but de la création, qui est de faire du bien à ses créatures, ne peut se réaliser que de cette manière. C'est-à-dire qu'il utilise bien le désir de recevoir du plaisir, et malgré tout, il reste dans la dvekut, qui est l'équivalence de forme. Autrement dit, s'il reçoit et qu'il n'a pas de plaisir, cette réception n'est pas appelée faire du bien, car il ne s'agit pas de ce qu'il reçoit, mais de ce dont il prend plaisir. C'est-à-dire que le supérieur veut que l'inférieur prenne plaisir. Et si l'homme n'a pas de plaisir, alors il n'a rien reçu du supérieur, et cela s'appelle adoucissement des jugements. Et c'est là l'essentiel de la perfection. Mais il y a des choses du fait de racines supérieures qui peuvent être clarifiées pour être en vue de donner. Et il y a des choses dont il est interdit de se servir même en vue de donner. C'est-à-dire que l'homme ne peut pas dire qu'il veut faire une chose interdite et avoir l'intention de donner. Car si la chose est interdite, c'est parce que, du point de vue de la relation entre la branche et la racine, il y a des choses que la Torah a interdites et il y a des choses que la Torah a permises. Et nous voyons qu'en général, il faut distinguer dans la Torah trois catégories. A. Une chose de mitzvah. B. Une chose d'autorité. C. Une chose d'interdiction. Dans la chose de mitzvah et de transgression, il faut être vigilant, même dans l'action sans intention, car il y a un aspect de mitzvah dans l'action, même s'il n'y a pas d'intention. Et de même concernant l'interdit, il y a une transgression dans l'action, même sans aucune intention. Et l'essentiel du travail dans l'aspect de l'intention se trouve dans la chose permise, d'avar hareshut. C'est-à-dire qu'il n'y a pas de mitzvah à accomplir et il n'y a pas de transgression si l'on ne fait pas la chose. Et alors, lorsqu'il fait la chose permise, c'est-à-dire lorsqu'il dirige l'accomplissement de la chose permise pour le bien du ciel, la chose permise entre dans la sainteté. Et cela s'appelle alors mitzvah, c'est-à-dire qu'elle sort de l'aspect de chose permise et entre dans la catégorie de mitzvah. Et c'est précisément ici que se trouve l'essentiel du combat contre le penchant, car le corps lui dit «
N'est-ce pas qu'il n'y a là aucun interdit? Alors, pourquoi t'empêches-tu de faire cette chose? Et lorsque l'homme doit lui donner une réponse, il peut dire, je dois accomplir une mitzvah, donc, lorsque j'accomplis une mitzvah, j'ai fait quelque chose. Lorsque je n'ai pas fait de transgression, j'ai aussi une mitzvah, comme l'ont dit nos sages. Celui qui s'assied et ne transgresse pas, c'est comme s'il avait accompli une mitzvah. Mais lorsque tu me dis de faire une chose permise, même si je ne peux pas diriger pour le bien du ciel, alors ce n'est pas une mitzvah. Donc, je n'ai rien fait. Et je ne veux pas être un ouvrier inactif, c'est-à-dire que je fais une action et cette action est vaine. Il s'ensuit que dans l'action des mitzvot et des transgressions, l'action est une obligation, tandis que dans la chose permise, sur laquelle il n'y a aucun commandement, c'est précisément l'intention qui l'a fait exister, c'est-à-dire qu'elle entre dans la sainteté. Et selon ce qui précède, on peut expliquer ce que Rashi a commenté sur le verset « Lorsque tu sortiras en guerre ». Il s'agit d'une guerre permise. Et dans le travail, on peut expliquer que la chose permise, dans laquelle il faut diriger en vue de donner, c'est là que se trouve l'essentiel du travail contre le penchant. Car il n'y a pas d'interdit sur l'action. C'est pourquoi le penchant voit que l'homme veut l'éradiquer du monde. C'est-à-dire que dans les mitzvot et les transgressions que l'homme accomplit dans l'aspect de l'action, le penchant ne s'oppose pas tant, car l'homme ne dit pas qu'il veut travailler uniquement pour le bénéfice du Créateur, mais lorsqu'il commence à travailler sur l'intention en vue de donner, et non pour le bénéfice du corps, alors commence le véritable travail avec le mauvais penchant. Car, en effet, la question de la Torah et des mitzvot a été donnée pour raffiner Israël. Comme il est écrit dans le livre Matan Torah, et voici ces mots, et voici les articles de nos sages dans leurs questions. Qu'importe au Créateur que l'on égorge par la gorge ou par la nuque, les mitzvot n'ont été donnés que pour raffiner les créatures. Et ce raffinement signifie la purification du corps grossier, qui est la finalité qui résulte de l'accomplissement de toute la Torah et des mitzvot. Fin de citation. Il s'ensuit selon cela que c'est seulement lorsqu'on parle avec le corps au sujet de l'intention pour le bien du ciel qu'on veut annuler le bénéfice personnel que là se trouve la véritable controverse avec le corps. Et cela se remarque précisément lorsqu'il y a une guerre contre le penchant dans la chose permise. Car alors, la guerre ne porte pas sur l'action, puisque sur l'action, il n'y a aucun interdit. Et la guerre ne peut être que sur l'intention, que l'homme veut qu'elle soit uniquement pour l'utilité du Créateur et non pour l'utilité du corps. C'est-à-dire qu'il veut tuer le corps. Comme nos sages l'ont dit, la Torah ne subsiste que chez celui qui se fait mourir pour elle. Selon ce qui précède, il faut interpréter ce que nous avons demandé. Pourquoi la Torah a-t-elle permis la belle femme de forme au motif que la Torah n'a parlé que contre le mauvais penchant? Le Créateur n'aurait-il pas eu un conseil plus facile, de sorte qu'il n'aurait pas été nécessaire de permettre la femme belle de forme, c'est-à-dire qu'il n'aurait pas donné de force au mauvais penchant pour le pousser à la tentation? Et il n'aurait pas été nécessaire de changer et de permettre une chose interdite. Et quelle est la réponse? La Torah n'a parlé que contre le mauvais penchant. Et de prime abord, il est très difficile de comprendre la question du permis de la femme de belle forme. Comme certains demandent, pourquoi la Torah n'a-t-elle pas permis d'autres interdits? Lorsqu'il a un grand désir pour l'interdit. En vérité, il faut répondre à cela que nous n'avons aucune notion de la question de la Torah et des mitzvot, car cela n'a pas été donné selon l'intellect de l'homme, mais c'est une question spirituelle.
ce que le Créateur a décrété, comme nos sages l'ont dit, qu'un homme ne dise pas

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1: ש... Bonjour, dans la première partie du cours, nous allons étudier à partir du cours enregistré du 29 octobre 2002 sur la base d'un article du Rabash que signifie « La Torah ne parle que contre le mauvais penchant dans le travail ». La Torah n'a parlé que contre le mauvais penchant dans le travail. Nous lirons 27 minutes pour la lecture en dizaine. Les écrits du Rabash, volume 2, article 39, que signifie « La Torah n'a parlé que contre le mauvais penchant dans le travail ». Voici, sur le verset, « Lorsque tu sortiras en guerre contre tes ennemis, et que le Créateur, ton Dieu, les livrera entre tes mains, et que tu verras parmi les captifs une femme belle de forme, et tu la prendras pour femme. » Rashi interprète. La Torah n'a parlé que contre le mauvais penchant, car si le Créateur ne l'avait pas permise, il l'aurait prise dans l'interdit. Jusqu'ici, c'est bon. Et il faut comprendre cela. N'aurait-il pas été préférable que le Créateur ne donne pas de force au mauvais penchant, pour qu'il ne pousse pas l'homme à la transgression, et ainsi il n'aurait pas été nécessaire de le permettre, du fait qu'il ne l'aurait pas prise dans l'interdit? Il faut aussi comprendre, dans le travail, ce que Rashi explique sur ce qui est écrit, « Lorsque tu sortiras en guerre, il s'agit d'une guerre facultative dont parle l'Écriture. Que signifie dans le travail « guerre facultative » ? De même, il faut comprendre ce que nous sages ont dit, Kiddushin, « J'ai créé le mauvais penchant, j'ai créé la Torah comme remède. Il semble que pour quelle raison ai-je créé la Torah ?» Pour le mauvais penchant. C'est-à-dire, s'il n'y avait pas de mauvais penchant, il n'y aurait pas besoin de la Torah. Ici aussi, il faut demander, n'avait-il pas un autre conseil, c'est-à-dire de ne pas créer le mauvais penchant et un

0: S'il n'y aurait pas eu besoin de la Torah, et il est connu que ce n'est que grâce à la Torah que le monde subsiste. Je n'aurais pas établi les lois du ciel et de la terre. Et ici, il semble que c'est à cause du mauvais penchant qu'il a créé la Torah. Il faut comprendre cela dans le travail. Il faut savoir qui est ce mauvais penchant pour lequel il a fallu créer la Torah, comme il est écrit. J'ai créé le mauvais penchant, j'ai créé la Torah comme remède. Il faut aussi comprendre pourquoi la Torah est appelée remède. Car nous voyons que lorsqu'on cuisine un plat pour un repas, et afin que le plat ait du goût, on y met des épices. C'est-à-dire, l'essentiel est le plat, et l'épice n'est qu'un ajout qui donne du goût. Et selon cela, lorsqu'on dit que la Torah n'est que un remède, il s'ensuit que l'essentiel est le mauvais penchant. Et la Torah ne fait que donner du goût au mauvais penchant. Comment peut-on comprendre cela? N'est-ce pas que l'essentiel est la Torah, comme il est écrit, car ils sont notre vie et la longueur de nos jours? Et selon ce qui est expliqué dans l'introduction au Talmud des Sphirot, il nous est clair que le mauvais penchant n'est que la question du désir de recevoir du plaisir et de la jouissance qui est appelé mauvais penchant. Et cela s'appelle l'essence de la création. C'est-à-dire, ce que nous pouvons dire qui a été créé de nouveau dans le monde, ce qui n'existait pas avant qu'il ne le crée, c'est uniquement le désir de recevoir du plaisir. Ce désir, qui aspire à recevoir du plaisir et de la jouissance, cela n'existait pas avant la création du monde, car chez le Créateur, il n'y a pas de manque ni de désir qui aurait besoin de recevoir. Et il est dit là-bas, pourquoi a-t-il créé ce désir? C'est pour le but de la création. Puisque la raison de la création du monde était que sa volonté est de faire du bien. Et nous voyons dans notre nature ce que le Créateur a créé, qu'il n'y a aucun plaisir ni délice, sauf dans une chose que le corps désire ardemment. Et plus encore, la mesure du plaisir et du délice dépend du degré de l'aspiration. C'est pourquoi il a créé en nous le désir de recevoir du plaisir et du délice. Et c'est là l'essence de la création. C'est-à-dire que si ce désir de recevoir n'existait pas dans le monde, il n'y aurait aucune réalité pour recevoir le bien et le délice que le Créateur veut donner aux êtres créés. D'après ce qui précède, il s'ensuit que l'essence de la création est le désir de recevoir du plaisir et du délice. Et sans cela, il n'y a rien à dire au sujet de la création. Cependant, il faut comprendre pourquoi le désir de recevoir est appelé mauvais penchant. Et si vraiment il est mauvais, pourquoi l'a-t-il créé? Mais la question est la suivante. Puisque la volonté du Créateur était que, lorsqu'ils reçoivent le bien et le délice, ils ne ressentent aucune gêne en recevant le plaisir, et cela aussi vient de la nature que le Créateur a créée, à savoir que toute branche veut ressembler à sa racine. Et puisque notre racine, c'est-à-dire le Créateur, est celui qui donne sans réserve, et que les êtres créés qui doivent recevoir de lui sont opposés au Créateur, ils ressentent ainsi une forme de honte. C'est pourquoi il y a eu tzimtzum et dissimulation, de sorte que le bien et le délice n'illuminent pas les kélim du désir de recevoir pour soi-même. Mais seulement là où ils veulent recevoir le bien et le délice, parce que le Créateur veut donner, ce qui était le but de la création, que sa volonté est de faire du bien à ses créatures, et la créature veut accomplir la mitzvah du roi, c'est pourquoi elle reçoit. Et c'est là la correction appelée « recevoir en vue de donner ». Et pour cette raison ont été faites deux systèmes, les systèmes de sainteté et les systèmes d'impureté, et les clipotes. Comme il est écrit dans l'introduction au Talmud de Sfirot, et il a implanté le désir de donner dans le système de Habiya de sainteté, et il leur a retiré le désir de recevoir pour eux-mêmes, et il l'a donné au système des mondes Habiya d'impureté, et à cause de cela, ils sont séparés du Créateur et de tous les mondes de sainteté. Il s'ensuit que ce désir de recevoir est appelé mauvais penchant, parce qu'il est la cause de tout le mal dans le monde. C'est-à-dire qu'à cause de lui, les êtres créés ne peuvent pas recevoir le bien et le délice, et à cause de lui, ils restent sans vitalité de sainteté, parce que la lumière et l'abondance ne peuvent pas illuminer à l'endroit où il est interdit de l'utiliser. Et cela nous a causé, à cause de la chaîne des mondes, que de ce désir de recevoir sont sortis les clipotes dans le monde. Et elles dominent l'homme, de sorte qu'il n'a aucune possibilité de sortir de leur domination, sauf par le remède de la Torah et des mitzvot, où il y a la lumière de la Torah, et la lumière qui s'y trouve le ramène vers le bien, c'est-à-dire qu'il sort vers la liberté de sous la domination du désir de recevoir pour soi-même. D'après ce qui précède, nous comprendrons ce que nous avons demandé, pourquoi le commentaire de Rashi sur le verset « Et tu le prendras pour femme » qui rapporte l'interprétation de nos sages, Kiddushin. La Torah n'a parlé que contre le mauvais penchant. Il vaut mieux qu'il mange de la viande d'animaux abattus rituellement plutôt que de la viande d'animaux morts sans abattage rituel. Il y en a qui demandent « Pourquoi le Créateur a-t-il donné la force au mauvais penchant pour inciter l'homme à la transgression ? N'aurait-il pas été préférable que le Créateur ne donne pas de force à l'incitateur et qu'il ne soit pas nécessaire de permettre ce qui est interdit ? Comme nos sages l'ont interprété, la Torah n'a parlé que contre le mauvais penchant. » La réponse est que dans le chemin du travail, le mauvais penchant est appelé « désir de recevoir pour soi-même », comme il a été dit plus haut. Et sans le désir de recevoir, il n'y aurait pas du tout de notion de création. Et le désir de recevoir, partout où il voit un certain plaisir, il veut combler son manque. Et c'est par le fait qu'il veut combler son manque qu'il y a place à profiter de la chose à laquelle il aspire. Et puisque le Créateur a créé cette nature, elle ne subit pas de changement. Mais il y a place à des corrections qui ne consistent pas à les annuler, mais à y ajouter quelque chose par quoi la chose se corrige. Mais il n'y a pas de changement dans la nature, puisque le Créateur a créé la nature. Et puisque le désir de recevoir est une chose que le Créateur a créée, l'homme n'a pas la force de l'annuler. Et la correction générale est l'intention en vue de donner, ce qui est appelé adoucissement des jugements. C'est-à-dire, le jugement qui a été fait, qu'il est interdit d'utiliser le désir de recevoir et de profiter pour son propre intérêt, parce que par cela, on en vient à une différence de forme avec le Créateur. Mais lorsqu'il reçoit parce que le Créateur veut qu'il reçoive, et que de son propre point de vue, il lui serait plus facile de ne pas recevoir, par cela, le jugement de l'interdiction de recevoir est adouci. Cependant, il faut savoir que cette dimension, où il reçoit en vue de donner, c'est une correction véritable. C'est-à-dire que le but de la création, qui est de faire du bien à ses créatures, ne peut se réaliser que de cette manière. C'est-à-dire qu'il utilise bien le désir de recevoir du plaisir, et malgré tout, il reste dans la dvekout, qui est l'équivalence de forme. Autrement dit, s'il reçoit et qu'il n'a pas de plaisir, cette réception n'est pas appelée faire du bien, car il ne s'agit pas de ce qu'il reçoit, mais de ce dont il prend plaisir. C'est-à-dire que le supérieur veut que l'inférieur prenne plaisir. Et si l'homme n'a pas de plaisir, alors il n'a rien reçu du supérieur, et cela s'appelle adoucissement des jugements. Et c'est là l'essentiel de la perfection. Mais il y a des choses du fait de racines supérieures qui peuvent être clarifiées pour être en vue de donner. Et il y a des choses dont il est interdit de se servir même en vue de donner. C'est-à-dire que l'homme ne peut pas dire qu'il veut faire une chose interdite et avoir l'intention de donner. Car si la chose est interdite, c'est parce que, du point de vue de la relation entre la branche et la racine, il y a des choses que la Torah a interdites et il y a des choses que la Torah a permises. Et nous voyons qu'en général, il faut distinguer dans la Torah trois catégories. A. Une chose de mitzvah. B. Une chose d'autorité. C. Une chose d'interdiction. Dans la chose de mitzvah et de transgression, il faut être vigilant, même dans l'action sans intention, car il y a un aspect de mitzvah dans l'action, même s'il n'y a pas d'intention. Et de même concernant l'interdit, il y a une transgression dans l'action, même sans aucune intention. Et l'essentiel du travail dans l'aspect de l'intention se trouve dans la chose permise, d'avar hareshut. C'est-à-dire qu'il n'y a pas de mitzvah à accomplir et il n'y a pas de transgression si l'on ne fait pas la chose. Et alors, lorsqu'il fait la chose permise, c'est-à-dire lorsqu'il dirige l'accomplissement de la chose permise pour le bien du ciel, la chose permise entre dans la sainteté. Et cela s'appelle alors mitzvah, c'est-à-dire qu'elle sort de l'aspect de choses permises et entre dans la catégorie de mitzvah. Et c'est précisément ici que se trouve l'essentiel du combat contre le penchant, car le corps lui dit « N'est-ce pas qu'il n'y a là aucun interdit, alors pourquoi t'empêches-tu de faire cette chose ?» Et lorsque l'homme doit lui donner une réponse, il peut dire « Je dois accomplir une mitzvah, donc, lorsque j'accomplis une mitzvah, j'ai fait quelque chose. Lorsque je n'ai pas fait de transgression, j'ai aussi une mitzvah, comme l'ont dit nos sages. Celui qui s'assied et ne transgresse pas, c'est comme s'il avait accompli une mitzvah. Mais lorsque tu me dis de faire une chose permise, même si je ne peux pas diriger pour le bien du ciel, alors, ce n'est pas une mitzvah, donc je n'ai rien fait. Et je ne veux pas être un ouvrier inactif, c'est-à-dire que je fais une action et cette action est vaine. Il s'ensuit que dans l'action des mitzvot et des transgressions, l'action est une obligation, tandis que dans la chose permise, sur laquelle il n'y a aucun commandement, c'est précisément l'intention qui l'a fait exister, c'est-à-dire qu'elle entre dans la sainteté. Et selon ce qui précède, on peut expliquer ce que Rashi a commenté sur le verset « Lorsque tu sortiras en guerre ». Il s'agit d'une guerre permise. Et dans le travail, on peut expliquer que la chose permise, dans laquelle il faut diriger en vue de donner, c'est là que se trouve l'essentiel du travail contre le penchant. Car il n'y a pas d'interdit sur l'action. C'est pourquoi le penchant voit que l'homme veut l'éradiquer du monde. C'est-à-dire que dans les mitzvot et les transgressions que l'homme accomplit dans l'aspect de l'action, le penchant ne s'oppose pas tant, car l'homme ne dit pas qu'il veut travailler uniquement pour le bénéfice du Créateur, mais lorsqu'il commence à travailler sur l'intention en vue de donner, et non pour le bénéfice du corps, alors commence le véritable travail avec le mauvais penchant. Car, en effet, la question de la Torah et des mitzvot a été donnée pour raffiner Israël. Comme il est écrit dans le livre Matan Torah, et voici ces mots, et voici les articles de nos sages dans leurs questions, Qu'importe au Créateur que l'on égorge par la gorge ou par la nuque. Les mitzvot n'ont été donnés que pour raffiner les créatures. Et ce raffinement signifie la purification du corps grossier, qui est la finalité qui résulte de l'accomplissement de toute la Torah et des mitzvot. Fin de citation. Il s'ensuit selon cela que c'est seulement lorsqu'on parle avec le corps au sujet de l'intention pour le bien du ciel qu'on veut annuler le bénéfice personnel, que là se trouve la véritable controverse avec le corps. Et cela se remarque précisément lorsqu'il y a une guerre contre le penchant dans la chose permise. Car alors, la guerre ne porte pas sur l'action, puisque sur l'action, il n'y a aucun interdit. Et la guerre ne peut être que sur l'intention, que l'homme veut qu'elle soit uniquement pour l'utilité du Créateur et non pour l'utilité du corps. C'est-à-dire qu'il veut tuer le corps. Comme nos sages l'ont dit, la Torah ne subsiste que chez celui qui se fait mourir pour elle. Selon ce qui précède, il faut interpréter ce que nous avons demandé. Pourquoi la Torah a-t-elle permis la belle femme de forme au motif que la Torah n'a parlé que contre le mauvais penchant? Le Créateur n'aurait-il pas eu un conseil plus facile, de sorte qu'il n'aurait pas été nécessaire de permettre la femme belle de forme, c'est-à-dire qu'il n'aurait pas donné de force au mauvais penchant pour le pousser à la tentation? Et il n'aurait pas été nécessaire de changer et de permettre une chose interdite. Et quelle est la réponse? La Torah n'a parlé que contre le mauvais penchant. Et de prime abord, il est très difficile de comprendre la question du permis de la femme de belle forme. Comme certains demandent, pourquoi la Torah n'a-t-elle pas permis d'autres interdits? Lorsqu'il a un grand désir pour l'interdit. En vérité, il faut répondre à cela que nous n'avons aucune notion de la question de la Torah et des mitzvot, car cela n'a pas été donné selon l'intellect de l'homme, mais c'est une question spirituelle. Ce que le Créateur a décrété, comme nos sages l'ont dit, qu'un homme ne dise pas « Je ne veux pas de la chair de porc, mais j'en veux, mais que puis-je faire, mon Père qui est aux cieux me l'a interdit ? » C'est-à-dire que toute la Torah et les mitzvot, tout cela, ce sont les décrets du Créateur, et l'intellect de l'homme n'y atteint pas. Et il n'y a donc pas à demander pourquoi la Torah a permis la femme belle de forme. Et il faut interpréter ce que nous avons demandé. Que signifie « J'ai créé le mauvais penchant, j'ai créé pour lui la Torah comme remède. » Il en ressort que l'essentiel est le mauvais penchant, et que la Torah n'est pas l'essentiel, mais comme quelque chose d'ajouté au plat. Et selon ce qui est expliqué dans l'introduction au Talmud des Sphirot, l'essentiel de la création est le désir de recevoir du plaisir et du délice. Et la raison pour laquelle le Créateur a créé le désir de recevoir, c'est parce que sa volonté est de faire du bien à ses créatures. Mais à cause de la différence de forme qu'il y a entre le donneur et le receveur, il nous a été donné de le corriger en vue de donner, et par cela sera corrigée la différence de forme qu'il y a dans le désir de recevoir. Il en résulte que l'essentiel qui reçoit le plaisir est le désir de recevoir. Mais s'il reçoit pour son propre intérêt, cela s'appelle mauvais penchant, car la différence de forme qui s'y trouve cause la séparation d'avec le Créateur. Et dans les kélim de séparation, le bien et le plaisir n'arrivent pas là-bas à cause de la correction du tzimtzum. C'est pourquoi, afin que le désir de recevoir ait la capacité de recevoir le bien et le plaisir, il faut donner au mauvais penchant l'aspect de remède par lequel il y aura du goût dans le désir de recevoir, c'est-à-dire qu'il y aura dans le désir de recevoir du bien et du plaisir. Tandis que, s'il ne lui donne pas le remède, qui est le désir de donner, alors il n'y a aucun goût dans le désir de recevoir, parce que il n'a rien du tout, car le bien et le plaisir n'arrivent pas là-bas. Cependant, il faut distinguer ici quatre discernements. A. Le kli qui reçoit le plaisir. B. Que le plaisir que le kli reçoit est en lui un goût d'agrément, c'est-à-dire qu'il n'y ait pas en lui l'aspect de honte, mais qu'il ressente un bon goût. C. La saveur du bien et le désir de donner sans réserve. Cela signifie que le désir de donner sans réserve assaisonne le plat, de sorte qu'il y ait en lui une saveur. D. Cette saveur, appelée désir de donner sans réserve, on ne peut la recevoir que précisément par la Torah, comme il est écrit. J'ai créé le mauvais penchant, j'ai créé pour lui la Torah comme assaisonnement. Ce qui signifie que la Torah, c'est-à-dire la lumière qui s'y trouve, donne le désir de donner sans réserve. Ce désir de donner sans réserve donne une saveur qui retire de la nourriture la honte, car la honte corrompt toute la saveur que l'on peut obtenir du plat. À cause de cela, celui qui donne ne peut offrir aucun des plaisirs véritables, car lorsque cela parviendra au kélim de l'inférieur, tout sera corrompu. C'est là tout le sujet de notre travail, acquérir des kélim adaptés à l'abondance. Selon ce qui précède, on peut interpréter « La Torah n'a parlé que contre le mauvais penchant. » Et tout ce qui est interdit ou permis, tout dépend de ce que le Créateur a décrété. C'est-à-dire qu'il y a des choses que l'on peut corriger et introduire dans la sainteté, même avant la fin de la correction. Et c'est pour cela qu'il nous a été donné les 613 mitzvot. C'est la raison pour laquelle la Torah a permis la belle captive à travers les corrections mentionnées dans la Torah. Et cela est au-dessus de notre intellect de comprendre ce que le Créateur a permis et ce que le Créateur a interdit. C'est pourquoi nous n'avons aucune notion qui nous permettrait de demander pourquoi la Torah a permis cela. Car tout le sujet de la Torah et des mitzvot est d'affiné par elle Israël. C'est pourquoi ce que la Torah a permis concernant la belle captive à travers les corrections est aussi dans l'intention d'affiner les créatures. Fin de l'article.
1: שיש דברים שיכולים לתקן ולהכניס לקדושה גם לפני גמר התיקון.
0: Nous allons relire le début de l'article. Écrit du Rabash, volume 2, article 39, que signifie « La Torah n'a parlé que contre le mauvais penchant dans le travail. » Voici sur le verset « Lorsque tu sortiras en guerre contre tes ennemis, et que le Créateur ton Dieu les livrera entre tes mains, et que tu verras parmi les captifs une femme belle de forme, et tu la prendras pour femme. » Rashi interprète « La Torah n'a parlé que contre le mauvais penchant, car si le Créateur ne l'avait pas permise, il l'aurait prise dans l'interdit. » Jusqu'ici, ces mots. Et il faut comprendre cela. N'aurait-il pas été préférable que le Créateur ne donne pas de force au mauvais penchant, pour qu'il ne pousse pas l'homme à la transgression? Et ainsi, il n'aurait pas été nécessaire de la permettre, du fait que il ne l'aurait pas prise dans l'interdit. Il faut aussi comprendre dans le travail ce que Rashi explique sur ce qui est écrit « Lorsque tu sortiras en guerre ». Il s'agit d'une guerre facultative dont parle l'Écriture. Que signifie dans le travail « guerre facultative » ? Il y a des choses qui sont plus claires, d'autres moins claires. C'est le focus group. En termes de ce qu'il est possible de corriger, et il y a ce supplément de la place, de la permission, ce qui est permis, ce que nous pouvons ajouter. pour ajouter des désirs de recevoir et avec eux être afin de donner. Oui, vraiment, c'est un privilège que nous puissions travailler avec le désir de recevoir qui est opposé au Créateur, mais puisque nous voulons le faire pour le Créateur. Et nous passons au cours. Nous avons entendu un article des degrés de l'échelle, volume 3, livre Devarim, section Kitsetse. Qu'est-ce que la Torah n'a parlé que contre le mauvais penchant dans le travail? Nous avons également parlé hier d'un article du livre de la parasha Devarim, section Kitetse, là c'était l'article « Qu'est-ce que le fils de l'aimé et celui de la détester dans le travail ?» Et ici aussi, nous avons parlé de ce que ça veut dire « La Torah n'a parlé que contre le mauvais penchant ». Il y a un penchant que le Créateur a créé, le désir de recevoir. Il ne change pas, il a simplement créé comme un désir de jouir. Et ce désir de jouir, sous la forme où il a été créé, a seulement la possibilité d'exister, de ressentir sa vitalité sous une forme très très restreinte, petite. Ça aussi, c'est considéré en quelque sorte comme bon. Disons comme l'aspect Aleph des quatre phases de la lumière directe. Mais de quoi peut-on jouir s'il n'y a pas d'aspiration? C'est pourquoi, depuis la phase Aleph, par l'aspiration à déjà ressembler à quelque chose, à avoir un désir de l'intérieur, un désir plus grand commence à se former à travers la phase bête. La phase d'Aleph est plus grande que la phase Aleph du fait qu'un désir de recevoir s'est ajouté à elle, parce qu'elle veut également recevoir du délice du don au Créateur. Pas de la réception du Créateur, mais du don au Créateur. Et ensuite, malgré tout, nous voyons que sous cette forme, le désir de recevoir dans Ein Sof se ressent comme l'inverse du Créateur. Il ressent la honte, mais ne comprend pas encore à quel point il est inverse. Et ne sait pas quoi faire de cette disparité. Et alors, afin de réellement le déterminer comme mauvais, car la disparité de forme n'est pas encore mauvaise, le Tzimtzum, nous disons, est une action de Kdusha, et Malchut, même dans le monde du Tzimtzum, se trouve en adhésion avec le Créateur. C'est un état très élevé. Ça veut dire que même s'il ressent comme l'inverse, ça ne le détache pas encore du Créateur. Ça ne le détache pas de la Kdusha, car il n'y a pas encore d'intention afin de recevoir ou d'intention afin de donner. Il s'est seulement ressenti comme receveur et le Créateur comme donneur. Et afin de donner à l'être créé des discernements supplémentaires, alors Bina, le Créateur se détériore lui-même, entre dans Malchut et donne à Malchut la possibilité de le restreindre, le Créateur, c'est-à-dire Bina, et il y a déjà une association entre la brisure des qualités de Bina, la brisa du Massar dans Malchut, et ainsi Malchut commence à recevoir une intention de jouir de toutes les actions existantes dans le but de recevoir. Et alors on peut dire qu'il y a chez nous un mauvais penchant et un bon penchant. Avant, il y avait seulement un penchant, un désir, un désir de recevoir. Bien que un tzimtzum était fait sur lui, tout de même nous disons que ce n'est pas encore un être créé. Le tzimtzum porte seulement sur l'action même de recevoir. Et ensuite, quand s'ajoute à cette action la possibilité de l'intention, alors l'action peut également être correcte. Car si le désir de recevoir était resté sans qu'on y ajoute une intention, il aurait été impossible de l'utiliser un jour. Il est désir de recevoir le Créateur, désir de donner. C'est terminé. Un tzimtzum a été fait, on ne peut plus rien faire. Par le fait que maintenant, en plus du désir de recevoir, il y a aussi la possibilité de diriger l'intention dans l'action, alors l'intention peut changer la nature de l'action. Et on peut avoir l'intention afin de donner et recevoir, et cette réception sera un don complet. Ça veut dire, le penchant reste le penchant, le désir de recevoir, le désir de jouir, et l'intention peut être afin de jouir pour lui-même ou afin de faire jouir le Créateur. Et cela change tout. Ça veut dire que après Tzimtzum Aleph, il commence à y avoir une possibilité, bien qu'il y ait Tzimtzum Aleph et qu'il demeure, et Tzimtzum Aleph demeure, mais malgré cela, il est possible de travailler avec le désir de recevoir, sans enfreindre le Tzimtzum. Le Tzimtzum demeure, car le désir de recevoir, même quand on travaille avec lui, ne reçoit absolument rien pour lui-même, à tel point que l'intention change le type de délice. Et en plus de cela, du fait que Bina est entrée dans Malchut, elle ne donne pas seulement à Malchut la possibilité de faire des intentions afin de recevoir ou des intentions afin de donner. Le fait que Bina entre dans Malchut donne à Malchut du volume, de la puissance, une capacité, au lieu de jouir sous la forme de Nefesh, de parvenir à une jouissance de la grandeur de Naran Chai. Parce que Malchut, que elle reçoive dans le but de recevoir ou dans le but de donner, ça veut dire qu'elle travaille déjà avec l'intention, alors son délice dépend de la grandeur du Créateur. Soit la grandeur du Créateur sous la forme négative, je vais jouir de toute sa stature, soit la grandeur du Créateur sous la forme positive, je vais donner à toute sa stature. Et alors, il ressort que l'intention nous donne en fait tout. Elle fait grandir pour nous le kli depuis un seul point, noir, de Malchut, jusqu'à toute la stature du Créateur. Et l'intention amène aussi l'homme, l'âme, à une pleine équivalence pour l'adhésion au Créateur. Le délice que l'on reçoit et le délice que l'on donne, finalement, ces deux lumières, lumière directe et lumière réfléchie, qui remplissent le partsouf intérieur, amènent le partsouf intérieur à l'état du Créateur.
2: La reine.
0: C'est pourquoi il ressort comme l'écrit le Rabash, qu'en réalité, il n'y a aucun interdit sur le désir de recevoir lui-même. Quand il reçoit, il n'y a pas d'interdit. Fait, reçoit. Selon l'action, reçoit. Mais Tout dépend de l'intention. Alors quel est le problème, puisqu'il y a malgré tout des mitzvot qui interdisent et d'autres mitzvot qui déterminent, à l'inverse, ce que nous devons recevoir, agir. Le fait est que c'est seulement afin de joindre le désir de recevoir, seulement afin de le corriger. Pour l'instant, il y a des actions que nous pouvons faire, les exécuter, avec une intention dans le but de donner, et il y en a d'autres que nous ne pouvons pas encore. Mais quand on avance et qu'on ajoute des massachim, alors bien sûr que toute chose qui se trouve dans le désir de recevoir, qui s'y trouvait, qui se trouve, qui s'y trouvera et qui ne changera pas en cela, toute chose deviendra permise dans la mesure où l'intention s'y ajoute. Et à la fin, la correction, sur tous les désirs qui se trouvent dans le désir de recevoir, il y aura une intention dans le but de donner, et alors il n'y aura aucun interdit sur l'action. Pour l'instant, il y a un interdit sur l'action, seulement pour chacun, selon qu'il possède ou non un massar sur cette action pour travailler avec elle dans le but de donner. Nous ne pouvons pas encore dire comment il peut être possible que je tue dans le but de donner, que j'aille avec une femme mariée dans le but de donner, avec une belle captive, comme il le dit, dans le but de donner. Toutes sortes de choses comme celle-là, nous ne savons pas ce que sont sous leur forme corrigée, ces discernements et ces actions dans la spiritualité dans le but de donner. Mais encore une fois, les désirs ne changent pas, l'intention change, le désir de recevoir prend un dessin complètement différent quand on travaille avec lui, et justement par les désirs les plus mauvais, on parvient à l'atteinte des degrés complets. Ça veut dire que nous devons seulement nous préoccuper des clarifications dans nos intentions. Question, je ne comprends pas comment on peut commencer à travailler avec les intentions. Le Rav, tu ne comprends pas comment on peut commencer avec les intentions. Travailler avec les intentions, ça veut dire que tu dois tout le temps déjà penser moi, ou l'autre, ou quelqu'un en dehors de moi. En dehors de moi, ça peut être un ami, un groupe, le créateur. Alors, pour qui? Tu sais, si, par exemple, on fait une certaine action politique, oui. On fait une action ou dans la police. Quelqu'un a tué quelqu'un. Alors il y a la question, à qui cela profitait-il? Et à partir de ce point, on commence à dérouler toute l'enquête. C'est pareil ici. Tu commences avec ton action que tu as envie de faire et tu commences à réfléchir. Pour qui est-ce que je veux faire ça? À qui est-ce que c'est profitable que je fasse ça? Disons que je fais quelque chose pour un ami et que dans cette action, je ne trouve pas comme mon point. Maintenant, il y a des actions que, malgré tout, même s'il te semble que tu peux les faire dans le but de donner, mais on vous dit d'avance que ces actions sont interdites. On ne peut pas les faire dans le but de donner jusqu'à la fin de la correction. Et si tu penses que tu en es capable, c'est simplement une illusion. Tu te trompes. Tu ne vois pas que c'est réellement dissimulé pour toi, que tu n'en es pas capable. Disons, manger du porc dans le but de donner, tu ne peux pas. Je dis ça comme ça. C'est un exemple, pas vraiment exact. Pourquoi comme ça? À la fin de la correction, oui. Tu comprends? Maintenant, non. Alors, on te donne une loi. Il y a des choses, disons, voler dans le but de donner, tu n'en es pas capable. Une femme mariée dans le but de donner, tu n'en es pas capable. Et toutes sortes de choses comme qu'il se laisse tuer plutôt que de transgresser. C'est tout. Tu n'en es pas capable. Et toutes les mitzvot négatives qui sont dans la Torah, dans la spiritualité, ce qu'on nous dit, oui.
2: Malgré tout.
0: Ce sont tous les kelim, toutes les mitzvot négatives, tous les kelim du tabour jusqu'au sium raglim, du partsouf. C'est comme les 248 organes et les 365 tendons. Oui. Alors, tu as 365 mitzvot négatives, 365 interdits. Ça veut dire que jusqu'à la fin de la correction, tu n'es pas capable de travailler avec eux, de corriger ces désirs dans le but de donner. Que tu le penses ou non, on t'a donné cela comme un discernement précis. Ne pense pas qu'ici tu en es capable. C'est tout. Afin de ne pas te faire échouer. Sur ça, tu dois seulement construire un massar. Je n'y touche pas, je ne le fais pas. Le faire dans le but de donner, ça sera possible plus tard. C'est tout. Après qu'on fait toutes les corrections sur les 248 désirs, là, il est possible de travailler avec eux réellement, avec ses désirs dans le but de donner, c'est Galgaltaveinaim, oui. Et l'adjonction de Achap à Galgaltaveinaim, mais sur Achap lui-même, sur les 365 désirs, on ne travaille pas directement. On acquiert seulement un massar pour ne pas travailler. Pour s'abstenir d'eux, on parvient à cette fin de correction que nous pouvons faire. Ensuite, il y a déjà la correction de Achab de descente au corps de pierre. Et alors, on travaille également avec tous ces désirs, avec les 365 désirs dans le but de donner. Ce sont les désirs que nous avons dès le départ à l'intérieur de l'âme. Ça veut dire qu'il n'y a aucun désir qui ait été créé auparavant, et soit, malgré tout, resté ensuite, sans que tu puisses travailler avec lui dans le but de donner. Toutes les corrections sont des corrections d'installation des intentions sur chaque désir. Je demande, est-ce que je peux faire quelque chose pour un ami, disons. Maintenant, l'action dont nous parlons n'est pas non plus une action où je lui donne quelque chose de la main à la main. L'action, c'est-à-dire mon intention, mon désir, le travail dans mon désir, de mon désir vers son désir. Mais comment est-ce que je vérifie que si je fais quelque chose pour lui, il n'y a pas mon point, il n'y a pas moi-même mon propre bénéfice? Comment vérifies-tu si ton action est destinée à être dans le but de lui donner et non à toi? La vérification n'est pas simple. Tu dois, d'une certaine manière, d'abord faire un tzimtzum, être chafetz chesed, et ensuite faire une action. Comment est-ce que nous l'étudions? Oui. Il est impossible de faire une action de don, ça s'appelle déjà gadlout. Oui. Ça s'appelle recevoir dans le but de donner. Il est impossible de faire une action de don si tu ne révèles pas d'abord un désir, si tu ne révèles pas qu'il est entièrement dans le but de recevoir, et si ensuite tu ne fais pas sur lui un tzimtzum, et ne commence pas à faire grandir sur lui un massar, oui, faire grandir sur lui un massar. Tu fais d'abord katnout et ensuite gadlout. Impossible en une seule fois. Alors comment est-ce que je demande ce manque, Rav? Si tu parles d'une action spirituelle, si tu parles d'une action corporelle, alors nous faisons une action et nous pensons dans la corporalité qu'il est du bien, que j'ai l'intention qu'il soit bien pour l'ami. Bien sûr, toutes ces actions ne sont pas encore dans l'intention, ni réellement dans l'action correcte, sous la forme spirituelle. Mais ça m'amène d'un tel lolishma à un lishma. Alors je peux un manque, le Rav. Tu demandes concrètement dans ton état, comment est-ce que je vérifie? Je regarde simplement si cette chose, si par cela, je vais lui procurer une bonne humeur. C'est tout. Très simple. Est-ce qu'il sera de bonne humeur ou non? La vérification est simple. Seulement par rapport à son humeur. C'est tout. Et en cela, nous sommes semblables. Il ne se peut pas que chez lui, la joie, la confiance, le ressenti de confort, le ressenti de bien, proviennent de choses différentes des tiennes. Finalement, non. En plus, tu le connais. plus ou moins. Maintenant, concernant le travail en parallèle, comme envers le Créateur, disons que nous accomplissons les mitzvot pratiques, les tefillines et ce genre de choses. Là aussi, est-ce qu'on peut avoir l'intention envers le Créateur? Après tout, nous n'aurions fait si... Le Créateur, il écrit ici que sur l'action, il n'y a aucun interdit, tout doit être dirigé vers le Créateur. Et quand tout est dirigé vers le Créateur tient compte seulement de tes intentions, il ne regarde pas le corps, ce que tu fais. L'intention, c'est ce qui est reçu chez lui. Ça veut dire, qu'est-ce que l'intention? Tu as une jouissance, et cette jouissance vient du fait que tu lui donnes, comme quand tu as une intention et une lumière réfléchie, et après la lumière réfléchie, tu fais un zivouk de Haka'a, et tu reçois déjà, alors cette réception sort dans le but de donner. Tu ne reçois pas d'abord en pensant, je veux que ce soit dans le but de donner, cela ne peut jamais arriver. D'abord, tu dois activer une lumière réfléchie dans le roche, l'intention, vérifier ce que tu fais, ressentir le Créateur, comment tu lui donnes du contentement, si c'est réellement ainsi, s'il en jouit réellement. Et dans le Roche, nous avons un Sien Sof. Tu es là, réellement en contact avec le Créateur avant l'action. Dans le Roche, tu as à la fois la lumière directe et la lumière réfléchie. Ça veut dire que tu as là, comme le ressenti du Créateur, son désir y est révélé. Il veut te donner, et au désir qu'il veut te donner, c'est à ce désir-là que tu veux donner. Tu comprends? Tu ressens le désir d'une mère qui veut te donner du bien, et c'est à ce désir qui veut te donner du bien que tu donnes. Ton désir et son désir se trouvent ensemble. C'est ce qui se passe dans le roche de Partsouf. Et après que tu as fait toutes ces préparations et que tu sais que c'est ainsi que ça se passera, que vous êtes ensemble dans l'intention, d'abord dans le plan, alors tu fais l'action. Tu reçois du paix vers le bas dans le but de donner. Si tu n'as pas encore le ressenti du Créateur, et ça ne peut pas être avant que tu aies un massar, l'un est lié à l'autre, sinon tu commencerais immédiatement à recevoir pour toi-même et tu commencerais ainsi un dommage. Si tu n'as pas le ressenti du Créateur, alors tu n'as pas réellement la possibilité de réellement lui donner véritablement. Mais malgré tout, planifier ces choses et les imaginer, ça vaut la peine. Fais-le. Maintenant, est-ce que l'état où je ne veux absolument pas faire, je ne veux absolument pas, et où malgré tout je fais, est-ce qu'il y a là une sorte de racine spirituelle? Tu demandes comme ça. Dans quelle pensée, quel désir, quelles impulsions chez moi, il y a un commencement spirituel? Je dirais comme ça. Dans ce que tu discernes comme appartement à ton rapport au Créateur. Que tu discernes. Car si tu ne le discernes pas, alors il n'y a pas de quoi parler, car du côté du Créateur, tu te trouves corrigé. Du côté du Créateur, nous ne parlons pas seulement de ton côté, seulement selon toi, ce que toi tu détermines. Il y a ici quelque chose que je ne comprends vraiment pas. À la page 186, il parle d'une chose de mitzvah, d'une chose d'autorité et d'une chose d'interdit. Aleph, Bet et Gimel. Et juste après, il écrit, dans une chose de mitzvah et une transgression, il faut être prudent, même dans l'aspect de l'action sans intention. Ça veut dire, même si on n'a pas l'intention, ce que la Torah a écrit, du point de vue de l'action, c'est ce que je comprends réellement, une action physique, il faut le faire. Même si nous ne pouvons y avoir aucune intention, ce n'est pas lié. C'est au moins ce que je comprends. Seulement à la page 187, quand il parle d'une chose d'autorité, alors il dit, puisqu'il n'y a pas d'interdit sur l'action, ça veut dire seulement dans l'autorité. Alors les mitzvot de la Torah, les 248 et les 365, nous devons les accomplir en action, sans aucune intention. D'après ce qui est écrit ici, c'est ça la notion, d'après ce que j'arrive à comprendre. Comme tu comprends, ainsi il faut faire. S'il dit comme ça. Et nous voyons que de manière générale, il faut discerner dans la Torah trois aspects. C'est à la page 186. A, une chose de mitzvah. B, une chose d'autorité. C, une chose d'interdit. Il écrit ici, il faut discerner dans la Torah. Alors je ne sais pas ce qu'il entend par dans la Torah, à quel niveau il parle, par rapport à qui il parle. Il parle de discerner dans la Torah. Ça veut dire qu'il y a un petit problème, mais que dit-il? Dans une chose de mitzvah et une transgression, il faut être prudent, même dans l'aspect de l'action sans intention, car il y a la notion de mitzvah dans l'action, même s'il n'a pas l'intention. Et de même, dans une chose d'interdit, il y a une transgression dans l'aspect de l'action, même sans aucune intention. Ça veut dire qu'il y a encore des choses permises ou interdites dans l'action. Il n'y a pas simplement une chose que tu peux faire. Oui. Il dit les actions maintenant. Par rapport aux actions, oui. Alors, il y a une mitzvah, il y a une transgression et il y a l'autorité. Alors, mitzvah et transgression, même sans intention, c'est permis et interdit, oui. Et de même, dans une chose d'interdit, il y a une transgression dans l'aspect de l'action, même sans aucune intention. Et l'essentiel du travail dans l'aspect de l'intention est dans une chose d'autorité, c'est-à-dire qu'il n'y a pas de mitzvah à faire et pas de transgression s'il ne fait pas cette chose. Et alors, quand il fait une chose d'autorité, c'est-à-dire quand il a l'intention en faisant une chose d'autorité pour le nom des cieux, la chose d'autorité entre dans la Kdoucha. Et c'est, alors c'est appelé à ce moment-là mitzvah. Et avant, cela ne s'appelait pas une mitzvah. Ça veut dire que les mitzvot sont seulement des choses d'autorité que je fais avec une intention dans le but de donner. Alors comment s'appelle ce que je fais sans intention ou que je ne fais pas sans intention, ça ne s'appelle pas une mitzvah? Comment se rapporter à cela? Ça ne s'appelle pas une mitzvah, mais il dit qu'il faut malgré tout l'accomplir. Ça ne s'appelle pas une mitzvah, mais il faut l'accomplir. Pour quelle raison? Après tout, c'est contraire à tout ce que nous apprenons ici. Pourquoi est-ce contraire? On t'a dit qu'il est permis de tout faire? On va dire une chose simple. Je viens ici pour m'occuper seulement des intentions, sans aucun rapport avec aucune action. Toutes les choses extérieures ne sont pas liées à mon travail. Tout à coup, on me dit ici, pourquoi les choses complètement physiques sont-elles liées à mon travail? Comment les deux choses vont ensemble? Si je dois m'occuper des intentions, alors ce sont les intentions. Si c'est des actions avec les mains, alors aussi de telles actions, il faut l'expliquer, savoir où nous en sommes. Tu comprends? Il te dit que notre travail intérieur doit être... Il ne peut s'effectuer que dans le lieu de l'autorité. Et toutes les autres choses, dans le lieu de la mitzvah et dans le lieu de la transgression, là, tu dois faire cela sans aucune autorité. L'intention, elle ne peut être que dans l'autorité. Et une intention dans le but de donner dans l'autorité, ça s'appelle une mitzvah. Et c'est de cela que s'occupe la Kabbale. Et c'est à cela qu'elle veut t'amener. Et toutes les autres choses, ce n'est pas dans le champ de la Kabbale. Car la sagesse de la Kabbale t'explique comment développer l'intention correcte dans le lieu de l'autorité. La question est simple. Et toi, tu me demandes des choses qui n'appartiennent pas à la Kabbale. Alors, je ne peux pas te le dire. Si tu parles d'une action, alors aussi, qu'est-ce qu'on appelle une action? Ou bien une action, ça s'appelle recevoir du délice. Alors, ça veut dire que même sans corps, je reçois aussi du délice, sans aucune action corporelle, oui. Ou bien une action, ça s'appelle que je la fais avec mon corps biologique. Alors, je ne sais pas de quel niveau tu parles. Il dit que même dans une action sans corps, il y a une mitzvah, une transgression et l'autorité. Et dans l'autorité, avec une intention dans le but de donner, ça s'appelle pour toi une mitzvah.
2: Je ne rigole pas de toi.
0: Je ne me moque pas de toi. Je le dis sérieusement. Petit à petit.
2: David
0: va immédiatement nous clarifier les choses. Oui. Avant qu'on essaye, nous ne pouvons pas échapper à ce désir de recevoir. Je vais te donner un exemple. J'entends que tu aspires à quelque chose, à un certain livre. Je t'ai acheté ce livre.

0: On entend de Gumaï Famot.
1: Il donne un très bel exemple. Il dit, tu m'apportes un cadeau. Par cela, tu exprimes ton amour, ton désir de me donner. Déjà par le fait que tu me l'apportes sans que je le reçoive, tu me remplis déjà de délices. Je dis, non, je ne veux pas recevoir le cadeau. Il est très grand, il est très cher. Quand je le repousse, le cadeau, même si je ne le reçois pas réellement, j'ai déjà reçu le délice. Et je t'ai peut-être rendu ce délice par le fait que je sais que j'ai reçu de toi le délice, que tu voulais me faire jouir. Ça veut dire que ce n'est pas l'objet qui vient de toi vers moi et qui revient, que je te rends. Ce n'est pas l'objet qui est le problème. Même si je ne reçois pas ce cadeau, cette boîte, tu as déjà provoqué du délice chez moi par le fait que tu voulais me l'apporter. Et moi, je te provoque en retour du délice, du fait que je te remercie et ce ressenti que tu voulais me donner est déjà absorbé chez moi. J'en jouis déjà. Alors toi, tu jouis de cela. Ça veut dire que l'action s'appelle déjà... L'action est déjà faite. L'objet lui-même ne peut ne rien être. Un seul point, tu comprends? Sur ce point, nous pouvons développer un amour infini, comme Malchut, un point noir. Tout dépend des neuf premières. Si le Créateur est grand, qu'est-ce que ça change? Quelle est la grandeur de Malchut? Alors, qu'est-ce que tu demandes là-dessus? Dans notre vie aussi, tout le temps, nous nous transmettons, en fait, des sentiments, ça veut dire des délices, ou des manques de délices, des souffrances. Moi aussi, je suis dans le désir de recevoir, alors. Et c'est possible du fait que nous sommes tous du désir de recevoir, un désir de jouir. Alors comment, malgré tout, ce désir de recevoir, je dois m'abstenir de ce désir de recevoir. Comment est-ce que je... Dans mon désir de recevoir, je ne dois pas m'abstenir du désir de recevoir. Si je m'empêche d'utiliser le désir de recevoir, ça s'appelle que je m'efface moi-même. Il m'est interdit de faire ça. Il m'est interdit de m'abstenir de quoi que ce soit. Il m'est seulement permis de vérifier tous mes délices que je veux maintenant, selon la mesure de mon développement, ce que je veux maintenant, et de vérifier en eux, est-ce que je peux recevoir du délice dans le but de donner, ou est-ce que je ne peux pas? Dans ceux où je peux recevoir dans le but de donner, au contraire, utilise-les le plus possible. Dans ceux où je ne peux pas encore, corrige. Mais une chose comme effacer le désir de recevoir n'existe pas. Tu peux le restreindre jusqu'à ce que tu le corriges. Mais tu le restreins, et ensuite, tu le corriges. Il nous est interdit de détester le désir de recevoir, notre corps, notre vie, nos impulsions. Il nous est interdit de les détester. Nous devons seulement nous occuper d'eux afin que leur utilisation soit correcte. Sinon, tu dis que le Créateur a créé une chose superflue. Tu comprends? Nous ne comprenons pas comment de telles choses ont pu être créées, comme le désir de tuer, de violer, d'humilier, toutes sortes de choses comme ça, mais nous les utilisons. Alors comment le Créateur a-t-il pu faire ça? Il ne l'a pas fait. Ces choses se sont formées en nous à la suite de la brisure, dans le désir de recevoir lui-même, ces choses ne se trouvent pas. À la suite de la brisure, elles se sont formées en nous. Et nous ne savons simplement pas, ça veut dire elles se trouvent en nous, sous une forme dont nous ne savons pas quelle est leur véritable forme. Quand nous révélerons leur véritable forme, l'inverse du viol et l'inverse du meurtre, alors nous verrons qu'en réalité, ce sont les meilleures choses. Ce n'est pas encore révélé, car nous ne sommes pas sortis de la brisure. Nous ne pouvons pas avoir une véritable image de ce que c'est. Et le Créateur n'a pas créé ça. C'est seulement dans la brisure.

0: vision de Kélim, que une telle chose s'est révélée. Cela vient de la connexion qu'il y a entre Bina et Malchut ensemble sous une forme sans massar. Alors, le désir de recevoir a reçu une telle forme. Mais dans le désir de recevoir lui-même, de telles choses ne se trouvent pas. Encore une fois, concernant le penchant ou le désir de l'intention, disons qu'un homme a un certain désir. Maintenant, il sait, il dit, maintenant, sans intention, il sait d'avance dans notre état que nous n'avons pas d'intention correcte. Qu'est-ce qu'il fait maintenant avec ce désir? Ça veut dire simplement ne pas l'utiliser et il y a ici quelque chose qui n'est pas clair. Non. Nous nous trouvons dans un état où... Nous, en tant qu'étudiants débutants, nous nous trouvons dans un état où tous nos désirs et toutes nos intentions sont utilisés non spirituellement, mais dans une utilisation corporelle. Corporelle, ça veut dire dans le but de recevoir. C'est ce qu'on appelle corporalité. Non. Non, corporalité, ça ne veut pas dire que j'utilise mes mains, mes jambes, mes sens corporels. Mes sens corporels, c'est simplement que par la peau, par la langue ou par le nez, je ressens des délices. Mais les délices entrent, ce sont les délices. C'est une notion spirituelle. Le fait que ça passe par une odeur agréable, c'est simplement une sorte, c'est un certain revêtement sur le délice, sous cette forme. Je le reçois sous cette forme, il passe vers moi, et sous cette forme, ensuite, il se dévêt de toutes ces choses, et est déjà absorbé dans mon cerveau, sous une autre forme. Il traverse énormément de revêtements, depuis ces molécules, ensuite dans la réaction aux extrémités de mes nerfs, ceux de l'odorat, disons, et ensuite des impulsions électriques, et ensuite sous une certaine forme chimique dans le cerveau, et toutes sortes de choses, jusqu'à ce qu'ils soient complètement séparés de toutes sortes de revêtements, et absorbés chez moi comme un ressenti de délice. C'est après toute cette électricité, et c'est tout. Et c'est déjà complètement non corporel, c'est spirituel, et tout le chemin, tout ce qui est au milieu, ce sont simplement des passages de tels revêtements qui pour moi s'appellent la vie. Ce sont eux que je ressens les revêtements sur le chemin, je ne ressens pas le délice qui est à la fin. En fait, le délice qui est à la fin, là, c'est réellement déjà un délice spirituel. Bien. Alors, nous ne devons pas, ou bien nous nous rapportons à tous ces passages, à tous ces revêtements qui se revêtent sur le délice, jusqu'à ce qu'il arrive vers nous et soit absorbé chez nous comme un délice, ouais, molécules, impulsions électriques et toutes sortes de choses comme l'odorat, disons, comment ça vient chez moi, ou bien je me rapporte au sujet lui-même. Alors, pour nous, dans notre vie, il est difficile de distinguer les deux. Difficile de distinguer, car je suis lié au revêtement. Je ne suis pas lié au remplissage intérieur. Je ne le discerne pas, je ne peux pas travailler avec lui sous une forme directe. Et alors, nous avons un problème, car selon les revêtements extérieurs, nous nous rapportons en fait à l'action. Je ne me rapporte pas au délice lui-même, est-il dans le désir de recevoir ou dans le but de donner. Je regarde sous une forme extérieure. La forme extérieure est belle ou non? Est-ce qu'elle est passée dans le corps sous la forme admise par rapport au corps ou non? Et je ne regarde pas comment cela se passe sous la forme intérieure, car c'est là que se trouve la spiritualité, tu comprends? C'est la différence. Je n'ai pas tellement de mots pour l'expliquer. Mais c'est un peu... Avec des gens comme nous qui commencent d'une certaine manière à essayer de clarifier la notion d'une intention. Oui, nous ne sommes pas encore des hommes ici. Les hommes qui sont dans la rue se livrent réellement complètement aux délices dans toute. Bon, et nous, nous essayons de discerner la notion d'une intention. Alors, est-ce qu'il y a une capacité, encore une fois, j'essaie de clarifier, il y a une sorte de situation où tu peux comprendre que mon intention n'est réellement pas correcte. Tu ne sais pas ce qu'elle est. Tu ne peux pas saisir la bonne intention. Pour cela, il faut l'éduquer. Créateur. Alors il ressort que tu fais maintenant une action, tu sais ce que tu l'as fait avec une mauvaise intention. Alors qu'est-ce que tu dois faire maintenant ? Arrêter de la faire, il ressort comme ça que tu rates actuellement de tous les côtés. Encore une fois, il y a chez nous des actions corporelles et il y a des actions spirituelles. Qu'est-ce qu'on appelle chez moi, pour l'instant, à mon niveau, une action corporelle et une action spirituel. Ouais. Une action corporelle, je suis maintenant assis et je mange de la viande. Si cette viande est de la viande de porc, alors je fais une transgression corporelle. Si je mange cette viande avec l'intention d'en jouir, c'est une action, une transgression spirituelle. Oui. Tu as une transgression corporelle et une transgression spirituelle. Maintenant, il peut être que je sois assis à la fin de la correction. Disons que nous sommes tous à la fin de la correction et où tout est déjà permis car il y a un massar sur toutes choses. Alors je mange avec mon corps, ce même porc, et je fais une mitzvah. Et mon intention dans le but de donner est également une mitzvah. Alors, je fais deux actions qui sont toutes deux des mitzvot. Maintenant, il y a ici une question. Bon, une intention dans le but de donner ou dans le but de recevoir peut être correcte par rapport à l'action spirituelle. C'est là qu'elle agit. Mais par rapport au corps, qu'est-ce qui change dans le corps si j'ai mangé du porc aujourd'hui ou si j'en mange au temps de la correction? Après tout, le corps est le même corps, le porc est le même porc, oui? C'est pourquoi le Rabash écrit ici, page 186, qu'il y a une chose de mitzvah et une chose d'interdit, et une chose d'autorité, et que dans une chose de mitzvah et une transgression, il faut être prudent, même dans l'aspect de l'action sans intention, car il y a la notion de mitzvah dans l'action, même s'il n'a pas d'intention, et de même dans une chose d'interdit, il y a une transgression dans l'aspect de l'action, même sans aucune intention. Ça veut dire, je me rapporte à mon action corporelle sans aucune intention. Est-ce que c'est permis maintenant ? Permis. Est-ce que ça serait interdit? Interdit. Je ne comprends pas, je ne prends pas en compte que ce corps est réellement pour le corps. Qu'est-ce que le corps? Bon pour la santé ou pas bon pour la santé? On ne peut pas se rapporter à cela ainsi. Mais il y a interdit et il y a permis. Pourquoi? Comme ça. Là-dessus, nous ne nous posons absolument pas de questions, car pour le corps, il n'y a absolument rien. Pour le corps, est interdit ce qu'il est interdit, ce qu'il unit dans ce monde. Et aucune mitzvah n'est liée à la santé, aucune mitzvah n'est liée à la description de ce corps de chair. Tu te souviens comme au Canada, il s'est étonné quand j'ai parlé de l'os loose. Il dit, oui, comment est-ce possible? Nous savons que le corps ne se détériore pas, que le corps d'un juste ne pourrit pas. Dieu dit, si le corps ne pourrit pas, ce n'est pas bon, il doit pourrir. Comment ressuscitera-t-il lors de la résurrection des morts? Ah oui, le corps pourrit, mais il y en a un qui ne pourrit pas. Tu comprends? C'est à partir de lui que le corps ressuscite. Imagine un certain juste à qui on aurait transplanté à la place de son os loose, l'os loose de quelqu'un d'autre. Disons qu'il entre pour une certaine opération. Aïe, aïe, aïe.
1: Ken.
0: Un homme fait une action et clarifie que son intention est égoïste. Quelle est l'étape suivante dans la clarification? Ce n'est pas un problème de clarifier cela. Après un mois où un homme étudie la Kabbale, il peut déjà faire cette clarification. C'est pour son bénéfice. Qu'est-ce qu'il y a ensuite? Si je suis assis devant de la viande cachère et que je me le mange bien, un bon steak comme ça, tu sais, bien juteux, quelques centimètres, oui. Avec une bière comme ça, hein. Quelques amis ensemble comme ça, hein, bien. Qu'est-ce qu'il y a de mauvais? Tu dis, mais c'est dans le but de recevoir. Ouais. Alors, qu'est-ce qu'on fait? C'est clair, il faut le manger, ça. Il faut manger, ça. C'est clair. Pourquoi? Pourquoi? Parce qu'on est ensemble avec les amis, oui. Non, tout ce qui est nécessaire à notre existence, il nous est interdit, là, il nous est interdit de toucher le rab. Attends, attends. Qu'est-ce que notre existence? Dans la mesure nécessaire. Ça veut dire, tu mangeras du pain avec du sel, tu boiras de l'eau avec mesure et tu dormiras sur la terre. Ça, c'est permis. Au-delà, c'est interdit, non? Ou alors, est-ce que j'ai un papier du médecin qui dit combien c'est permis, étudiant? Chacun détermine quel est son pain avec du sel, disons-le comme ça, mais il y a des choses, une chose comme ça n'existe pas, monsieur. Il y a des choses comme ci, des choses comme ça, tu vois, que tu changes tout le temps, et que tes décisions changent. Qu'est-ce que ça veut dire, il y a des choses, et il y a des choses, étudiant? Dans mon système de relation avec mes amis ici, le rab. Avec les amis, tout est permis, étudiant, tout est permis, le rab. Qu'est-ce que tu dis, étudiant? Non, c'est ce que je demande. C'est bien plus intéressant parce que j'ai joué de la nourriture, je ne peux pas, même si je voulais m'imposer un interdit, qu'est-ce que je fais? Je meurs de faim. Oui, car elle est interdite, tu vivras par eux et non tu mourras par eux, étudiant. Mais dans le système de relation avec les amis, je ne sais pas, ici, justement, comme là aussi, nous disons que c'est un domaine où nous faisons davantage nos clarifications, le rab. Ça veut dire que nous ne devons nous rapporter à rien de ce qui, dans notre vie, continue comme auparavant. Oui. À ce sujet, il est écrit, le monde suit son cours, continue à y vivre comme toujours. Et l'étude, l'intention pendant l'étude, la lumière qui viendra vers toi, elles mettront en ordre tout ton ordre intérieur. Ne commence pas à mélanger toutes les choses. À partir de ça, tu vas construire 1000 nouvelles doctrines. Il n'en sortira rien de tout cela. C'est tout. Tu commences à chercher un lieu de clarification là où tu n'as aucun cli de cela. Il ne sortira jamais quelque chose de bon. Je dois seulement absorber l'état. Tout le temps absorber l'état. Qu'est-ce que ça veut dire absorber l'état? Ce que je souligne toujours, tu dois ressentir comment le Créateur travaille sur toi. De tes actions, nous te connaîtrons. Ça s'appelle. Et c'est tout. Celui qui commence à fouiller en lui-même s'embrouille. Bien, les amis, ces derniers temps, nous étudions très peu le TESS. Partageons nos impressions du cours. Qu'est-ce que nous en prenons pour l'implémenter dans la dizaine?
1: Ok, אז אנחנו רואים קצת לפי מה ששמענו מהשאלות האחרונות.
0: Ok, donc nous pouvons voir selon ce que nous avons entendu des quelques dernières questions dans l'article et ce que dit le Rav. Il nous explique que ce n'est pas si simple. Il y a les mitzvot, ce que nous faisons dans les faits avec nos corps, et il y a les intentions. Ce ne sont pas des choses simples à comprendre, tant intention, comme première maintenant, chaque petite chose, on ne peut même pas bouger le petit doigt avant que ce soit pour moi-même. Et donc, je ne sais pas de quelle intention nous pouvons parler. Dans notre état, il est clair que tout ne sera que pour le désir de recevoir. Et donc, il y a probablement des états spirituels où tu peux, et ça c'est quelque chose que nous examinerons plus tard, mais à nouveau, il y a la question du groupe, qu'il n'y a que là que nous pouvons faire une forme de clarification dans la direction. Oui, nous avons ces clarifications. Qu'est-ce que nous pouvons vraiment faire afin de donner? Et ça, c'est quelque chose que nous devons constamment clarifier. Et en particulier, comme quelqu'un a dit ici, nous avons reçu le travail dans le groupe, nos relations, ce que nous faisons les uns pour les autres. Ici, il y a toujours une capacité de clarifier, soit que nous fassions vraiment des choses pour nous-mêmes, pour les amis, pour le but, pour notre but commun.
2: Et
0: Et nous avons vraiment un privilège de travailler, de ressentir ce travail. La vraie clarification, ce que signifie vraiment donner à travers le travail avec les amis. Oui, ça se révèle toujours en nous d'une façon opposée. Nous devons nous restreindre et ensuite continuer. La lumière discerne des choses et non pas l'intellect d'une personne. Peu importe, il n'y a pas de question de clarification dans le désir qui proviennent de la racine supérieure ou sur laquelle nous n'avons aucune accroche pour le moment. Si toute tentative de les clarifier dans notre esprit ne fera que nous apporter des confusions, et c'est pourquoi il donne le conseil que le don de, dans l'article, le don de la Torah, Matan Torah, ou les mitzvot entre l'homme et son ami, peuvent, il y a du travail et tout le reste, on peut se tourner comme on veut. C'est pourquoi, de la façon la plus concrète de ce que je l'ai entendu dire au sujet de la question de l'humeur pour les amis et des états spirituels et tout ce qui peut clairement bénéficier à l'ami est dans la bonne direction. En fait, la sagesse nous enseigne comment développer l'intention alors que nous avons la permission. Et en fait, la lumière, c'est ça qui organisera toutes nos confusions et que nous saurons comment diriger leurs intentions. Et à cause de la brisure, nous avons des désirs que l'on peut corriger, mais seulement après la fin de la correction. Et donc, plus nous nous développons, nous serons plus précis dans comment nous diriger, comment travailler, avec quoi travailler. Simplement, nous devons observer comment le Créateur donne et qu'il travaille sur nous. De tes actions, nous te connaîtrons pour voir comment le Créateur travaille sur moi et pour être un partenaire avec moi sur les actions qu'il accomplit sur moi. Oui, comment je vérifie si je donne mon ami ou non? Le Rav a dit que je regarde simplement à voir si par cela je lui apporterai un esprit élevé ou une bonne humeur. Voilà, c'est tout très simple. S'il aura un esprit élevé ou non, c'est tout. Tout notre travail, ou bien la guerre, est sur l'intention de recevoir à donner. Cette correction est par la lumière. C'est cet espice qui travaille et corrige l'intention. Oui, toute la différence est l'intention, ce sur quoi nous devons travailler. Et le plus simple, c'est entre une personne et ses amis et ce que le Créateur organise pour nous. Et l'intention change le type de plaisir. Et il s'avère donc que, en fait, l'intention nous donne tout. Elle augmente tout. Le récipient depuis un point noir de Malchut jusqu'à tout le degré du Créateur. Nous passons à la prochaine partie du cours. Mais tout d'abord, chantons une chanson.

0: Shalom, chavarim yakarim,
1: mikol. Bonjour, chers amis. Du monde entier, nous étudions l'étude des 10 sphirot. Nous allons commencer à partir de notre cours de préparation. L'extrait du cours que nous venons d'entendre du Rav. Il s'avère que l'intention nous donne en fait tout. Intensifie les récipients à partir du point noir de Malchut à tout le niveau du Créateur. Et l'intention amène aussi l'homme, l'âme, en adaptation complète envers l'adhésion, la dvekout au Créateur. Donc, les amis, ajoutons l'intention afin que l'étude véritablement nous impacte, nous connecte plus, et que nous approchions là à la lecture. Gilad, oui, donc nous allons commencer dans un instant. C'est un cours bien juteux, plein de détails, donc nous allons noter ces détails. On sera concerné, ça dure 38 minutes, je crois, et nous lirons des écrits du Baal HaSulam, de l'étude des 10 Sphirot, partie 1, chapitre 1, observation intérieure, hors pnimi. Nous allons commencer avec les mots. En effet, ceux dont les yeux n'ont pas été ouverts à la vue des cieux. C'est de là que commencera le cours. Donc, à nouveau, remarque, clarification, notoyons, et ensuite nous pourrons en discuter ensemble, s'il vous plaît. Talmud de 10 Sphirot, volume 1, Or Pnimi, page 13, colonne 2. Cependant, ceux dont les yeux ne sont pas encore ouverts aux visions des cieux et qui n'ont pas encore cette maîtrise des relations entre les branches de ce monde et leurs racines dans les mondes supérieurs, ça veut dire qu'ils n'ont pas encore de lien entre branches et racines, ils ne se trouvent pas dans les deux mondes pour voir la force spirituelle et face à elle la branche corporelle. Pour elle, et savoir, disons, que ça s'appelle stylo, pour découvrir cette force, et comprendre que ça s'appelle stylo, comprendre que ça s'appelle charrette, que ça s'appelle cheval, que ça s'appelle homme, que ça s'appelle... Chaque chose dans ce monde, il voit la force qui agit à l'intérieur de sa neshama, et car dans l'neshama, nous reconnaissons, nous découvrons le monde supérieur. Et quand il l'identifie, il identifie immédiatement son nom dans ce monde. Ils se trouvent ici comme des aveugles tâtonnant contre un mur, car ils ne comprendront aucun mot dans son sens véritable. Alors maintenant, disons qu'il s'agit d'un kabbaliste qui ne connaît pas l'hébreu. Disons qu'il existe une telle chose. Ce n'est pas important. Il identifie l'objet dans sa neshama. Il lui donne un nom. Il peut le nommer. Il sait ce que c'est. C'est comme, disons, un stylo, comme nous l'appelons dans ce monde. Il identifie que c'est ce qu'on appelle dans ce monde, disons, un instrument d'écriture. Il peut le dire en anglais, en français, dans n'importe quelle langue, peu importe comment il le prononce. Il identifie la branche dans ce monde, pas ses lettres, ni ses nombres. Simplement, le lien. Il voit que c'est ça. Il n'a pas besoin de voir cette branche. Simplement, d'après la racine, il ressent que dans ce monde, c'est comme un instrument d'écriture. Car chaque mot est le nom d'une certaine branche par rapport à sa racine, à moins qu'il ne reçoive l'explication de la bouche d'un sage accompli qui se prête à expliquer la notion dans la langue parlée, ce qui est nécessairement comme traduire d'une langue dans une autre. Ça veut dire que ce sage ressent le lien entre branche et racine et se prête aussi à l'expliquer, ça veut dire à le revêtir de mots, du ressenti vers les mots, et il peut l'expliquer dans n'importe quelle langue ou sous toutes sortes de formes, Peu importe, car celui qui ne se trouve pas dans ce lien entre branches et racines doit recevoir des noms, une impression, mais le sage lui-même n'a besoin ni de noms ni de langue. C'est clair. Les kabbalistes, uniquement pour transmettre ces choses-là, ont déjà besoin d'une certaine langue, qui est le vêtement extérieur des phénomènes qu'ils ressentent. C'est-à-dire de la langue des branches vers la langue parlée, car alors il pourrait expliquer le concept spirituel tel qu'il est. Ça veut dire qu'il prend une certaine langue, disons l'hébreu, particulièrement l'hébreu, car c'est la langue du panim spirituel, et il explique avec son aide, avec l'aide de l'hébreu, avec l'aide de cette langue, qui est déjà un vêtement sur ce qu'il découvre comme racine, comme branche et racine. Ça veut dire que d'ici, nous voyons comme principe, il l'écrit aussi, que c'est uniquement depuis le supérieur que nous pouvons atteindre l'inférieur. Celui qui ne monte pas au niveau des racines ne peut pas comprendre leur lien avec les branches. Même si ça s'appelle langue des branches, seuls leurs noms sont pris des branches. Mais comprendre à quoi ces noms se rapportent dans la spiritualité, ça vient de l'atteinte de la racine. Et c'est en cela que je me suis efforcé, dans ce commentaire, d'expliquer les dix sphérotes, comme nous l'a enseigné le Hari de mémoire bénie, selon leur pureté spirituelle, abstraite de tout concept perceptible, de manière que tout débutant puisse aborder la sagesse sans trébucher dans aucune matérialisation ni aucune erreur, et qu'avec la compréhension de ces dix sphirotes, la porte s'ouvre aussi pour observer et savoir comment comprendre les autres notions de cette sagesse. Ça veut dire que ce lien entre branches et racines, grâce auquel les kabbalistes peuvent nous écrire ce qu'ils ressentent, ce qu'ils découvrent dans la neshama corrigée, et pour nous, pour nos neshamot corrompus, comme par exemple de ce à quoi nous devons parvenir. Et alors, nous qui lisons ces choses-là, nous pouvons aspirer, prendre ça comme exemple et en recevoir une force, nous efforcer d'être comme ce qu'il raconte sur les actions spirituelles, voir à quel point nous n'y sommes pas. Et à partir de là, au total, nous pouvons composer une prière. Ça veut dire une demande de correction pour parvenir aux états dont nous lisons dans les livres de Kabbale. Et même plus exactement par ces états-là, car nous ne comprenons pas ce que sont ces états, mais à cette illumination qui s'éveille et nous parvient pendant la lecture des livres de Kabbale. Ça veut dire que nous passons de l'intellect au ressenti. Car nous lisons ce qui est écrit et nous ne comprenons pas ce qui est écrit. Nous commençons malgré tout à travailler avec le groupe et avec les livres pour atteindre ce qui est écrit. Nous éveillons ainsi les lumières environnantes, les lumières agissent face à notre ressenti. Et alors nous commençons à vouloir, à vouloir. Et de ce désir commence déjà à se dresser en nous une prière. Ça veut dire une demande de correction. Chapitre 1. Sache qu'avant que les êtres émanés ne soient émanés et que les créatures ne soient créées, une simple lumière supérieure remplissait toute la réalité. Ces choses nécessitent une explication. Avant que les mondes ne soient émanés, comment pouvait-il y avoir un aspect de lieu de réalité que la simple lumière remplissait entièrement? Et également la notion de l'élévation du désir, de se restreindre afin de faire apparaître la perfection de ses actions, car les paroles du livre impliquent qu'il y avait déjà là un certain manque, que Dieu nous en garde, et également la notion du point central qui est précisément en lui où eut lieu le Tzimtzum, ce qui est très étonnant, puisqu'il a déjà dit qu'il n'y a là ni roche ni sof. Alors, comment y a-t-il un milieu? Cependant, certes, ces choses sont plus profondes que la mer, et c'est pourquoi je suis obligé de m'étendre dans leur explication. Juste une question, oui, s'il te plaît. Il n'y a dans toute la réalité qui ne soit inclus dans une sauf les concepts opposés chez nous qui sont inclus en lui, béni soit-il, dans le sens de un unique et uni. Alors, ça veut dire que pour expliquer le passage du Hari, avant que les êtres émanés ne soient émanés, etc., il doit maintenant nous apporter toute cette observation intérieure pour que nous comprenions de quoi nous parlons. Sans temps, sans mouvement, sans lieu, dans la qualité, à partir d'actions qui ne procèdent les unes aux autres que par cause et effet, qui sont toutes incluses dans Ein Sof, et ce qui se produit ensemble est également entièrement inclus dans, depuis Ein Sof. C'est pourquoi, par rapport à ce point de Malchut qui fait un Tzimtzum et se sépare de Ein Sof, c'est seulement en lui que se produisent tous ses ressentis, toutes ses impressions, et tout est inclus uniquement dans cette réalité dont on dit avant que les êtres émanés ne soient émanés. Pour expliquer toutes ces choses, nous avons cette introduction, ça veut dire toute cette ouverture, toute cette observation intérieure. 1. Sache qu'il n'y a aucune essence d'une entité dans le monde, qu'elle appartienne aux choses perceptibles par nos sens ou aux choses intelligibles par l'œil de notre intellect, qui ne soit incluse dans le Créateur, béni soit-il, car tout se prolonge jusqu'à nous depuis lui, béni soit-il. Et y a-t-il un donneur qui donnerait ce qu'il n'a pas en lui? Cette notion est déjà très bien expliquée dans les livres. Cependant, il faut comprendre que ces concepts qui sont séparés chez nous ou opposés, par exemple le concept de Chorma, se distingue du concept de douceur, car Chochma et la douceur sont deux concepts distincts l'un de l'autre. De même, le concept de l'acteur est certainement distinct du concept de l'action, car l'acteur et son action sont nécessairement deux concepts distincts l'un de l'autre. À plus forte raison, les concepts opposés, comme la douceur et l'amertume, et autres, sont certainement chacun considérés séparément. Cependant, chez lui, béni soit-il, Chorma et délice, la douceur et le piquant, l'action et l'acteur, et les autres formes différentes et opposées, tout cela est inclus comme un dans sa simple lumière, sans aucune distinction ni aucune différence entre eux, mais dans le concept un, unique et uni. Ça veut dire que nous recevons un don du Créateur et ce don se divise tout d'abord en deux parties opposées, en deux ressentis ou impressions opposées, douceur et amertume, froid et chaleur, et ainsi de suite. Il y a toujours une chose et un concept qui lui est opposé. Deux concepts opposés chez nous. Chez le Créateur, il n'y a rien de tel, c'est comme un. Il n'y a rien de tel chez lui, car lumière et obscurité ne peuvent exister que chez celui qui ressent parfois la présence de la lumière et parfois ne ressent pas la présence de la lumière. Face à cela, l'obscurité et ainsi de suite. Ça veut dire que puisque nous sommes actionnés par le Créateur, Alors, sa présence nous apporte un certain ressenti. Disons positif, ou il peut être négatif, ça non plus n'est pas important. Et l'absence de présence, le timtsoum, la dissimulation, apporte un autre ressenti. Ce sont deux ressentis opposés qui se trouvent toujours en nous. Proche, éloigné, ça peut être des ressentis qui n'ont pas nécessairement exactement la connotation de lien avec mauvais et bon. Car entre amer et doux, il est possible que nous ayons besoin de l'amer plus que du doux. Il existe toutes sortes d'états et d'exigences. Maintenant, en plus de l'amer et du doux, disons deux choses opposées, nous avons beaucoup de sortes d'impressions en eux qui ne se trouvent pas non plus dans le Créateur. Il ne nous les envoie pas par toutes sortes de forces opposées et séparées. Tout vient d'une seule force. Une seule force de don qui éveille en nous toutes sortes d'impressions, parce que dans notre structure, nous sommes composés de beaucoup de désirs qui identifient chaque fois telle ou telle impression, telle ou telle forme, telle ou telle forme. Alors, tout ce que nous pouvons dire sur la multiplicité, sauf une chose, bon, mais toutes les choses que nous pouvons dire, même sur ce bon, sur toutes ces différentes modalités, et aussi son contraire, nous ne pouvons les attribuer que au Créateur, à une seule de ses actions, présence, révélation.
2: La première
1: présence du Créateur dans l'être créé a déjà éveillé deux ressentis, celui du remplissage et celui du donneur de remplissage. Oui. Alors d'où l'être créé peut-il atteindre que c'est un, que les deux sont un, si dès le départ, dès le commencement, il les a ressentis comme deux? Il le ressent comme deux et le rapporte à un, au désir de donner au Créateur. Dans le désir de donner du Créateur, s'il donne à l'être créé, il doit donner à l'être créé, éveiller dans l'être créé par lui-même, éveiller dans l'être créé, ces deux ressentis. Alors, ces ressentis se trouvent dans l'être créé. Du Créateur, ils viennent comme un. Dans cette lumière que l'hôte veut donner, il y a le ressenti agréable de l'action elle-même et le ressenti désagréable du fait que je suis celui qui reçoit. Mais je suis celui qui reçoit, c'est pour ça que j'y ressens un désagrément. Et le fait est que plus tard, quand je me corrige, je ne ressens plus que je suis celui qui reçoit, et pour moi, son don est parfait. Un, ça veut dire qu'il s'éveille uniquement dans l'être créé. Encore? D'accord, continuons. Tu es arrivé au dernier plus tôt, je crois. Dernière ligne de la colonne 1, plus tôt. Mais dans le concept un unique et uni, un indique qu'il est dans une seule équivalence. Ça veut dire qu'il n'y a aucune différence entre toutes ces actions. Chez lui, tout est pareil. Si tu ressens des changements d'une extrémité à l'autre, dans le drame et dans le rire, dans le beau et dans l'effrayant, chez lui, ça n'existe pas. Chez lui, c'est seulement un. Il ne distingue rien en cela. La manière dont tu es impressionné dépend entièrement de tes kelim et pas de son don. Oui. Texte unique indique ce qui se prolonge depuis lui, car toutes ces multiplicités sont également chez lui, béni soit-il, sous la forme de unique, comme Atzmuto, béni soit-il, le Rav. Et toi, il y a une multitude de désirs, pas même seulement opposés, mais de toutes sortes, et dans chacun, tu reçois une certaine impression. Chez lui, ça n'existe pas. Un seul don que tu ressens ainsi à cause de ta structure. Et uni indique que bien qu'il accomplisse une multiplicité d'actions, le Rav. Ça veut dire qu'en plus qu'il y ait beaucoup de désirs, et en fait, et en plus du fait que les actions soient opposées, Elles viennent aussi et changent chaque fois dans des désirs différents, nouveaux, anciens, et ainsi de suite. Alors, ne pense pas que ces actions signifient qu'il les provoque, qu'il possède une sorte de machine qui t'envoie constamment des dons différents, et pour chacun de tes désirs, un don différent qui change à chaque fois. De son côté, il n'y a rien. Tout cela se produit en toi. Il est un, unique et uni. Ça veut dire que, en fait,
3: c'est
1: la personne vers qui te tourner avec une certaine question, un certain désir, une certaine action. Mais tout ce qu'il voulait te donner, il te l'a donné. Et toi, tu le découvriras. C'est en fait ce que nous dit le Rambam avec d'autres mots. Un unique et uni. Cependant, une seule puissance accomplit tout cela et tous reviennent, retournent et s'unissent sous la forme de unique. Et cette forme unique engloutit toutes les formes qui apparaissent dans ces actions. Alors, ça veut dire qu'en fin de compte, quand nous voyons, ressentons et identifions une multiplicité d'actions, une multiplicité de sources, des dons opposés vers nous d'une extrémité à l'autre. Tout cela vient pour nous amener à la forme de unique et à ce même un dans lequel nous sommes inclus. Toutes ces formes sans fin qui passent sur nous n'ont que cette tendance nous ramener à un unique et uni. À cette atteinte. Et c'est une notion très subtile et tout cerveau ne peut la supporter. Alors, tout le monde ne peut pas supporter cela. Ça veut dire relier ces choses. Et le Rambam de mémoire bénie nous a également expliqué sa notion, la notion de son unité, béni soit-il, dans le sens de un, unique et uni. Et voici ces mots dans son commentaire, le livre de la création. Il y a une différence entre un, unique et uni. Le nom qui s'explicite quand il s'unit afin d'agir par une seule puissance est appelé uni. Et quand il se divise afin d'accomplir son action, chaque partie qui vient de lui est appelée unique. Et quand il est dans une seule équivalence, il est appelé un. Jusqu'ici, ces mots limpides. Explication. Il s'unit afin d'agir par une seule puissance. Ça veut dire qu'il agit pour faire le bien, comme il convient à son unité. Et il n'y a aucun changement dans ses actions. Et quand il se divise afin d'accomplir son action, ça veut dire que ses actions diffèrent les unes des autres et qu'il semble que Dieu nous en garde, agir en bien et agir en mal, alors il est appelé unique, car toutes ces actions différentes ont un résultat unique. Faire le bien. Il se trouve donc qu'il est unique dans chaque action et qu'il ne change pas par ses actions différentes. Et quand il est dans une équivalence, une seule équivalence, il est appelé un. Autrement dit, un indique Asmuto, béni soit-il, chez qui toutes sortes d'opposés se trouvent dans une seule équivalence, comme c'est mentionné. Et comme l'a écrit le Rambam de mémoire béni, chez lui, celui qui sait, ce qui est su et le savoir sont un, car ses pensées sont très élevées au-dessus de nos pensées et ses voix au-dessus de nos voix, quand nous disons du Créateur qu'il donne une multiplicité d'actions, qu'il donne des actions opposées, qu'il donne des actions changeantes. Alors, le Rav. Quand nous disons du Créateur qu'il donne une multiplicité d'actions, qu'il donne des actions opposées, qu'il donne des actions changeantes, nous parlons en fait de notre perception et de notre ressenti. Car c'est ainsi que ça nous apparaît. Et dans la mesure où nous corrigeons notre perception, quand le ressenti dans l'intellect, nous parvenons à un état où, dans la mesure où nous nous corrigeons, dans une seule intention afin de donner, toutes ces multiplicités sont des formes opposées, dans beaucoup de formes, dans des formes changeantes, s'unissent chez nous dans le concept un, unique et uni, derrière lequel il y a bon et bienfaisant. Même ces mots ne peuvent pas tellement nous expliquer cette union. Simplement un, c'est tout. Alors toutes les actions, toutes les impressions, toute la multiplicité de ce qui semble se produire dans le vaste monde et tous les changements qui s'y trouvent, dans toutes sortes d'actions opposées qui éveillent chez l'homme une confusion. Le monde est rempli de forces qui agissent. Le monde est rempli de forces opposées qui agissent sur lui. Et l'homme a l'impression qu'il agit lui aussi. Tout cela, au total, nous apparaît ainsi à cause de nos kélim non corrigés. Et quand nous corrigeons, nous verrons une seule force. Sans aucun changement, sans aucun caractère, sans rien qui serait composé de forces opposées, plus, moins, quelque chose qui change ou qui se divise en plusieurs choses. Au total, seulement un. C'est ce qu'il veut dire, veut nous dire. Et ne pense pas qu'au départ, il n'était pas ainsi, ou qu'ensuite, tu le clarifies ainsi, mais c'est toujours ce que l'homme doit dire d'avance. Et s'efforcer constamment de découvrir uniquement cette forme. Ça doit toujours être devant nos yeux. Car de là viennent toutes sortes de religions, de croyances, de méthodes. La croyance dans la force de l'humanité, dans la force de la société, dans la force des hommes qui agissent, dans la force de la nature. Toutes ces choses, quand l'homme leur attribue une certaine réalité propre, les font dévier de sa direction, découvrir

Unique en moi, un, unique et uni, qu'il n'y a rien en mes nuits. Et alors, elle se trouve inclus dans le mensonge. Ça veut dire que ce principe, un, unique et uni, est le fondement de tout notre travail. Nous avons une question d'Italie. Est-ce que le ressenti du temps est nécessaire pour comprendre la création dans ses nombreuses actions et dans son unité? Le ressenti du temps, ça appartient déjà à notre monde. Même pas au monde spirituel, où les clipotes nous fournissent ce discernement face à un unique et uni et uni. Le ressenti du temps appartient en général uniquement à notre monde. Temps, mouvement et lieu. Et c'est ainsi que nous recevons notre réalité, y compris l'existence de la réalité dans ces quatre données. Cela aussi provient certainement de ce manque de correction dans les kélim, car nous ne pouvons pas les rapporter à la force unique. Car pour un, tous ces discernements qui parlent d'un manque de perception, temps, mouvement et lieu, sont un manque de perception. Le temps, ça veut dire que je ne perçois pas encore le futur et je ne vis pas au même instant dans le passé, le présent et le futur. C'est un manque de révélation, car le temps n'existe pas. Ce sont plutôt des états qui m'apparaissent ainsi et que je ne peux pas unir ensemble à un unique et uni. Le mouvement, c'est qu'il y a quelque chose où je ne suis pas, ça veut dire aussi une modalité de révélation, dans laquelle je ne suis pas. Et il faut encore passer par un certain nombre d'actions ou par un mouvement corporel. Je ne parle même plus de la chose la plus basse. Mais même d'un mouvement spirituel où je dois encore faire certaines actions pour parvenir à quelque chose. Cela aussi vient du manque de correction. Et le lieu, le ressenti du lieu. Ce ressenti provient du fait que ce lieu n'est pas rempli par la révélation du Créateur. Dès qu'il y a révélation, alors il n'y a plus de ressenti du lieu, mais toute sa lumière supérieure remplit toute la réalité. Et la réalité n'est pas ressentie, mais la lumière est ressentie. Ça veut dire un. Ça veut dire que notre perception dans le temps, le mouvement et le lieu, ainsi que dans l'existence de la réalité, est une perception provenant de la corruption des kélim. Point 2. Deux discernements dans le don afin qu'ils ne parviennent à la réception et après qu'ils soient parvenus à la réception. Et va apprendre de ceux qui mangeaient la manne. La manne est appelée pain venant des cieux. Le fait qu'elle ne s'est pas corporéisée en se revêtant dans ce monde. Et nous avons dit que chacun goûtait en elle tout ce qu'il désirait. Se trouve donc qu'elle devait nécessairement contenir des formes opposées. L'un est goûté un goût doux et l'autre est goûté un goût piquant et amer. La manne elle-même était donc nécessairement incluse des deux opposés ensemble, car il y a un donneur qui donne ce qu'il a. Car y a-t-il un donneur qui donne ce qu'il n'y a pas en lui? Et alors, comment est-il possible que deux opposés soient dans un même sujet? Plutôt, on est obligé de dire qu'elle est simple et abstraite de ces deux goûts, et qu'elle est seulement incluse de ceci, de sorte que le receveur corporel puisse distinguer pour lui-même le goût qu'il désire. Et de cette manière, tu comprendras toute chose spirituelle en elle-même. Elle est unique et simple, mais inclut toute la multiplicité des formes qui sont dans le monde. Et quand elle parvient à un receveur corporel limité, le receveur lui donne alors une seule forme distincte parmi toute la multiplicité des formes qui sont unies dans cette essence spirituelle. Et selon cela, il faut toujours distinguer dans son don, béni soit-il, deux aspects. Le premier est la forme de

receveur, ça se divise. Et c'est ainsi que nous devons toujours faire clairement la distinction. Tout ce que nous ressentons, uniquement nous, le monde, les mondes, le monde qui se divise en une multitude de détails, tout ce que nous pouvons dire qui est autre que un, moi y compris, tout cela m'apparaît dans mes kelim, c'est pour ça que toute cette forme, toute cette perception dans laquelle je ressens une multiplicité d'actions, de parties, de temps, tout cela doit disparaître, et dans mon ressenti, dans ma correction, dans la mesure où je parviens à la correction parfaite, je ne ressentirai aucun changement, aucune multiplicité, ni que quelque chose change. Tout se produit à l'intérieur de la neshama non corrigée. Et c'est pour ça que si nous voulons changer quelque chose, alors que nous ne sommes pas encore parvenus à un, nous devons comprendre qu'en aucun lieu, nous n'avons rien à changer, si ce n'est uniquement notre perception. Ça veut dire la manière dont nos kelim reçoivent l'impression de ce concept de un et le divisent en mille détails, composants, variables et opposés de toutes sortes. Tout cela doit être attribué à notre kli. C'est pour ça qu'il est écrit « Quiconque invalide, invalide son propre défaut. Celui qui invalide par rapport à ce un, quiconque invalide un. » qui ne ressent pas encore et ne découvre pas encore un, mais davantage que cela, c'est le signe de son cli, que son cli n'est pas encore entier. Une question d'Israël, d'un côté le Créateur nous envoie les pensées, et d'un autre côté tout se produit dans l'être créé. Comment est-ce qu'on fait avec ça? Le Créateur n'envoie aucune pensée, ni aucun désir, il ne change rien. C'est plutôt Malchut qui change sur son chemin vers la correction. Des Rishimot s'éveillent en elle, à chaque fois de nouveaux Rishimot, elle ressent qu'elle change, et l'image et son monde changent. Ce n'est pas que le Créateur change dans son don à l'être créé. Maintenant, il est bon et ensuite mauvais. C'est l'être créé qui se juge ainsi, sous une forme plus corrigée ou moins corrigée. C'est ainsi que ça m'apparaît. Ça s'appelle le Créateur et ton ombre. Je dois comprendre que, en lui-même, rien ne change. Tous les changements sont en moi. C'est ce qu'il cherche constamment à nous expliquer ici. D'en haut, la lumière supérieure qui se trouve au repos absolu. Les kelim se trouvent dans un état brisé de ce qui se révèle en eux et dans les rishimot qui changent à chaque fois par rapport à la lumière supérieure qui se trouve au repos absolu. Et c'est pour ça que dans les kelim, il semble y avoir des changements. Des changements dans plusieurs directions. Des changements dans la division du monde en détail. Des changements dans les dons de tous les détails les uns envers les autres. Et des changements dans l'opposition entre les dons. Tout cela apparaît à celui chez qui les Rishimot s'éveillent. Et ces Rishimot reçoivent certainement leur impression de la lumière supérieure qui se trouve au repos absolu. Alors l'homme ne ressent ni les Rishimot, ni la lumière, mais une opposition entre lui et les Rishimot, entre la lumière et le Rishimot. L'homme se trouve au milieu. Pourquoi est-ce qu'il ressent ainsi? Il ressent là le degré de l'occultation afin de l'inverser en révélation. Et l'homme sera toujours le point de l'homme entre
les Réchimotes et la lumière, jusqu'à parvenir à un état où il veut

0: les relier. Qu'il soit cet homme, qu'il soit l'intention, le massar, qui reliera ses ressentis à la lumière. Et c'est un. Et c'est ainsi que nous parlons du travail spirituel. C'est ainsi que nous recevons des impressions, que nous nous élevons, afin d'amener nos ressentis à la lumière. Que nous ressentions en eux, dans nos ressentis, exactement comme la lumière. Perfection, éternité, et don, l'homme. Tout cela, l'homme le clarifie et le réalise, car il se trouve entre les réchimaux et la lumière. Car l'homme est en fait cette étincelle qui vient du massar prisé.
1: Avant
0: tout, il y a beaucoup de questions. Quelqu'un du Mexique demande, un kabbaliste qui vit dans les deux mondes, est-ce que ça devient finalement un seul monde pour lui? Un seul monde? Tous les mondes sont, je ne sais pas encore. Avec vous, espérons que nous parviendrons au monde d'Ein Sof, dans la délivrance complète, et nous verrons que tous les mondes disparaissent, que toute la dissimulation disparaît. Ça s'appelle les mondes disparaissent. Et tous se rassemblent dans le concept de un. Et les Neshamot elles-mêmes qui parviennent à l'adhésion au Créateur, ainsi que les mondes qui sont les dissimulations intérieures à l'intérieur de la Neshama. Qu'est-ce que le monde? Dans mon petit kli, je ne peux pas supporter la lumière de Ein Sof. Alors la lumière d'Ein Sof se diminue elle-même jusqu'à mon degré, et sur mon degré, elle me montre mon kli et la lumière qui lui correspond sous une forme minimale que je peux supporter, et depuis laquelle je peux agir pour justifier le Créateur, pour me faire adhérer à un. Et c'est ainsi à chaque degré. Plus je monte, plus c'est le signe que j'ai davantage de force pour supporter l'opposition entre lumière et obscurité, sous toutes sortes de formes, toutes sortes de modalités de cette opposition. Le Créateur est bon, mauvais, donne, ne donne pas, existe, n'existe pas, je gouverne ou il gouverne, et ainsi de suite. Et toutes ces formes viennent dans la mesure où l'homme peut les surmonter, les supporter, déterminer son indépendance au-dessus de ces perturbations et unir lui-même son individualité, le moi qui est en lui, le un, à un. Concernant les ressentis ou les ressentis intérieurs, il est possible d'expliquer que ce sont nos impressions. Comment est-ce que nous expliquons les choses extérieures qui nous arrivent, les maladies, gagner au loto, les problèmes, toutes ces choses? Est-ce que ça vient, ça veut dire, comment est-ce que je peux expliquer que c'est mon impression, que c'est quelque chose que je ressens? Tu sais, est-ce que le monde te semble vraiment comme détaché de la spiritualité? La force supérieure n'agit pas ici. Le loto agit. Le loto agit. Qu'est-ce que tu as dit encore? La police va venir t'attraper. C'est la police qui agit. Ou Sharon, ou Bibi, ou quelqu'un là-bas, Bush, ou ta femme. Oui. En général, c'est le problème. Je comprends. Alors, il n'y a pas dans toute la réalité personne qui agisse en dehors de un unique et uni. Le fait que tu vois que dans notre monde, ce n'est pas ainsi, dans le monde spirituel, la confusion est encore plus grande. Encore plus grande. Notre monde, c'est ton plus petit réchimo face à la lumière qui se révèle dans tous les détails contenus dans le réchimo. Et alors tu ressens cette réalité. Au total, c'est un réchimo qui se révèle. Dans le réchimo, tu as tous les détails. Et ces détails, face à la lumière, te donnent l'image du monde. Disons que dans un projecteur, tu as de la lumière à l'intérieur. Simplement de la lumière. Et devant elle, tu as un certain écran sur lequel, disons, une image est dessinée. Ou bien c'est à nos forces, oui, ce ne sont déjà plus les anciens projecteurs, ils sont déjà électroniques. Il y a un écran électronique avec toutes sortes de forces. Et ces forces font passer la lumière sous la forme de l'image. Et tu ressens déjà une image. C'est ainsi que tu ressens maintenant ce monde. Exactement ainsi, la lumière supérieure te donne... Et tu la ressens donnée sur cette mosaïque, sur ton réchimo, qui comprend toutes sortes de cellules. Et c'est pour ça que ce monde t'apparaît rempli de détails, rempli d'éléments, rempli de forces, rempli d'autorité. C'est parce que toi, tu es ainsi, ton réchimo est composé ainsi. Et c'est ainsi que tu ressens. Oh, quel monde, quelle chose! C'est parce que la lumière agit sur le réchimo. La lumière cesse d'éclairer. Le réchimo ne t'éclaire plus. Ça s'appelle que tu es mort. Ou bien le réchimo change. Et alors, le monde change. Si le réchimo change sous une forme essentielle, si tu entres déjà dans le réchimo et que tu veux le déchiffrer sous une autre forme, pas sous la forme naturelle selon laquelle il s'éveille dans la réception, mais dans le don, alors tu commences déjà à voir le monde inversé. Mais tu vois toujours un réchimo qui te projette dans la lumière qui le traverse, l'image du monde. C'est là que nous nous trouvons. C'est notre film. Tu as étudié la perception de la réalité? Bon. Bon, nous devons déjà terminer. Oui, les amis.
2: Tout
0: à coup, un cours complexe, très détaillé. Le Rav a décrit beaucoup de différents angles, de un unique et unifié. Donc, passons aux questions, s'il vous plaît. Niv. Enlève. Comment est-ce que les récipients qui continuent à utiliser seront-ils en adhésion avec la lumière supérieure qui est en repos complet? Comment les récipients seront-ils en adhésion? Parce que les récipients continuent à changer. Oui, ils changent. Pourquoi est-ce que les récipients changent-ils? Les réchimos nous éveillent. Nous en arrivons aux récipients brisés, comme nous avons entendu dans le cours. Et ensuite, il y a une série de récipients, chaque fois nouvellement, et quand cela apparaît, ça change l'image de notre monde, l'image de notre réalité. Nous avons la lumière qui est en repos absolu, constamment qui nous illumine. Et nous, du fait que nous avons tous les récipients brisés, du fait que nous avons des limitations, que nous ne sommes pas complets, nous ne sommes pas dans la correction de l'âme. Et donc, c'est comme si nous sommes encore dans les récipients corrompus. Et donc, nous voyons toujours la réalité selon les différentes parties, et non pas que le Créateur est le un, unique et unifié. Et ici, c'est là que se trouve notre travail, de justifier la Providence, d'unir tout en un, de découvrir derrière toutes ces actions le Créateur comme un, unique et uni. Oui, donc c'est un processus qui est un peu plus au repos, ou bien c'est les récipients, ou bien comment calculer? Comment je suis similaire à la lumière si je suis comme un morceau de toast dans une tornade? Comment suis-je similaire à la lumière? Nous sommes tellement chanceux d'avoir le Rav qui nous explique ces choses, dit Gilad. Une personne ne ressent pas les réchimos ni la lumière, mais la contradiction entre lui et le réchimo, entre la lumière et le réchimo. Une personne est au milieu. Pourquoi est-ce qu'il se sent ainsi? Par cela, elle ressent le degré de dissimulation afin de l'invertir en révélation. Et la personne sera toujours le point de Adam entre les Rishimot et la lumière. Jusqu'à ce qu'il en arrive à un état où il veut les connecter entre eux, afin qu'il soit cet Adam, cette attention, l'écran, et qu'il lie ses ressentis à la lumière. Et avec cela, nous allons finir la première partie du cours. Il ne faudrait jamais reporter aucun des émotions. Il faut s'en occuper, donc on va relire la première partie du cours. Donc on voit aussi la connexion entre ce que nous avons appris dans le premier cours et ce que le Rav explique ici. Une personne ou Adam n'est pas la lumière, mais il identifie la différence entre lui et les Rishimot. Et là, nous avons toujours du travail et certainement il y a de quoi faire dans le groupe, dans la dizaine avec cela. Ou jamais il ne peut y avoir de silence et de tranquillité, mais toujours nous voyons les contradictions. Lève. Je le sais, hein, dire en anglais. Qu'est-ce que ça veut dire de ressentir... Ah non, je n'ai pas entendu.
2: Ne
0: pas se relier à quoi que ce soit des Gilad qui soit déconnecté du donneur, que tout provient de lui, de tout tenir à lui. Qu'est-ce qu'il dit ici? Qu'est-ce que le temps? Le temps, c'est parce que nous voyons une déconnexion. Nous vivons dans un sentiment, un esprit déconnecté du donneur. Si nous souscrivons tout à cette force, tout comme nous l'apprenons dans « Et nous vivons et nous vivons à lui », et nous reconnaissons que une force de don et d'amour aussi dans chaque ressenti et dans chaque esprit et dans chaque état dans lequel nous sommes. Et nous souscrivons tout à ce point et c'est tout. Donc, nous n'avons plus de sentiment de temps et tout devient un. Toute la matière, c'est comment, toute la question, c'est comment l'atteindre, comment le faire. Rav a aussi dit que le Créateur ne nous donne pas nos pensées, que c'est la conséquence des Rishimot. Oui, les Rishimot, dit Gilad, lève. Est-ce qu'on devrait mesurer selon nos pensées, où nous sommes, ou bien à cause de notre désir de recevoir, nous grandissons, faisons toujours grandir les pensées, Gilad. Ça va faire ça, mais juste tenir avec le Créateur, tout tenir avec le Créateur. Rien qu'il ne soit déconnecté du Créateur n'est dans la spiritualité. C'est juste des états psychologiques, temporaires, c'est un rêve. C'est un rêve. Si nous pouvons tout tenir au Créateur, alors, et les relations de nous à lui, alors le travail spirituel commence, et c'est aussi ce que nous avons lu dans le, vu dans la première partie du cours aujourd'hui. Donc toujours choisir ceci au-dessus de cela. Exact. Posons, on va voir des questions du climat mondial, les femmes Dubaï.
3: Я поняла, что написано, что человек сам желал чувствовать ман или со сладким вкусом, или с едким вкусом и горьким. Мой вопрос.
0: J'ai compris qu'il est écrit qu'une personne elle-même peut ressentir ман doux ou amer, comment est-il possible que quiconque puisse choisir quel man il veut ressentir, qu'elle soit douce ou amère? Oui, ce que tu veux probablement dire quand il écrit dans le point 2, au sujet de ceux qui mangent la manne, les cris apprennent de ceux qui mangent la manne, est appelé que ça vient des cieux parce que ça ne s'est pas matérialisé qu'en revêtu dans ce monde et nous avons dit que chacun y a goûté tout ce qu'il voulait. C'est-à-dire qu'il doit y avoir une forme contenue opposée. Une personne l'a goûté comme amère, douce, et l'autre comme amère. Et donc la manne elle-même a eu... Comment il peut contenir les deux opposés ensemble? Et de cette façon, nous passons, parlons de la lumière étant en équivalence, où il n'y a pas de récipient qui soit reçu, qui soit corrigé, qui en arrive à l'atteindre. Et donc, tous ces opposés dedans, Puisque le récipient est limité, puisqu'il est rempli et qu'il est déconnecté de la lumière, ou bien qu'il se sent amer ou pire, ou plus amer ou plus doux, ou toutes sortes de discernements, des changements constants selon ses différents désirs, c'est comme ça qu'il est impressionné de la lumière unique, ou dans laquelle tous ses opposés sont inclus, et tout notre sentiment de contradiction est selon l'influence de la créature non corrigée qui prend en compte, qui clarifie jusqu'à atteindre le un unique et uni. Tout cela est une racine, il n'y a pas d'autre réalité que la lumière supérieure qui est en repos complet. C'est ça que nous devons atteindre. Donc, quelle était la question exactement ? Oui, jusque aussi, le Rav a dit à ce sujet, nous venons d'entendre des Gilades, tout ce qui me semble dans mes propres récipients. C'est pourquoi toute cette forme, toute cette perception, que je ressens beaucoup d'actions, beaucoup de parties, beaucoup de foi, tout cela doit disparaître. Et dans mon ressenti, dans ma correction, dans la mesure où j'atteins toute la correction parfaite, je ne ressentirai aucun changement ni de nombreuses choses qui changent. Tout cela est dans l'âme non corrigée, c'est-à-dire la manne. Et ça, c'est la requête. Selon ce qu'il demande, il reçoit, car ce sont les récipients. Et ce n'est pas que dans la lumière, il y a beaucoup de changements, mais dans la manne, il n'y a pas de changement. Mais chacun, la façon dont il apporte ces récipients-là, c'est là qu'il reçoit. C'est ce qu'il découvre. Jusqu'à atteindre le ressenti que tout est un. Mais jusque-là, tant que nous ne sommes pas corrigés, nous devons ressentir les changements.
2: Donc,
0: si je ne suis capable que de recevoir quelque chose depuis mes récipients, alors comment est-ce que il y a de la place pour la réalité, pour discerner qu'il y a une lumière simple? C'est-à-dire, qui perçoit une telle chose? Comment est-ce que même ça en arrive à notre connaissance? Gilad. Donc, le Baal HaSalem aussi dit, il nous donne un dessin. Il dit, il y a trois états, donc. Il y a le premier état. Où il y a la complétude, Shlemut. Tout est un, et c'est là que la pensée de la création est que tout est complet. Il y a le deuxième état, qui est dans toutes les chutes des mondes, du haut vers le bas, et ensuite la montée du bas vers le haut, et du bas vers le haut, il y a le troisième état, qui déjà est complet. Maintenant, il dit aussi que chacun d'entre eux complète ou dépend de l'autre. Aucun d'entre eux ne peut exister de lui-même, n'est-ce pas ? Tous doivent constamment exister ensemble. La pensée de la création, toutes les chutes et les corrections, chute des mondes et corrections, et l'état de la fin de la correction où tout est corrigé. Nous ne sommes pas encore dans l'état. Nous voulons atteindre l'état. Tant que nous n'y trouvons pas, nous n'avons aucune atteinte dans la lumière simple. Simple, c'est pashut, de expansion. C'est une perception, mais une fois que nous avons tout, donc il n'y a pas de perception, parce que tous les états sont comme un, et alors il y a aussi l'atteinte et tout. Et c'est ça que nous devons atteindre. Juste, je n'ai pas compris. Comment est-ce que cette lumière simple, comment est-ce qu'on peut même en parler pour savoir qu'il y a une telle chose si nous percevons uniquement à partir de nos récipients, Gilad? Quiconque latin peut le dire. Alors voyons les définitions que nous avons prononcées, donc c'est toujours bien de voir les définitions. 21. Quelle est la définition 21? Qu'est-ce qui est unique et uni? Et donc il dit, unique indique la lumière supérieure qui illumine et dirige sur tous les nombreux degrés qui sont différents les uns des autres au point de les intervertir et de les égaliser avec sa forme unique. Unifié indique la fin de cette voie, c'est-à-dire après qu'il se soit déjà égalisé et qu'il ait retourné leur forme à l'état de unique tel qu'il est. Ok, alors à nouveau, unique indique la lumière supérieure qui illumine et dirige sur tous les nombreux degrés qui sont différents les uns des autres au point que l'action de la lumière en fait oblige toute la création à atteindre l'état d'adhésion complète avec le Créateur. Unifié indique la fin de cette règle, c'est-à-dire qu'après qu'ils se soient déjà égalisés et qu'ils aient retourné leur forme à l'état de unique. Tel qu'il est. Donc ça, c'est l'état de la fin. Alors voyons le 22, question 22, juste après cela. Qu'est-ce que l'unification? Qu'est-ce que l'unification? Deux phases différentes qui se sont égalisées de forme avec l'une avec l'autre. Unissent, qui s'unissent en une phase. À nouveau, qu'est-ce que l'unification? Deux phases différentes qui ont égalisé leur forme l'une avec l'autre et unies en une phase. Donc, qui est-ce qui atteint cela? Quiconque l'écrit à ce sujet. Est-ce qu'on peut comprendre ce que c'est? À l'évidence, non, jusqu'à ce que nous n'atteignions pas cet état. Et si nous sortons des études avec le désir de vouloir arriver là, alors nous avons fait notre travail, c'est la bonne prière. J'aimerais juste ajouter à la question, comment est-ce qu'on perçoit même qu'il y a une lumière simple au-dessus de nos récepteurs? Donc là, les kabbalistes atteignent également qu'il y a une racine primordiale, elle s'appelle Atzmuto, son essence. Est-ce que ça veut dire qu'il atteint quelque chose, qu'il atteint que ça existe? Tout ce que nous lisons dans la définition, les kabbalistes n'écrivent jamais un mot sans atteindre que cette chose existe. Et donc la compréhension d'une telle chose, c'est qu'il n'y a pas de récipient. Là, il y a la lumière supérieure, il y a une équivalence, et ça aussi c'est atteint. Les femmes d'Italie.
4: Buonasera, buongiorno, insegnanti, grazie. La domanda
0: bonjour, que nous voulons
4: fare.
0: La question que nous voulons poser.
4: Quando non ci sarà più la frammentazione.
0: Quand il n'y aura plus la fragmentation en nous.
4: Tutto come uno.
0: Et que nous percevrons tout comme un, et qu'il n'y aura plus de souffrance. Aurons-nous encore besoin de la vie matérielle? Nous savons que aussi notre vie corporelle et ce ressenti de moi et de mon essence, de mon monde, tout cela fait partie de ma perception de la réalité. Tout cela sera unifié, c'est le bras Ein Sof. C'est écrit ici aussi que le Rava décrit que les mondes disparaîtront. Nous ressentirons que ce n'est pas possible de décrire comment ça sera, mais nous ressentirons qu'il n'y a que la réalité de un unique et uni qui remplit toute la réalité. Gilad. Aussi la question de qu'est-ce que la vie corporelle? Est-ce que la vie corporelle, qu'est-ce que corporel? Nous apprenons que corporel, ce n'est pas ce que nous voyons comme corps, que nous ressentons comme matière et ainsi de suite, mais corporel, c'est notre relation vis-à-vis de la réalité. Lorsque c'est à la fin de recevoir, ça, ça s'appelle corporalité. Quand c'est à fin de donner, ça s'appelle spiritualité. Si maintenant nous réussirons, non pas si, mais quand nous atteindrons l'état où toutes nos relations à la réalité ne seront que à fin de donner, ça s'appelle la fin de la correction. Et ça s'appelle les 6000 années de correction et la sentence appelée Shabbat, à ce sujet, ce n'est pas écrit. Il ne l'explique pas. Et aussi, le Sulam dit que nous ne devrions pas nous y engager de ce qui arrive ensuite, quand nous sommes déjà au-dessus de l'état où nous corrigeons, nous avons corrigé tous nos désirs afin de donner tous les 620 désirs. Et donc, aussi la corporalité et la spiritualité, nous ne nous y engageons pas. Et ça n'a rien à voir ni avec la spiritualité et la corporalité, c'est la nécessité, c'est pourquoi nous ne demandons pas à ce sujet. On écoute Almaty, oui. Merci beaucoup pour nous laisser poser la question. pour ce, sur ce merveilleux cours.
5: Хотел бы немножко тут объясните, пожалуйста, да, вот суть экрана тогда это уже как отдельный орган или как? Спасибо большое.
0: Question sur l'écran brisé. Si vous pouvez expliquer l'essence de du concept de l'écran.
6: C'est
0: un seul de l'écran brisé.
6: D'ailleurs,
0: quand dans le cours, le Rav a dit que nous sommes des étincelles. Nous sommes des étincelles de l'écran brisé. Je pense que c'est comme dans le dessin que ce que Gilad a commencé à dessiner, que avant la brisure des récipients, après il y avait aussi la brisure des âmes, et nous avons aussi appris à ce sujet, et que les qualités de Bina dans Malchut et la brisure a eu lieu, et notre travail à partir de là, c'est de clarifier. Tout notre travail, c'est la clarification. Qu'est-ce qui appartient au cœur de pierre, ce que nous ne pouvons pas corriger, ce qui appartient au don, ce que nous ne pouvons pas corriger, et de cette façon, nous corrigeons cette âme unique qui était Damarishon, qui était une créature, mais qui ne connaissait pas le cœur de pierre. Et ensuite, ce qui était brisé, et tout cela à travers la clarification, graduellement, nous corrigeons jusqu'à ce qu'arrive la fin de la correction et corrige tout de façon complète. Oui, les amis, nous sommes arrivés à la fin du cours et nous devons dire que nos corrections sont dans nos rassemblements, dans ce moment merveilleux où nous étudions ensemble. Et où nous avons une merveilleuse opportunité pour la Yeshiva Traverim qui aura lieu le 7 septembre, une expérience vis-à-vis de la nouvelle année Rosh Hashanah à Ashkelon. Donc nous vous invitons à une merveilleuse soirée de connexion, inspiration, comment nous nous assurerons pour nous-mêmes une bonne année, une expérience appelée Kabbal, lundi 7 septembre à 19h dans l'hôtel à Ashkelon. Oren et moi, nous accueillerons ça. Il y aura de la bonne nourriture, de bons amis, des vétérans, des nouveaux amis et une opportunité de rencontrer de nouveaux amis qui n'ont jamais été en contact avec nous. Et nous entendons des gens, comment êtes-vous arrivé à la salle de la Kabbale lorsqu'ils voient le point dans le cœur de SMK et il fera encore bien plus dans les Yeshua Traverim. Mes amis, je ne sais pas, quelqu'un doit venir voir un événement. Je suis venu et j'ai ressenti que c'est ma maison, nous avons ressenti que c'est ma place. J'ai décidé de rester et je suis ici jusqu'à aujourd'hui. Donc, préparons-nous, Ashkelon, 7 septembre. L'événement est ouvert à nos proches, aux amis. Et nous finissons en joie avec une chanson.

0: Bonjour, dans la première partie du cours, nous allons étudier à partir du cours enregistré du 29 octobre 2002 sur la base d'un article du Rabash que signifie « La Torah ne parle que contre le mauvais penchant pour le travail ». La Torah n'a parlé que contre le mauvais penchant dans le travail. Nous lirons 27 minutes pour la lecture en dizaine. J'écris du Rabash, volume 2, article 39, que signifie « La Torah n'a parlé que contre le mauvais penchant dans le travail ». Voici, sur le verset « Lorsque tu sortiras en guerre contre tes ennemis, et que le Créateur, ton Dieu, les livrera entre tes mains, et que tu verras parmi les captifs une femme belle de forme, et tu la prendras pour femme. » Rashi interprète. La Torah n'a parlé que contre le mauvais penchant, car si le Créateur ne l'avait pas permise, il l'aurait prise dans l'interdit. Jusqu'ici, ces mots. Et il faut comprendre cela. N'aurait-il pas été préférable que le Créateur ne donne pas de force au mauvais penchant, pour qu'il ne pousse pas l'homme à la transgression, et ainsi il n'aurait pas été nécessaire de le permettre, du fait qu'il ne l'aurait pas prise dans l'interdit. Il faut aussi comprendre, dans le travail, ce que Rashi explique sur ce qui est écrit, « Lorsque tu sortiras en guerre », il s'agit d'une guerre facultative dont parle l'Écriture. Que signifie dans le travail « guerre facultative » ? De même, il faut comprendre ce que nous avons dit, Kiddushin. J'ai créé le mauvais penchant, j'ai créé la Torah comme remède. Il semble que pour quelle raison ai-je créé la Torah ? Pour le mauvais penchant. C'est-à-dire, s'il n'y avait pas de mauvais penchant, il n'y aurait pas besoin de la Torah. Ici aussi, il faut demander, n'avait-il pas un autre conseil, c'est-à-dire de ne pas créer le mauvais penchant, et ainsi, il n'y aurait pas eu besoin de la Torah. Et il est connu que ce n'est que grâce à la Torah que le monde subsiste. Je n'aurais pas établi les lois du ciel et de la terre. Et ici, il semble que c'est à cause du mauvais penchant qu'il a créé la Torah. Il faut comprendre cela dans le travail. Et il faut savoir qui est ce mauvais penchant pour lequel il a fallu créer la Torah, comme il est écrit. J'ai créé le mauvais penchant, j'ai créé la Torah comme remède. Il faut aussi comprendre pourquoi la Torah est appelée remède. Car nous voyons que lorsqu'on cuisine un plat pour un repas, et afin que le plat ait du goût, on y met des épices, c'est-à-dire l'essentiel est le plat, et l'épice n'est qu'un ajout qui donne du goût. Et selon cela, lorsqu'on dit que la Torah n'est qu'un remède, il s'ensuit que l'essentiel est le mauvais penchant, et la Torah ne fait que donner du goût au mauvais penchant. Comment peut-on comprendre cela ? N'est-ce pas que l'essentiel est la Torah, comme il est écrit, car ils sont notre vie et la longueur de nos jours. Et selon ce qui est expliqué dans l'introduction au Talmud des Sfirot, il nous est clair que le mauvais penchant n'est que la question du désir de recevoir du plaisir et de la jouissance qui est appelé mauvais penchant. Et cela s'appelle l'essence de la création. C'est-à-dire, ce que nous pouvons dire qui a été créé de nouveau dans le monde, ce qui n'existait pas avant qu'il ne le crée, c'est uniquement le désir de recevoir du plaisir. Ce désir, qui aspire à recevoir du plaisir et de la jouissance, cela n'existait pas avant la création du monde, car chez le Créateur, il n'y a pas de manque ni de désir qui aurait besoin de recevoir. Et il est dit là-bas, pourquoi a-t-il créé ce désir ? C'est pour le but de la création. Puisque la création, la raison de la création du monde était que sa volonté est de faire du bien. Et nous voyons dans notre nature ce que le Créateur a créé. qu'il n'y a aucun plaisir ni délice, sauf dans une chose que le corps désire ardemment. Et plus encore, la mesure du plaisir et du délice dépend du degré de l'aspiration. C'est pourquoi il a créé en nous le désir de recevoir du plaisir et du délice. Et c'est là l'essence de la création. C'est-à-dire que si ce désir de recevoir n'existait pas dans le monde, il n'y aurait aucune réalité pour recevoir le bien et le délice que le Créateur veut donner aux êtres créés. D'après ce qui précède, il s'ensuit que l'essence de la création est le désir de recevoir du plaisir et du délice. Et sans cela, il n'y a rien à dire au sujet de la création. Cependant, il faut comprendre pourquoi le désir de recevoir est appelé « mauvais penchant ». Et si vraiment il est mauvais, pourquoi l'a-t-il créé ? Mais la question est la suivante. Puisque la volonté du Créateur était que, lorsqu'ils reçoivent le bien et le délice, ils ne ressentent aucune gêne en recevant le plaisir, et cela aussi vient de la nature que le Créateur a créée, à savoir que toute branche veut ressembler à sa racine. Et puisque notre racine, c'est-à-dire le Créateur, est celui qui donne sans réserve, et que les êtres créés qui doivent recevoir de lui sont opposés au Créateur, ils ressentent ainsi une forme de honte. C'est pourquoi il y a eu tzimtzum et dissimulation, de sorte que le bien et le délice n'illuminent pas les kélim du désir de recevoir pour soi-même. Mais seulement là où ils veulent recevoir le bien et le délice, parce que le Créateur veut donner, ce qui était le but de la création, que sa volonté est de faire du bien à ses créatures, et la créature veut accomplir la mitzvah du roi, c'est pourquoi elle reçoit. Et c'est là la correction appelée « recevoir en vue de donner ». Et pour cette raison ont été faites deux systèmes, les systèmes de sainteté et les systèmes d'impureté et les clipotes. Comme il est écrit dans l'introduction au Talmud de Sfirot, et il a implanté le désir de donner dans le système de Abiya de sainteté, et il leur a retiré le désir de recevoir pour eux-mêmes, et il l'a donné au système des mondes Abiya d'impureté, et à cause de cela, ils sont séparés du Créateur et de tous les mondes de sainteté. Il s'ensuit que ce désir de recevoir est appelé « mauvais penchant » parce qu'il est la cause de tout le mal dans le monde. C'est-à-dire qu'à cause de lui, les êtres créés ne peuvent pas recevoir le bien et le délice, et à cause de lui, ils restent sans vitalité de sainteté. Parce que la lumière et l'abondance ne peuvent pas illuminer à l'endroit où il est interdit de l'utiliser. Et cela nous a causé, à cause de la chaîne des mondes, que de ce désir de recevoir sont sortis les clipotes dans le monde. Et elles dominent l'homme, de sorte qu'il n'a aucune possibilité de sortir de leur domination, sauf par le remède de la Torah et des mitzvot, où il y a la lumière de la Torah, et la lumière qui s'y trouve le ramène vers le bien, c'est-à-dire qu'il sort vers la liberté de sous la domination du désir de recevoir pour soi-même. D'après ce qui précède, nous comprendrons ce que nous avons demandé, pourquoi le commentaire de Rashi sur le verset « Et tu le prendras pour femme » qui rapporte l'interprétation de nos sages, Kilushin. La Torah n'a parlé que contre le mauvais penchant. Il vaut mieux qu'il mange de la viande d'animaux abattus rituellement plutôt que de la viande d'animaux morts sans abattage rituel. Il y en a qui demandent « Pourquoi le Créateur a-t-il donné la force au mauvais penchant pour inciter l'homme à la transgression ? N'aurait-il pas été préférable que le Créateur ne donne pas de force à l'incitateur et qu'il ne soit pas nécessaire de permettre ce qui est interdit ? Comme nos sages l'ont interprété, la Torah n'a parlé que contre le mauvais penchant. » La réponse est que dans le chemin du travail, le mauvais penchant est appelé désir de recevoir pour soi-même, comme il a été dit plus haut. Et sans le désir de recevoir, il n'y aurait pas du tout de notion de création. Et le désir de recevoir, partout où il voit un certain plaisir, il veut combler son manque. Et c'est par le fait qu'il veut combler son manque qu'il y a place à profiter de la chose à laquelle il aspire. Et puisque le Créateur a créé cette nature, elle ne subit pas de changement. Mais il y a place à des corrections qui ne consistent pas à les annuler, mais à y ajouter quelque chose par quoi la chose se corrige. Mais il n'y a pas de changement dans la nature, puisque le Créateur a créé la nature. Et puisque le désir de recevoir est une chose que le Créateur a créée, l'homme n'a pas la force de l'annuler. Et la correction générale est l'intention en vue de donner, ce qui est appelé adoucissement des jugements. C'est-à-dire, le jugement qui a été fait, qu'il est interdit d'utiliser le désir de recevoir et de profiter pour son propre intérêt, parce que par cela, on en vient à une différence de forme avec le Créateur, mais lorsqu'il reçoit parce que le Créateur veut qu'il reçoive et que, de son propre point de vue, il lui serait plus facile de ne pas recevoir, par cela, le jugement de l'interdiction de recevoir est adouci. Cependant, il faut savoir que cette dimension, où il reçoit en vue de donner, c'est une correction véritable. C'est-à-dire que le but de la création, qui est de faire du bien à ses créatures, ne peut se réaliser que de cette manière. C'est-à-dire qu'il utilise bien le désir de recevoir du plaisir, et malgré tout, il reste dans la dvekut, qui est l'équivalence de forme. Autrement dit, s'il reçoit et qu'il n'a pas de plaisir, cette réception n'est pas appelée « faire du bien », car il ne s'agit pas de ce qu'il reçoit, mais de ce dont il prend plaisir. C'est-à-dire que le supérieur veut que l'inférieur prenne plaisir. Et si l'homme n'a pas de plaisir, alors il n'a rien reçu du supérieur, et cela s'appelle « adoucissement des jugements ». Et c'est là l'essentiel de la perfection. Mais il y a des choses du fait de racines supérieures qui peuvent être clarifiées pour être en vue de donner. Et il y a des choses dont il est interdit de se servir même en vue de donner. C'est-à-dire que l'homme ne peut pas dire qu'il veut faire une chose interdite et avoir l'intention de donner. Car si la chose est interdite, c'est parce que, du point de vue de la relation entre la branche et la racine, il y a des choses que la Torah a interdites et il y a des choses que la Torah a permises. Et nous voyons qu'en général, il faut distinguer dans la Torah trois catégories. A. Une chose de mitzvah. B. Une chose d'autorité. C. Une chose d'interdiction. Dans la chose de mitzvah et de transgression, il faut être vigilant, même dans l'action sans intention, car il y a un aspect de mitzvah dans l'action, même s'il n'y a pas d'intention. Et de même concernant l'interdit, il y a une transgression dans l'action, même sans aucune intention. Et l'essentiel du travail dans l'aspect de l'intention se trouve dans la chose permise, davar hareshut, c'est-à-dire qu'il n'y a pas de mitzvah à accomplir et il n'y a pas de transgression si l'on ne fait pas la chose. Et alors, lorsqu'il fait la chose permise, c'est-à-dire lorsqu'il dirige l'accomplissement de la chose permise pour le bien du ciel, la chose permise entre dans la sainteté. Et cela s'appelle alors mitzvah, c'est-à-dire qu'elle sort de l'aspect de chose permise et entre dans la catégorie de mitzvah. Et c'est précisément ici que se trouve l'essentiel du combat contre le penchant, car le corps lui dit N'est-ce pas qu'il n'y a là aucun interdit? Alors, pourquoi t'empêches-tu de faire cette chose? Et lorsque l'homme doit lui donner une réponse, il peut dire, je dois accomplir une mitzvah, donc, lorsque j'accomplis une mitzvah, j'ai fait quelque chose. Lorsque je n'ai pas fait de transgression, j'ai aussi une mitzvah, comme l'ont dit nos sages. Celui qui s'assied et ne transgresse pas, c'est comme s'il avait accompli une mitzvah. Mais lorsque tu me dis de faire une chose permise, même si je ne peux pas diriger pour le bien du ciel, alors ce n'est pas une mitzvah. Donc, je n'ai rien fait. Et je ne veux pas être un ouvrier inactif, c'est-à-dire que je fais une action et cette action est vaine. Il s'ensuit que dans l'action des mitzvot et des transgressions, l'action est une obligation, tandis que dans la chose permise, sur laquelle il n'y a aucun commandement, c'est précisément l'intention qui l'a fait exister, c'est-à-dire qu'elle entre dans la sainteté. Et selon ce qui précède, on peut expliquer ce que Rashi a commenté sur le verset « Lorsque tu sortiras en guerre ». Il s'agit d'une guerre permise. Et dans le travail, on peut expliquer que la chose permise, dans laquelle il faut diriger en vue de donner, c'est là que se trouve l'essentiel du travail contre le penchant. Car il n'y a pas d'interdit sur l'action. C'est pourquoi le penchant voit que l'homme veut l'éradiquer du monde. C'est-à-dire que dans les mitzvot et les transgressions que l'homme accomplit dans l'aspect de l'action, le penchant ne s'oppose pas tant, car l'homme ne dit pas qu'il veut travailler uniquement pour le bénéfice du Créateur, mais lorsqu'il commence à travailler sur l'intention en vue de donner, et non pour le bénéfice du corps, alors commence le véritable travail avec le mauvais penchant. Car, en effet, la question de la Torah et des mitzvot a été donnée pour raffiner Israël. Comme il est écrit dans le livre Matan Torah, et voici ces mots, et voici les articles de nos sages dans leurs questions. Qu'importe au Créateur que l'on égorge par la gorge ou par la nuque, les mitzvot n'ont été donnés que pour raffiner les créatures. Et ce raffinement signifie la purification du corps grossier, qui est la finalité qui résulte de l'accomplissement de toute la Torah et des mitzvot. Fin de citation. Il s'ensuit selon cela que c'est seulement lorsqu'on parle avec le corps au sujet de l'intention pour le bien du ciel qu'on veut annuler le bénéfice personnel que là se trouve la véritable controverse avec le corps. Et cela se remarque précisément lorsqu'il y a une guerre contre le penchant dans la chose permise. Car alors, la guerre ne porte pas sur l'action, puisque sur l'action, il n'y a aucun interdit. Et la guerre ne peut être que sur l'intention, que l'homme veut qu'elle soit uniquement pour l'utilité du Créateur et non pour l'utilité du corps. C'est-à-dire qu'il veut tuer le corps. Comme nos sages l'ont dit, la Torah ne subsiste que chez celui qui se fait mourir pour elle. Selon ce qui précède, il faut interpréter ce que nous avons demandé. Pourquoi la Torah a-t-elle permis la belle femme de forme au motif que la Torah n'a parlé que contre le mauvais penchant? Le Créateur n'aurait-il pas eu un conseil plus facile, de sorte qu'il n'aurait pas été nécessaire de permettre la femme belle de forme, c'est-à-dire qu'il n'aurait pas donné de force au mauvais penchant pour le pousser à la tentation? Et il n'aurait pas été nécessaire de changer et de permettre une chose interdite. Et quelle est la réponse? La Torah n'a parlé que contre le mauvais penchant. Et de prime abord, il est très difficile de comprendre la question du permis de la femme de belle forme. Comme certains demandent, pourquoi la Torah n'a-t-elle pas permis d'autres interdits? Lorsqu'il a un grand désir pour l'interdit. En vérité, il faut répondre à cela que nous n'avons aucune notion de la question de la Torah et des mitzvot car cela n'a pas été donné selon l'intellect de l'homme, mais c'est une question spirituelle. Ce que le Créateur a décrété, comme nos sages l'ont dit, qu'un homme ne dise pas « Je ne veux pas de la chair de porc, mais j'en veux, mais que puis-je faire, mon Père qui est aux cieux me l'a interdit ?» C'est-à-dire que toute la Torah et les mitzvot, tout cela, ce sont les décrets du Créateur, et l'intellect de l'homme n'y atteint pas. Et il n'y a donc pas à demander pourquoi la Torah a permis la femme belle de forme. Et il faut interpréter ce que nous avons demandé. Que signifie « J'ai créé le mauvais penchant, j'ai créé pour lui la Torah comme remède ». Il en ressort que l'essentiel est le mauvais penchant, et que la Torah n'est pas l'essentiel, mais comme quelque chose d'ajouté au plat. Et selon ce qui est expliqué dans l'introduction au Talmud des Sphirot, l'essentiel de la création est le désir de recevoir du plaisir et du délice. Et la raison pour laquelle le Créateur a créé le désir de recevoir, c'est parce que sa volonté est de faire du bien à ses créatures. Mais à cause de la différence de forme qu'il y a entre le donneur et le receveur, il nous a été donné de le corriger en vue de donner, et par cela sera corrigée la différence de forme qu'il y a dans le désir de recevoir. Il en résulte que l'essentiel qui reçoit le plaisir est le désir de recevoir. Mais s'il reçoit pour son propre intérêt, cela s'appelle mauvais penchant, car la différence de forme qui s'y trouve cause la séparation d'avec le Créateur. Et dans les kélim de séparation, le bien et le plaisir n'arrivent pas là-bas à cause de la correction du tzimtzum. C'est pourquoi, afin que le désir de recevoir ait la capacité de recevoir le bien et le plaisir, il faut donner au mauvais penchant l'aspect de remède par lequel il y aura du goût dans le désir de recevoir, c'est-à-dire qu'il y aura dans le désir de recevoir du bien et du plaisir. Tandis que, s'il ne lui donne pas le remède, qui est le désir de donner, alors il n'y a aucun goût dans le désir de recevoir parce que il n'a rien du tout, car le bien et le plaisir n'arrivent pas là-bas. Cependant, il faut distinguer ici quatre discernements. A. Le kli qui reçoit le plaisir. B. Que le plaisir que le kli reçoit ait en lui un goût d'agrément, c'est-à-dire qu'il n'y ait pas en lui l'aspect de honte, mais qu'il ressente un bon goût. C'est la saveur du bien et le désir de donner sans réserve. Cela signifie que le désir de donner sans réserve assaisonne le plat, de sorte qu'il y ait en lui une saveur. D. Cette saveur, appelée désir de donner sans réserve, on ne peut la recevoir que précisément par la Torah, comme il est écrit, « J'ai créé le mauvais penchant, j'ai créé pour lui la Torah comme assaisonnement. » Ce qui signifie que la Torah, c'est-à-dire la lumière qui s'y trouve, donne le désir de donner sans réserve. Ce désir de donner sans réserve donne une saveur qui retire de la nourriture la honte, car la honte corrompt toute la saveur que l'on peut obtenir du plat. À cause de cela, celui qui donne ne peut offrir aucun des plaisirs véritables, car lorsque cela parviendra au kélim de l'inférieur, tout sera corrompu. C'est là tout le sujet de notre travail, acquérir des kélim adaptés à l'abondance. Selon ce qui précède, on peut interpréter « La Torah n'a parlé que contre le mauvais penchant ». Et tout ce qui est interdit ou permis, tout dépend de ce que le Créateur a décrété. C'est-à-dire qu'il y a des choses que l'on peut corriger et introduire dans la sainteté, même avant la fin de la correction. Et c'est pour cela qu'il nous a été donné les 613 mitzvot. C'est la raison pour laquelle la Torah a permis la belle captive à travers les corrections mentionnées dans la Torah. Et cela est au-dessus de notre intellect, de comprendre ce que le Créateur a permis, et ce que le Créateur a interdit. C'est pourquoi nous n'avons aucune notion qui nous permettrait de demander pourquoi la Torah a permis cela. Car tout le sujet de la Torah et des mitzvot est d'affiner par elle Israël. C'est pourquoi ce que la Torah a permis concernant la belle captive à travers les corrections est aussi dans l'intention d'affiner les créatures. Fin de l'article.
1: שיש דברים שיכולים לתקן ולהכניס לקדושה גם לפני גמר התיקון.
0: Nous allons relire le début de l'article. Écrit du Rabash, volume 2, article 39, que signifie la Torah n'a parlé que contre le mauvais penchant dans le travail. Voici sur le verset « Lorsque tu sortiras en guerre contre tes ennemis et que le Créateur ton Dieu les livrera entre tes mains et que tu verras parmi les captifs une femme belle de forme et tu la prendras pour femme. » Rachid interprète « La Torah n'a parlé que contre le mauvais penchant, car si le Créateur ne l'avait pas permise, il l'aurait prise dans l'interdit. » Jusqu'ici, ces mots. Et il faut comprendre cela. N'aurait-il pas été préférable que le Créateur ne donne pas de force au mauvais penchant, pour qu'il ne pousse pas l'homme à la transgression? Et ainsi, il n'aurait pas été nécessaire de la permettre, du fait que il ne l'aurait pas prise dans l'interdit. Il faut aussi comprendre dans le travail ce que Rashi explique sur ce qui est écrit « Lorsque tu sortiras en guerre ». Il s'agit d'une guerre facultative dont parle l'Écriture. Que signifie dans le travail « guerre facultative »?

pour ajouter des désirs de recevoir et avec eux être afin de donner. Oui, vraiment, c'est un privilège que nous puissions travailler avec le désir de recevoir qui est opposé au Créateur, mais puisque nous voulons le faire pour le Créateur. Et nous passons au cours. Nous avons entendu un article des degrés de l'échelle, volume 3, livre Devarim, section Kitsetse. Qu'est-ce que la Torah n'a parlé que contre le mauvais penchant dans le travail? Nous avons également parlé hier d'un article du livre de la parashat Devarim, section Kitetse, là c'était l'article « Qu'est-ce que le fils de l'aimé et celui de la détester dans le travail ?» Et ici aussi, nous avons parlé de ce que ça veut dire « La Torah n'a parlé que contre le mauvais penchant ». Il y a un penchant que le Créateur a créé, le désir de recevoir. Il ne change pas, il a simplement créé comme un désir de jouir. Et ce désir de jouir, sous la forme où il a été créé, a seulement la possibilité d'exister, de ressentir sa vitalité sous une forme très très restreinte, petite. Ça aussi, c'est considéré en quelque sorte comme bon. Disons comme l'aspect Aleph des quatre phases de la lumière directe. Mais de quoi peut-on jouir s'il n'y a pas d'aspiration? C'est pourquoi, depuis la phase Aleph, par l'aspiration à déjà ressembler à quelque chose, à avoir un désir de l'intérieur, un désir plus grand commence à se former à travers la phase bête. La phase d'Aleph est plus grande que la phase Aleph du fait qu'un désir de recevoir s'est ajouté à elle, parce qu'elle veut également recevoir du délice du don au Créateur. Pas de la réception du Créateur, mais du don au Créateur. Et ensuite, malgré tout, nous voyons que sous cette forme, le désir de recevoir dans Ein Sof se ressent comme l'inverse du Créateur. Il ressent la honte, mais ne comprend pas encore à quel point il est inverse. Et ne sait pas quoi faire de cette disparité. Et alors, afin de réellement le déterminer comme mauvais, car la disparité de forme n'est pas encore mauvaise, le Tzimtzum, nous disons, est une action de Kdusha, et Malchut, même dans le monde du Tzimtzum, se trouve en adhésion avec le Créateur. C'est un état très élevé. Ça veut dire que même s'il ressent comme l'inverse, ça ne le détache pas encore du Créateur. Ça ne le détache pas de la Kdusha, car il n'y a pas encore d'intention afin de recevoir ou d'intention afin de donner. Il s'est seulement ressenti comme receveur et le Créateur comme donneur. Et afin de donner à l'être créé des discernements supplémentaires, alors Bina, le Créateur se détériore lui-même, entre dans Malchut et donne à Malchut la possibilité de le restreindre, le Créateur, c'est-à-dire Bina, et il y a déjà une association entre la brisure des qualités de Bina, la brisa du Massar dans Malchut, et ainsi Malchut commence à recevoir une intention de jouir de toutes les actions existantes dans le but de recevoir. Et alors on peut dire qu'il y a chez nous un mauvais penchant et un bon penchant. Avant, il y avait seulement un penchant, un désir,
un désir de recevoir.

0: Bien que un tzimtzum ait été fait sur lui, tout de même nous disons que ce n'est pas encore un être créé. Le tzimtzum porte seulement sur l'action même de recevoir. Et ensuite, quand s'ajoute à cette action la possibilité de l'intention, alors l'action peut également être correcte. Car si le désir de recevoir était resté sans qu'on y ajoute une intention, il aurait été impossible de l'utiliser un jour. Il est désir de recevoir le Créateur, désir de donner. C'est terminé. Un tzimtzum a été fait, on ne peut plus rien faire. Par le fait que maintenant, en plus du désir de recevoir, il y a aussi la possibilité de diriger l'intention dans l'action. Alors l'intention peut changer la nature de l'action. Et on peut avoir l'intention afin de donner et recevoir, et cette réception sera un don complet. Ça veut dire, le penchant reste le penchant, le désir de recevoir, le désir de jouir, et l'intention peut être afin de jouir pour lui-même ou afin de faire jouir le Créateur. Et cela change tout. Ça veut dire que, après Tzimtzum Aleph, il commence à y avoir une possibilité, bien qu'il y ait Tzimtzum Aleph et qu'il demeure, et Tzimtzum Aleph demeure, mais malgré cela, il est possible de travailler avec le désir de recevoir, sans enfreindre le Tzimtzum. Le Tzimtzum demeure, car le désir de recevoir, même quand on travaille avec lui, ne reçoit absolument rien pour lui-même, à tel point que l'intention change le type de délice. Et en plus de cela, du fait que Bina est entrée dans Malchut, elle ne donne pas seulement à Malchut la possibilité de faire des intentions afin de recevoir ou des intentions afin de donner. Le fait que Bina entre dans Malchut donne à Malchut du volume, de la puissance, une capacité au lieu de jouir sous la forme de Nefesh, de parvenir à une jouissance de la grandeur de Naran Chai. Parce que Malchut, que elle reçoive dans le but de recevoir ou dans le but de donner, ça veut dire qu'elle travaille déjà avec l'intention, alors son délice dépend de la grandeur du Créateur. Soit la grandeur du Créateur sous la forme négative, je vais jouir de toute sa stature, soit la grandeur du Créateur sous la forme positive, je vais donner à toute sa stature. Et alors, il ressort que l'intention nous donne en fait tout. Elle fait grandir pour nous le kli depuis un seul point, noir, de Malchut, jusqu'à toute la stature du Créateur. Et l'intention amène aussi l'homme, l'âme, à une pleine équivalence pour l'adhésion au Créateur. Le délice que l'on reçoit et le délice que l'on donne, finalement, c'est deux lumières, lumière directe et lumière réfléchie, qui remplissent le partouf intérieur, amènent le partouf intérieur à l'état du Créateur.
1: La reine.
0: C'est pourquoi il ressort comme l'écrit le Rabash, qu'en réalité, il n'y a aucun interdit sur le désir de recevoir lui-même. Quand il reçoit, il n'y a pas d'interdit. Fait, reçoit. Selon l'action, reçoit. Mais tout dépend de l'intention. Alors quel est le problème, puisqu'il y a malgré tout des mitzvot qui interdisent et d'autres mitzvot qui déterminent, à l'inverse, ce que nous devons recevoir? agir. Le fait est que c'est seulement afin de joindre le désir de recevoir, seulement afin de le corriger. Pour l'instant, il y a des actions que nous pouvons faire, les exécuter, avec une intention dans le but de donner, et il y en a d'autres que nous ne pouvons pas encore. Mais quand on avance et qu'on ajoute des masachim, alors bien sûr que toute chose qui se trouve dans le désir de recevoir, qui s'y trouvait, qui se trouve, qui s'y trouvera et qui ne changera pas en cela, toute chose deviendra permise dans la mesure où l'intention s'y ajoute. Et à la fin, la correction. Sur tous les désirs qui se trouvent dans le désir de recevoir, il y aura une intention dans le but de donner, et alors il n'y aura aucun interdit sur l'action. Pour l'instant, il y a un interdit sur l'action, seulement pour chacun, selon qu'il possède ou non un massar sur cette action pour travailler avec elle dans le but de donner. Nous ne pouvons pas encore dire comment il peut être possible que je tue dans le but de donner, que j'aie avec une femme mariée dans le but de donner, avec une belle captive, comme il le dit, dans le but de donner. Toutes sortes de choses comme celle-là, nous ne savons pas ce que sont sous leur forme corrigée, ces discernements et ces actions dans la spiritualité dans le but de donner. Mais encore une fois, les désirs ne changent pas, l'intention change, le désir de recevoir prend un dessin complètement différent quand on travaille avec lui, et justement par les désirs les plus mauvais, on parvient à l'atteinte des degrés complets. Ça veut dire que nous devons seulement nous préoccuper des clarifications dans nos intentions. Question, je ne comprends pas comment on peut commencer à travailler avec les intentions. Le Rav, tu ne comprends pas comment on peut commencer avec les intentions. Travailler avec les intentions, ça veut dire que tu dois tout le temps déjà penser moi, moi ou l'autre, ou quelqu'un en dehors de moi. En dehors de moi, ça peut être un ami, un groupe, le créateur. Alors, pour qui? Tu sais, si, par exemple, on fait une certaine action politique, oui. On fait une action ou dans la police. Quelqu'un a tué quelqu'un. Alors il y a la question, à qui cela profitait-il? Et à partir de ce point, on commence à dérouler toute l'enquête. C'est pareil ici. Tu commences avec ton action que tu as envie de faire et tu commences à réfléchir. Pour qui est-ce que je veux faire ça? À qui est-ce que c'est profitable que je fasse ça? Disons que je fais quelque chose pour un ami et que dans cette action, je ne trouve pas comme mon point. Maintenant, il y a des actions que, malgré tout, même s'il te semble que tu peux les faire dans le but de donner, mais on vous dit d'avance que ces actions sont interdites. On ne peut pas les faire dans le but de donner jusqu'à la fin de la correction. Et si tu penses que tu en es capable, c'est simplement une illusion. Tu te trompes. Tu ne vois pas que c'est réellement dissimulé pour toi, que tu n'en es pas capable. Disons, manger du porc dans le but de donner, tu ne peux pas. Je dis ça comme ça. C'est un exemple, pas vraiment exact. Pourquoi comme ça? À la fin de la correction, oui. Tu comprends? Maintenant, non. Alors, on te donne une loi. Il y a des choses, disons, voler dans le but de donner, tu n'en es pas capable. Une femme mariée dans le but de donner, tu n'en es pas capable. Et toutes sortes de choses comme qu'il se laisse tuer plutôt que de transgresser. C'est tout. Tu n'en es pas capable. Et toutes les mitzvot négatives qui sont dans la Torah, dans la spiritualité, ce qu'on nous dit, oui. Malgré tout. Ce sont tous les kelim, toutes les mitzvot négatives, tous les kelim du tabour jusqu'au sium raglim, du partsouf. C'est comme les 248 organes et les 365 tendons, oui. Alors, tu as 365 mitzvot négatives, 365 interdits. Ça veut dire que jusqu'à la fin de la correction, tu n'es pas capable de travailler avec eux, de corriger ses désirs dans le but de donner. Que tu le penses ou non, on t'a donné cela comme un discernement précis. Ne pense pas qu'ici tu en es capable. C'est tout. Afin de ne pas te faire échouer. Sur ça, tu dois seulement construire un massar. Je n'y touche pas, je ne le fais pas. Le faire dans le but de donner, ça sera possible plus tard. C'est tout. Après qu'on fait toutes les corrections sur les 248 désirs, là, il est possible de travailler avec eux réellement, avec ses désirs dans le but de donner, c'est Galgalta Veinaim, oui. Et l'adjonction de Achap à Galgalta Veinaim, mais sur Achap lui-même, sur les 365 désirs, on ne travaille pas directement. On acquiert seulement un massar pour ne pas travailler, pour s'abstenir d'eux. On parvient à cette fin de correction que nous pouvons faire. Ensuite, il y a déjà la correction de Achab de descente au corps de pierre. Et alors, on travaille également avec tous ces désirs, avec les 365 désirs dans le but de donner. Ce sont les désirs que nous avons dès le départ à l'intérieur de l'âme. Ça veut dire qu'il n'y a aucun désir qui ait été créé auparavant, et soit, malgré tout, resté ensuite, sans que tu puisses travailler avec lui dans le but de donner. Toutes les corrections sont des corrections d'installation des intentions sur chaque désir. Je demande, est-ce que je peux faire quelque chose pour un ami, disons. Maintenant, l'action dont nous parlons n'est pas non plus une action où je lui donne quelque chose de la main à la main. L'action, c'est-à-dire mon intention, mon désir, le travail dans mon désir, de mon désir vers son désir. Mais comment est-ce que je vérifie que si je fais quelque chose pour lui, il n'y a pas mon point, il n'y a pas moi-même mon propre bénéfice? Comment vérifies-tu si ton action est destinée à être dans le but de lui donner et non à toi? La vérification n'est pas simple. Tu dois, d'une certaine manière, d'abord faire un tzimtzum, être chafetz chesed, et ensuite faire une action. Comment est-ce que nous l'étudions? Oui. Il est impossible de faire une action de don, ça s'appelle déjà gadlout. Oui. Ça s'appelle recevoir dans le but de donner. Il est impossible de faire une action de don si tu ne révèles pas d'abord un désir, si tu ne révèles pas qu'il est entièrement dans le but de recevoir, et si ensuite tu ne fais pas sur lui un tzimtzum, et ne commences pas à faire grandir sur lui un massar, oui, faire grandir sur lui un massar. Tu fais d'abord katnout et ensuite gadlout. Impossible en une seule fois. Alors comment est-ce que je demande ce manque, le Rav? Si tu parles d'une action spirituelle, si tu parles d'une action corporelle, alors nous faisons une action et nous pensons dans la corporalité qu'il est du bien, que j'ai l'intention qu'il soit bien pour l'ami. Bien sûr, toutes ces actions ne sont pas encore dans l'intention, ni réellement dans l'action correcte, sous la forme spirituelle, mais ça m'amène d'un tel lolishma à lishma. Alors je peux un manque, le Rav. Tu demandes concrètement dans ton état, comment est-ce que je vérifie? Je regarde simplement si cette chose, si par cela, je vais lui procurer une bonne humeur. C'est tout, très simple. Est-ce qu'il sera de bonne humeur ou non? La vérification est simple, seulement par rapport à son humeur. C'est tout. Et en cela, nous sommes semblables. Il ne se peut pas que chez lui, la joie, la confiance, le ressenti de confort, le ressenti de bien, proviennent de choses différentes des tiennes. Finalement, non. En plus, tu le connais, plus ou moins. Maintenant, concernant le travail en parallèle, comme envers le Créateur, disons que nous accomplissons les mitzvot pratiques, les tefillin et ce genre de choses. Là aussi, est-ce qu'on peut avoir l'intention envers le Créateur? Après tout, nous n'aurions fait si... Le Créateur, il écrit ici que sur l'action, il n'y a aucun interdit, tout doit être dirigé vers le Créateur. Et quand tout est dirigé vers le Créateur tient compte seulement de tes intentions, il ne regarde pas le corps, ce que tu fais. L'intention, c'est ce qui est reçu chez lui. Ça veut dire, qu'est-ce que l'intention? Tu as une jouissance, et cette jouissance vient du fait que tu lui donnes, comme quand tu as une intention et une lumière réfléchie, et après la lumière réfléchie, tu fais un zivouk de Haka'a, et tu reçois déjà, alors cette réception sort dans le but de donner. Tu ne reçois pas d'abord en pensant, je veux que ce soit dans le but de donner, cela ne peut jamais arriver. D'abord, tu dois activer une lumière réfléchie dans le roche, l'intention, vérifier ce que tu fais. Ressentir le Créateur, comment tu lui donnes du contentement, si c'est réellement ainsi, s'il en jouit réellement. Et dans le Roche, nous avons un Sien Sof. Tu es là, réellement en contact avec le Créateur avant l'action. Dans le Roche, tu as à la fois la lumière directe et la lumière réfléchie. Ça veut dire que tu as là, comme le ressenti du Créateur, son désir est révélé. Il veut te donner, et au désir qu'il veut te donner, c'est à ce désir-là que tu veux donner. Tu comprends? Tu ressens le désir d'une mère qui veut te donner du bien, et c'est à ce désir qui veut te donner du bien que tu donnes. Ton désir et son désir se trouvent ensemble. C'est ce qui se passe dans le roche de Partsouf. Et après que tu as fait toutes ces préparations et que tu sais que c'est ainsi que ça se passera, que vous êtes ensemble dans l'intention, d'abord dans le plan, alors tu fais l'action. Tu reçois du paix vers le bas dans le but de donner. Si tu n'as pas encore le ressenti du Créateur, et ça ne peut pas être avant que tu aies un massar, l'un est lié à l'autre, sinon tu commencerais immédiatement à recevoir pour toi-même et tu commencerais ainsi un dommage. Si tu n'as pas le ressenti du Créateur, alors tu n'as pas réellement la possibilité de réellement lui donner véritablement. Mais malgré tout, planifier ces choses et les imaginer, ça vaut la peine. Fais-le. Maintenant, est-ce que l'état où je veux absolument pas faire, je ne veux absolument pas, et où malgré tout je fais, est-ce qu'il y a là une sorte de racine spirituelle? Tu demandes comme ça. Dans quelle pensée, quel désir, quelles impulsions chez moi, il y a un commencement spirituel? Je dirais comme ça. Dans ce que tu discernes comme appartement à ton rapport au Créateur, que tu discernes. Car si tu ne le discernes pas, alors il n'y a pas de quoi parler, car du côté du Créateur, tu te trouves corrigé. Du côté du Créateur, nous ne parlons pas seulement de ton côté, seulement selon toi, ce que toi tu détermines. Il y a ici quelque chose que je ne comprends vraiment pas. À la page 186, il parle d'une chose de mitzvah, d'une chose d'autorité et d'une chose d'interdit. Aleph, Bet et Gimel. Et juste après, il écrit, dans une chose de mitzvah et une transgression, il faut être prudent, même dans l'action, dans l'aspect de l'action sans intention. Ça veut dire, même si on n'a pas d'intention, ce que la Torah a écrit, du point de vue de l'action, c'est ce que je comprends réellement, une action physique, il faut le faire. Même si nous ne pouvons y avoir aucune intention, ce n'est pas lié. C'est au moins ce que je comprends. Seulement à la page 187, quand il parle d'une chose d'autorité, alors il dit, puisqu'il n'y a pas d'interdit sur l'action, ça veut dire seulement dans l'autorité. Alors les mitzvot de la Torah, les 248 et les 365, nous devons les accomplir en action, sans aucune intention. D'après ce qui est écrit ici, c'est ça la notion, d'après ce que j'arrive à comprendre. Comme tu comprends, ainsi il faut faire. s'il dit comme ça. Et nous voyons que de manière générale, il faut discerner dans la Torah trois aspects. C'est à la page 186. A, une chose de mitzvah. B, une chose d'autorité. C, une chose d'interdit. Il écrit ici, il faut discerner dans la Torah. Alors je ne sais pas ce qu'il entend par dans la Torah, à quel niveau il parle, par rapport à qui il parle. Il parle de discerner dans la Torah. Ça veut dire qu'il y a un petit problème, mais que dit-il? Dans une chose de mitzvah et une transgression, il faut être prudent, même dans l'aspect de l'action sans intention, car il y a la notion de mitzvah dans l'action, même s'il n'a pas l'intention. Et de même, dans une chose d'interdit, il y a une transgression dans l'aspect de l'action, même sans aucune intention. Ça veut dire qu'il y a encore des choses permises ou interdites dans l'action. Il n'y a pas simplement une chose que tu peux faire. Oui. Il dit les actions maintenant. Par rapport aux actions, oui. Alors, il y a une mitzvah, il y a une transgression et il y a l'autorité. Alors, mitzvah et transgression, même sans intention, c'est permis et interdit, oui. Et de même, dans une chose d'interdit, il y a une transgression dans l'aspect de l'action, même sans aucune intention. Et l'essentiel du travail dans l'aspect de l'intention est dans une chose d'autorité, c'est-à-dire qu'il n'y a pas de mitzvah à faire et pas de transgression s'il ne fait pas cette chose. Et alors, quand il fait une chose d'autorité, c'est-à-dire quand il a l'intention en faisant une chose d'autorité pour le nom des cieux, la chose d'autorité entre dans la Kdusha. Et c'est, alors c'est appelé à ce moment-là mitzvah. Et avant, cela ne s'appelait pas une mitzvah. Ça veut dire que les mitzvot sont seulement des choses d'autorité que je fais avec une intention dans le but de donner. Alors comment s'appelle ce que je fais sans intention ou que je ne fais pas sans intention, ça ne s'appelle pas une mitzvah? Comment se rapporter à cela? Ça ne s'appelle pas une mitzvah, mais il dit qu'il faut malgré tout l'accomplir. Ça ne s'appelle pas une mitzvah, mais il faut l'accomplir. Pour quelle raison? Après tout, c'est contraire à tout ce que nous apprenons ici. Pourquoi est-ce contraire? On t'a dit qu'il est permis de tout faire? On va dire une chose simple. Je viens ici pour m'occuper seulement des intentions, sans aucun rapport avec aucune action. Toutes les choses extérieures ne sont pas liées à mon travail. Tout à coup, on me dit ici, pourquoi les choses complètement physiques sont-elles liées à mon travail? Comment les deux choses vont ensemble? Si je dois m'occuper des intentions, alors ce sont les intentions. Si c'est des actions avec les mains, alors aussi de telles actions, il faut l'expliquer, savoir où nous en sommes. Tu comprends? Il te dit que notre travail intérieur doit être... Il ne peut s'effectuer que dans le lieu de l'autorité. Et toutes les autres choses, dans le lieu de la mitzvah et dans le lieu de la transgression, là, tu dois faire cela sans aucune autorité. L'intention, elle ne peut être que dans l'autorité. Et une intention dans le but de donner dans l'autorité, ça s'appelle une mitzvah. Et c'est de cela que s'occupe la Kabbale. Et c'est à cela qu'elle veut t'amener. Et toutes les autres choses, ce n'est pas dans le champ de la Kabbale. Car la sagesse de la Kabbale t'explique comment développer l'intention correcte dans le lieu de l'autorité. La question est simple. Et toi, tu me demandes des choses qui n'appartiennent pas à la Kabbale. Alors, je ne peux pas te le dire. Si tu parles d'une action, alors aussi, qu'est-ce qu'on appelle une action? Ou bien une action, ça s'appelle recevoir du délice. Alors, ça veut dire que même sans corps, je reçois aussi du délice, sans aucune action corporelle, oui. Ou bien une action, ça s'appelle que je la fais avec mon corps biologique. Alors, je ne sais pas de quel niveau tu parles. Il dit que même dans une action sans corps, il y a une mitzvah, une transgression et l'autorité. Et dans l'autorité, avec une intention dans le but de donner, ça s'appelle pour toi une mitzvah. Je ne me moque pas de toi. Je le dis sérieusement. Petit à petit.
1: Oh,
0: David va immédiatement nous clarifier les choses. Oui. Avant qu'on essaye, nous ne pouvons pas échapper à ce désir de recevoir. Je vais te donner un exemple. J'entends que tu aspires à quelque chose, à un certain livre. Je t'ai acheté ce livre, tu as exprimé du regret, tu as dit « Non, non, David, tu n'aurais pas dû l'apporter. » Et comme « Mais tu as reçu le livre. » De l'autre côté, tu voulais aussi me rendre quelque chose. Tu as entendu que j'aspire à quelque chose. Tu n'aurais pas dû. Moi aussi, j'ai exprimé du regret, mais nous jouissons tous les deux de ces deux choses. C'est malgré tout le désir de recevoir. Où est le... Il donne un très bel exemple. Il dit, tu m'apportes un cadeau. Par cela, tu exprimes ton amour, ton désir de me donner. Déjà par le fait que tu me l'apportes sans que je le reçoive, tu me remplis déjà de délices. Je dis, non, je ne veux pas recevoir le cadeau. Il est très grand, il est très cher. Quand je le repousse, le cadeau, même si je ne le reçois pas réellement, j'ai déjà reçu le délice. Et je t'ai peut-être rendu ce délice par le fait que je sais que j'ai reçu de toi le délice, que tu voulais me faire jouir. Ça veut dire que ce n'est pas l'objet qui vient de toi vers moi et qui revient, que je te rends. Ce n'est pas l'objet qui est le problème. Même si je ne reçois pas ce cadeau, cette boîte. Tu as déjà provoqué du délice chez moi par le fait que tu voulais me l'apporter. Et moi, je te provoque en retour du délice, du fait que je te remercie et ce ressenti que tu voulais me donner est déjà absorbé chez moi. J'en jouis déjà. Alors toi, tu jouis de cela. Ça veut dire que l'action s'appelle déjà... L'action est déjà faite. L'objet lui-même ne peut ne rien être. Un seul point, tu comprends? Sur ce point, nous pouvons développer un amour infini. Comme Malchut, un point noir. Tout dépend des neuf premières. Si le Créateur est grand, qu'est-ce que ça change? Quelle est la grandeur de Malchut? Alors, qu'est-ce que tu demandes là-dessus? Dans notre vie aussi, tout le temps, nous nous transmettons, en fait, des sentiments, ça veut dire des délices, ou des manques de délices, des souffrances. Moi aussi, je suis dans le désir de recevoir, alors, et c'est possible du fait que nous sommes tous du désir de recevoir, un désir de jouir. Alors comment, malgré tout, ce désir de recevoir, je dois m'abstenir de ce désir de recevoir. Comment est-ce que je... Dans mon désir de recevoir, je ne dois pas m'abstenir du désir de recevoir. Si je m'empêche d'utiliser le désir de recevoir, ça s'appelle que je m'efface moi-même. Que je m'efface moi-même. Il m'est interdit de faire ça. Il m'est interdit de m'abstenir de quoi que ce soit. Il m'est seulement permis de vérifier tous mes délices que je veux maintenant, selon la mesure de mon développement, ce que je veux maintenant, et de vérifier en eux, est-ce que je peux recevoir du délice dans le but de donner, ou est-ce que je ne peux pas? Dans ceux où je peux recevoir dans le but de donner, au contraire, utilise-les le plus possible. Dans ceux où je ne peux pas encore, corrige. Mais une chose comme effacer le désir de recevoir n'existe pas. Tu peux le restreindre jusqu'à ce que tu le corriges. Mais tu le restreins, et ensuite, tu le corriges. Il nous est interdit de détester le désir de recevoir, notre corps, notre vie, nos impulsions. Il nous est interdit de les détester. Nous devons seulement nous occuper d'eux afin que leur utilisation soit correcte. Sinon, tu dis que le Créateur a créé une chose superflue. Tu comprends? Nous ne comprenons pas comment de telles choses ont pu être créées, comme le désir de tuer, de violer, d'humilier, toutes sortes de choses comme ça, mais nous les utilisons. Alors comment le Créateur a-t-il pu faire ça? Il ne l'a pas fait. Ces choses se sont formées en nous à la suite de la brisure, dans le désir de recevoir lui-même, ces choses ne se trouvent pas. À la suite de la brisure, elles se sont formées en nous. Et nous ne savons simplement pas. Ça veut dire qu'elles se trouvent en nous sous une forme dont nous ne savons pas quelle est leur véritable forme. Quand nous révélerons leur véritable forme, l'inverse du viol et l'inverse du meurtre, alors nous verrons qu'en réalité, ce sont les meilleures choses. Ce n'est pas encore révélé, car nous ne sommes pas sortis de la brisure. Nous ne pouvons pas avoir une véritable image de ce que c'est. Et le Créateur n'a pas créé ça. C'est seulement dans la brisure des Kélim que telle chose s'est révélée. Cela vient de la connexion qu'il y a entre Bina et Malchut ensemble, sous une forme sans Massar. Alors, le désir de recevoir a reçu une telle forme. Mais dans le désir de recevoir lui-même, de telles choses ne se trouvent pas. Encore une fois, concernant le penchant ou le désir de l'intention, disons qu'un homme a un certain désir. Maintenant, il sait, il dit, maintenant, sans intention, il sait d'avance dans notre état que nous n'avons pas d'intention correcte. Qu'est-ce qu'il fait maintenant avec ce désir? Ça veut dire simplement ne pas l'utiliser et il y a ici quelque chose qui n'est pas clair. Non. Nous nous trouvons dans un état où... Nous, en tant qu'étudiants débutants, nous nous trouvons dans un état où tous nos désirs et toutes nos intentions sont utilisés non spirituellement, mais dans une utilisation corporelle. Corporelle, ça veut dire dans le but de recevoir. C'est ce qu'on appelle corporalité. Non. Non, corporalité, ça ne veut pas dire que j'utilise mes mains, mes jambes, mes sens corporels. Mais sens corporel, c'est simplement que par la peau, par la langue ou par le nez, je ressens des délices. Mais les délices entrent, ce sont les délices. C'est une notion spirituelle. Le fait que ça passe par une odeur agréable, c'est simplement une sorte, c'est un certain revêtement sur le délice. Sous cette forme, je le reçois sous cette forme, il passe vers moi, et sous cette forme, ensuite, il se dévêt de toutes ces choses, et est déjà absorbé dans mon cerveau, sous une autre forme. Il traverse énormément de revêtements, depuis ces molécules, ensuite dans la réaction aux extrémités de mes nerfs, ceux de l'odorat, disons, et ensuite des impulsions électriques, et ensuite sous une certaine forme chimique dans le cerveau, et toutes sortes de choses, jusqu'à ce qu'ils soient complètement séparés de toutes sortes de revêtements, et absorbés chez moi comme un ressenti de délice. C'est après toute cette électricité, et c'est tout. Et c'est déjà complètement non corporel, c'est spirituel, et tout le chemin, tout ce qui est au milieu, ce sont simplement des passages de tels revêtements qui pour moi s'appellent la vie. Ce sont eux que je ressens les revêtements sur le chemin, je ne ressens pas le délice qui est à la fin. En fait, le délice qui est à la fin, là, c'est réellement déjà un délice spirituel. Bien. Alors, nous ne devons pas, ou bien nous nous rapportons à tous ces passages, à tous ces revêtements qui se revêtent sur le délice, jusqu'à ce qu'il arrive vers nous et soit absorbé chez nous comme un délice, ouais, molécules, impulsions électriques et toutes sortes de choses comme l'odorat, disons, comment ça vient chez moi, ou bien je me rapporte au sujet lui-même. Alors, pour nous, dans notre vie, il est difficile de distinguer les deux. Difficile de distinguer, car je suis lié au revêtement. Je ne suis pas lié au...
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0: au remplissage intérieur. Je ne le discerne pas, je ne peux pas travailler avec lui sous une forme directe. Et alors, nous avons un problème, car selon les revêtements extérieurs, nous nous rapportons en fait à l'action. Je ne me rapporte pas au délice lui-même, est-il dans le désir de recevoir ou dans le but de donner. Je regarde sous une forme extérieure. La forme extérieure est belle ou non? Est-ce qu'elle est passée dans le corps sous la forme admise par rapport au corps ou non? Et je ne regarde pas comment cela se passe sous la forme intérieure, car c'est là que se trouve la spiritualité, tu comprends? C'est la différence. Je n'ai pas tellement de mots pour l'expliquer. Mais c'est un peu... Avec des gens comme nous qui commencent d'une certaine manière à essayer de clarifier la notion de l'intention. Oui, nous ne sommes pas encore des hommes ici. Les hommes qui sont dans la rue se livrent réellement complètement au délice dans toute... Bon, et nous, nous essayons de discerner la notion de l'intention. Alors, est-ce qu'il y a une capacité, encore une fois, j'essaie de clarifier, il y a une sorte de situation où tu peux comprendre que mon intention n'est réellement pas correcte. Tu ne sais pas ce qu'elle est. Tu ne peux pas saisir la bonne intention. Pour cela, il faut l'éducation. Alors il ressort que tu fais maintenant une action, tu sais ce que tu l'as fait avec une mauvaise intention. Alors qu'est-ce que tu dois faire maintenant? Arrêter de la faire, il ressort comme ça que tu rates actuellement de tous les côtés. Encore une fois, il y a chez nous des actions corporelles et il y a des actions spirituelles. Qu'est-ce qu'on appelle chez moi, pour l'instant, à mon niveau, une action corporelle et une action spirituel. Ouais. Une action corporelle, je suis maintenant assis et je mange de la viande. Si cette viande est de la viande de porc, alors je fais une transgression corporelle. Si je mange cette viande avec l'intention d'en jouir, c'est une action, une transgression spirituelle. Oui. Tu as une transgression corporelle et une transgression spirituelle. Maintenant, il peut être que je reçois, que je sois assis à la fin de la correction. Disons que nous sommes tous à la fin de la correction et où tout est déjà permis, car il y a un massar sur toute chose. Alors je mange avec mon corps, ce même porc, et je fais une mitzvah, et mon intention dans le but de donner est également une mitzvah. Alors, je fais deux actions qui sont toutes deux des mitzvot. Maintenant, il y a ici une question. Bon, une intention dans le but de donner ou dans le but de recevoir peut être correcte par rapport à l'action spirituelle. C'est là qu'elle agit. Mais par rapport au corps, qu'est-ce qui change dans le corps si j'ai mangé du porc aujourd'hui ou si j'en mange au temps de la correction? Après tout, le corps est le même corps, le porc est le même porc, oui? C'est pourquoi le Rabash écrit ici, page 186, qu'il y a une chose de mitzvah et une chose d'interdit, et une chose d'autorité, et que dans une chose de mitzvah et une transgression, il faut être prudent, même dans l'aspect de l'action sans intention, car il y a la notion de mitzvah dans l'action, même s'il n'a pas d'intention, et de même dans une chose d'interdit, il y a une transgression dans l'aspect de l'action, même sans aucune intention. Ça veut dire, je me rapporte à mon action corporelle sans aucune intention. Est-ce que c'est permis maintenant? Permis. Est-ce que ça serait interdit? Interdit. Je ne comprends pas, je ne prends pas en compte que ce corps est réellement pour le corps. Qu'est-ce que le corps? Bon pour la santé ou pas bon pour la santé? On ne peut pas se rapporter à cela ainsi. Mais il y a interdit et il y a permis. Pourquoi? Comme ça. Là-dessus, nous ne nous posons absolument pas de questions, car pour le corps, il n'y a absolument rien. Pour le corps, est interdit ce qu'il est interdit, ce qu'il unit dans ce monde. Et aucune mitzvah n'est liée à la santé, aucune mitzvah n'est liée à la description de ce corps de chair. Tu te souviens comme au Canada, il s'est étonné quand j'ai parlé de Los Luz. Il dit, oui, comment est-ce possible? Nous savons que le corps ne se détériore pas, que le corps d'un juste ne pourrit pas. Dieu dit, si le corps ne pourrit pas, ce n'est pas bon, il doit pourrir. Comment ressuscitera-t-il lors de la résurrection des morts? Ah oui, le corps pourrit, mais il y en a un qui ne pourrit pas. Tu comprends? C'est à partir de lui que le corps ressuscite. Imagine un certain juste à qui on aurait transplanté à la place de son os loose, l'os loose de quelqu'un d'autre. Disons qu'il entre pour une certaine opération. Aïe, aïe, aïe.
2: Ken.
0: Un homme fait une action et clarifie que son intention est égoïste. Quelle est l'étape suivante dans la clarification? Ce n'est pas un problème de clarifier cela. Après un mois où un homme étudie la Kabbale peut déjà faire cette clarification, c'est pour son bénéfice. Qu'est-ce qu'il y a ensuite? Si, je

0: suis assis devant de la viande cachère et que je me le mange bien, un bon steak comme ça, tu sais, bien juteux, quelques centimètres, oui. Avec une bière comme ça, hein. Quelques amis ensemble comme ça, eh bien. Qu'est-ce qu'il y a de mauvais? Tu dis, mais c'est dans le but de recevoir. Ouais. Alors, qu'est-ce qu'on fait? C'est clair, il faut le manger, ça. Il faut manger, ça. C'est clair. Pourquoi? Pourquoi? Parce qu'on est ensemble avec les amis, oui. Non, tout ce qui est nécessaire à notre existence, il nous est interdit, là, il nous est interdit de toucher le Rav. Attends, attends. Qu'est-ce que notre existence? Dans la mesure nécessaire. Ça veut dire, tu mangeras du pain avec du sel, tu boiras de l'eau avec mesure et tu dormiras sur la terre. Ça, c'est permis. Au-delà, c'est interdit, non? Ou alors, est-ce que j'ai un papier du médecin qui dit combien c'est permis, étudiant? Chacun détermine quel est son pain avec du sel, disons-le comme ça, mais il y a des choses, une chose comme ça n'existe pas, monsieur. Il y a des choses comme ci, des choses comme ça, tu vois, que tu changes tout le temps, et que tes décisions changent. Qu'est-ce que ça veut dire, il y a des choses et il y a des choses, étudiant? Dans mon système de relation avec mes amis ici, le Rav, avec les amis, tout est permis, étudiant, tout est permis, le Rav. Qu'est-ce que tu dis, étudiant? Non, c'est ce que je demande, c'est bien plus intéressant parce que j'ai joui de la nourriture, je ne peux pas, même si je voulais m'imposer un interdit, qu'est-ce que je fais? Je meurs de faim. Rav, oui, car elle est interdite, tu vivras par eux et non, tu mourras par eux, étudiant. Mais dans le système de relation avec les amis, je ne sais pas, ici, justement, comme là aussi, nous disons que c'est un domaine où nous faisons davantage nos clarifications, le Rav. Ça veut dire que nous ne devons nous rapporter à rien de ce qui, dans notre vie, continue comme auparavant. Oui. À ce sujet, il est écrit, le monde suit son cours, continue à y vivre comme toujours. Et l'étude, l'intention pendant l'étude, la lumière qui viendra vers toi, elles mettront en ordre tout ton ordre intérieur. Ne commence pas à mélanger toutes les choses. À partir de ça, tu vas construire 1000 nouvelles doctrines. Il n'en sortira rien de tout cela. C'est tout. Tu commences à chercher un lieu de clarification là où tu n'as aucun clé de cela. Il ne sortira jamais quelque chose de bon. Je dois seulement absorber l'état. Tout le temps absorber l'état. Qu'est-ce que ça veut dire absorber l'état? Ce que je souligne toujours, tu dois ressentir comment le Créateur travaille sur toi. De tes actions, nous te connaîtrons. Ça s'appelle. Et c'est tout. Celui qui commence à fouiller en lui-même s'embrouille. Bien, les amis, ces derniers temps, nous étudions très peu le TESS. Partageons nos impressions du cours. Qu'est-ce que nous en prenons pour l'implémenter dans la dizaine?
1: Ok, אז אנחנו רואים קצת לפי מה ששמענו מהשאלות האחרונות.
0: Ok, donc nous pouvons voir selon ce que nous avons entendu des quelques dernières questions dans l'article et ce que dit le Rav, il nous explique que ce n'est pas si simple. Il y a les mitzvot, ce que nous faisons dans les faits avec nos corps, et il y a les intentions. Ce ne sont pas des choses simples à comprendre, tant intention, comme première maintenant, chaque petite chose, on ne peut même pas bouger le petit doigt avant que ce soit pour moi-même. Et donc, je ne sais pas de quelle intention nous pouvons parler. Dans notre état, il est clair que tout ne sera que pour le désir de recevoir. Et donc, il y a probablement des états spirituels où tu peux, et ça c'est quelque chose que nous examinerons plus tard plus, mais à nouveau il y a la question du groupe, qu'il n'y a que là que nous pouvons faire une forme de clarification dans la direction. Oui, nous avons ces clarifications. Qu'est-ce que nous pouvons vraiment faire afin de donner? Et ça, c'est quelque chose que nous devons constamment clarifier. Et en particulier, comme quelqu'un a dit ici, nous avons reçu le travail dans le groupe, nos relations, ce que nous faisons les uns pour les autres. Ici, il y a toujours une capacité de clarifier, soit que nous fassions vraiment des choses pour nous-mêmes, pour les amis, pour le but, pour notre but commun.
2: Et
0: nous avons vraiment un privilège de travailler, de ressentir ce travail. La vraie clarification, ce que signifie vraiment donner à travers le travail avec les amis. Oui, ça se révèle toujours en nous d'une façon opposée. Nous devons nous restreindre et ensuite continuer.
3: La
0: lumière discerne des choses et non pas l'intellect d'une personne. Peu importe, il n'y a pas de question de clarification dans le désir qui provient de la racine supérieure ou sur laquelle nous n'avons aucune accroche pour le moment. Ainsi, toute tentative de le clarifier dans notre esprit ne fera que nous apporter des confusions. Et c'est pourquoi il donne le conseil que le don de, dans l'article, le don de la Torah, Matan Torah, ou les mitzvot entre l'homme et son ami, peuvent, il y a du travail et tout le reste, on peut se tourner comme on veut. C'est pourquoi, de la façon la plus concrète de ce que je l'ai entendu dire au sujet de la question de l'humeur pour les amis et des états spirituels et tout ce qui peut clairement bénéficier à l'ami est dans la bonne direction. En fait, la sagesse nous enseigne comment développer l'intention alors que nous avons la permission. Et en fait, la lumière, c'est ça qui organisera toutes nos confusions et que nous saurons comment diriger leurs intentions. Et à cause de la brisure, nous avons des désirs que l'on peut corriger, mais seulement après la fin de la correction. Et donc, plus nous nous développons, nous serons plus précis dans comment nous diriger, comment travailler, avec quoi travailler. Simplement, nous devons observer comment le Créateur donne et qu'il travaille sur nous. De tes actions, nous te connaîtrons pour voir comment le Créateur travaille sur moi et pour être un partenaire avec moi sur les actions qu'il accomplit sur moi. Oui, comment je vérifie si je donne mon ami ou non? Le Rav a dit que je regarde simplement à voir si par cela je lui apporterai un esprit élevé ou une bonne humeur. Voilà, c'est tout, très simple. S'il aura un esprit élevé ou non. C'est tout. Tout notre travail, ou bien la guerre, est sur l'intention de recevoir, à donner. Cette correction est par la lumière. C'est cet esprit qui travaille et corrige l'intention. Oui, toute la différence, c'est l'intention, ce sur quoi nous devons travailler. Et le plus simple, c'est entre une personne et ses amis et ce que le Créateur organise pour nous. Et l'intention change le type de plaisir. Et il s'avère donc que, en fait, l'intention nous donne tout. Elle augmente tout. Le récipient depuis un point noir de Malchut jusqu'à tout le degré du Créateur. Nous passons à la prochaine partie du cours. Mais tout d'abord, chantons une chanson.

0: Shalom, chavarim yakarim,
1: mikol. Bonjour, chers amis. Du monde entier, nous étudions l'étude des 10 sphirot. Nous allons commencer à partir de notre cours de préparation. L'extrait du cours que nous venons d'entendre du Rav. Il s'avère que l'intention nous donne en fait tout. Intensifie les récipients à partir du point noir de Malchut à tout le niveau du Créateur. Et l'intention amène aussi l'homme, l'âme, en adaptation complète envers l'adhésion, la dvekout au Créateur. Donc, les amis, ajoutons l'intention afin que l'étude véritablement nous impacte, nous connecte plus et que nous approchions là à la lecture. Biladoui, donc nous allons commencer le cours dans un instant. C'est un cours bien juteux, plein de détails, donc nous allons noter ces détails. On sera concerné, ça dure 38 minutes, je crois, et nous lirons des écrits du Balasulam, de l'étude des 10 Sphirot, partie 1, chapitre 1, observation intérieure, hors pnimi. Nous allons commencer avec les mots. En effet, ceux dont les yeux n'ont pas été ouverts à la vue des cieux.

des relations entre les branches de ce monde et leurs racines dans les mondes supérieurs. Ça veut dire qu'ils n'ont pas encore de lien entre branches et racines. Ils ne se trouvent pas dans les deux mondes pour voir la force spirituelle et face à elle, la branche corporelle, et savoir, disons, que ça s'appelle stylo pour découvrir cette force et comprendre que ça s'appelle stylo. Comprendre que ça s'appelle charrette, que ça s'appelle cheval, que ça s'appelle homme, que ça s'appelle chaque chose dans ce monde, il voit que il voit la force qui agit à l'intérieur de sa neshama, et car dans l'neshama nous reconnaissons, nous découvrons le monde supérieur, et quand il identifie immédiatement son nom dans ce monde. Ils se trouvent ici comme des aveugles tâtonnant contre un mur, car ils ne comprendront aucun mot dans son sens véritable. Alors maintenant, disons qu'il s'agit d'un kabbaliste qui ne connaît pas l'hébreu. Disons qu'il existe une telle chose. Ce n'est pas important. Il identifie l'objet dans sa neshama. Il lui donne un nom. Il peut le nommer. Il sait ce que c'est. C'est comme, disons, un stylo, comme nous l'appelons dans ce monde. Il identifie que c'est ce qu'on appelle dans ce monde, disons, un instrument d'écriture. Il peut le dire en anglais, en français, dans n'importe quelle langue. Peu importe comment il le prononce. Il identifie la branche dans ce monde. Pas ses lettres, ni ses nombres. Simplement, le lien. Il voit que c'est ça. Et il n'a pas besoin de voir cette branche. Simplement, d'après la racine, il ressent que dans ce monde, c'est comme un instrument d'écriture. Car chaque mot est le nom d'une certaine branche par rapport à sa racine, à moins qu'il ne reçoive l'explication de la bouche d'un sage accompli qui se prête à expliquer la notion dans la langue parlée, ce qui est nécessairement comme traduire d'une langue dans une autre. Ça veut dire que ce sage ressent le lien entre branche et racine et se prête aussi à l'expliquer. Ça veut dire à le revêtir de mots, du ressenti vers les mots, et il peut l'expliquer dans n'importe quelle langue ou sous toutes sortes de formes. Peu importe, car celui qui ne se trouve pas dans ce lien entre branche et racine doit recevoir des noms, une impression, mais le sage lui-même n'a besoin ni de noms ni de langue. C'est clair. Les kabbalistes, uniquement pour transmettre ces jeux-là, ont déjà besoin d'une certaine langue, qui est le vêtement extérieur des phénomènes qu'ils ressentent. C'est-à-dire de la langue des branches vers la langue parlée, car alors il pourrait expliquer le concept spirituel tel qu'il est. Ça veut dire qu'il prend une certaine langue, disons l'hébreu, particulièrement l'hébreu, car c'est la langue du panim spirituel, et il explique avec son aide, avec l'aide de l'hébreu, avec l'aide de cette langue, qui est déjà un vêtement sur ce qu'il découvre comme racine, comme branche et racine. Ça veut dire que d'ici, nous voyons comme principe, il l'écrit ici aussi, que c'est uniquement depuis le supérieur que nous pouvons atteindre l'inférieur. Celui qui ne monte pas au niveau des racines ne peut pas comprendre leur lien avec les branches. Même si ça s'appelle langue des branches, seuls leurs noms sont pris des branches. Mais comprendre à quoi ces noms se rapportent dans la spiritualité, ça vient de l'atteinte de la racine. Et c'est en cela que je me suis efforcé, dans ce commentaire, d'expliquer les dix sphérotes, comme nous l'a enseigné le Hari de mémoire bénie, selon leur pureté spirituelle, abstraite de tout concept perceptible, de manière que tout débutant puisse aborder la sagesse sans trébucher dans aucune matérialisation ni aucune erreur, et qu'avec la compréhension de ces

0: Bishfirot, la porte s'ouvre aussi pour observer et savoir comment comprendre les autres notions de cette sagesse. Ça veut dire que ce lien entre branches et racines, grâce auquel les kabbalistes peuvent nous écrire ce qu'ils ressentent, ce qu'ils découvrent dans la neshama corrigée, et pour nous, pour nos neshamot corrompus, comme par exemple de ce à quoi nous devons parvenir. Et alors, nous qui lisons ces choses-là, nous pouvons aspirer, prendre ça comme exemple et en recevoir une force, nous efforcer d'être comme ce qu'il raconte sur les actions spirituelles, voir à quel point nous n'y sommes pas. Et à partir de là, au total, nous pouvons composer une prière. Ça veut dire une demande de correction pour parvenir aux états dont nous lisons dans les livres de Kabbale. Et même plus exactement par ces états-là, car nous ne comprenons pas ce que sont ces états, mais à cette illumination qui s'éveille et nous parvient pendant la lecture des livres de Kabbale. Ça veut dire que nous passons de l'intellect au ressenti. Car nous lisons ce qui est écrit et nous ne comprenons pas ce qui est écrit. Nous commençons, malgré tout, à travailler avec le groupe et avec les livres pour atteindre ce qui est écrit. Nous éveillons ainsi les lumières environnantes, les lumières agissent face à notre ressenti. Et alors nous commençons à vouloir, à vouloir. Et de ce désir commence déjà à se dresser en nous une prière. Ça veut dire une demande de correction. Chapitre 1. Sache qu'avant que les êtres émanés ne soient émanés et que les créatures ne soient créées, une simple lumière supérieure remplissait toute la réalité. Ces choses nécessitent une explication. Avant que les mondes ne soient émanés, comment pouvait-il y avoir un aspect de lieu de réalité que la simple lumière remplissait entièrement? Et également la notion de l'élévation du désir, de se restreindre afin de faire apparaître la perfection de ses actions, car les paroles du livre impliquent qu'il y avait déjà là un certain manque que Dieu nous en garde, et également la notion du point central qui est précisément en lui où eut lieu le Tzimtzoum, ce qui est très étonnant, puisqu'il a déjà dit qu'il n'y a là ni roche ni sof. Alors, comment y a-t-il un milieu? Cependant, certes, ces choses sont plus profondes que la mer, et c'est pourquoi je suis obligé de m'étendre dans leur explication. Juste une question, oui, s'il te plaît. Il n'y a dans toute la réalité qui ne soit inclus dans une sauf les concepts opposés chez nous qui sont inclus en lui, béni soit-il, dans le sens de un unique et uni. Alors, ça veut dire que pour expliquer le passage du Hari, avant que les êtres émanés ne soient émanés, etc., il doit maintenant nous apporter toute cette observation intérieure pour que nous comprenions de quoi nous parlons. Sans temps, sans mouvement, sans lieu, dans la qualité, à partir d'actions qui ne procèdent les unes aux autres que par cause et effet, qui sont toutes incluses dans Ein Sof, et ce qui se produit ensemble est également entièrement inclus depuis Ein Sof. C'est pourquoi, par rapport à ce point de Malchut qui fait un Tzimtzoum et se sépare de Ein Sof, c'est seulement en lui que se produisent tous ses ressentis, toutes ses impressions, et tout est inclus uniquement dans cette réalité dont on dit avant que les êtres émanés ne soient émanés. Pour expliquer toutes ces choses, nous avons cette introduction, ça veut dire toute cette ouverture, toute cette observation intérieure. 1. Sache qu'il n'y a aucune essence d'une entité dans le monde, qu'elle appartienne aux choses perceptibles par nos sens ou aux choses intelligibles par l'œil de notre intellect, qui ne soit incluse dans le Créateur, béni soit-il. Car tout se prolonge jusqu'à nous depuis lui, béni soit-il. Et y a-t-il un donneur qui donnerait ce qu'il n'a pas en lui? Cette notion est déjà très bien expliquée dans les livres. Cependant, il faut comprendre que ces concepts qui sont séparés chez nous ou opposés, par exemple le concept de Chorma, se distingue du concept de douceur, car Chochma et la douceur sont deux concepts distincts l'un de l'autre. De même, le concept de l'acteur est certainement distinct du concept de l'action, car l'acteur et son action sont nécessairement deux concepts distincts l'un de l'autre. À plus forte raison, les concepts opposés, comme la douceur et l'amertume, et autres, sont certainement chacun considérés séparément. Cependant, chez lui, béni soit-il, Chorma et délice, la douceur et le piquant, l'action et l'acteur, et les autres formes différentes et opposées, tout cela est inclus comme un dans sa simple lumière, sans aucune distinction ni aucune différence entre eux, mais dans le concept un, unique et uni. Ça veut dire que nous recevons un don du Créateur, et ce don se divise tout d'abord en deux parties opposées, en deux ressentis, ou impressions opposées, disons, douceur et amertume, froid et chaleur, et ainsi de suite. Il y a toujours une chose et un concept qui lui est opposé. Deux concepts opposés chez nous. Chez le Créateur, il n'y a rien de tel, c'est comme un. Il n'y a rien de tel chez lui, car lumière et obscurité ne peuvent exister que chez celui qui ressent parfois la présence de la lumière et parfois ne ressent pas la présence de la lumière. Face à cela, l'obscurité et ainsi de suite. Ça veut dire que puisque nous sommes actionnés par le Créateur, alors sa présence nous apporte un certain ressenti, disons positif, ou il peut être négatif, ça non plus n'est pas important. Et l'absence de présence, le timtsum, la dissimulation, apporte un autre ressenti. Ce sont deux ressentis opposés qui se trouvent toujours en nous. En nous. Proche, éloigné, ça peut être des ressentis qui n'ont pas nécessairement exactement la connotation de lien avec mauvais et bon. Car entre amer et doux, il est possible que nous ayons besoin de l'amer plus que du doux. Il existe toutes sortes d'états et d'exigence. Maintenant, en plus de la mer et du doux, disons, de choses opposées, nous avons beaucoup de sortes d'impressions en eux qui ne se trouvent pas non plus dans le Créateur. Il ne nous les envoie pas par toutes sortes de forces opposées et séparées. Tout vient d'une seule force. Une seule force de don qui éveille en nous toutes sortes d'impressions, parce que dans notre structure, nous sommes composés de beaucoup de désirs qui identifient chaque fois telle ou telle impression, telle ou telle forme, telle ou telle forme. Alors, tout ce que nous pouvons dire sur la multiplicité, sauf une chose, bon. Mais toutes les choses que nous pouvons dire, même sur ce bon, sur toutes ces différentes modalités, et aussi son contraire, nous ne pouvons les attribuer que au Créateur, à une seule de ses actions, présence, révélation.
1: Alors, La première
0: présence du Créateur dans l'être créé a déjà éveillé deux ressentis, celui du remplissage et celui du donneur de remplissage. Oui. Alors d'où l'être créé peut-il atteindre que c'est un, que les deux sont un, si dès le départ, dès le commencement, il les a ressentis comme deux? Il le ressent comme deux et le rapporte à un, au désir de donner au Créateur. Dans le désir de donner du Créateur, s'il donne à l'être créé, il doit donner à l'être créé, éveillé dans l'être créé par lui-même, éveillé dans l'être créé, ces deux ressentis. Alors, ces ressentis se trouvent dans l'être créé. Du Créateur, ils viennent comme un. Dans cette lumière que l'hôte veut donner, il y a le ressenti agréable de l'action elle-même et le ressenti désagréable du fait que je suis celui qui reçoit. Mais je suis celui qui reçoit, c'est pour ça que j'y ressens un désagrément. Et le fait est que plus tard, quand je me corrige, je ne ressens plus que je suis celui qui reçoit et pour moi, son don est parfait. Un, ça veut dire qu'il s'éveille uniquement dans l'être créé. Encore ? D'accord, continuons. Tu es arrivé au dernier plus tôt, je crois. Dernière ligne de la colonne 1, plus tôt. Mais dans le concept un unique et uni, un indique qu'il est dans une seule équivalence. Ça veut dire qu'il n'y a aucune différence entre toutes ces actions. Chez lui, tout est pareil. Si tu ressens des changements d'une extrémité à l'autre, dans le drame et dans le rire, dans le beau et dans l'effrayant, chez lui, ça n'existe pas. Chez lui, c'est seulement un. Il ne distingue rien en cela. La manière dont tu es impressionné dépend entièrement de tes kelim et pas de son don. Oui. Texte unique indique ce qui se prolonge depuis lui, car toutes ces multiplicités sont également chez lui, béni soit-il, sous la forme de unique. Comme Atzmuto, béni soit-il, le Rav. Et toi, il y a une multitude de désirs, pas même seulement opposés, mais de toutes sortes et dans chacun, tu reçois une certaine impression. Chez lui, ça n'existe pas. Un seul don que tu ressens ainsi à cause de ta structure. Et uni indique que bien qu'il accomplisse une multiplicité d'actions, le Rav. Ça veut dire qu'en plus qu'il y ait beaucoup de désirs, et en plus du fait que les actions soient opposées, elles viennent aussi et changent chaque fois dans des désirs différents, nouveaux, anciens, et ainsi de suite. Alors, ne pense pas que ces actions signifient que il les provoque, qu'il possède une sorte de machine qui t'envoie constamment des dons différents, et pour chacun de tes désirs, un don différent qui change à chaque fois. De son côté, il n'y a rien. De son côté, il n'y a rien. Tout cela se produit en toi. Il est un, unique et uni. Ça veut dire que, en fait, la personne vers qui te tourner avec une certaine question, un certain désir, une certaine action. Mais tout ce qu'il voulait te donner, il te l'a donné. Et toi, tu le découvriras. C'est en fait ce que nous dit le Rambam avec d'autres mots. Un unique et uni. Cependant, une seule puissance accomplit tout cela et tous reviennent, retournent et s'unissent sous la forme de unique. Et cette forme unique engloutit toutes les formes qui apparaissent dans ces actions. Alors, ça veut dire qu'en fin de compte, quand nous voyons, ressentons et identifions une multiplicité d'actions, une multiplicité de sources, des dons opposés vers nous d'une extrémité à l'autre. Tout cela vient pour nous amener à la forme de unique et à ce même un dans lequel nous sommes inclus. Toutes ces formes sans fin qui passent sur nous n'ont que cette tendance nous ramener à un unique et uni. À cette atteinte. Et c'est une notion très subtile et tout cerveau ne peut la supporter. Alors, tout le monde ne peut pas supporter cela. Ça veut dire relier ces choses. Et le Rambam, de mémoire bénie, nous a également expliqué sa notion, la notion de son unité, béni soit-il, dans le sens de un, unique et uni. Et voici ces mots dans son commentaire, le livre de la création. Il y a une différence entre un, unique et uni. Le nom qui s'explicite quand il s'unit afin d'agir par une seule puissance est appelé uni. Et quand il se divise afin d'accomplir son action, chaque partie qui vient de lui est appelée unique. Et quand il est dans une seule équivalence, il est appelé un. Jusqu'ici, ces mots limpides. Explication. Il s'unit afin d'agir par une seule puissance. Ça veut dire qu'il agit pour faire le bien, comme il convient à son unité. Et il n'y a aucun changement dans ses actions. Et quand il se divise afin d'accomplir son action, ça veut dire que ses actions diffèrent les unes des autres et qu'il semble que Dieu nous en garde agir en bien et agir en mal, alors il est appelé unique, car toutes ces actions différentes ont un résultat unique. Faire le bien. Il se trouve donc qu'il est unique dans chaque action et qu'il ne change pas par ses actions différentes. Et quand il est dans une équivalence, une seule équivalence, il est appelé un. Autrement dit, un indique Asmuto, béni soit-il, chez qui toutes sortes d'opposés se trouvent dans une seule équivalence, comme c'est mentionné. Et comme l'a écrit le Rambam de mémoire bénie, chez lui, celui qui sait, ce qui est su et le savoir sont un, car ses pensées sont très élevées au-dessus de nos pensées et ses voix au-dessus de nos voix. Quand nous disons du Créateur qu'il donne une multiplicité d'actions, qu'il donne des actions opposées, qu'il donne des actions changeantes. Alors, le Rav. Quand nous disons du Créateur qu'il donne une multiplicité d'actions, qu'il donne des actions opposées, qu'il donne des actions changeantes, nous parlons en fait de notre perception et de notre ressenti. Car c'est ainsi que ça nous apparaît. Et dans la mesure où nous corrigeons notre perception, quand le ressenti dans l'intellect, nous parvenons à un état où, dans la mesure où nous nous corrigeons, dans une seule intention afin de donner, toutes ces multiplicités sont des formes opposées, dans beaucoup de formes, dans des formes changeantes, s'unissent chez nous dans le concept un, unique et uni, derrière lequel il y a bon et bienfaisant. Même ces mots ne peuvent pas tellement nous expliquer cette union. Simplement un, c'est tout. Alors toutes les actions, toutes les impressions, toute la multiplicité de ce qui semble se produire dans le vaste monde et tous les changements qui s'y trouvent, dans toutes sortes d'actions opposées qui éveillent chez l'homme une confusion. Le monde est rempli de forces qui agissent. Le monde est rempli de forces opposées qui agissent sur lui. Et l'homme a l'impression qu'il agit lui aussi. Tout cela, au total, nous apparaît ainsi à cause de nos kélim non corrigés. Et quand nous corrigeons, nous verrons une seule force. Sans aucun changement, sans aucun caractère, sans rien qui serait composé de forces opposées, plus, moins, quelque chose qui change ou qui se divise en plusieurs choses. Au total, seulement un. C'est ce qu'il veut dire, veut nous dire. Et ne pense pas qu'au départ, il n'était pas ainsi, ou qu'ensuite, tu le clarifies ainsi, mais c'est toujours ce que l'homme doit dire d'avance. Et s'efforcer constamment de découvrir uniquement cette forme. Ça doit toujours être devant nos yeux. Car de là viennent toutes sortes de religions, de croyances, de méthodes. La croyance dans la force de l'humanité, dans la force de la société, dans la force des hommes qui agissent, dans la force de la nature. Toutes ces choses, quand l'homme leur attribue une certaine réalité propre, les font dévier de sa direction, découvrir uniquement un unique et uni, qu'il n'y a rien dans mes nuits. Et alors, elle se trouve inclus dans le mensonge. Ça veut dire que ce principe, un unique et uni, est le fondement de tout notre travail. Nous avons une question d'Italie. Est-ce que le ressenti du temps est nécessaire pour comprendre la création dans ses nombreuses actions et dans son unité? Le ressenti du temps, ça appartient déjà à notre monde. Même pas au monde spirituel où les clipotes nous fournissent ce discernement face à un unique et uni et uni. Le ressenti du temps appartient en général uniquement à notre monde. Temps, mouvement et lieu. Et c'est ainsi que nous recevons notre réalité, y compris l'existence de la réalité dans ces quatre données. Cela aussi provient certainement de ce manque de correction dans les Kélim, car nous ne pouvons pas les rapporter à la force unique. Car pour un, tous ces discernements qui parlent d'un manque de perception, temps, mouvement et lieu, sont un manque de perception. Le temps, ça veut dire que je ne perçois pas encore le futur et je ne vis pas au même instant dans le passé, le présent et le futur. C'est un manque de révélation, car le temps n'existe pas. Ce sont plutôt des états qui m'apparaissent ainsi et que je ne peux pas unir ensemble à un unique et uni. Le mouvement, c'est qu'il y a quelque chose où je ne suis pas, ça veut dire aussi une modalité de révélation, dans laquelle je ne suis pas. Et il faut encore passer par un certain nombre d'actions ou par un mouvement corporel. Je ne parle même plus de la chose la plus basse, mais même d'un mouvement spirituel où je dois encore faire certaines actions pour faire venir à quelque chose. Cela aussi vient du manque de correction. Et le lieu, le ressenti du lieu, ce ressenti provient du fait que ce lieu n'est pas rempli par la révélation du Créateur. Dès qu'il y a révélation, alors il n'y a plus de ressenti du lieu, mais toute sa lumière supérieure remplit toute la réalité. Et la réalité n'est pas ressentie, mais la lumière est ressentie. Ça veut dire un. Ça veut dire que notre perception dans le temps, le mouvement et le lieu, ainsi que dans l'existence de la réalité, est une perception provenant de la corruption des Kélim. Point 2. Deux discernements dans le don afin qu'ils ne parviennent à la réception et après qu'ils soient parvenus à la réception. Et va apprendre de ceux qui mangeaient la manne. La manne est appelée pain venant des cieux. Le fait qu'elle ne s'est pas corporéisée en se revêtant dans ce monde. Et nous avons dit que chacun goûtait en elle tout ce qu'il désirait. Se trouve donc qu'elle devait nécessairement contenir des formes opposées. L'un est goûté un goût doux et l'autre est goûté un goût piquant et amer. La manne elle-même était donc nécessairement incluse des deux opposés ensemble, car il y a un donneur qui donne ce qu'il a. Car y a-t-il un donneur qui donne ce qu'il n'y a pas en lui? Et alors, comment est-il possible que deux opposés soient dans un même sujet? Plutôt, on est obligé de dire qu'elle est simple et abstraite, de ces deux goûts et qu'elle est seulement incluse de ceci, de sorte que le receveur corporel puisse distinguer pour lui-même le goût qu'il désire. Et de cette manière, tu comprendras toute chose spirituelle en elle-même. Elle est unique et simple, mais inclut toute la multiplicité des formes qui sont dans le monde. Et quand elle parvient à un receveur corporel illimité, le receveur lui donne alors une seule forme distincte parmi toute la multiplicité des formes qui sont unies dans cette essence spirituelle. Et selon cela, il faut toujours distinguer dans son don, béni soit-il, deux aspects. Le premier est la forme de l'essence de l'abondance supérieure avant qu'elle ne parvienne à la réception. Rav, là, il n'y a ni différence, ni distinction, ni division en action, en partie, en don. Elle est encore une simple lumière qui englobe tout. Le deuxième est après que l'abondance est parvenue à la réception et qu'elle a ainsi acquis une forme distincte et partielle selon la propriété du receveur. À l'heure, par rapport au receveur, ça se divise. Et c'est ainsi que nous devons toujours faire clairement la distinction. Tout ce que nous ressentons uniquement en nous, le monde, les mondes, le monde qui se divise en une multitude de détails, tout ce que nous pouvons dire qui est autre que un, moi y compris, tout cela m'apparaît dans mes kelim, c'est pour ça que toute cette forme, toute cette perception dans laquelle je ressens une multiplicité d'actions, de parties, de temps, tout cela doit disparaître, et dans mon ressenti, dans ma correction, dans la mesure où je parviens à la correction parfaite, je ne ressentirai aucun changement, aucune multiplicité, ni que quelque chose change. Tout se produit à l'intérieur de la neshama non corrigée. Et c'est pour ça que si nous voulons changer quelque chose, alors que nous ne sommes pas encore parvenus à un, nous devons comprendre qu'en aucun lieu, nous n'avons rien à changer, si ce n'est uniquement notre perception. Ça veut dire la manière dont nos kelim reçoivent l'impression de ce concept de un et le divisent en mille détails, composants, variables et opposés de toutes sortes. Tout cela doit être attribué à notre
2: kli.
0: C'est pour ça qu'il est écrit « Quiconque invalide, invalide son propre défaut. Celui qui invalide par rapport à ce 1, quiconque invalide 1. » qui ne ressent pas encore et ne découvre pas encore un, mais davantage que cela, c'est le signe de son kli, que son kli n'est pas encore entier. Une question d'Israël, d'un côté le Créateur nous envoie les pensées, et d'un autre côté tout se produit dans l'être créé. Comment est-ce qu'on fait avec ça? Le Créateur n'envoie aucune pensée. Il n'y a aucun désir. Il ne change rien. C'est plutôt Malchut qui change sur son chemin vers la correction. Des réchimots s'éveillent en elle, à chaque fois de nouveaux réchimots, elle ressent qu'elle change, et l'image et son monde changent. Ce n'est pas que le Créateur change dans son don à l'être créé. Maintenant, il est bon et ensuite mauvais. C'est l'être créé qui se juge ainsi, sous une forme plus corrigée ou moins corrigée. C'est ainsi que ça m'apparaît. Ça s'appelle « Le Créateur est ton ombre ». Je dois comprendre que, en lui-même, rien ne change. Tous les changements sont en moi. C'est ce qu'il cherche constamment à nous expliquer ici. D'en haut, la lumière supérieure qui se trouve au repos absolu. Les kelim se trouvent dans un état brisé, de ce qui se révèle en eux, et dans les rishimot qui changent à chaque fois, par rapport à la lumière supérieure qui se trouve au repos absolu. Et c'est pour ça que dans les kilim, il semble y avoir des changements. Des changements dans plusieurs directions. Des changements dans la division du monde en détail, des changements dans les dons de tous les détails les uns vers les autres, et des changements dans l'opposition entre les dons. Tout cela apparaît à celui chez qui les rishimot s'éveillent. Et ces rishimot reçoivent certainement leur impression de la lumière supérieure qui se trouve au repos absolu. Alors l'homme ne ressent ni les rishimot, ni la lumière, mais une opposition entre lui et les rishimot, entre la lumière et le rishimot. L'homme se trouve au milieu. Pourquoi est-ce qu'il ressent ainsi? Il ressent là le degré de l'occultation afin de l'inverser en révélation. Et l'homme sera toujours le point de l'homme entre les rishimot et la lumière, jusqu'à parvenir à un état où il veut les relier. Qu'il soit cet homme, qu'il soit l'intention, le massar, qui reliera ses ressentis à la lumière. Et c'est un... Et c'est ainsi que nous parlons du travail spirituel. C'est ainsi que nous recevons des impressions, que nous nous élevons, afin d'amener nos ressentis à la lumière. Que nous ressentions en eux, dans nos ressentis, exactement comme la lumière. Perfection, éternité, et dont l'homme tout cela, l'homme le clarifie et le réalise, car il se trouve entre les rishimot et la lumière. Car l'homme est en fait cette étincelle qui vient du massar prisé.
3: Avant
0: tout, il y a beaucoup de questions. Quelqu'un du Mexique demande, un kabbaliste qui vit dans les deux mondes, est-ce que ça devient finalement un seul monde pour lui? Un seul monde? Tous les mondes sont, je ne sais pas encore. Avec vous, espérons que nous parviendrons au monde d'Ein Sof, dans la délivrance complète, et nous verrons que tous les mondes disparaissent, que toute la dissimulation disparaît. Ça s'appelle les mondes disparaissent. Et tous se rassemblent dans le concept de un. Et les Neshamot elles-mêmes qui parviennent à l'adhésion au Créateur, ainsi que les mondes qui sont les dissimulations intérieures à l'intérieur de la Neshama. Qu'est-ce que le monde? Dans mon petit kli, je ne peux pas supporter la lumière de Ein Sof. Alors la lumière d'Ein Sof se diminue elle-même jusqu'à mon degré, et sur mon degré, elle me montre mon kli et la lumière qui lui correspond sous une forme minimale que je peux supporter, et depuis laquelle je peux agir pour justifier le Créateur, pour me faire adhérer à un. Et c'est ainsi à chaque degré. Plus je monte, plus c'est le signe que j'ai davantage de force pour supporter l'opposition entre lumière et obscurité, sous toutes sortes de formes, toutes sortes de modalités de cette opposition. Le Créateur est bon, mauvais, donne, ne donne pas, existe, n'existe pas, je gouverne ou il gouverne, et ainsi de suite. Et toutes ces formes viennent dans la mesure où l'homme peut les surmonter, les supporter, déterminer son indépendance au-dessus de ces perturbations et unir lui-même son individualité, le moi qui est en lui, le un, à un. Concernant les ressentis ou les ressentis intérieurs, il est possible d'expliquer que ce sont nos impressions Comment est-ce que nous expliquons les choses extérieures qui nous arrivent, les maladies, gagner au loto, les problèmes, toutes ces choses? Est-ce que ça vient, ça veut dire, comment est-ce que je peux expliquer que c'est mon impression, que c'est quelque chose que je ressens? Tu sais, est-ce que le monde te semble vraiment comme détaché de la spiritualité? La force supérieure n'agit pas ici. Le loto agit. Le loto agit. Qu'est-ce que tu as dit encore? La police va venir t'attraper. C'est la police qui agit. Sharon, ou Bibi, ou quelqu'un là-bas, Bush, ou ta femme. Oui. En général, c'est le problème. Je comprends. Alors, il n'y a pas dans toute la réalité personne qui agisse en dehors de un unique et uni. Le fait que tu vois que dans l'autre monde, ce n'est pas ainsi, dans le monde spirituel, la confusion est encore plus grande. Encore plus grande. Notre monde, c'est ton plus petit réchimo face à la lumière qui se révèle dans tous les détails contenus dans le réchimo. Et alors tu ressens cette réalité. Au total, c'est un réchimo qui se révèle. Dans le réchimo, tu as tous les détails. Et ces détails, face à la lumière, te donnent l'image du monde. Disons que dans un projecteur, tu as de la lumière à l'intérieur. Simplement de la lumière. Et devant elle, tu as un certain écran sur lequel, disons, une image est dessinée. Ou bien, c'est à nos forces, oui, ce ne sont déjà plus les anciens projecteurs, ils sont déjà électroniques. Il y a un écran électronique avec toutes sortes de forces. Et ces forces font passer la lumière sous la forme de l'image. Et tu ressens déjà une image. C'est ainsi que tu ressens maintenant ce monde. Exactement ainsi, la lumière supérieure te donne, et tu la ressens, donnée sur cette mosaïque, sur ton réchimo, qui comprend toutes sortes de cellules. Et c'est pour ça que ce monde apparaît rempli de détails, rempli d'éléments, rempli de forces, rempli d'autorité. C'est parce que toi, tu es ainsi, ton régime est composé ainsi. Et c'est ainsi que tu ressens. Oh, quel monde, quelle chose! C'est parce que la lumière agit sur le régime. La lumière cesse d'éclairer le régime. Ne t'éclaire plus. Ça s'appelle que tu es mort. Ou bien le réchimo change. Et alors, le monde change. Si le réchimo change sous une forme essentielle, si tu entres déjà dans le réchimo et que tu veux le déchiffrer sous une autre forme, pas sous la forme naturelle selon laquelle il s'éveille dans la réception, mais dans le don, alors tu commences déjà à voir le monde inversé. Mais tu vois toujours un réchimo qui te projette dans la lumière qui le traverse, l'image du monde. C'est là que nous nous trouvons. C'est notre film. Tu as étudié la perception de la réalité? Bon. Bon, nous devons déjà terminer. Oui, les amis.
4: Tout
0: à coup, un cours complexe, très détaillé. Le Rav a décrit beaucoup de différents angles, de un unique et unifié. Donc, passons aux questions, s'il vous plaît. Niv. Enlève. Comment est-ce que les récipients qui continuent à utiliser seront-ils en adhésion avec la lumière supérieure qui est en repos complet? Comment les récipients seront-ils en adhésion? Parce que les récipients continuent à changer. Oui, ils changent. Pourquoi est-ce que les récipients changent-ils? Les réchimos nous éveillent. Nous en arrivons aux récipients brisés, comme nous avons entendu dans le cours. Et ensuite, il y a une série de réchimos chaque fois nouvellement, et quand cela apparaît, ça change l'image de notre monde, l'image de notre réalité. Nous avons la lumière qui est en repos absolu, constamment qui nous illumine. Et nous, du fait que nous avons tous les récipients brisés, du fait que nous avons des limitations, que nous ne sommes pas complets, nous ne sommes pas dans la correction de l'âme. Et donc, c'est comme si nous sommes encore dans les récipients corrompus. Et donc, nous voyons toujours la réalité selon les différentes parties, et non pas que le Créateur est le un, unique et unifié. Et ici, c'est là que se trouve notre travail, de justifier la Providence, d'unir tout en un, de découvrir derrière toutes ces actions le Créateur comme un, unique et uni. Oui? Donc c'est un processus qui est un peu plus au repos, ou bien c'est les récipients, ou bien comment calculer?
4: How similar to the light I am? If I'm like
0: comment je suis similaire à la lumière si je suis comme un morceau de toast dans une tornade? Combien suis-je similaire à la lumière? Tellement chanceux d'avoir le Rav qui nous explique ces choses, dit Gilad. Une personne ne ressent pas les Rishimo ni la lumière, mais la contradiction entre lui et le Rishimo. Entre la lumière et le Rishimo. Une personne est au milieu. Pourquoi est-ce qu'il se sent ainsi? Par cela, elle ressent le degré de dissimulation afin de l'invertir en révélation. Et la personne sera toujours le point de Adam entre les Rishimo et la lumière. Jusqu'à ce qu'il en arrive à un état où il veut les connecter entre eux, afin qu'il soit cet Adam, cette attention, l'écran, et qu'il lie ses ressentis à la lumière. Et avec cela, nous allons finir la première partie du cours. Il ne faudrait jamais reporter aucun des émotions. Il faut s'en occuper, donc on va relire la première partie du cours. Donc on voit aussi la connexion entre ce que nous avons appris dans le premier cours et ce que le Rav explique ici. Une personne ou Adam n'est pas la lumière, mais il identifie la différence entre lui et les Rishimo. Et là, nous avons toujours du travail, et certainement il y a de quoi faire dans le groupe, dans la dizaine avec cela. Ou jamais il ne peut y avoir de silence et de tranquillité, mais toujours nous voyons les contradictions. Lève. Je le sais, on dirait en anglais. Qu'est-ce que ça veut dire de ressentir... Ah non, je n'ai pas entendu.
1: Ne
0: pas se relier à quoi que ce soit des Gilad qui soit déconnecté du donneur, que tout provient de lui, de tout tenir à lui. Qu'est-ce qu'il dit ici? Qu'est-ce que le temps? Le temps, c'est parce que nous voyons une déconnexion. Nous vivons dans un sentiment, un esprit déconnecté du donneur. Si nous souscrivons tout à cette force, tout comme nous l'apprenons dans « et nous vivador, et nous vivons à lui », et nous reconnaissons que une force de don et d'amour aussi dans chaque ressenti et dans chaque esprit et dans chaque état dans lequel nous sommes. Et nous souscrivons tout à ce point et c'est tout. Donc, nous n'avons plus de sentiment de temps et tout devient un. Toute la matière, c'est comment, la question c'est comment l'atteindre, comment le faire. Ah, on a aussi dit que le Créateur ne nous donne pas nos pensées, que c'est la conséquence des Rishimo. Oui, les Rishimo, dit Gilad, lève. Est-ce qu'on devrait mesurer selon nos pensées, où nous sommes, ou bien à cause de notre désir de recevoir, nous grandissons, faisons toujours grandir les pensées, Gilad. Tu n'as pas à faire ça, mais juste tenir avec le Créateur, tout tenir avec le Créateur. Rien qui ne soit déconnecté du Créateur n'est dans la spiritualité. C'est juste des états psychologiques, temporaires, c'est un rêve. C'est un rêve. Si nous pouvons tout tenir au Créateur, alors, et les relations de nous à lui, alors le travail spirituel commence, et c'est aussi ce que nous avons vu dans la première partie du cours aujourd'hui. Donc toujours choisir ceci au-dessus de cela. Exact.
5: Women Dubai.
0: On va avoir des questions du plus mondial, les femmes Dubaï.
5: Я поняла, что написано, что человек сам желал чувствовать ман или со сладким вкусом, или с едким вкусом и горьким. Мой вопрос.
0: J'ai compris qu'il est écrit qu'une personne elle-même peut ressentir ман, doux ou amer. Comment est-il possible que quiconque puisse choisir quel man il veut ressentir, qu'elle soit douce ou amère? Oui, ce que tu veux probablement dire quand il écrit dans le point 2, au sujet de ceux qui mangent la manne, les cris apprennent de ceux qui mangent la manne, est appelé que ça vient des cieux parce que ça ne s'est pas matérialisé qu'en revêtu dans ce monde et nous avons dit que chacun y a goûté tout ce qu'il voulait. C'est-à-dire qu'il doit y avoir une forme contenue opposée. Une personne l'a goûté comme amère, douce et l'autre comme amère. Et donc la manne elle-même a eu... Comment il peut contenir les deux opposés ensemble? Et de cette façon, nous passons, parlons de la lumière étant en équivalence, où il n'y a pas de récipient qui soit reçu, qui soit corrigé, qui en arrive à l'atteindre. Et donc, tous ces opposés dedans, puisque le récipient est limité, puisqu'il est rempli et qu'il est déconnecté de la lumière, ou bien qu'il se sent amer ou pire, ou plus amer ou plus doux, ou toutes sortes de discernements, des changements constants selon ses différents désirs, c'est comme ça qu'il est impressionné de la lumière unique, ou dans laquelle tous ses opposés sont inclus. Et tout notre sentiment de contradiction est selon l'influence de la créature non corrigée qui prend en compte, qui clarifie jusqu'à atteindre le un unique et uni. Tout cela est une racine, il n'y a pas d'autre réalité que la lumière supérieure qui est en repos complet. C'est ça que nous devons atteindre. Donc, quelle était la question exactement? Oui, jusque aussi, le Rav a dit à ce sujet, nous venons d'entendre, dit Gilad, tout ce qui me semble, dans mes propres récipients. C'est pourquoi toute cette forme, toute cette perception, que je ressens beaucoup d'actions, beaucoup de parties, beaucoup de foi, tout cela doit disparaître. Et dans mon ressenti, dans ma correction, dans la mesure où j'atteins toute la correction parfaite, je ne ressentirai aucun changement ni de nombreuses choses qui changent. Tout cela est dans l'âme non corrigée, c'est-à-dire la manne. Et ça, c'est la requête, selon ce qu'il demande, il reçoit, car ce sont les récipients. Et ce n'est pas que dans la lumière, il y a beaucoup de changements, mais dans la manne, il n'y a pas de changement. Mais chacun, la façon dont il apporte ces récipients-là, c'est là qu'il reçoit. C'est ce qu'il découvre, jusqu'à atteindre le ressenti que tout est un. Mais jusque-là, tant que nous ne sommes pas corrigés, nous devons ressentir les changements.
6: Donc
0: si je ne suis capable que de recevoir quelque chose depuis mes récipients, alors comment est-ce que il y a de la place pour la réalité, pour discerner qu'il y a une lumière simple? C'est-à-dire, qui perçoit une telle chose? Comment est-ce que même ça en arrive à notre connaissance? Gilad. Donc, le Baal HaSalem aussi dit, il nous donne un dessin. Il dit, il y a trois états, donc. Il y a le premier état, où il y a la complétude, Shlemut. Tout est un, et c'est là que la pensée de la création est que tout est complet. Il y a le deuxième état, qui est dans toutes les chutes des mondes, du haut vers le bas, et ensuite la montée du bas vers le haut, et du bas vers le haut, il y a le troisième état qui déjà est complet. Maintenant, il dit aussi que chacun d'entre eux complète ou dépend de l'autre. Aucun d'entre eux ne peut exister de lui-même, n'est-ce pas? Tous doivent constamment exister ensemble. La pensée de la création, toutes les chutes et les corrections, chutes des mondes et corrections, et l'état de la fin de la correction où tout est corrigé. Nous ne sommes pas encore dans l'état. Nous voulons atteindre l'état. Tant que nous n'y trouvons pas, nous n'avons aucune atteinte dans la lumière simple. simple, c'est pashut, de expansion. C'est une perception, mais une fois que nous avons tout, donc il n'y a pas de perception, parce que tous les états sont comme un, et alors il y a aussi l'atteinte et tout. Et c'est ça que nous devons atteindre. Juste, je n'ai pas compris. Comment est-ce que cette lumière simple, comment est-ce qu'on peut même en parler pour savoir qu'il y a une telle chose si nous percevons uniquement à partir de nos récipients, Gilad? Quiconque l'atteint peut le dire. Alors voyons les définitions que nous en prenons thèse, donc c'est toujours bien de voir les définitions. 21. Quelle est la définition 21? Qu'est-ce qui est unique et uni? Et donc il dit, unique indique la lumière supérieure qui illumine et dirige sur tous les nombreux degrés qui sont différents les uns des autres au point d'un de les interdire.

0: convertir, de les égaliser avec sa forme unique. Unifier indique la fin de cette voie, c'est-à-dire après qu'ils se soient déjà égalisés et qu'il ait retourné leur forme à l'état de unique tel qu'il est. Ok, alors à nouveau, unique indique la lumière supérieure qui illumine et dirige sur tous les nombreux degrés qui sont différents les uns des autres au point que l'action de la lumière, en fait, oblige toute la création à atteindre l'état d'adhésion complète avec le Créateur. Unifier indique la fin de cette règle, c'est-à-dire qu'après qu'ils se soient déjà égalisés et qu'ils aient retourné leur forme à l'état de unique. Tel qu'il est. Donc ça, c'est l'état de la fin. Alors voyons le 22, question 22, juste après cela. Qu'est-ce que l'unification? Qu'est-ce que l'unification? Deux phases différentes qui se sont égalisées de forme avec l'une avec l'autre. Unissent, qui s'unissent en une phase. À nouveau, qu'est-ce que l'unification? Deux phases différentes qui ont égalisé leur forme l'une avec l'autre et unies en une phase. Donc, qui est-ce qui atteint cela? Quiconque l'écrit à ce sujet. Est-ce qu'on peut comprendre ce que c'est? À l'évidence, non, jusqu'à ce que nous n'atteignions pas cet état. Et si nous sortons des études avec le désir de vouloir arriver là, alors nous avons fait notre travail, c'est la bonne prière. Je veux juste ajouter à la question, comment est-ce qu'on perçoit même qu'il y a une lumière simple au-dessus de nos récepteurs? Donc là, les kabbalistes atteignent également qu'il y a une racine primordiale, elle s'appelle Atzmuto, son essence. Est-ce que ça veut dire qu'il atteint quelque chose, qu'il atteint que ça existe? Tout ce que nous lisons dans la définition, les kabbalistes n'écrivent jamais un mot sans atteindre que cette chose existe. Et donc la compréhension d'une telle chose, c'est qu'il n'y a pas de récipient. Là, il y a la lumière supérieure, il y a une équivalence, et ça aussi c'est atteint. Les femmes Italie.
1: Buonasera, buongiorno, insegnanti, grazie. La domanda
0: Bonjour, che vogliamo fare. La question que nous voulons poser.
1: Quando non ci sarà più la frammentazione.
0: Quand il n'y aura plus la fragmentation en nous.
1: Tutto come uno.
0: Et que nous percevrons tout comme un, et qu'il n'y aura plus de souffrance. Aurons-nous encore besoin de la vie matérielle? Nous savons que aussi notre vie corporelle et ce ressenti de moi et de mon essence, de mon monde, tout cela fait partie de ma perception de la réalité. Tout cela sera unifié, célébrera Ein Sof. C'est écrit ici aussi que le Rava décrit que les mondes disparaîtront. Nous ressentirons que ce n'est pas possible de décrire comment ça sera, mais nous ressentirons qu'il n'y a que la réalité de un unique et uni qui remplit toute la réalité. Gilad. Aussi la question de qu'est-ce que la vie corporelle? Est-ce que la vie corporelle, qu'est-ce que corporel? Nous apprenons que corporel, ce n'est pas ce que nous voyons comme corps, que nous ressentons comme matière et ainsi de suite, mais corporel, c'est notre relation vis-à-vis de la réalité. Lorsque c'est à la fin de recevoir, ça s'appelle corporalité. Quand c'est à fin de donner, ça s'appelle spiritualité. Si maintenant nous réussirons, non pas si, mais quand nous atteindrons l'état où toutes nos relations à la réalité ne seront que à fin de donner, ça s'appelle la fin de la correction. Et ça s'appelle les 6000 années de correction et la sentence appelée Shabbat, à ce sujet, ce n'est pas écrit. Il ne l'explique pas. Et aussi, le Sénat dit que nous ne devrions pas nous y engager de ce qui arrive ensuite, quand nous sommes déjà au-dessus de l'état où nous corrigeons, nous avons corrigé tous nos désirs afin de donner tous les 620 désirs. Et donc, aussi la corporalité et la spiritualité, nous ne nous y engageons pas. Et ça n'a rien à voir ni

0: L'écran.
1: Vous
0: êtes un seul de l'écran brisé.
1: Nous
0: voyons quand dans le cours, le Rav a dit que nous sommes des étincelles. Nous sommes des étincelles de l'écran brisé. Je pense que c'est comme dans le dessin que ce que Gilad a commencé à dessiner, que avant la brisure des récipients, après il y avait aussi la brisure des âmes, et nous avons aussi appris à ce sujet, et que les qualités de Bina dans Malchut et la brisure a eu lieu, et notre travail à partir de là, c'est de clarifier. Tout notre travail, c'est la clarification. Qu'est-ce qui appartient au cœur de pierre, ce que nous ne pouvons pas corriger, ce qui appartient au don, ce que nous ne pouvons pas corriger, et de cette façon, nous corrigeons cette âme unique qui était Damarishan, qui était une créature, mais qui ne connaissait pas le cœur de pierre. Et ensuite, ce qui était brisé, et tout cela à travers la clarification, graduellement, nous corrigeons jusqu'à ce qu'arrive la fin de la correction et corrige tout de façon complète. Oui, les amis, nous sommes arrivés à la fin du cours et nous devons dire que nos corrections sont dans nos rassemblements, dans ce moment merveilleux où nous étudions ensemble. Et où nous avons une merveilleuse opportunité pour la Yeshiva Treverim qui aura lieu le 7 septembre, une expérience vis-à-vis de la nouvelle année Rosh Hashanah à Ashkelon. Donc nous vous invitons à une merveilleuse soirée de connexion, inspiration, comment nous nous assurerons pour nous-mêmes une bonne année, une expérience appelée Kabbal, lundi 7 septembre à 19h dans l'hôtel à Ashkelon. Oren et moi, nous accueillerons ça. Il y aura de la bonne nourriture, de bons amis, des vétérans, des nouveaux amis et une opportunité de rencontrer de nouveaux amis qui n'ont jamais été en contact avec nous. Et nous entendons des gens, comment êtes-vous arrivé à la salle de la Kabbale lorsqu'ils voient le point dans le cœur de Semka et il fera encore bien plus dans les Yeshua Traverim. Je ne sais pas, quelqu'un doit venir voir un événement. Je suis venu et j'ai ressenti que c'est ma maison, nous avons ressenti que c'est ma place. J'ai décidé de rester et je suis ici jusqu'à aujourd'hui. Donc, préparons-nous, Ashkelon, 7 septembre. L'événement est ouvert à nos proches, aux amis. Et nous finissons en joie avec une chanson.

0: Shalom,
1: bonjour, dans la première partie du cours, nous allons étudier à partir du cours enregistré du 29 octobre 2002 sur la base d'un article du Rabash que signifie « La Torah ne parle que contre le mauvais penchant dans le travail ». La Torah n'a parlé que contre le mauvais penchant dans le travail. Nous verrons 27 minutes pour la lecture en dizaine. J'écris du Rabash, volume 2, article 39, que signifie « La Torah n'a parlé que contre le mauvais penchant dans le travail ». Voici, sur le verset « Lorsque tu sortiras en guerre contre tes ennemis, et que le Créateur, ton Dieu, les livrera entre tes mains, et que tu verras parmi les captifs une femme belle de forme, et tu la prendras pour femme. » Rashi interprète. La Torah n'a parlé que contre le mauvais penchant, car si le Créateur ne l'avait pas permise, il l'aurait prise dans l'interdit. Jusqu'ici, c'est bon. Et il faut comprendre cela. N'aurait-il pas été préféré

0: admirable que le Créateur ne donne pas de force au mauvais penchant pour qu'il ne pousse pas l'homme à la transgression, et ainsi il n'aurait pas été nécessaire de le permettre du fait qu'il ne l'aurait pas prise dans l'interdit. Il faut aussi comprendre, dans le travail, ce que Rashi explique sur ce qui est écrit « Lorsque tu sortiras en guerre, il s'agit d'une guerre facultative dont parle l'Écriture. » Que signifie dans le travail « guerre facultative » ? De même, il faut comprendre ce que nous avons dit, Kiddushin, « J'ai créé le mauvais penchant, j'ai créé la Torah comme remède. » Il semble que pour quelle raison ai-je créé la Torah ? Pour le mauvais penchant. C'est-à-dire, s'il n'y avait pas de mauvais penchant, il n'y aurait pas besoin de la Torah. Ici aussi, il faut demander, n'avait-il pas un autre conseil, c'est-à-dire de ne pas créer le mauvais penchant, et ainsi, il n'y aurait pas eu besoin de la Torah. Et il est connu que ce n'est que grâce à la Torah que le monde subsiste. Je n'aurais pas établi les lois du ciel et de la terre. Et ici, il semble que c'est à cause du mauvais penchant qu'il a créé la Torah. Il faut comprendre cela dans le travail. Et il faut savoir qui est ce mauvais penchant pour lequel il a fallu créer la Torah, comme il est écrit. J'ai créé le mauvais penchant, j'ai créé la Torah comme remède. Il faut aussi comprendre pourquoi la Torah est appelée « remède ». Car nous voyons que lorsqu'on cuisine un plat pour un repas, et afin que le plat ait du goût, on y met des épices, c'est-à-dire l'essentiel est le plat, et l'épice n'est qu'un ajout qui donne du goût. Et selon cela, lorsqu'on dit que la Torah n'est qu'un remède, il s'ensuit que l'essentiel est le mauvais penchant, et la Torah ne fait que donner du goût au mauvais penchant. Comment peut-on comprendre cela? N'est-ce pas que l'essentiel est la Torah, comme il est écrit, car ils sont notre vie et la longueur de nos jours? Et selon ce qui est expliqué dans l'introduction au Talmud des Sfirot, il nous est clair que le mauvais penchant n'est que la question du désir de recevoir du plaisir et de la jouissance qui est appelé mauvais penchant. Et cela s'appelle l'essence de la création. C'est-à-dire, ce que nous pouvons dire qui a été créé de nouveau dans le monde, ce qui n'existait pas avant qu'il ne le crée, c'est uniquement le désir de recevoir du plaisir. Ce désir, qui aspire à recevoir du plaisir et de la jouissance, cela n'existait pas avant la création du monde, car chez le Créateur, il n'y a pas de manque ni de désir qui aurait besoin de recevoir. Et il est dit là-bas, pourquoi a-t-il créé ce désir? C'est pour le but de la création. Puisque la raison de la création du monde était que sa volonté est de faire du bien. Et nous voyons dans notre nature ce que le Créateur a créé, qu'il n'y a aucun plaisir ni délice, sauf dans une chose que le corps désire ardemment. Et plus encore, la mesure du plaisir et du délice dépend du degré de l'aspiration. C'est pourquoi il a créé en nous le désir de recevoir du plaisir et du délice. Et c'est là l'essence de la création. C'est-à-dire que si ce désir de recevoir n'existait pas dans le monde, il n'y aurait aucune réalité pour recevoir le bien et le délice que le Créateur veut donner aux êtres créés. D'après ce qui précède, il s'ensuit que l'essence de la création est le désir de recevoir du plaisir et du délice. Et sans cela, il n'y a rien à dire au sujet de la création. Cependant, il faut comprendre pourquoi le désir de recevoir est appelé « mauvais penchant ». Et si vraiment il est mauvais, pourquoi l'a-t-il créé? Mais la question est la suivante. Puisque la volonté du Créateur était que, lorsqu'ils reçoivent le bien et le délice, ils ne ressentent aucune gêne en recevant le plaisir, et cela aussi vient de la nature que le Créateur a créée, à savoir que toute branche veut ressembler à sa racine. Et puisque notre racine, c'est-à-dire le Créateur, est celui qui donne sans réserve, et que les êtres créés qui doivent recevoir de lui sont opposés au Créateur, ils ressentent ainsi une forme de honte. C'est pourquoi il y a eu tzimtzum et dissimulation, de sorte que le bien et le délice n'illuminent pas les kélim du désir de recevoir pour soi-même. Mais seulement là où ils veulent recevoir le bien et le délice, parce que le Créateur veut donner, ce qui était le but de la création, que sa volonté est de faire du bien à ses créatures, et la créature veut accomplir la mitzvah du roi, c'est pourquoi elle reçoit. Et c'est là la correction appelée « recevoir en vue de donner ». Et pour cette raison ont été faites deux systèmes, les systèmes de sainteté et les systèmes d'impureté et les clipotes. Comme il est écrit dans l'introduction au Talmud de Sfirot, et il a implanté le désir de donner dans le système de Abiya de sainteté, et il leur a retiré le désir de recevoir pour eux-mêmes, et il l'a donné au système des mondes Abiya d'impureté, et à cause de cela, ils sont séparés du Créateur et de tous les mondes de sainteté. Il s'ensuit que ce désir de recevoir est appelé mauvais penchant, parce qu'il est la cause de tout le mal dans le monde. C'est-à-dire qu'à cause de lui, les êtres créés ne peuvent pas recevoir le bien et le délice, et à cause de lui, ils restent sans vitalité de sainteté. Parce que la lumière et l'abondance ne peuvent pas illuminer à l'endroit où il est interdit de l'utiliser. Et cela nous a causé, à cause de la chaîne des mondes, que de ce désir de recevoir sont sortis les clipotes dans le monde. Et elles dominent l'homme, de sorte qu'il n'a aucune possibilité de sortir de leur domination, sauf par le remède de la Torah et des mitzvot, où il y a la lumière de la Torah, et la lumière qui s'y trouve le ramène vers le bien, c'est-à-dire qu'il sort vers la liberté de sous la domination du désir de recevoir pour soi-même. D'après ce qui précède, nous comprendrons ce que nous avons demandé, pourquoi le commentaire de Rashi sur le verset « Et tu le prendras pour femme » qui rapporte l'interprétation de nos sages, Kiddushin. La Torah n'a parlé que contre le mauvais penchant. Il vaut mieux qu'il mange de la viande d'animaux abattus rituellement plutôt que de la viande d'animaux morts sans abattage rituel. Il y en a qui demandent « Pourquoi le Créateur a-t-il donné la force au mauvais penchant pour inciter l'homme à la transgression ? N'aurait-il pas été préférable que le Créateur ne donne pas de force à l'incitateur et qu'il ne soit pas nécessaire de permettre ce qui est interdit ? Comme nos sages l'ont interprété, la Torah n'a parlé que contre le mauvais penchant. » La réponse est que dans le chemin du travail, le mauvais penchant est appelé « désir de recevoir pour soi-même », comme il a été dit plus haut. Et sans le désir de recevoir, il n'y aurait pas du tout de notion de création. Et le désir de recevoir, partout où il voit un certain plaisir, il veut combler son manque. Et c'est par le fait qu'il veut combler son manque qu'il y a place à profiter de la chose à laquelle il aspire. Et puisque le Créateur a créé cette nature, elle ne subit pas de changement. Mais il y a place à des corrections qui ne consistent pas à les annuler, mais à y ajouter quelque chose par quoi la chose se corrige. Mais il n'y a pas de changement dans la nature, puisque le Créateur a créé la nature. Et puisque le désir de recevoir est une chose que le Créateur a créée, l'homme n'a pas la force de l'annuler. Et la correction générale est l'intention en vue de donner, ce qui est appelé adoucissement des jugements. C'est-à-dire, le jugement qui a été fait, qu'il est interdit d'utiliser le désir de recevoir et de profiter pour son propre intérêt. Parce que par cela, on en vient à une différence de forme avec le Créateur. Mais lorsqu'il reçoit, parce que le Créateur veut qu'il reçoive, et que de son propre point de vue, il lui serait plus facile de ne pas recevoir, par cela, le jugement de l'interdiction de recevoir est adouci. Cependant, il faut savoir que cette dimension, où il reçoit en vue de donner, c'est une correction véritable. C'est-à-dire que le but de la création, qui est de faire du bien à ses créatures, ne peut se réaliser que de cette manière, c'est-à-dire qu'il utilise bien le désir de recevoir du plaisir, et malgré tout, il reste dans la dvekut, qui est l'équivalence de forme. Autrement dit, s'il reçoit et qu'il n'a pas de plaisir, cette réception n'est pas appelée « faire du bien », car il ne s'agit pas de ce qu'il reçoit, mais de ce dont il prend plaisir. C'est-à-dire que le supérieur veut que l'inférieur prenne plaisir. Et si l'homme n'a pas de plaisir, alors il n'a rien reçu du supérieur, et cela s'appelle « adoucissement des jugements ». Et c'est là l'essentiel de la perfection. Mais il y a des choses du fait de racines supérieures qui peuvent être clarifiées pour être en vue de donner. Et il y a des choses dont il est interdit de se servir, même en vue de donner. C'est-à-dire que l'homme ne peut pas dire qu'il veut faire une chose interdite et avoir l'intention de donner. Car si la chose est interdite, c'est parce que, du point de vue de la relation entre la branche et la racine, il y a des choses que la Torah a interdites et il y a des choses que la Torah a permises. Et nous voyons qu'en général, il faut distinguer dans la Torah trois catégories. A. Une chose de mitzvah. B. Une chose d'autorité. C. Une chose d'interdiction. Dans la chose de mitzvah et de transgression, il faut être vigilant, même dans l'action sans intention, car il y a un aspect de mitzvah dans l'action, même s'il n'y a pas d'intention. Et de même concernant l'interdit, il y a une transgression dans l'action, même sans aucune intention. Et l'essentiel du travail dans l'aspect de l'intention se trouve dans la chose permise, davar hareshut. C'est-à-dire qu'il n'y a pas de mitzvah à accomplir et il n'y a pas de transgression si l'on ne fait pas la chose. Et alors, lorsqu'il fait la chose permise, c'est-à-dire lorsqu'il dirige l'accomplissement de la chose permise pour le bien du ciel, la chose permise entre dans la sainteté. Et cela s'appelle alors mitzvah, c'est-à-dire qu'elle sort de l'aspect de chose permise et entre dans la catégorie de mitzvah. Et c'est précisément ici que se trouve l'essentiel du combat contre le penchant, car le corps lui dit « N'est-ce pas qu'il n'y a là aucun interdit, alors pourquoi t'empêches-tu de faire cette chose ?» Et lorsque l'homme doit lui donner une réponse, il peut dire « Je dois accomplir une mitzvah, donc lorsque j'accomplis une mitzvah, j'ai fait quelque chose. Lorsque je n'ai pas fait de transgression, j'ai aussi une mitzvah, comme l'ont dit nos sages. Celui qui s'assied et ne transgresse pas, c'est comme s'il avait accompli une mitzvah. » Mais lorsque tu me dis de faire une chose permise, même si je ne peux pas diriger pour le bien du ciel, alors ce n'est pas une mitzvah, donc je n'ai rien fait. Et je ne veux pas être un ouvrier inactif, c'est-à-dire que je fais une action et cette action est vaine. Il s'ensuit que dans l'action des mitzvot et des transgressions, l'action est une obligation, tandis que dans la chose permise, sur laquelle il n'y a aucun commandement, c'est précisément l'intention qui l'a fait exister, c'est-à-dire qu'elle entre dans la sainteté. Et selon ce qui précède, on peut expliquer ce que Rashi a commenté sur le verset « Lorsque tu sortiras en guerre ». Il s'agit d'une guerre permise. Et dans le travail, on peut expliquer que la chose permise dans laquelle il faut diriger en vue de donner, c'est là que se trouve l'essentiel du travail contre le penchant. Car il n'y a pas d'interdit sur l'action. C'est pourquoi le penchant voit que l'homme veut l'éradiquer du monde. C'est-à-dire que dans les mitzvot et les transgressions que l'homme accomplit dans l'aspect de l'action, le penchant ne s'oppose pas tant, car l'homme ne dit pas qu'il veut travailler uniquement pour le bénéfice du Créateur, mais lorsqu'il commence à travailler sur l'intention en vue de donner, et non pour le bénéfice du corps, alors commence le véritable travail avec le mauvais penchant. Car, en effet, la question de la Torah et des mitzvot a été donnée pour raffiner Israël. Comme il est écrit dans le livre Matan Torah, et voici ces mots, et voici les articles de nos sages dans leurs questions. Qu'importe au Créateur que l'on égorge par la gorge ou par la nuque, les mitzvot n'ont été donnés que pour raffiner les créatures. Et ce raffinement signifie la purification du corps grossier, qui est la finalité qui résulte de l'accomplissement de toute la Torah et des mitzvot. Fin de citation. Il s'ensuit selon cela que c'est seulement lorsqu'on parle avec le corps au sujet de l'intention pour le bien du ciel qu'on veut annuler le bénéfice personnel que là se trouve la véritable controverse avec le corps. Et cela se remarque précisément lorsqu'il y a une guerre contre le penchant dans la chose permise. Car alors, la guerre ne porte pas sur l'action, puisque sur l'action, il n'y a aucun interdit. Et la guerre ne peut être que sur l'intention, que l'homme veut qu'elle soit uniquement pour l'utilité du Créateur et non pour l'utilité du corps. C'est-à-dire qu'il veut tuer le corps. Comme nos sages l'ont dit, la Torah ne subsiste que chez celui qui se fait mourir pour elle. Selon ce qui précède, il faut interpréter ce que nous avons demandé. Pourquoi la Torah a-t-elle permis la belle femme de forme au motif que la Torah n'a parlé que contre le mauvais penchant? Le Créateur n'aurait-il pas eu un conseil plus facile, de sorte qu'il n'aurait pas été nécessaire de permettre la femme belle de forme, c'est-à-dire qu'il n'aurait pas donné de force au mauvais penchant pour le pousser à la tentation? Et il n'aurait pas été nécessaire de changer et de permettre une chose interdite. Et quelle est la réponse? La Torah n'a parlé que contre le mauvais penchant. Et de prime abord, il est très difficile de comprendre la question du permis de la femme de belle forme. Comme certains demandent, pourquoi la Torah n'a-t-elle pas permis d'autres interdits? Lorsqu'il a un grand désir pour l'interdit. En vérité, il faut répondre à cela que nous n'avons aucune notion de la question de la Torah et des mitzvot, car cela n'a pas été donné selon l'intellect de l'homme, mais c'est une question spirituelle. Ce que le Créateur a décrété, comme nos sages l'ont dit, qu'un homme ne dise pas « Je ne veux pas de la chair de porc, mais j'en veux ». Mais que puis-je faire, mon Père qui est aux cieux me l'a interdit? C'est-à-dire que toute la Torah et les mitzvot, tout cela, ce sont les décrets du Créateur, et l'intellect de l'homme n'y atteint pas. Et il n'y a donc pas à demander pourquoi la Torah a permis la femme belle de forme. Et il faut interpréter ce que nous avons demandé. Que signifie « J'ai créé le mauvais penchant, j'ai créé pour lui la Torah comme remède. » Il en ressort que l'essentiel est le mauvais penchant, et que la Torah n'est pas l'essentiel, mais comme quelque chose d'ajouté au plat. Et selon ce qui est expliqué dans l'introduction au Talmud des Sphérot, l'essentiel de la création est le désir de recevoir du plaisir et du délice. Et la raison pour laquelle le Créateur a créé le désir de recevoir, c'est parce que sa volonté est de faire du bien à ses créatures. Mais à cause de la différence de forme qu'il y a entre le donneur et le receveur, il nous a été donné de le corriger en vue de donner, et par cela sera corrigée la différence de forme qu'il y a dans le désir de recevoir. Il en résulte que l'essentiel qui reçoit le plaisir est le désir de recevoir. Mais s'il reçoit pour son propre intérêt, cela s'appelle mauvais penchant, car la différence de forme qui s'y trouve cause la séparation d'avec le Créateur. Et dans les kélim de séparation, le bien et le plaisir n'arrivent pas là-bas à cause de la correction du tzimtzum. C'est pourquoi, afin que le désir de recevoir ait la capacité de recevoir le bien et le plaisir, il faut donner au mauvais penchant l'aspect de remède par lequel il y aura du goût dans le désir de recevoir, c'est-à-dire qu'il y aura dans le désir de recevoir du bien et du plaisir. Tandis que, s'il ne lui donne pas le remède, qui est le désir de donner, alors il n'y a aucun goût dans le désir de recevoir, parce que il n'a rien du tout, car le bien et le plaisir n'arrivent pas là-bas. Cependant, il faut distinguer ici quatre discernements. A. Le kli qui reçoit le plaisir. B. Que le plaisir que le kli reçoit est en lui un goût d'agrément, c'est-à-dire qu'il n'y ait pas en lui l'aspect de honte, mais qu'il ressente un bon goût. C. La saveur du bien et le désir de donner sans réserve. Cela signifie que le désir de donner sans réserve assaisonne le plat, de sorte qu'il y ait en lui une saveur. D. Cette saveur, appelée désir de donner sans réserve, on ne peut la recevoir que précisément par la Torah. Comme il est écrit, j'ai créé le mauvais penchant, j'ai créé pour lui la Torah comme assaisonnement. Ce qui signifie que la Torah, c'est-à-dire la lumière qui s'y trouve, donne le désir de donner sans réserve. Ce désir de donner sans réserve donne une saveur qui retire de la nourriture la honte, car la honte corrompt toute la saveur que l'on peut obtenir du plat. À cause de cela, celui qui donne ne peut offrir aucun des plaisirs véritables, car lorsque cela parviendra au kélim de l'inférieur, tout sera corrompu. C'est là tout le sujet de notre travail, acquérir des kélim adaptés à l'abondance. Selon ce qui précède, on peut interpréter « La Torah n'a parlé que contre le mauvais penchant. » Et tout ce qui est interdit ou permis, tout dépend de ce que le Créateur a décrété. C'est-à-dire qu'il y a des choses que l'on peut corriger et introduire dans la sainteté, même avant la fin de la correction. Et c'est pour cela qu'il nous a été donné les 613 mitzvot. C'est la raison pour laquelle la Torah a permis la belle captive à travers les corrections mentionnées dans la Torah. Et cela est au-dessus de notre intellect de comprendre ce que le Créateur a permis et ce que le Créateur a interdit. C'est pourquoi nous n'avons aucune notion qui nous permettrait de demander pourquoi la Torah a permis cela, car tout le sujet de la Torah et des mitzvot est d'affiné par elle Israël. C'est pourquoi ce que la Torah a permis concernant la belle captive à travers les corrections est aussi dans l'intention d'affiner les créatures. Fin de l'article.
1: שיש דברים שיכולים לתקן ולהכניס לקדושה גם לפני גמר התיקון.
0: Nous allons relire le début de l'article. Écrit du Rabbage, volume 2, article 39, que signifie « La Torah n'a parlé que contre le mauvais penchant dans le travail. » Voici sur le verset « Lorsque tu sortiras en guerre contre tes ennemis, et que le Créateur ton Dieu les livrera entre tes mains, et que tu verras parmi les captifs une femme belle de forme, et tu la prendras pour femme. » Rachi interprète, la Torah n'a parlé que contre le mauvais penchant, car si le Créateur ne l'avait pas permise, il l'aurait prise dans l'interdit. Jusqu'ici, ces mots. Il faut comprendre cela. N'aurait-il pas été préférable que le Créateur ne donne pas de force au mauvais penchant pour qu'il ne pousse pas l'homme à la transgression? Et ainsi, il n'aurait pas été nécessaire de la permettre, du fait qu'il ne l'aurait pas prise dans l'interdit. Il faut aussi comprendre dans le travail ce que Rashi explique sur ce qui est écrit. Lorsque tu sortiras en guerre, il s'agit d'une guerre facultative dont parle l'Écriture. Que signifie dans le travail guerre facultative?
2: Il
0: y a des choses qui sont plus claires, d'autres moins claires. C'est le focus group. En termes de ce qu'il est possible de corriger, et il y a ce supplément de la place, de la permission, ce qui est permis, ce que nous pouvons ajouter pour ajouter des désirs de recevoir et avec eux être afin de donner. Oui, vraiment, c'est un privilège que nous puissions travailler avec le désir de recevoir qui est opposé au Créateur, mais puisque nous voulons le faire pour le Créateur. Et nous passons au cours. Nous avons entendu un article des degrés de l'échelle, volume 3, livre Devarim, section Kitsetse. Qu'est-ce que la Torah n'a parlé que contre le mauvais penchant dans le travail? Nous avons également parlé hier d'un article du livre de la parashat Devarim, section Kitetse. Là, c'était l'article « Qu'est-ce que le fils de l'aimé et celui de la détester dans le travail ?» Et ici aussi, nous avons parlé de ce que ça veut dire la Torah n'a parlé que contre le mauvais penchant. Il y a un penchant que le Créateur a créé, le désir de recevoir. Il ne change pas. Il a simplement créé comme un désir de jouir. Et ce désir de jouir, sous la forme où il a été créé, a seulement la possibilité d'exister, de ressentir sa vitalité sous une forme très très restreinte, petite. Ça aussi, c'est considéré en quelque sorte comme bon. Disons comme l'aspect Aleph des quatre phases de la lumière directe. Mais de quoi peut-on jouir s'il n'y a pas d'aspiration? C'est pourquoi, depuis la phase Aleph, par l'aspiration à déjà ressembler à quelque chose, à avoir un désir de l'intérieur, un désir plus grand commence à se former à travers la phase bête. La phase d'Aleph est plus grande que la phase Aleph du fait qu'un désir de recevoir s'est ajouté à elle, parce qu'elle veut également recevoir du délice du don au Créateur. Pas de la réception du Créateur, mais du don au Créateur. Et ensuite, malgré tout, nous voyons que sous cette forme, le désir de recevoir dans Ein Sof se ressent comme l'inverse du Créateur. Il ressent la honte, mais ne comprend pas encore à quel point il est inverse. Et ne sait pas quoi faire de cette disparité. Et alors, afin de réellement le déterminer comme mauvais, car la disparité de forme n'est pas encore mauvaise, le Tzimtzum, nous disons, est une action de Kdusha, et Malchut, même dans le monde du Tzimtzum, se trouve en adhésion avec le Créateur. C'est un état très élevé. Ça veut dire que même s'il ressent comme l'inverse, ça ne le détache pas encore du Créateur. Ça ne le détache pas de la Kdusha, car il n'y a pas encore d'intention afin de recevoir ou d'intention afin de donner. Il s'est seulement ressenti comme receveur, et le créateur comme donneur. Et afin de donner à l'être créé des discernements supplémentaires, alors Bina, le créateur se détériore lui-même, entre dans Malchut et donne à Malchut la possibilité de le restreindre, le créateur, c'est-à-dire Bina, et il y a déjà une association entre la brisure des qualités de Bina, la brisa du Massar dans Malchut, et ainsi Malchut commence à recevoir une intention de jouir de toutes les actions existantes dans le but de recevoir. Et alors on peut dire qu'il y a chez nous un mauvais penchant et un bon penchant. Avant, il y avait seulement un penchant, un désir de recevoir. Bien que un tzimtzum était fait sur lui, tout de même nous disons que ce n'est pas encore un être créé. Le tzimtzum porte seulement sur l'action même de recevoir. Et ensuite, quand s'ajoute à cette action la possibilité de l'intention, alors l'action peut également être correcte. Car si le désir de recevoir était resté sans qu'on y ajoute une intention, il aurait été impossible de l'utiliser un jour. Il est désir de recevoir, le créateur, désir de donner. C'est terminé. Un tzimtzum a été fait, on ne peut plus rien faire. Par le fait que, maintenant, en plus du désir de recevoir, il y a aussi la possibilité de diriger l'intention dans l'action. Alors, l'intention peut changer la nature de l'action. Et on peut avoir l'intention afin de donner et recevoir, et cette réception sera un don complet. Ça veut dire, le penchant reste le penchant, le désir de recevoir, le désir de jouir, et l'intention peut être afin de jouir pour lui-même ou afin de faire jouir le Créateur. Et cela change tout. Ça veut dire que, après Tzimtzum Aleph, il commence à y avoir une possibilité, bien qu'il y ait Tzimtzum Aleph et qu'il demeure, et Tzimtzum Aleph demeure, mais malgré cela, il est possible de travailler avec le désir de recevoir, sans enfreindre le Tzimtzum. Le Tzimtzum demeure, car le désir de recevoir, même quand on travaille avec lui, ne reçoit absolument rien pour lui-même, à tel point que l'intention change le type de délice. Et en plus de cela, du fait que Bina est entrée dans Malchut, elle ne donne pas seulement à Malchut la possibilité de faire des intentions afin de recevoir ou des intentions afin de donner. Le fait que Bina entre dans Malchut donne à Malchut du volume, de la puissance, une capacité au lieu de jouir sous la forme de Nefesh, de parvenir à une jouissance de la grandeur de Naran Chai. Parce que Malchut, que elle reçoive dans le but de recevoir ou dans le but de donner, ça veut dire qu'elle travaille déjà avec l'intention, alors son délice dépend de la grandeur du Créateur. Soit la grandeur du Créateur sous la forme négative, je vais jouir de toute sa stature, soit la grandeur du Créateur sous la forme positive, je vais donner à toute sa stature. Et alors, il ressort que l'intention nous donne en fait tout. Elle fait grandir pour nous le kli depuis un seul point, noir, de Malchut, jusqu'à toute la stature du Créateur. Et l'intention amène aussi l'homme, l'âme, à une pleine équivalence pour l'adhésion au Créateur. Le délice que l'on reçoit et le délice que l'on donne, finalement, ces deux lumières, lumière directe et lumière réfléchie, qui remplissent le partsouf intérieur, amènent le partsouf intérieur à l'état du Créateur. C'est pourquoi il ressort, comme l'écrit le Rabash, qu'en réalité, il n'y a aucun interdit sur le désir de recevoir lui-même quand il reçoit. Il n'y a pas d'interdit. Fait, reçoit. Selon l'action, reçoit. Mais tout dépend de l'intention. Alors quel est le problème, puisqu'il y a malgré tout des mitzvot qui interdisent et d'autres mitzvot qui déterminent, à l'inverse, ce que nous devons recevoir? Agir. Le fait est que c'est seulement afin de joindre le désir de recevoir, seulement afin de le corriger. Pour l'instant, il y a des actions que nous pouvons faire, les exécuter, avec une intention dans le but de donner, et il y en a d'autres que nous ne pouvons pas encore. Mais quand on avance et qu'on ajoute des massachim, alors bien sûr que toute chose qui se trouve dans le désir de recevoir, qui s'y trouvait, qui se trouve, qui s'y trouvera et qui ne changera pas en cela, toute chose deviendra permise dans la mesure où l'intention s'y ajoute. Et à la fin, la correction. Sur tous les désirs qui se trouvent dans le désir de recevoir, il y aura une intention dans le but de donner, et alors il n'y aura aucun interdit sur l'action. Pour l'instant, il y a un interdit sur l'action, seulement pour chacun, selon qu'il possède ou non un massach sur cette action pour travailler avec elle dans le but de donner. Nous ne pouvons pas encore dire comment il peut être possible que je tue dans le but de donner, que j'aille avec une femme mariée dans le but de donner, avec une belle captive, comme il le dit, dans le but de donner. Toutes sortes de choses comme celle-là, nous ne savons pas ce que sont sous leur forme corrigée ces discernements et ces actions dans la spiritualité dans le but de donner. Mais encore une fois, les désirs ne changent pas, l'intention change, le désir de recevoir prend un dessin complètement différent quand on travaille avec lui, et justement par les désirs les plus mauvais, on parvient à l'atteinte des degrés complets. Ça veut dire que nous devons seulement nous préoccuper des clarifications dans nos intentions. Question, je ne comprends pas comment on peut commencer à travailler avec les intentions. Le Rav, tu ne comprends pas comment on peut commencer avec les intentions. Travailler avec les intentions, ça veut dire que tu dois tout le temps déjà penser moi, moi ou l'autre, ou quelqu'un en dehors de moi. En dehors de moi, ça peut être un ami, un groupe, le Créateur. Alors, pour qui? Tu sais, si, par exemple, on fait une certaine action politique, oui, on fait une action ou dans la police. Quelqu'un a tué quelqu'un. Alors il y a la question, à qui cela profitait-il? Et à partir de ce point, on commence à dérouler toute l'enquête. C'est pareil ici. Tu commences avec ton action que tu as envie de faire et tu commences à réfléchir. Pour qui est-ce que je veux faire ça? À qui est-ce que c'est profitable que je fasse ça? Disons que je fais quelque chose pour un ami et que dans cette action, je ne trouve pas comme mon point. Maintenant, il y a des actions que, malgré tout, même s'il te semble que tu peux les faire dans le but de donner, Et on vous dit d'avance que ces actions sont interdites. On ne peut pas les faire dans le but de donner jusqu'à la fin de la correction. Et si tu penses que tu en es capable, c'est simplement une illusion. Tu te trompes. Tu ne vois pas que c'est réellement dissimulé pour toi, que tu n'en es pas capable. Disons, manger du porc dans le but de donner, tu ne peux pas. Je dis ça comme ça. C'est un exemple, pas vraiment exact. Pourquoi comme ça? À la fin de la correction, oui. Tu comprends? Maintenant, non. Alors, on te donne une loi. Il y a des choses, disons, voler dans le but de donner, tu n'en es pas capable. Une femme mariée dans le but de donner, tu n'en es pas capable. Et toutes sortes de choses comme qu'il se laisse tuer plutôt que de transgresser. C'est tout. Tu n'en es pas capable. Et toutes les mitzvot négatives qui sont dans la Torah, dans la spiritualité, ce qu'on nous dit, oui. Malgré tout. Ce sont tous les kelim, toutes les mitzvot négatives, tous les kelim du tabour jusqu'au sium raglim, du partsouf. C'est comme les 248 organes et les 365 tendons, oui. Alors, tu as 365 mitzvot négatives, 365 interdits. Ça veut dire que jusqu'à la fin de la correction, tu n'es pas capable de travailler avec eux, de corriger ces désirs dans le but de donner. Que tu le penses ou non, on t'a donné cela comme un discernement précis. Ne pense pas qu'ici tu en es capable. C'est tout. Afin de ne pas te faire échouer. Sur ça, tu dois seulement construire un massar. Je n'y touche pas, je ne le fais pas. Le faire dans le but de donner, ça sera possible plus tard. C'est tout. Après qu'on fait toutes les corrections sur les 248 désirs, là, il est possible de travailler avec eux réellement, avec ses désirs dans le but de donner, c'est Galgalta Veinaim, oui. Et l'adjonction de Achap à Galgalta Veinaim, mais sur Achap lui-même, sur les 365 désirs, on ne travaille pas directement. On acquiert seulement un massar pour ne pas travailler, pour s'abstenir d'eux. On parvient à cette fin de correction que nous pouvons faire. Ensuite, il y a déjà la correction de Achab de descente au corps de pierre. Et alors, on travaille également avec tous ces désirs, avec les 365 désirs dans le but de donner. Ce sont les désirs que nous avons dès le départ à l'intérieur de l'âme. Ça veut dire qu'il n'y a aucun désir qui ait été créé auparavant, et soit, malgré tout, resté ensuite, sans que tu puisses travailler avec lui dans le but de donner. Toutes les corrections sont des corrections d'installation des intentions sur chaque désir. Je demande, est-ce que je peux faire quelque chose pour un ami, disons. Maintenant, l'action dont nous parlons n'est pas non plus une action où je lui donne quelque chose de la main à la main. L'action, c'est-à-dire mon intention, mon désir, le travail dans mon désir, de mon désir vers son désir. Mais comment est-ce que je vérifie que si je fais quelque chose pour lui, il n'y a pas mon point, il n'y a pas moi-même mon propre bénéfice? Comment vérifies-tu si ton action est destinée à être dans le but de lui donner et non à toi? La vérification n'est pas simple. Tu dois, d'une certaine manière, d'abord faire un tzimtzum, être chafetz chesed, et ensuite faire une action. Comment est-ce que nous l'étudions? Oui. Il est impossible de faire une action de don, ça s'appelle déjà gadlout, oui. Ça s'appelle recevoir dans le but de donner. Il est impossible de faire une action de don si tu ne révèles pas d'abord un désir, si tu ne révèles pas qu'il est entièrement dans le but de recevoir, et si ensuite tu ne fais pas sur lui un tzimtzum, et ne commences pas à faire grandir sur lui un massar, oui, faire grandir sur lui un massar. Tu fais d'abord katnout et ensuite gadlout. Impossible en une seule fois. Alors comment est-ce que je demande ce manque, le Rav? Si tu parles d'une action spirituelle, si tu parles d'une action corporelle, alors nous faisons une action et nous pensons dans la corporalité qu'il est du bien, que j'ai l'intention qu'il soit bien pour l'ami. Bien sûr, toutes ces actions ne sont pas encore dans l'intention, ni réellement dans l'action correcte, sous la forme spirituelle, mais ça m'amène d'un tel lishma à un lishma. Alors je peux manquer le rab. Tu demandes concrètement dans ton état comment est-ce que je vérifie. Je regarde simplement si cette chose, si par cela, je vais lui procurer une bonne humeur. C'est tout. Très simple. Est-ce qu'il sera de bonne humeur ou non? La vérification est simple. Seulement par rapport à son humeur. C'est tout. Et en cela, nous sommes semblables. Il ne se peut pas que chez lui, la joie, la confiance, le ressenti de confort, le ressenti de bien, proviennent de choses différentes des tiennes. Finalement, non. En plus, tu le connais, plus ou moins. Maintenant, concernant le travail en parallèle, comme envers le Créateur, disons que nous accomplissons les mitzvot pratiques, les tefillin et ce genre de choses. Là aussi, est-ce qu'on peut avoir l'intention envers le Créateur? Après tout, nous n'aurions fait si... Le Créateur, il écrit ici que sur l'action, il n'y a aucun interdit, tout doit être dirigé vers le Créateur. Et quand tout est dirigé vers le Créateur tient compte seulement de tes intentions, il ne regarde pas le corps, ce que tu fais. L'intention, c'est ce qui est reçu chez lui. Ça veut dire, qu'est-ce que l'intention? Tu as une jouissance, et cette jouissance vient du fait que tu lui donnes, comme quand tu as une intention et une lumière réfléchie, et après la lumière réfléchie, tu fais un zivouk de Haka'a, et tu reçois déjà, alors cette réception sort dans le but de donner. Tu ne reçois pas d'abord en pensant, je veux que ce soit dans le but de donner, cela ne peut jamais arriver. D'abord, tu dois activer une lumière réfléchie dans le roche, l'intention, vérifier ce que tu fais. Ressentir le Créateur, comment tu lui donnes du contentement, si c'est réellement ainsi, s'il en jouit réellement. Et dans le Rosh, nous avons un Sien Sof. Tu es là, réellement en contact avec le Créateur avant l'action. Dans le Rosh, tu as à la fois la lumière directe et la lumière réfléchie. Ça veut dire que tu as là, comme le ressenti du Créateur, son désir est révélé. Il veut te donner, et au désir qu'il veut te donner, c'est à ce désir-là que tu veux donner. Tu comprends? Tu ressens le désir d'une mère qui veut te donner du bien, et c'est à ce désir qui veut te donner du bien que tu donnes. Ton désir et son désir se trouvent ensemble. C'est ce qui se passe dans le roche de Partsouf. Et après que tu as fait toutes ces préparations et que tu sais que c'est ainsi que ça se passera, que vous êtes ensemble dans l'intention, d'abord dans le plan, alors tu fais l'action. Tu reçois du paix vers le bas dans le but de donner. Si tu n'as pas encore le ressenti du Créateur, et ça ne peut pas être avant que tu aies un massar, l'un est lié à l'autre, sinon tu commencerais immédiatement à recevoir pour toi-même et tu commencerais ainsi un dommage. Si tu n'as pas le ressenti du Créateur, alors tu n'as pas réellement la possibilité de réellement lui donner véritablement. Mais malgré tout, planifier ces choses et les imaginer, ça vaut la peine. Fais-le. Maintenant, est-ce que l'état où je ne veux absolument pas faire, je ne veux absolument pas, et où malgré tout je fais, est-ce qu'il y a là une sorte de racine spirituelle? Tu demandes comme ça. Dans quelle pensée, quel désir, quelles impulsions chez moi, il y a un commencement spirituel. Je dirais comme ça. Dans ce que tu discernes comme appartement à ton rapport au Créateur. Que tu discernes. Car si tu ne le discernes pas, alors il n'y a pas de quoi parler, car du côté du Créateur, tu te trouves corrigé. Du côté du Créateur, nous ne parlons pas seulement de ton côté, seulement selon toi, ce que toi tu détermines. Il y a ici quelque chose que je ne comprends vraiment pas. À la page 186, il parle d'une chose de mitzvah, d'une chose d'autorité et d'une chose d'interdit. Aleph, Bet et Gimel. Et juste après, il écrit, dans une chose de mitzvah et une transgression, il faut être prudent, même dans l'aspect de l'action sans intention. Ça veut dire, même si on n'a pas d'intention,

ce que la Torah écrit du point de vue de l'action, c'est ce que je comprends réellement, une action physique, il faut le faire. Même si nous ne pouvons y avoir aucune intention, ce n'est pas lié. C'est au moins ce que je comprends. Seulement à la page 187, quand il parle d'une chose d'autorité, alors il dit, puisqu'il n'y a pas d'interdit sur l'action, ça veut dire seulement dans l'autorité. Alors les mitzvot de la Torah, les 248 et les 365, nous devons les accomplir en action, sans aucune intention. D'après ce qui est écrit ici, c'est ça la notion, d'après ce que j'arrive à comprendre. Comme tu comprends, ainsi il faut faire. S'il dit comme ça. Et nous voyons que de manière générale, il faut discerner dans la Torah trois aspects. C'est à la page 186. A, une chose de mitzvah. B, une chose d'autorité. C, une chose d'interdit. Il écrit ici, il faut discerner dans la Torah. Alors je ne sais pas ce qu'il entend par dans la Torah, à quel niveau il parle, par rapport à qui il parle. Il parle de discerner dans la Torah. Ça veut dire qu'il y a un petit problème, mais que dit-il? Dans une chose de mitzvah et une transgression, il faut être prudent, même dans l'aspect de l'action sans intention, car il y a la notion de mitzvah dans l'action, même s'il n'a pas d'intention. Et de même, dans une chose d'interdit, il y a une transgression dans l'aspect de l'action, même sans aucune intention. Ça veut dire qu'il y a encore des choses permises ou interdites dans l'action. Il n'y a pas simplement une chose que tu peux faire. Oui. Il dit les actions maintenant. Par rapport aux actions, oui. Alors, il y a une mitzvah, il y a une transgression et il y a l'autorité. Alors, mitzvah et transgression, même sans intention, c'est permis et interdit, oui. Et de même, dans une chose d'interdit, il y a une transgression dans l'aspect de l'action, même sans aucune intention. Et l'essentiel du travail dans l'aspect de l'intention est dans une chose d'autorité, c'est-à-dire qu'il n'y a pas de mitzvah à faire et pas de transgression s'il ne fait pas cette chose. Et alors, quand il fait une chose d'autorité, c'est-à-dire quand il a l'intention en faisant une chose d'autorité pour le nom des cieux, la chose d'autorité entre dans la Kdusha. Et c'est, alors c'est appelé à ce moment-là mitzvah. Et avant, cela ne s'appelait pas une mitzvah. Ça veut dire que les mitzvot sont seulement des choses d'autorité que je fais avec une intention dans le but de donner. Alors comment s'appelle ce que je fais sans intention ou que je ne fais pas sans intention, ça ne s'appelle pas une mitzvah? Comment se rapporter à cela? Ça ne s'appelle pas une mitzvah, mais il dit qu'il faut malgré tout l'accomplir. Ça ne s'appelle pas une mitzvah, mais il faut l'accomplir. Pour quelle raison? Après tout, c'est contraire à tout ce que nous apprenons ici. Pourquoi est-ce contraire? On t'a dit qu'il est permis de tout faire? On va dire une chose simple. Je viens ici pour m'occuper seulement des intentions, sans aucun rapport avec aucune action. Toutes les choses extérieures ne sont pas liées à mon travail. Tout à coup, on me dit ici, pourquoi les choses complètement physiques sont-elles liées à mon travail? Comment les deux choses vont ensemble? Si je dois m'occuper des intentions, alors ce sont les intentions. Si c'est des actions avec les mains, alors aussi de telles actions, il faut l'expliquer, savoir où nous en sommes. Tu comprends? Il te dit que notre travail intérieur doit être... Il ne peut s'effectuer que dans le lieu de l'autorité. Et toutes les autres choses, dans le lieu de la mitzvah et dans le lieu de la transgression, là, tu dois faire cela sans aucune autorité. L'intention, elle ne peut être que dans l'autorité. Et une intention dans le but de donner dans l'autorité, ça s'appelle une mitzvah. Et c'est de cela que s'occupe la Kabbale. Et c'est à cela qu'elle veut t'amener. Et toutes les autres choses, ce n'est pas dans le champ de la Kabbale. Car la sagesse de la Kabbale t'explique comment développer l'intention correcte dans le lieu de l'autorité. La question est simple. Et toi, tu me demandes des choses qui n'appartiennent pas à la Kabbale. Alors, je ne peux pas te le dire. Si tu parles d'une action, alors aussi, qu'est-ce qu'on appelle une action? Ou bien une action, ça s'appelle recevoir du délice. Alors, ça veut dire que même sans corps, je reçois aussi du délice.

0: Sérieusement.
1: L'athlète.
0: Petit à petit.
1: Oh, David, t'as refusé.
0: Oh, David va immédiatement nous clarifier les choses. Oui. Avant qu'on essaye, nous ne pouvons pas échapper à ce désir de recevoir. Je vais te donner un exemple. J'entends que tu aspires à quelque chose, à un certain livre. Je t'ai acheté ce livre, tu as exprimé du regret, tu as dit « Non, non, David, tu n'aurais pas dû l'apporter. » Et comme « Mais tu as reçu le livre. » D'un autre côté, tu voulais aussi me rendre quelque chose. Tu as entendu que j'aspire à quelque chose. Tu n'aurais pas dû. Moi aussi, j'ai exprimé du regret, mais nous jouissons tous les deux de ces deux choses. C'est malgré tout le désir de recevoir. Où est le... Il donne un très bel exemple. Il dit, tu m'apportes un cadeau. Par cela, tu exprimes ton amour, ton désir de me donner. Déjà par le fait que tu me l'apportes sans que je le reçoive, tu me remplis déjà de délices. Je dis, non, non, non, non, je ne veux pas recevoir le cadeau. Il est très grand, il est très cher. Quand je le repousse, le cadeau, même si je ne le reçois pas réellement, j'ai déjà reçu le délice. Et je t'ai peut-être rendu ces délices par le fait que je sais que j'ai reçu de toi le délice, que tu voulais me faire jouir. Ça veut dire que ce n'est pas l'objet qui vient de toi vers moi et qui revient, que je te rends. Ce n'est pas l'objet qui est le problème. Même si je ne reçois pas ce cadeau, cette boîte, tu as déjà provoqué du délice chez moi par le fait que tu voulais me l'apporter. Et moi, je te provoque en retour du délice, du fait que je te remercie et ce ressenti que tu voulais me donner est déjà absorbé chez moi. J'en jouis déjà. Alors toi, tu jouis de cela. Ça veut dire que l'action s'appelle déjà... L'action est déjà faite. L'objet lui-même ne peut ne rien être. Un seul point, tu comprends? Sur ce point, nous pouvons développer un amour infini. Comme Malchut, un point noir. Tout dépend des neuf premières. Si le Créateur est grand, qu'est-ce que ça change? Quelle est la grandeur de Malchut? Alors, qu'est-ce que tu demandes là-dessus? Dans notre vie aussi, tout le temps, nous nous transmettons, en fait, des sentiments, ça veut dire des délices, ou des manques de délices, des souffrances. Moi aussi, je suis dans le désir de recevoir, alors, et c'est possible du fait que nous sommes tous du désir de recevoir, un désir de jouir. Alors comment, malgré tout, ce désir de recevoir, je dois m'abstenir de ce désir de recevoir. Comment est-ce que je... Dans mon désir de recevoir, je ne dois pas m'abstenir du désir de recevoir. Si je m'empêche d'utiliser le désir de recevoir, ça s'appelle que je m'efface moi-même. Que je m'efface moi-même. Il m'est interdit de faire ça. Il m'est interdit de m'abstenir de quoi que ce soit. Il m'est seulement permis de vérifier tous mes délices que je veux maintenant, selon la mesure de mon développement, ce que je veux maintenant, et de vérifier en eux, est-ce que je peux recevoir du délice dans le but de donner, ou est-ce que je ne peux pas? Dans ceux où je peux recevoir dans le but de donner, au contraire, utilise-les le plus possible. Dans ceux où je ne peux pas encore, corrige. Mais une chose comme effacer le désir de recevoir n'existe pas. Tu peux le restreindre jusqu'à ce que tu le corriges. Mais tu le restreins, et ensuite, tu le corriges. Il nous est interdit de détester le désir de recevoir, notre corps, notre vie, nos impulsions. Il nous est interdit de les détester. Nous devons seulement nous occuper d'eux afin que leur utilisation soit correcte. Sinon, tu dis que le Créateur a créé une chose superflue. Tu comprends? Nous ne comprenons pas comment de telles choses ont pu être créées.

comme le désir de tuer, de violer, d'humilier, toutes sortes de choses comme ça, mais nous les utilisons. Alors comment le Créateur a-t-il pu faire ça? Il ne l'a pas fait. Ces choses se sont formées en nous à la suite de la brisure, dans le désir de recevoir lui-même, ces choses ne se trouvent pas. À la suite de la brisure, elles se sont formées en nous. Et nous ne savons simplement pas. Ça veut dire qu'elles se trouvent en nous sous une forme dont nous ne savons pas quelle est leur véritable forme. Quand nous révélerons leur véritable forme, l'inverse du viol et l'inverse du meurtre, alors nous verrons qu'en réalité, ce sont les meilleures choses. Ce n'est pas encore révélé, car nous ne sommes pas sortis de la brisure. Nous ne pouvons pas avoir une véritable image de ce que c'est. Et le Créateur n'a pas créé ça. C'est seulement dans la brisure de Kélim que telle chose s'est révélée. Cela vient de la connexion qu'il y a entre Bina et Malchut ensemble, sous une forme sans massar. Alors, le désir de recevoir a reçu une telle forme. Mais dans le désir de recevoir lui-même, de telles choses ne se trouvent pas. Encore une fois, concernant le penchant ou le désir de l'intention, disons qu'un homme a un certain désir. Maintenant, il sait, il dit, maintenant, sans intention, il sait d'avance dans notre état que nous n'avons pas d'intention correcte. Qu'est-ce qu'il fait maintenant avec ce désir? Ça veut dire simplement ne pas l'utiliser et il y a ici quelque chose qui n'est pas clair. Non. Nous nous trouvons dans un état où... Nous, en tant qu'étudiants débutants, nous nous trouvons dans un état où tous nos désirs et toutes nos intentions sont utilisés non spirituellement, mais dans une utilisation corporelle. Corporelle, ça veut dire dans le but de recevoir. C'est ce qu'on appelle corporalité. Non. Non, corporalité, ça ne veut pas dire que j'utilise mes mains, mes jambes, mes sens corporels. Mais sens corporel, c'est simplement que par la peau, par la langue ou par le nez, je ressens des délices. Mais les délices entrent, ce sont les délices. C'est une notion spirituelle. Le fait que ça passe par une odeur agréable, c'est simplement une sorte, c'est un certain revêtement sur le délice. Sous cette forme, je le reçois sous cette forme, il passe vers moi et sous cette forme, ensuite, il se dévêt de toutes ces choses et est déjà absorbé dans mon cerveau sous une autre forme. Il traverse énormément de revêtements. Depuis ces molécules, ensuite dans la réaction aux extrémités de mes nerfs, ceux de l'odorat, disons, et ensuite des impulsions électriques, et ensuite sous une certaine forme chimique dans le cerveau, et toutes sortes de choses, jusqu'à ce qu'il soit complètement séparé de toutes sortes de revêtements, et absorbé chez moi comme un ressenti de délice. C'est après toute cette électricité, et c'est tout. Et c'est déjà complètement non corporel, c'est spirituel, et tout le chemin, tout ce qui est au milieu, ce sont simplement des passages de tels revêtements qui pour moi s'appellent la vie. Ce sont eux que je ressens les revêtements sur le chemin.

0: Bonjour tous les amis du Clim Mondial. Nous sommes les dizaines francophones très heureux de participer à cette préparation avec tout le Clim Mondial. Dans notre préparation, nous cherchons à ressentir que nous ne sommes pas des dizaines séparées, mais les parties d'un seul cli. Chacune apporte son désir et son aspiration à la connexion afin de construire ensemble un seul manque commun. Bala Soulam nous dit dans Chamati 213 que la chose essentielle et le fondement est d'augmenter le manque, car tout l'édifice se construit sur ce fondement. Nous voulons donc renforcer ce manque entre nous, non pas un manque personnel, mais un désir commun d'atteindre l'Ishma, le don sans réserve, et de nous unir dans le climat mondial. Mais nous savons que nous ne pouvons pas réaliser cela par nos propres forces. Dans Chamati 5, Bala Soulam explique que l'homme doit donner l'éveil d'en bas, car cela est la prière. La prière est un manque, et sans manque, il n'y a pas de remplissage. C'est pourquoi nous faisons ce qui dépend de nous. Nous rapprochons, nous soutenir, penser les uns aux autres et inclure toutes les dizaines dans notre clic commun. Puis, nous élevons ce manque vers le tout. Est donc simple que nos petits désirs s'unissent en un seul manque, une seule prière, et que le Créateur nous donne la force de nous unir comme un seul clic dans l'Ishma. Avec tout le clic mondial, nous entrons dans ce cours avec un seul manque, une seule prière et une seule direction. L'Ihaïm, les grands amis.
1: Bonjour les amis. Bala Soulam, un texte de Chamati 213, nous dit que la révélation du manque, la chose essentielle, est le fondement et de faire grandir le manque. Car c'est le fondement sur lequel tout l'édifice est construit. Et la solidité de l'édifice est mesurée selon le fondement. Une deuxième fois, les amis. La chose essentielle est le fondement et de faire grandir le manque. Car c'est le fondement sur lequel tout l'édifice est construit. Et la solidité de l'édifice est mesurée selon le fondement.
2: Atelier actif, Active Workshop. Quel est le manque principal que nous devons construire entre nous? Quel est le manque principal que nous devons construire entre nous?
3: כן, אנחנו ביחד רוצים להתכנס לחיסרון משותף. יש פה עוצמה של כל...
4: Nous sommes tous rapprochés ensemble vers un seul manque commun avec tout le clé et tous les ennemis que le Créateur a rassemblé pour que ce manque soit rempli, qu'il puisse nous changer notre nature. Oui, le manque pour la correction, pour changer la nature de notre désir. Oui, le manque principal, c'est le manque de la qualité du don. Qu'on ait une telle qualité, l'Ishma, voilà. On a besoin qu'on ait un manque pour le manque. Qu'on ait un manque, qu'il nous manque, le fait qu'il nous manque le sujet de l'amour des amis. Ressentir que c'est ce qui nous manque, c'est ça le manque. Que c'est le manque, que c'est le seul degré, la seule voie qu'on a pour se connecter au supérieur. Le manque pour la qualité du don.
3: Oui,
4: ce qu'on dit les amis, justement, c'est probablement comme ça que c'est dans tous les cercles dont on parle, voilà, qu'on ait un manque comme ça commun, et ensemble. Ezor nous écrit, donne-nous un clé commun dans lequel on va vouloir la nature seconde et toute son essence. Je vais rajouter que vraiment, l'article qui se tient du Venon, là-bas, il y a une relation très spéciale par rapport à cette demande du manque. Et aussi, il rajoute que dans ces choses-là peuvent agir aussi pour la dizaine, plus que par les mots, mais aussi par les actions. Oui, aussi, qu'on ait aussi un manque pour se connecter. Qu'on ait vraiment chacun un manque grand, commun.
5: Les amis, on va enchaîner avec un texte du Balasulam, Shamati 5. L'Ishma est un éveil d'en haut. Et pourquoi a-t-on besoin d'un éveil d'en bas? Comme l'ont dit nos sages, ce n'est pas à toi d'achever le travail, mais tu n'es pas libre de t'en abstenir. C'est-à-dire qu'il incombe à l'homme de donner l'éveil d'en bas, car cela est l'aspect de la prière. Car prière signifie manque, et sans manque, il n'y a pas de remplissage. C'est pourquoi, lorsque l'homme a un besoin pour l'aspect de l'Ishma, alors vient le remplissage d'en haut. Et alors vient d'en haut la réponse à la prière. C'est-à-dire qu'il reçoit un remplissage pour son manque.

On va passer à l'atelier silencieux. Ensemble, élevons notre manque commun au Créateur. Ensemble, élevons notre manque commun au Créateur.

0: Shalom chavarim.
1: Bonjour les amis. Dans la première partie du cours, aujourd'hui on va étudier un cours du Rav du 4 juin 2002. Le cours est basé sur l'article « Quel est le manque principal pour lequel il faut prier ?» dans le livre du... les écrits du Rabash. On va lire ensemble l'article dans la DZ. On a 21 minutes pour l'article. Le manque principal pour lequel il faut prier, quel est-il? Il est connu que la création appelée manque. C'est pourquoi elle est appelée existence à partir de l'absence. Et l'homme créé est empli de manque. Et du fait de cela, afin que l'homme réussisse dans le travail, qui est qui va remplir ses manques, il doit savoir d'abord quel est le manque principal auquel il doit donner priorité sur tous ses manques. Et étant donné qu'il y a des manques spirituels et des manques matériels, nous devons d'abord clarifier ce que l'on appelle spirituel et ce que nous nommons matériel.
0: Et
1: voici que dans le livre Introduction à la sagesse de la Kabbale, il est écrit là, et voici ces mots. Et avec cela, tu comprendras la définition véritable pour distinguer entre spiritualité et matérialité. Car tout ce qui possède un désir de recevoir complet dans tous ses aspects, qui est la prina d'Aled, est appelé matériel et se trouve dans chaque détail de toute la réalité disposée devant ses yeux dans ce monde-ci. Et tout ce qui est au-dessus de cette grande mesure du désir de recevoir est considéré du nom de spiritualité. Selon cela, il en ressort que matérialité est appelée ce qui appartient à remplir notre désir de recevoir, c'est-à-dire que tout ce que l'homme travaille pour son propre bénéfice est appelé matérialité. Et ce pourquoi il travaille pour le bénéfice du Créateur est appelé spiritualité. Et selon ce qui a été dit, il est évident que pour le kli de la matérialité, c'est-à-dire le manque de remplir son propre bénéfice, nous n'avons pas à nous soucier de nous procurer un kli du désir de recevoir dans le but de recevoir. Du fait que de tels kelim nous ont été donnés par le Créateur immédiatement à la révélation de la création. Comme il est connu que la pensée de la création, appelée de son désir de faire du bien à ses créatures, a créé existence à partir de l'absence et désir de recevoir, qui aspire à recevoir du bien et du plaisir. Et le Créateur assurément remplit ce clé selon son désir béni soit-il. Il s'ensuit que pour les kelim de réception, il n'est pas nécessaire de demander. C'est pourquoi la prière que l'on fait pour la matérialité n'est que pour le remplissage, c'est-à-dire que le Créateur nous remplisse tout ce que nous ressentons comme nous manquant. Car le ressenti du manque est ce qui nous apporte des souffrances. Et les souffrances dans notre ressenti sont la cause pour laquelle nous faisons tout ce qui est en notre capacité pour remplir nos manques. Il n'en est pas ainsi au moment où nous devons prier pour la spiritualité, que le Créateur remplisse notre manque, car le manque pour la spiritualité soit la raison pour prier, qu'il remplisse notre demande, du fait que nous avons des souffrances, du fait que le manque n'a pas encore reçu de remplissage. Or, ce manque n'est pas encore né en nous, c'est-à-dire qu'il nous manque de remplir le kli appelé kli de don. Comme il a été dit plus haut, que telle est la différence entre spiritualité et matérialité, que le kli matériel est appelé kli de réception, qui veut remplir son propre bénéfice. Et le kli spirituel est appelé kli qui veut précisément remplir le bénéfice du Créateur, et à l'opposé de son propre bénéfice. Ce cri-là n'existe pas dans la nature de la création, car du côté de la nature, l'homme naît seulement avec un cri d'utilité pour lui-même. Et ce que nous disons à notre corps, que nous devons travailler pour l'utilité du Créateur, cette notion-là, il ne sait même pas ce qu'on lui parle, ce dont on lui parle. Car il ne lui est jamais venu à l'esprit qu'il y a une notion de ne pas regarder à son propre utilité, mais qu'il pense toute la journée à l'utilité du Créateur. Et en particulier lorsqu'il entend qu'il vaut la peine de renoncer à des plaisirs qui appartiennent à l'amour de soi pour l'utilité du Créateur. Et la chose est tellement étrange pour le corps que lorsqu'il entend qu'il faut travailler uniquement dans le but de donner, aussitôt il devient rusé et demande « Je veux savoir, si tu vois des personnes qui vont dans cette voie, pour lesquelles toi aussi tu veux faire comme elles, d'accord, je serais d'accord avec toi. » Mais dis-moi toi-même, combien de personnes vois-tu dans toute la pensée, dans leur vie, et seulement de s'inquiéter de ce qui touche à l'utilité du Créateur, et non à leur propre utilité? Et si l'on dit que oui, tu sais qu'il y a des personnes qui vont dans cette voie, mais combien on investit d'efforts et de temps pour avoir la capacité que toutes leurs actions soient seulement dans le but de donner? Et surtout, combien de temps cela doit prendre, de un mois, deux mois, un an, deux ans? Et encore plus, il devient rusé pour demander si tous ont investi du temps et de l'effort, ont-ils réussi à recevoir ce degré qu'ils puissent orienter toutes leurs actions dans le but de donner? Et par ces paroles-là, ils ont la force d'éloigner l'homme du travail qui appartient à la voie du don. Il en ressort de tout ce qui précède que, concernant la spiritualité, appelé faire contentement à son formateur, l'homme n'a pas un tel manque. Mais au contraire, s'il vient à l'homme une quelconque pensée qu'il faut faire quelque chose pour donner au Créateur sans aucune contrepartie, aussitôt se dressent contre lui toutes les pensées et tous les désirs du corps, et crie, ne sois pas stupide et différent pour aller à l'encontre de la voie du monde, qui savent que l'essentiel de ce qui oblige à travailler, la cause en est l'utilité propre. Et c'est seulement avec cette force qu'il peut s'occuper de la Torah et des mitzvot. Et bien qu'il sache qu'il faut travailler à l'Ishma, mais à cela, il y a une réponse générale, qu'il accomplit ce qu'on dit nos sages. Toujours, un homme doit s'occuper de la Torah et des mitzvot, lo l'Ishma, étant donné que dans de lo l'Ishma, il méritera l'Ishma. Mais il n'est pas nécessaire de s'inquiéter de cela, c'est-à-dire de s'examiner lui-même s'il est vraiment un peu rapproché de l'aspect de l'Ishma. Mais il sait que la fin de l'honneur viendra, c'est-à-dire qu'il parviendra sûrement à l'aspect de l'Ishma. Et de toute façon, il n'est même pas nécessaire de penser quelle est l'explication de l'Ishma. Car dans une chose qu'il n'est pas tenu de faire, il n'est pas nécessaire de penser et d'entrer dans les détails pour savoir quelle en est la notion. Mais il vit comme la collectivité tout entière.
0: Et la zot.
1: C'est pourquoi il y a une grande distinction entre la prière que l'on prie pour la matérialité et la prière que l'on prie pour la spiritualité. Car pour la spiritualité, il faut d'abord prier pour le kli, c'est-à-dire pour le manque. C'est-à-dire qu'il ressente peine et souffrance du fait qu'il n'a pas ce kli-là appelé désir, c'est-à-dire qu'il aspire à faire contentement à son formateur. Et c'est ainsi selon cela qu'il ne doit pas prier pour le remplissage du manque, comme dans la matérialité, où il a un manque et demande le remplissage du manque, du fait qu'il n'a pas encore quelconque clé de spiritualité, comme c'est mentionné. Et c'est pourquoi l'homme qui va prier pour la spiritualité, il doit prier pour le clé, que le Créateur, béni soit-il, lui donne un clé, qu'il veuille donner au Créateur. Et ensuite, lorsqu'il a un clé qui appartient à la spiritualité, alors il peut prier pour l'abondance, qu'elle entre dans le clé spirituel. Il nous ressort de ce qui précède que le manque véritable pour lequel il doit prier pour le Créateur doit être pour le clé. Et cela va selon la règle, il n'y a pas de lumière sans clé. Et lorsqu'il prie pour un manque véritable qui lui manque, alors vient la réponse à la prière, c'est-à-dire que le Créateur lui répond, lui donne un nouveau clé. Et c'est comme il est écrit, « Et j'ôterai le cœur de pierre de votre chair, et je vous donnerai un cœur de chair. » Et au sujet de ce manque, j'ai entendu de mon père et maître de mémoire béni, qui a dit au nom de son maître, l'admor de Poursof de mémoire béni, sur le verset « Ordonne à Aaron ». Et l'explication de Rashi, il n'y a pas de tzav si ce n'est une expression de zèle, immédiatement et pour les générations. Rabbi Shimon a dit, le verset doit d'autant plus inciter à l'endroit où il y a un manque de bourse. Et il a expliqué cela simplement. Bourse est un clé où l'on met de l'argent. Et dans le monde, il est d'usage de s'inquiéter et de donner de l'effort afin d'obtenir de l'argent. Et il a dit, d'autant plus, l'homme doit-il s'inquiéter à l'endroit où il y a un manque de bourse. L'intention est un manque de clé. Et cela est comme nous avons expliqué que dans la spiritualité, l'homme ne doit pas prier que le Créateur lui donne abondance et lumière, mais il doit d'abord s'inquiéter d'avoir un clé, c'est-à-dire un désir et un intérêt de donner au Créateur. Car du fait de la nature, nous avons un désir uniquement et seulement de recevoir et non de donner. Mais selon ce qui a été dit, lorsque l'homme entre dans le travail sacré et veut parvenir à sa perfection, il doit investir toutes ses forces afin qu'il atteigne le désir, qu'il veuille faire contentement à son formateur. Et sur cela, il doit concentrer toutes ses prières, que le Créateur, béni soit-il, l'aide et lui donne ce nouveau clé. Et dire devant lui, Maître du monde, comme tu m'as donné un clé depuis le début de ma création dans ce monde-ci, qui est uniquement et seulement de recevoir pour mon propre bénéfice. Je te demande, donne-moi maintenant un nouveau clé, c'est-à-dire que j'ai un désir uniquement et seulement de te donner contentement. Et il ne faut pas demander comment est-il possible de prier qu'il lui donne un clé, appelé désir de donner, alors qu'on dit qu'il ne lui manque pas ce clé, car il ne ressent pas que cela lui manque. Et si c'est ainsi, comment est-il possible de demander une chose dont il n'a pas le manque? Et bien qu'il voit qu'il n'a pas ce clé-là, appelé désir de donner.